0: Le régime minceur pourrait bien alléger sérieusement le bilan carbone de toute la filière, racontent nos confrères de Lyon Républicaine. Testé par les caves de Bailly-la-Pierre à Saint-Brie et conçu par Veralia, le géant européen du verre, cette nouvelle bouteille passe de 775 à 720 grammes. Visuellement, rien ne change. À l'œil nu ou en main, on n'y voit que du feu. Mais derrière cet allègement invisible se cache un vrai coup de pouce pour la planète.
1: Eh bien, c'est une merveilleuse invention,
0: Car aujourd'hui, le gros problème environnemental du vin, c'est la bouteille. Produire du verre, ça chauffe fort, des fours à 1800 degrés et beaucoup d'énergie. Alors forcément, chaque gramme économisé, c'est du CO2 en moins dans l'air. À grande échelle, le calcul est vite fait. 1 million de bouteilles allégées, c'est 18 tonnes de CO2 économisées.
2: Tu sens l'impact là ? Ah oui, je sens l'impact.
0: Un gros impact, hein, mais il a fallu 2 ans de tests, de modélisation et d'essais en conditions réelles. Eh oui, encore raté. La bouteille devait tenir le choc, supporter la pression, le transport, le vieillissement en cave. Et les gens qui font de la musique avec. Maintenant, la transition va se faire en douceur. Chez Bailly-la-Pierre, cette démarche s'inscrit naturellement dans une philosophie déjà bien ancrée, stocker, produire et avancer pas à pas vers un crément plus éco-responsable.
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4: Dans le Nord-Pas-de-Calais, dès que les beaux jours reviennent, il n'y a pas que les shorts et les jupes qui font leur réapparition.
5: Je m'appelle Marc Osselet et je suis glacier artisanal dans le Pas-de-Calais.
4: Alors Marc, c'est quoi votre histoire ? Vous avez été longtemps éloigné de la région, non ?
5: Moi je suis né à Lens, en 81. Quand j'ai eu 7 ans, mes parents ils ont quitté la France pour partir en Polynésie française. Donc j'ai grandi à Tahiti et je suis revenu vivre en France sur mes terres, j'ai envie de dire, en 2011. Aujourd'hui, j'ai eu un petit parcours qui a fait qu'aujourd'hui, j'ai monté mon entreprise en 2019 et on fabrique des glaces artisanales à l'Étrême.
4: Et à Tahiti, vous étiez déjà en train de fabriquer des glaces ?
5: Oui. Pendant presque 7 ans aussi, mon père avait racheté une fabrique de glace là-bas et on servait tous les archipels de Polynésie en glace pour la restauration, les hôtels, les cafés, les restaurants et je me suis régalé là-dedans et c'est là que j'ai appris à découvrir tout ce qui est le goût, les produits locaux, exotiques, etc. L'appétence sur le goût et le produit. Ouais.
4: Partir en vacances à Tahiti et vivre à Tahiti, c'est deux choses qui n'ont rien à voir, c'est très différent j'imagine.
5: C'est toujours pareil, c'est différent, c'est comme, faut comparer ça à la vie dans un village, parce que tout le monde se connaît à peu près. Moi je crois que j'ai jamais passé une fois à aller faire mes courses dans un supermarché sans croiser quelqu'un que je connaissais, donc c'est comme un village, c'est la belle vie quoi. C'est quand on s'en va qu'on se rend compte qu'avoir la mer à proximité, l'océan, la mer bleue, les lagons et puis Moréa qui est juste en face, c'est quand on s'en rend plus trop compte. Quand on y est, ça paraît évident, mais quand on en part, on a effectivement ce manque qui revient, quoi.
4: Revenons à la crème glacée. Il paraît que c'est dans le Nord-Pas-de-Calais qu'on en mange le plus, c'est vrai ?
5: Il fait pas très beau dans notre secteur, donc on se réchauffe avec des produits froids, j'en sais rien, ça réchauffe le cœur.
4: Et qu'est-ce qu'elles ont de commun avec Tahiti, vos crèmes glacées ?
5: La générosité. Parce que là-bas, c'est une population qui est très généreuse, très accueillante. Là-bas, il y a pas de règles. C'est-à-dire, tu passes, t'es là, oh bah viens, on t'accueille, tu manges. Enfin, c'est vraiment rassembleur. Et moi, je pense que dans l'éthique que j'ai de mes recettes, c'est ça, c'est de la générosité, de l'intensité, du goût, donner du goût, quoi. Voilà, et de l'amour dans ce qu'on fait. Ça, c'est très important. Alors moi, c'est ici à l'Étrême où j'ai eu la chance de pouvoir m'installer dans notre entreprise Les Glaces de Marc, juste en face de chez Roquette, où on essaye de vraiment respecter la tradition de l'authenticité, de la naturalité, de la générosité, comme j'ai pu connaître à Tahiti et dans le cœur des gens du Nord-Pas-de-Calais.
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1: Quand la guerre des armes semblait être finie, c'est la guerre des arts qui a commencé. 1940, Paris est occupé. Pour éviter que des chefs-d'œuvre comme la Joconde ou la victoire de Samothrace soient confisqués par Hitler, le directeur des musées nationaux Jacques Jaujard fait transférer en lieu sûr toutes les œuvres du Louvre en province. Les nazis s'attaquent alors aux biens des familles juives et centralisent leurs actions au musée du Jeu de Paume. C'est dans ce musée que se trouve la dernière ressource de Jacques Jaujard pour contrecarrer les plans allemands, une jeune iséroise originaire de Saint-Étienne-de-Saint-Jouard, Rose Vallant.
2: Tu as choisi judicieusement.
1: Rose est issue d'un milieu modeste. Grâce à des bourses que sa mère l'a aidée à obtenir, elle a un parcours scolaire remarquable. L'école normale d'institutrice de Grenoble, puis l'école nationale des beaux-arts de Lyon, Rose est douée pour le dessin, et après l'obtention de nombreux prix, elle entre à l'école nationale supérieure des beaux-arts à Paris, tout en se formant parallèlement à l'archéologie.
3: Mais respect à Toutankhamon du con.
1: Spécialisée en histoire de l'art moderne, en archéologie médiévale et en archéologie grecque, elle voyage durant ses études et en profite pour apprendre l'allemand en autodidacte.
4: On finit en farandole, en hurlant des tyroliennes ou en vomissant partout, on ne regrette pas sa soirée.
1: En 1932, elle devient attachée bénévole au sein de la structure du musée du Jeu de Paume. Et c'est de ce poste et de ses capacités dont Jacques Jaujard va avoir besoin en 1940. Il lui demande de rester en activité au musée pour surveiller les actions des Allemands, de la spoliation au stockage des œuvres des familles juives.
5: Tout ça est si déplorable, si inutile.
1: Rose Vallant effectue un travail incroyable. Pendant plus de 4 ans, en toute discrétion, elle note tout. Le nom des victimes spoliées, les informations sur les œuvres, leurs mouvements, déchiffrage de papier carbone, écoute des conversations, fouille des poubelles, Rose Vallant ne recule devant rien. Dans le musée même, Rose cache sous le nez des nazis plus de 500 peintures et sculptures qu'ils ne découvriront jamais.
6: En voilà une surprise, Hans.
1: Elle officie malgré la pression et le danger qui pèse sur elle. Elle côtoie par exemple, lors de leur passage, des hauts dignitaires nazis, comme Hermann Göring ou Alfred Rosenberg. Ses actions et les infos qu'elle transmet permettent d'éviter pendant la guerre que les œuvres volées soient détruites. Les sabotages de trains ou les destructions de dépôts sont scrupuleusement évités par les alliés grâce à ces messages.
7: Victoriae mundis et mundis lacrima. Ça veut absolument rien dire, mais je trouve que c'est assez dans le...
1: Son action, combinée à celle des cheminots résistants, permettra d'empêcher le départ d'un train dans lequel se trouvaient les plus grands chefs-d'œuvre de l'art français. 967 peintures, parmi lesquelles des Gauguin, des Cézanne, Degas, Modigliani ou encore Picasso.
8: Monsieur le Président, ce tournant décisif de la guerre est aussi le plus dangereux pour tous ces trésors qui sont le patrimoine de l'humanité.
1: À partir de 1944 et après la guerre, Rose Vallant devient le pilier de la recherche de toutes ses œuvres. Elle travaille avec les fameux Monuments Men américains pour interroger les hauts dignitaires nazis aux commandes des pillages. Elle arpente l'Europe, en zone alliée, en zone soviétique. Son action permet de rapatrier plus de 60 000 biens culturels qui ont été volés aux institutions publiques et aux familles juives.
9: Et maintenant, j'ai l'intime conviction que je suis précisément là où je dois être.
1: En 1952, elle deviendra d'ailleurs chef du service de protection des œuvres d'art qui a été créé pour elle et continuera d'œuvrer dans ce domaine jusqu'à sa retraite qu'elle prendra à 70 ans. Rose Vallant décède à 81 ans en 1980. Médaillée par la France, les États-Unis, l'Allemagne, la Lettonie, celle que l'on surnommait Capitaine Beaux-Arts est l'une des femmes les plus décorées de l'histoire de France. Rose Vallant est une iséroise, une illustre iséroise.
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10: Bonjour à toutes et tous, bienvenue dans Affaires classées, le podcast. On vous parle beaucoup de Notre-Dame de Bétharram actuellement. Figurez-vous qu'en 1840, il y a de cela bientôt deux siècles, un enseignant de l'établissement qui se destinait à une vie au service de Dieu va soudain passer à la rubrique des faits divers. Vincent Elisabide, officiellement enseignant dans le vénérable collège, va assassiner une jeune mère de famille et ses deux enfants. Comment ce trentenaire émérite a-t-il soudain vendu son âme au diable ? Réponse dans un instant.
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10: Vincent Elisabide vient au monde le 15 juin 1810 à Mauléon, capitale de la Soule. Son père, bien que modeste, est si fier de ce fils aîné qu'il ne recule devant aucun sacrifice pour lui offrir la meilleure éducation. Premier de sa classe, le garçon fait l'admiration des enseignants qui le décrivent précoce et fort intelligent. Vincent affiche très tôt une vocation pour le sacerdoce. le dimanche. Il sert la messe et ne rate jamais une occasion d'échanger avec le curé du village de Gotin. Élie Sabide a 14 ans lorsqu'un matin, son père le conduit au séminaire d'Oloron-Sainte-Marie. Il réussit l'examen d'entrée si brillamment que l'évêque de Bayonne, Monseigneur d'Astros, se déplace pour le féliciter. Le fils prodige décide qu'il consacrera sa vie au service de Dieu. Dans les campagnes pauvres de ce Béarn et de ce Pays basque si fervent, l'Église offre ainsi le moyen à un élève méritant, qu'il soit riche ou pauvre, de parfaire son éducation et devenir un personnage respecté. Vincent souffle sa 18e bougie. Il entre au séminaire de Notre-Dame de Bétharram où il apprend la philosophie. Il rejoindra ensuite celui de Bayonne où il suivra l'enseignement de théologie. Lorsqu'il revient parmi les siens, le jeune homme est accueilli avec les honneurs, lui qui croise fréquemment le prélat du diocèse. Vincent se destine à devenir prêtre. Un beau jour, il prend tout le monde de court en annonçant qu'il ne se sent plus aucune vocation pour le sacerdoce. Tiens donc, son supérieur se console en se disant que la brebis égarée finira bien par rentrer au bercail. En attendant, Élie Sabide dispense des cours particuliers au sein de riches familles installées à Bordeaux. Pris de remords, l'ex-séminariste revient à Bétharram. C'est là qu'il fait la connaissance de Marie, une jeune maman domiciliée à Pau. Joseph, son fils aîné, est un élève d'Élie Sabide. Peu à peu, l'enseignant tombe discrètement amoureux de la jeune veuve.
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10: Comme lui, Marie est née en Soule, dans le village de Montcaillol. Elle avait 20 ans à peine lorsqu'elle a pris pour époux Pierre Anisa, un représentant de commerce avec lequel la jeune femme s'installe au soleil d'Oran en Algérie. Le couple ouvre une hôtellerie sur place. Deux enfants illumineront cette union. Joseph, qui naît en 1829, et Mathilde, sa cadette, qui naît deux ans plus tard. En 1833, un drame frappe la petite famille d'origine basque. Le papa est tué à Mostaganem alors qu'il a été mobilisé pour combattre l'ennemi. Isolée, la jeune veuve rentre au pays, à Pau. Elle travaille sans compter pour offrir la meilleure éducation possible à ses deux orphelins. On lui suggère pour cela d'inscrire Joseph, son fils aîné, à Notre-Dame de Bétharram. Voilà comment, en 1840, Marie Anisa rencontre Vincent Élie Sabide, cet enseignant dont on murmure qu'il est excellent, mais très sévère. Le charme de la jeune veuve plonge l'ex-séminariste dans le trouble. L'instituteur se prend à visiter régulièrement la jeune maman à son domicile palois. Ses attraits féminins l'attirent davantage que les progrès en français du jeune Joseph. Élie Sabide confie au passage que le métier d'instituteur l'ennuie. Il rêve de s'installer à Paris. Là-bas, croit-il, il fera fortune. Octobre 1839, le jeune enseignant boucle ses valises et part tenter l'aventure. Logé dans un modeste hôtel, Élie Sabide réalise qu'à Paris, personne ne l'attend. C'est la désillusion. Vincent ne rate pourtant jamais une occasion de prendre sa plume afin d'écrire à l'élu de son cœur. Il l'encourage à le rejoindre avec ses deux enfants. Ici, à Paris, ils pourront étudier dans les meilleures écoles. Ici, écrit-il, l'argent coule à flot. Vincent affirme même qu'un établissement envisage de le recruter. Pur mensonge. Séduite, Marie tombe dans le piège. En attendant que le couple soit réuni, pourquoi ne pas lui envoyer son fils ? Le 11 mars 1840, le jeune Joseph quitte Pau pour Paris.
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10: Il y a foule dans la grande cour de cette gare parisienne. Le jeune Joseph Anisa débarque, valise à la main, dans l'après-midi du 14 mars 1840. Comme prévu, Vincent Élie Sabide est là. Il se jette sur le gamin qu'il prend dans ses bras et comble d'embrassades. Épuisé par ce long voyage en diligence depuis Pau, Joseph serre, confiant, la main de cet homme qu'il entraîne à pied à la découverte de plusieurs quartiers de la capitale parisienne. Le bambin est émerveillé. L'heure du dîner arrive, Avant de regagner ce qu'Élie Sabide dit être son domicile, le trentenaire pousse la porte d'un restaurant. L'adulte et l'enfant font bombance. Rien n'est de trop. À la fin du repas, Élie Sabide se met à écrire une lettre sur un coin de table. Il y raconte que Joseph est bien arrivé, qu'il est émerveillé et qu'il serait ravi que la jeune femme et sa fille cadette viennent les rejoindre ici, à Paris. Élie Sabide tend même le stylo au garçonnet afin qu'il écrive un petit mot à sa maman. Ma chère maman, je suis bien arrivé, Paris est bien beau. Je crois que je m'y plairai beaucoup. Adieu. Je t'embrasse tendrement ainsi que ma sœur Mathilde, signé ton fils Joseph. La jeune maman reçoit la lettre quelques jours plus tard. En lisant ce mot si tendre à Pau, Marie n'imagine pas un instant que son fils n'est déjà plus de ce monde. En sortant du restaurant, Élie Sabide la conduit dans un endroit sombre, près des abattoirs du quartier de la Villette. Dans un recoin, il s'est emparé d'un marteau qu'il dissimulait sous sa veste. Il a frappé l'enfant à plusieurs reprises avant de l'égorger. Des passants ont découvert son corps le lendemain. Le gamin n'ayant aucun document d'identité sur lui, il n'a pu être identifié. Élie Sabide fait comme si de rien n'était. Il envoie de nouvelles lettres d'amour à Marie qu'il presse de les rejoindre à Paris. « Joseph se porte à merveille », écrit-il. Le 6 mai 1840, Marie Anisa se décide enfin. Elle part rejoindre son amant.
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10: La jeune mère et sa fillette franchissent le porche de la gare de Pau. Elles montent à bord d'une diligence qui les conduit à Bordeaux. C'est là que Vincent Élie Sabide leur a donné rendez-vous, histoire qu'ils fassent ensemble ce long trajet jusqu'à Paris où Joseph, le fiston, est paraît-il impatient de les retrouver. La jeune maman ne nourrit aucun regret à l'idée de quitter le Béarn. Son nouvel amant affirme lui avoir débusqué un emploi de femme de maison dans les faubourgs huppés de Saint-Germain-des-Prés. Mais avant, Élie Sabide suggère à Marie et Mathilde de faire étape durant une nuit en Gironde. Il veut en profiter pour les présenter à sa sœur, employée de maison chez de riches propriétaires à Artigues, près Bordeaux. En ce matin de mai, le soleil est de la partie. Pourquoi ne pas profiter de ce temps printanier pour s'y rendre à pied ? Le trio part donc à travers champs. Soudain, le ciel se gâte. De gros nuages apparaissent à l'horizon. Sur la commune d'Ivrac, le trio arpente un chemin tortueux. La jeune femme et sa fillette sont épuisées par cette marche interminable. Elles n'ont même pas remarqué qu'Élie Sabide marche légèrement en retrait, tenant un marteau dans sa main droite. Le jeune homme se met soudain à les frapper l'une et l'autre au point de les assommer. Il les étend ensuite à ses pieds avant de leur sectionner la gorge à l'aide d'un couteau. À 2 mois d'intervalle, usant d'un mode opératoire strictement identique, l'ex-séminariste de Bétarame a assassiné le fils, la mère et la jeune sœur. Élie Sabide dissimule les deux corps avant de s'enfuir. Plus tard, des passants feront la macabre découverte. L'annonce du double crime se répand le soir même à Bordeaux. Un aubergiste signale à la police qu'un étrange client porte des vêtements tachés de sang. Élie Sabide est démasqué et aussitôt interpellé. Il doit maintenant livrer les clés de l'énigme.
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10: Comment un séminariste respecté est-il devenu un triple assassin ? Plusieurs témoins brossent le portrait d'un Élie Sabide au tempérament brillant. Son caractère était sombre, peu communicatif, mais était-il violent ? Plusieurs le décrivent parfois sévère avec ses élèves, n'hésitant pas d'ailleurs à les châtier physiquement. En chœur, plusieurs témoins pointent un orgueil démesuré qui l'a déterminé à abandonner Bétarame pour le rêve d'une brillante carrière à Paris. De vilains mensonges jaillissent lorsque Vincent dissimule à l'élu de son cœur qu'il vit dans une profonde misère, lui qui affirme mener grand train. Pourquoi alors faire venir le garçonnet à ses côtés alors qu'il n'a même pas de quoi se nourrir ? Pour lui dérober les quelques 100 francs que Joseph avait dans sa poche, selon certains. Mais pourquoi alors ensuite assassiner la mère et la fillette ? Pour éviter que Marie ne lève le voile de ses mensonges, lui, l'enseignant brillant qu'elle plaçait sur un piédestal. En septembre 1840, une impressionnante foule se presse au palais de justice de Bordeaux. Le triple assassin sous le teint s'affiche tantôt sarcastique, tantôt angoissé. « Je ne demande aucune grâce, ma mort sera bien méritée. » L'accusé confirme qu'il n'est pas fou, mais un autre homme en proie à des idées sombres. À la barre, le banc et l'arrière-banc de l'évêché de Bayonne et de Notre-Dame de Bétarame défilent. Chacun souligne la piété, la bonté de l'accusé qui a pourtant tué une mère et ses deux enfants. Selon ses proches, une puissance maléfique s'est emparée de son âme. Le diable, voilà une explication qui n'enchante guère l'avocat général. L'accusateur public réclame la tête de l'assassin. Sans surprise, la cour prononce la peine capitale. Le président lui lance un commentaire. Elisabide, vos crimes étaient trop grands pour que vous échappiez à la justice des hommes. Le jeune sultan finira en enfer après un crochet par la guillotine.
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10: Vendu au diable, c'était ce nouvel épisode des affaires classées. Je vous retrouve dans un prochain numéro à la découverte d'un fait divers qui fit couler beaucoup d'encre il y a deux siècles en 1827. C'était entre Oloron et Barcus. Le 1er mai était longtemps ce que l'on appelle un jour de foire dans la capitale du Haut-Béarn. Que s'est-il passé en l'an 1827? Réponse dans un prochain numéro. À bientôt.
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12: Bonjour, je m'appelle Antoine. Comme j'ai l'habitude de le dire, je suis un petit con d'école de commerce, orienté finance d'entreprise. J'ai eu l'occasion de reprendre la agence immobilière familiale et j'ai décidé de changer de voie suite au Covid.
13: Bonjour Antoine. Alors Antoine, vous avez 37 ans et c'est déjà votre troisième vie que vous êtes en train d'écrire ici à Périgueux. C'est quoi un petit con qui sort d'école de commerce?
12: C'est une personne qui applique ce qu'on lui apprend. Le sketch des inconnus sur le monde de la communication est très parlant et notamment il y a une expression qui reflète bien l'enseignement qu'on a en école de commerce. Ne jamais prendre les gens pour des cons mais ne jamais oublier qu'ils le sont. Et que ce soit en marketing, que ce soit les business plans où on valorise le chiffre d'affaires futures, ce qui était vraiment très prégnant.
13: Et pourtant, c'est ce parcours qui vous a fait venir là, à Périgueux. Vous dites que la crise Covid a joué un rôle majeur. Je crois que vous tombez sur une vidéo sur Internet où vous découvrez le métier de boucher charcutier, c'est ça?
12: Oui, un jour, je regardais un fonds de commerce à reprendre et on me parle d'un charcutier, le charcutier Charlot à Piégut-Pluvier. Et j'arrive la dernière semaine avant qu'il ferme et je trouve que les productions qu'il fait sont assez exceptionnelles. Et je me renseigne sur un métier que je ne connaissais pas, qui était le métier de charcutier. Et je tombe sur la vidéo de Bernard Marie, un meilleur ouvrier de France, qui était le monsieur charcutier de Paul Bocuse. Je me suis vraiment plongé dans le métier de ce charcutier. C'était vraiment un hasard que le saint patron des charcutiers, c'était Saint-Antoine, m'appelant Antoine. Et donc, suite à ça, j'ai travaillé en Alsace, à Deauville et en Périgord vert.
13: Et là, depuis quelques semaines, vous vous êtes installé à Périgueux. Vous avez repris le commerce d'un périgourdin qui était bien connu, Christophe Orteil. Quelles sont les surprises ou les nouveautés qu'on va pouvoir retrouver, par exemple, sous la halle du Coderre, les mercredis et samedis, jour de marché à Périgueux?
12: On garde tout pareil. Ça, c'est important. On fera des petites modifications petit à petit. J'aime bien tout ce qui est à base de croûte. On continuera peut-être à augmenter le feuilletage, ce qu'on appelle les pâtisseries charcutières. Peut-être offrir différentes recettes. Christophe avait une très grande variété de produits frais et faits maison à disposition des clients, qui était déjà en soi un tour de force. Donc on va garder cette production et au fur et à mesure, on changera des petites touches. Là, on vient de lancer les crèmes caramel. On va voir si le public est réceptif.
13: Cette aventure, elle est toute nouvelle. Ils ont dit quoi, vos anciens collègues d'école de commerce, quand vous leur avez dit que vous étiez maintenant patron d'une PME à Périgueux, dans le secteur de la boucherie-charcuterie?
12: Mes anciens collègues d'école de commerce ne le savent pas forcément. Et mes amis ne sont pas forcément surpris. Mais comme certains clients me l'ont dit, j'ai la tête du boucher. Voilà. Je ne sais pas ce que je dois en penser. Sûrement de très bonnes choses, parce que, comme je le disais avant, j'ai l'impression d'être à ma place. Mais voilà.
13: Merci beaucoup, Antoine.
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1: Ma tata, elle est petite quand elle a un truc.

0: On peut passer partout, c'est un peu plus pratique, c'est tout ça.
1: Je suis peut-être un peu plus grand, mais pas beaucoup.
2: Je rêve que je sors avec mes copines, que j'ai 15 ans et que j'ai mon portable.
3: Donc en fait, quand on est grande, on a...
2: un portable, et mon père il m'avait donné son portable qu'il avait cassé quand il était grand. J'ai envie d'avoir un portable parce que comme ça je pourrais appeler mes copines, je pourrais envoyer des messages et je pourrais envoyer des photos.
4: Moi aussi j'ai envie d'avoir un portable pour faire des jeux, pour faire plein de choses.
2: Bah moi j'ai un téléphone rose mais il est pour enfants. Il y a des jeux, des vidéos, de la musique. On peut envoyer des messages, on peut envoyer des photos et je peux jouer à mes jeux. Et même, j'ai envie d'avoir un portable pour de vrai, comme ma mère, vu que ma mère, elle a un jeu de Disney et un jeu pour construire des manèges.
5: Moi, j'ai trop envie d'en avoir un.
6: Pour faire quoi ?
5: Je sais pas.
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8: La Lorraine regorge de trésors et elle ne le sait pas assez. Des villes, par exemple, qui sont superbes et riches en histoire, parfois à un jet de pierre de chez soi et qu'on ne pense pas toujours à aller voir au moins le temps d'une balade. Vic-sur-Seille est de celle-là. Une cité de caractère en Termes-et-Lanne, à moins d'une demi-heure de Nancy, au cœur du riche pays du Saulnois, le pays de la verdure et du sel. Un sel qui a fait la fortune des Gaulois des environs, puis des Romains, puis des évêques de Metz, puis des ducs de Lorraine. Il faut dire que le sel, autrefois, c'était l'or blanc. C'était le seul moyen de conserver longtemps les aliments, la viande notamment. Alors, qui avait la main sur le sel, avait la main sur les réserves. De cette époque très riche, Vic a su garder le meilleur, un patrimoine qui raconte une histoire. Le château des évêques a gardé la porte fortifiée, qui continue d'impressionner ceux qui la découvrent, elle qui prend ses racines au Moyen-Âge, mais qui a tellement bonne mine, parce que la ville en prend bien soin, il faut le dire, tout comme elle prend soin des batraciens qui vivent dans les anciennes douves, qui sont protégés et qui pourraient vous dire en langage grenouille que la Vic est belle, si j'ose dire. Il y a aussi le bel hôtel de la Monnaie, construit à peu près au moment de la bataille de Nancy. Il a donc 550 ans, à peu de choses près, un bâtiment coiffé d'un étonnant balcon en bois qui fait tout le tour. Et dans lequel vous trouverez d'ailleurs l'office du tourisme avec plein d'idées de randonnée dans le coin. Vic, c'est aussi le musée départemental Georges de Latour qui affiche une collection exceptionnelle de peintures du XVIIe siècle. Et c'est quand on entre à l'intérieur de ce musée qu'on se demande pourquoi on n'a pas eu envie plus tôt de voir de vrais tableaux, vous savez, ceux sur lesquels on voit la trace du pinceau. Et puis Vic-sur-Seille, ce sont de jolies rues avec de beaux hôtels particuliers. En partant, faites un détour par Marsal, la ville de sel des ducs de Lorraine, ville d'histoire, fortifiée par les Français qui voulaient absolument mettre la main dessus, et quand ils l'ont eu, la garder, puisqu'elle était véritablement le bas de laine des ducs de Lorraine. On y voit encore les remparts, la porte de France, et dedans, l'étonnant musée du sel. Vic-sur-Seille, ville d'art et d'histoire, le Saulnois, pays d'héritage et de nature, bah c'est fin bien. En même temps, c'est Lorrain.
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9: C'est la Camini Minute, votre chronique de la joie et de la bonne humeur. Comment ça va les amis ? Enfin, je dis comment ça va les amis, je pourrais dire CMTV. Oui, parce que je ne sais pas si vous avez remarqué, mais je ne sais pas si c'est la nouvelle génération, mais il y a des gens... quand ils parlent, ils mettent de moins en moins de voyelles, de moins en moins de lettres. Pour dire « il n'y a rien », ils disent « il y a R ». Pour dire « mort du rire », ils disent « MDR ». Pour dire « pété de rire », ils disent « PTDR ». Et pour dire « à ce qui paraît », ils disent « à skip ». Il y a de moins en moins de lettres, de moins en moins de mots. Mais si on continue comme ça, ils vont parler comment dans 10 ans les gens ? C'est quoi cette façon de parler là ? Je veux dire, il n'y a rien, c'est pas une longue phrase. Je comprends qu'on veut écourter des trucs, mais il n'y a rien, c'est pas long, il y a R. Comment on va parler dans 10 ans ? Moi, je dis, on parle de plus en plus des extraterrestres et des ovnis. Moi, je pense que si les extraterrestres viennent sur Terre, c'est à cause des gens qui parlent comme ça, qui réduisent les mots. C'est quoi cette façon de parler, franchement ? C'est abusé, quoi ! Parler français, c'est une belle langue, le français. Il y a R, MDR, PTDR, ASKIP, il est BG pour dire beau gosse. Et c'est bien de dire qu'on est beau gosse, ça fait plaisir d'entendre.

Beau gosse, c'est plus plaisant que BG. Ils enlèvent les voyelles comme ça. Ça me rappelle les films coquins qu'on voyait sur Canal+, au début du mois, le samedi du mois, quand c'était encrypté. Vous vous rappelez ça? Faites pas semblant. Hein. Lui, à tous les auditeurs d'ici Picardie, vous aussi, vous êtes tombés au moins sur du crypté sur Canal+, dans les années 90. Et ben c'est pareil, cette nouvelle façon de parler là. Des mots courts, de plus en plus courts. Et d'ailleurs, même les rappeurs de nos jours ont des noms d'artistes de plus en plus courts. ZKR, PLK, SCH, MHD. Après, il y en a qui gardent quand même les voyelles. Gims, Jules, Vald. Et bien sûr, on terminera par les groupes asiatiques, les Coréens de BTS. Alors eux, ils n'ont pas mis de voyelles, mais BTS, c'est quand même Bac plus 2.

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1: L'oreille de Sam Berda fait des merveilles depuis 2016. Il s'occupe de masteriser les albums de vos artistes préférés ou encore de s'occuper du son de leur vinyle. C'est un travail précis et unique en Moselle. Bonjour Sam.
2: Bonjour Jérémy.
1: Vous avez commencé par des études dans des domaines très différents avant de tourner vers la musique. Comment cette transition s'est-elle opérée ?
2: Effectivement, ouais, différentes études, même que je dirais avortées. Puis après, j'ai travaillé pas mal d'années en restauration en faisant de la musique à côté en fait. Et puis, c'est des concours de circonstances et d'opportunités qui ont fait qu'à un moment, j'ai eu la possibilité de me lancer comme producteur et mixeur en musique électronique en essayant de produire d'autres personnes. Et puis, petit à petit, à transitionner vers le mastering par intérêt et puis par opportunité et par demande aussi des clients simplement.
1: Est-ce qu'on peut expliquer ce qu'est le mastering à nos auditeurs qui ne sont pas forcément dans le milieu de la musique ?
2: Pour faire simple, c'est la dernière étape entre la production de la musique et sa distribution ou la fabrication des disques si on parle d'un support physique.
1: Vous avez l'occasion de travailler avec des artistes de renommée comme Cœur de Pirate, Gims, Lio, Claudio Capeo. Vous êtes occupé de masteriser le tout premier vinyle qui sert ensuite pour le pressage commercial. Comment ces collaborations ont pu voir le jour ?
2: Pour ces artistes-là, je fais ce qu'on appelle donc le master vinyle. Donc c'est le disque témoin qui est ensuite dupliqué pour le pressage et puis la vente des disques comme on les connaît, qu'on achète chez soi. Moi, j'ai pas contact directement avec ces artistes-là, je travaille beaucoup
1: avec les maisons de disques.
2: Les maisons de disques, ouais.
1: Quelle est votre méthode, Sam Berda, de travail pour faire ressortir l'âme de la musique d'un artiste ?
2: Je pense que ça passe beaucoup par énormément d'écoute de musique déjà, de manière générale, être un peu curieux de choses différentes. Et il faut savoir mettre ses propres goûts et je dirais même de manière plus générale,
1: de côté,
2: et essayer de comprendre les intentions de l'artiste et les sens, puisqu'au final, nous, on est des techniciens, des artisans au service d'artistes et c'est pas du tout l'inverse, quoi.
1: Il y a de plus en plus d'artistes qui font appel à l'intelligence artificielle pour la création de morceaux. Qu'en pensez-vous ? Est-ce que vous trouvez que votre métier est en danger ?
2: Pour la partie purement créative, je reste assez dubitatif pour l'instant avec tout ce que j'ai entendu, mais bon, j'imagine qu'il en faut quand même pour tout le monde. Pour ce qui est de mon métier, je me sens pas du tout en danger pour l'instant. C'est-à-dire que ce sera peut-être des outils pour
1: perfectionner,
2: pour gagner du temps sur certaines tâches répétitives. Mais tant que les outils IA sont dépourvus de sensibilité, bah justement, aller comprendre l'essence d'un morceau et mettre en avant des fois ses imperfections parce que c'est ça qui fait que c'est joli, on n'y sera pas, quoi.
1: On souhaite longue vie à The Wall, hein, votre studio de mastering, et puis bonne route pour la suite, Sam Berda.
2: C'est gentil, merci beaucoup.
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3: Bonjour Nicolas Villerette.
4: Bonjour Olivier.
3: Responsable zoologique, c'est tout mignon, un raton laveur. Décrivez-nous cet animal.
4: C'est un animal qui fait à peu près la taille d'un renard, qui va être tendance gris avec cette belle queue annelée, avec des anneaux qui sont noirs un peu plus foncés. C'est comme un petit ourson. Et puis c'est très dynamique.
3: Il vit où ?
4: On peut le trouver de plus en plus d'ailleurs, parce que les densités augmentent ces dernières décennies. Nous ici, dans notre secteur, on va dire en Argonne-Ardennaise, autour de tous les villes, si on sort la nuit en voiture, il n'est pas rare de croiser un ou quelques ratons laveurs maintenant. Au départ, les ratons laveurs, c'est nord-américain. On les retrouve au Canada. Ça n'est pas une espèce de chez nous, mais qui a été importée notamment dans notre secteur par les militaires canadiens au sortir de la Seconde Guerre mondiale. Et en fait, ils retrouvent ici tout ce qui leur correspond, des forêts de feuillus dans les zones tempérées, qui leur permettent d'avoir des refuges, que quand ils se sentent agressés ou en danger, ils montent à la cime des arbres et là, ils sont inatteignables.
3: Qu'est-ce que ça mange, un raton laveur ?
4: Eh bien, c'est omnivore, ça mange de tout. Donc, quelqu'un qui a un beau jardin, eh bien, ça en fait une belle assiette pour les ratons laveurs.
3: Qui va se servir dans le potager.
4: Ah oui, il va se servir dans le potager. Alors voilà, effectivement, donc, il va manger des légumes, des fruits bien sucrés, ça c'est ce qu'ils aiment bien, et de la viande, et c'est là où ils posent problème. Sur les passereaux, notamment les populations de mésanges, de moineaux, parce qu'ils vont aller prélever les petits ou les œufs directement. Et puis, ils vont manger aussi beaucoup de grenouilles, par exemple, dans les milieux humides. Ils vont manger aussi beaucoup d'amphibiens. Donc c'est là où effectivement en surdensité il peut poser des problèmes à la biodiversité.
3: On le trouve souvent en lisière de village. Est-ce qu'il rentre dans les villages? Est-ce qu'il fouille dans les poubelles?
4: Alors oui, typiquement si on retrouve un jour une poubelle un peu éventrée, c'est pas nécessairement un chien errant, ça peut être un raton laveur.
3: Ça reste actif toute l'année, hiver comme été?
4: Alors il n'y a pas d'hibernation au sens strict, il y a une hivernation, c'est-à-dire que les périodes froides, et lorsqu'on va dire qu'on descend en dessous de 0 degré, ils vont se mettre dans une cachette et ils vont en rester là, tranquilles, s'endormir. La température de leur corps baisse un petit peu. Ils ne vont plus chercher à manger. Ils restent au chaud. Ça peut durer quelques semaines, hein, 2-3 semaines. Et dès que les températures sont plus clémentes, hop, ils restent en activité. Ce qui est très pratique quand il fait froid. Ils n'ont pas besoin de chercher à manger.
3: En matière de reproduction, comment ça se passe?
4: C'est comme les chats, on va dire. Les petits naissent au printemps. 3-4 petits par femelle en général. Et je fais le comparatif avec les chats et on en parle ici au parc parce que parfois des gens trouvent un jeune raton laveur à la traîne, vont le prendre, c'est trop mignon. On peut le biberonner facilement. Les gens vont parfois les garder chez eux, mais quand vient le moment de l'adolescence, ça devient bougon, c'est compliqué, ça met le bazar à la maison. Donc on déconseille vivement qui que ce soit de ramasser des ratons laveurs. Laissons-les là où ils sont. S'il est à la traîne, ça arrive, c'est pas grave, il n'est pas nécessairement oublié par sa maman.
3: D'ailleurs, en préparant cette interview, vous me racontiez qu'il y a des ratons laveurs qui passent par les chatières dans des habitations.
4: Ah oui, tout à fait, si jamais, parce que c'est la bonne taille, si jamais il y a à manger pas très loin après la chatière, ils sont tout à fait capables de rentrer dans la maison, manger les croquettes et ressortir presque incognito. Et puis autre chose, leur particularité, ils aiment bien ouvrir les robinets et ils les ouvrent, mais généralement ils ne le referment pas. Donc ça, c'est souvent signe qu'il y a un raton laveur par ici.
3: Ces animaux tout mignons, on les a mis à l'honneur aujourd'hui dans Terre de Champagne-Ardenne avec vous, Nicolas Villeretz, les ratons laveurs de notre région.
4: Avec grand plaisir, Olivier.
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5: Salut, Brésil.
6: Salut, toi. Qui est cette charmante personne? Voulez-vous me présenter?
7: Ah, c'est encore Sylvie.
5: Je suis Sylvie.
6: Vous avez quel âge?
5: J'ai 50 ans.
7: Tu crois que je te vois pas?
6: Vous faites quoi dans la vie, en fait?
5: Je suis vendeuse en boulangerie.
7: Mais tu me prends pour une conne, hein, ou quoi?
8: Elle est jalouse, tu sais pourquoi?
5: Je suis dans les petits bonheurs.
9: C'est exactement ça qu'on a pensé, nous.
10: Qu'est-ce que vous faites ici, à part foutre la merde?
5: J'habite à Port-Salle.
11: Et alors?
5: Port-Sal, c'est sauvage, bleu turquoise.
11: Comme sur les cartes postales.
5: Il y a une super vue au Guiligui qui surplombe le port et c'est le paradis.
12: Un petit commerce, une petite femme. C'est pas beau ça, c'est pas le paradis.
13: C'est quoi votre endroit préféré?
5: Mon coin de balade préféré, c'est Boutrouille à Kerlouan.
14: Et on peut savoir pourquoi?
5: C'est une grande plage avec des rochers. Quand j'étais jeune, je montais sur les rochers. J'allais attraper des poissons, des crabes, des étrilles. Il y a 3 petits rochers qui se situent au milieu de la plage. L'eau ne part pas quand la mer descend. Et ça fait des petites mares. Et quand j'y retourne maintenant, je vois les enfants qui jouent là où je jouais. Par contre, les rochers sont tous usés, puisque les enfants glissent dessus.
15: Allez, je glisse. Moi, tous les matins, je casse le vent, je fais chier les gens, ça me purifie, c'est important.
16: C'est quoi Mégatube?
5: Ma chanson d'enfance inavouable, c'est Son Kukai.
17: En l'an 70 du calendrier spatial, des êtres humains quittèrent la Terre pour rejoindre différents systèmes galactiques, comme le 15e système solaire, par exemple.
5: C'est un générique de dessin animé qui passait dans les années 80. J'adore.
18: Je ne comprends toujours pas.
19: Tu leur as acheté un huile bordée.
5: Quand je me suis mariée, on l'a passé avec le MP3.
20: Très bien, ma chérie. Après tout, c'est ton mariage.
5: Son Kukai au mariage. Ah bah oui.
21: Sur quelle planète?
22: Allez, vas-y, fais nous rire.
23: Raconte-nous une histoire, allez.
5: Si, j'en ai une quand même.
21: Ah oui?
5: La maladie du boulanger.
24: Ah, mais je crois que je la connais.
25: Non, c'est peu probable.
5: C'est la brioche qui gonfle et la baguette qui tombe.
26: Mais c'est une honte d'entendre des trucs comme ça.
5: C'est une tradition. Allez, salut!
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1: On raconte, on vous rappelle aussi les mille raisons d'aimer la Côte d'Azur. Tout ne se passe pas que sur le plancher des vaches. Salut Tom Aubry.
27: Salut Quentin, bonjour à tous.
1: C'est un bon moyen justement d'ouvrir la page du jour.
27: Allez, sportif.
1: Allez hop!
2: Raison numéro 5, journée spéciale.
3: Aujourd'hui, ce 28 novembre, on célèbre une vieille dame. Une vieille dame que l'on connaît tous. C'est la mère de centaines de millions de personnes, car elle borde notre littoral. Je parle bien sûr de la Méditerranée. Méditerranéum, la mer au milieu des terres en latin. Ou Mare Nostrum, notre mer. Et il faut bien dire, ici dans les Alpes-Maritimes, on est tous méditerranéens.
1: Alors, ça veut dire que la Méditerranée fait aussi partie de notre patrimoine.
3: Bien évidemment, un patrimoine que l'on partage avec des millions de personnes. C'est un carrefour de culture, un pont entre trois continents. La Méditerranée a vu naître des civilisations, des philosophes, des poètes et les plus anciennes routes commerciales. Et aujourd'hui encore, elle abrite l'une des plus fortes biodiversités du monde. Des herbiers, des coraux, des tortues, des mérous. Un patrimoine naturel incroyable, juste sous nos yeux.
1: Alors, qu'il y ait une journée mondiale de la Méditerranée, pourquoi pas? Mais pourquoi le 28 novembre? Pourquoi aujourd'hui précisément?
3: Car il y a 30 ans, jour pour jour, une décision historique a été prise. À Barcelone, le 28 novembre 1995, l'Union européenne et 12 autres pays bordant la Méditerranée se sont réunis pour signer un accord fondateur. C'est le lancement du processus de Barcelone, dont l'un des piliers stipule qu'il faut renforcer les échanges entre les peuples, promouvoir l'éducation, la culture, les droits humains et développer une identité méditerranéenne partagée. En bref, il faut faire de cette mer un lieu de dialogue plutôt qu'un lieu de fracture. Alors aujourd'hui, que l'on vive à Nice, à Menton, à Barcelone, à Tunis ou à Alexandrie, on partage tous un bout de cette mer, de cette histoire et de cette culture commune.
1: Mais on le sait, Tom, hein, la Méditerranée est aussi en danger.
3: Le changement climatique détruit cet écosystème hors norme. Des cachalots aux phoques moines, en passant par le corail rouge et le mérou brun. Car oui, il y a du monde qui vit sous la surface. 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
1: Et ça, c'est une très belle raison d'aimer la Côte d'Azur et d'aimer la Méditerranée.
3: En plein dans le mille.
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1: Ici, les essentiels de Décibel. Émilie Mazoyer et Marc Dolizy, spécialistes des derniers jours de la vie de Sam Cooke.
2: Bonsoir Marc Dolizy.
3: Bonsoir Amélie.
2: Bonsoir, bienvenue dans Décibel. Je suis ravie que vous soyez là. Marc, vous êtes journaliste, écrivain. Alors dans votre CV, on trouve par exemple la rédaction en chef de grands magazines comme VSD. Vous avez écrit sur la musique aussi. On voit que votre spectre est large, hein, de Carla Bruni à David Guetta. Là, on est ensemble pour parler de votre nouveau livre, Marc Dolizy. Ça s'appelle « La nuit de l'Amérique ». Au centre de ce livre, il y a un artiste, un grand artiste, qui s'appelle Sam Cooke. Sam Cooke, il a, selon vous, et selon d'ailleurs beaucoup de spécialistes de la musique, changé la face de la musique aux États-Unis, oui. Parce que c'est un des premiers artistes noirs américains à atteindre une popularité égale à celle d'Elvis Presley, par exemple.
3: Alors, il a une particularité. Il a été, il est né dans ce qu'on appelle le berceau du blues. Il est né à Clarksdale, donc dans l'État du Mississippi. Et il a été, alors, on est quand même à la fin des années 50, au début des années 60. On a beau être un siècle après la guerre de sécession, il faut savoir que le racisme est quelque chose de terrifiant.
2: Oui, c'est ça, on est après l'esclavage, mais on n'est pas à l'égalité.
3: Pas du tout. Les États du Sud, d'ailleurs, l'esclavage, c'est toujours une vaste fumisterie. Il y a toujours une ségrégation terrible envers notamment tous les Afro-Américains. Mais Sam Cooke, il a une particularité, c'est que sur son premier album, il a les cheveux lissés, plaqués. Et sur le deuxième album, il a les cheveux crépus. C'est-à-dire qu'il accepte ce qu'il est, il accepte cette espèce de cette différence. Et il va être effectivement un des premiers chanteurs populaires, un des premiers chanteurs afro-américains extrêmement populaires, dont certains titres vont faire de l'ombre à ceux d'Elvis Presley au tout début des années 60.
2: Alors, le problème avec Sam Cooke, et qu'on n'a pas résolu encore aujourd'hui, c'est sa mort. Que s'est-il passé, Sam Cooke, en fait, donc vous racontez très bien et très vite d'ailleurs sa vie au début du livre. Petit garçon qui chante à l'église, ouais. Du gospel, une voix d'ange. Samu à 14 ans se passe très bien, donc il continue à avoir une voix absolument magnifique. Et puis, on enchaîne, hein, premier amour, premier contrat, mariage, les premiers passages radio, etc. À 33 ans, il est assassiné en 1964. Ouais. On le retrouve mort dans un motel pourri.
3: Exactement. Alors effectivement, sa mort est quelque chose d'assez... Il y a eu énormément de théories conspirationnistes. Il ne faut pas oublier qu'on est quand même une dizaine de mois après la mort de l'assassinat de Kennedy. Non, on est même un an après, puisque Kennedy, c'est novembre 63, et là, on est la nuit du 10 au 11 décembre 1964. Sam Cooke avait une réputation... il était devenu très connu, et il avait la réputation d'être un homme à femme. Et il va dans un des endroits les plus, un des restaurants les plus sélects de Hollywood à l'époque, où il y avait Sinatra, Presley, John Wayne, enfin absolument tout le Rat Pack. Et il étale 5 000 $ sur le comptoir et une jeune femme voit tout l'argent. Et à l'époque, 5 000 $,
2: c'est énorme.
3: C'est une énorme somme. Il va laisser 1 000 $ pour rincer absolument toute la salle, il va en rembarquer 4 000. Et la jeune fille, qui est assez jolie, va commencer à lui faire un peu de rentre-dedans. Et lui, parce que la chair est faible, et puis parce que son mariage avec son épouse est en train de battre un peu de l'aile, il va accepter de suivre cette jeune fille qui va l'amener dans un motel pourri, ce qui est assez surréaliste quand on est une star du niveau de Sam Cooke à l'époque. Et après, c'est là où les choses se gâtent. C'est-à-dire que moi, je reste sur la notion... Moi, je ne crois pas aux thèses conspirationnistes. Je pense que c'est un fait divers. Je pense que la fille qui se prostituait occasionnellement était de mèche avec la taulière, avec la gérante du motel, etc., qui devait prendre un petit peu un pourcentage sur ce que gagnaient les filles qui venaient. Je pense qu'elle a piqué les fringues de Sam Cooke avec l'argent, ce qui restait, donc 4 000 $, que lui était en train de se doucher. Il sort, il ne voit plus ça... Il était un peu saoul, il se demande où est la fille. Il faut savoir qu'il sort, excusez-moi du détail, il a juste une veste et une chaussure. Le reste, c'est le plus simple à Paris, puisque la fille est partie avec tout. Il va tambouriner à la porte de la gérante du motel, qui, prise de panique, parce qu'elle va dire au flic qu'il a enfoncé la porte, elle va lui tirer dessus à bout portant.
2: Trois coups.
3: Lui, il va tomber, et ses derniers mots sont « Vous m'avez tiré dessus, madame », et elle l'achève à coups de balai. Alors, évidemment... La police de Los Angeles se pointe, va mettre à peu près, il est 3h du matin, va mettre à peu près 3h à se rendre compte que le noir qui vient de se faire descendre, c'est un noir célèbre et qui s'appelle Sam Cooke, puisque la veuve de Sam Cooke sera prévenue à 6h30 du matin.
2: Voilà.
3: Et l'enquête est bâclée.
2: Ouais.
3: La police de Los Angeles, qui est quand même assez raciste pour beaucoup de ses membres, etc., va malheureusement bâcler l'enquête. Et toutes les théories de la conspiration vont naître de cette enquête.
2: Ça, c'était en 1964. Alors, ce que je vous propose pour vous mettre dans l'ambiance et pour vous rendre compte de la dimension presque christique de cet homme, Sam Cooke, de cet artiste, on va écouter ensemble une chanson qui s'appelle « Change is gonna come ». Le changement arrive. C'est une chanson qui est synonyme d'espoir pour la communauté noire américaine quand elle sort. C'est une chanson qui est, vous le racontez dans le livre, citée par Barack Obama.
3: Oui. Quand il est élu en novembre,
2: quand il est élu en 2008.
3: Il y a à peu près 500 000 personnes qui viennent acclamer son élection à Grand Park, donc au bord du lac Michigan à Chicago. Et quasiment les premiers mots de Barack Obama, ça, un changement est peut-être enfin arrivé. Ouais. Mais il faut savoir que Martin Luther King, que Sam Cooke admirait énormément, tous ses meetings jusqu'à sa mort en 68, sont précédés de « And Change is Gonna Come ». Et puis le morceau a été repris par Céline Dion, Beyoncé, énormément de gens.
2: Ouais.
3: Et c'est une merveille. Pour la petite anecdote, ce morceau qu'il écrit en 63 est un peu une réponse au « Blowing the Wind » de Dylan. C'est-à-dire que tout à coup, il se dit, il aimait beaucoup Dylan.
2: Il allait reprendre la chanson de Dylan.
3: Il l'a reprise d'ailleurs.
2: Il l'a reprise,
3: a chanté quelques fois sur scène. Mais sa réflexion, ça va être, mais c'est incroyable que nous, noirs, ne soyons pas capables de nous défendre nous-mêmes. C'est un blanc qu'il admirait énormément, Bob Dylan, qui fait une des premières protestations, qui est Blowing the Wind, qui est écrite en 62. Et en fait, Change is Gonna Come est une réponse au morceau de Bob Dylan.
2: Écoutez, cette merveille. Et ensuite, on vous dira pourquoi, finalement, c'est problématique la mort de Sam Cooke et pourquoi on pourrait penser qu'il y a énormément de gens qui le voulaient mort, malheureusement. A Change is Gonna Come.

0: Sam Cooke, Change is Gonna Come. Voilà, je suis sûre que même si son nom ne vous disait plus rien, la chanson, forcément, vous avez dû la croiser une fois dans votre vie. Puis si c'était la première fois, bah écoutez, je suis ravie parce que normalement, c'est une chanson qui fait énormément bien, une chanson pleine d'espoir. Donc, une chanson, Marc Dolisi, qui fait de Sam Cooke le porte-parole de la condition des Noirs américains, de ce mouvement pour les droits civiques.
1: Oui.
0: Donc, c'est politique.
1: C'est politique avec une particularité, c'est-à-dire que Sam Cooke était très proche de Mohamed Ali, Cassius Clay qui
0: est devenu Mohamed Ali.
1: Mohamed Ali
0: après sa rencontre avec Malcolm X.
1: Mais ouais, justement, entre Sam Cooke, il y a Malcolm X d'un côté, Martin Luther King de l'autre. Et oui, Sam Cooke trouve que Malcolm X est trop radical.
0: Alors et pour celles et ceux qui n'ont pas révisé la civilisation américaine, en gros, le mouvement des droits des Noirs aux États-Unis, c'est soit la bagarre avec Malcolm X, soit essayer de prêcher la bonne parole. Oui. Et ça, c'est Luther King.
1: Et justement,
0: les deux ont été assassinés. Hein.
1: Exactement. Voilà. L'un en 65 et l'autre 3 ans plus tard en 68.
0: Ouais.
1: Une des envies les plus fortes de Sam Cooke, c'est d'avoir un public mélangé dans les États du Sud. C'est-à-dire qu'il veut que les Blancs et les Noirs soient ensemble dans le public.
0: Est-ce que c'est le cas? Est-ce que les Noirs et les Blancs l'écoutent? Et
1: oui,
0: est-ce que les Noirs et les Blancs peuvent aller ensemble?
1: Alors, il y a un concert en Louisiane où il refuse de monter sur scène parce que les organisateurs refusent que le public noir et le public blanc se mélangent. C'est la seule fois où il va refuser de monter sur scène. Ça va le rendre fou. C'est-à-dire qu'il va se dire, c'est pas possible, je ne monte. Alors que c'était un type qui adorait la scène.
0: Oui.
1: Mais il était beaucoup plus proche de Martin Luther King, qui d'ailleurs a eu son prix Nobel de la paix en 1964. La même année, l'année de la mort de Cooke. Il en était proche parce que il se souvient, il aimait beaucoup les prêches de Martin Luther King, notamment le prêche Drum Major, qui était celui qui avait été lu à la mort aux obsèques de Martin Luther King, qui disait que Martin Luther King, contrairement à Malcolm X, disait, il faut défendre toutes les couleurs. Il faut défendre les Noirs. Il faut défendre les Indiens. Mais il faut défendre aussi les Blancs qui sont pauvres et qui sont à la marge et qui sont délaissés. Donc ça, c'était un discours qui était beaucoup plus rassembleur et qui correspondait beaucoup plus à l'idée que Sam Cooke se faisait de la musique. Et d'ailleurs, quand on regarde la musique de Sam Cooke, il naît dans le berceau du blues.
0: Et du Ku Klux Klan.
1: Et du Ku Klux Klan. il chante des gospels. Mais il est aussi un des premiers chanteurs noirs. Alors, on dit que c'est un des inventeurs de la soul music. C'est vrai.
0: Ouais.
1: Mais dans les années 50, avant A Change Is Gonna Come, etc., qui pour moi est un morceau à part, sa musique, c'est à la fois une musique un peu pop et un peu rhythm and blues.
0: Oui.
1: Donc, il est entre les deux, il veut séduire, en tout cas, il veut aller à la conquête et rassembler deux publics qui sont a priori, qui sont pas prêts de se rassembler. Ouais. Elvis y était arrivé. Faut jamais oublier qu'Elvis avait été aussi élevé à Tupelo, et ensuite à Memphis, il avait été élevé dans le blues et le gospel. Jamais oublier ça. Faut rendre ça aussi à Elvis.
0: Alors, on n'a pas encore parlé de ce qu'en pensait le gouvernement américain, le FBI, etc. Dans le livre, vous racontez, Marc Dolisi, que dans certains documents du FBI, donc qui est un service de renseignement, oui, intérieur, il est décrit, Sam Cooke, comme un Negro Recording, oui, Star.
1: Oui.
0: Voilà. De la musique nègre. Il dit, on lit aussi toute une série de questions que le FBI se pose, oui, sur Sam Cooke. Ça va de...
1: Est-ce qu'il est homosexuel?
0: Voilà.
1: Est-ce qu'il trompe sa femme? Est-ce que sa femme le trompe?
0: S'est-il rendu en URSS? À Cuba, quels sont, voilà, ses vices? Alcool, ouais, drogue, dette de jeu? Alors vous faites comme ça cette énumération, oui, c'est très très très très très angoissant, parce qu'on se dit vraiment, il était considéré comme un ennemi de la tranquillité nationale, la tranquillité étant que les Noirs et les Blancs ne puissent pas se blairer, définitivement.
1: Alors, en fait, tout vient de... Sam Cooke avait été invité par Mohamed Ali à un combat célèbre à Miami au printemps 1964.
0: Un combat de boxe.
1: Un combat de boxe. Ou d'ailleurs, face à Sonny Liston, où Mohamed Ali va écraser celui qu'il appelle le vieil ours, Sonny Liston. Il va gagner. Et il se passe après une réunion, Mohamed Ali qui va organiser ça. Il va y avoir une réunion dans un hôtel de Miami où il y aura des gens de National Islam,
0: ouais,
1: mouvement radical
0: de Malcolm
1: noir,
0: X,
1: etc., et où il y aura Malcolm X. Et à partir du moment où cette rencontre a lieu dans un hôtel de Miami avec Mohamed Ali, Malcolm X, Sam Cooke et Jim Brown, qui est un joueur de football américain très célèbre, Malcolm X, immédiatement, est sur écoute du FBI. Tout de suite.
0: Parce qu'il
1: fréquente Malcolm X. Mohamed Ali, il était déjà. À partir du moment où il suit Malcolm X et il adhère à Nation of Islam,
0: il était déjà
1: sous surveillance. Sam Cooke n'était pas particulièrement sous surveillance avant, mais à partir du moment où il fréquente Malcolm X, etc., ça y est, il est sur les radars du FBI. Il est considéré comme ce qu'on appelle une personne of interest, ouais, mais pas au même niveau, bien entendu, que Malcolm X.
0: Des années plus tard, John Lennon le sera aussi.
1: Oui.
0: Mais n'empêche que c'est partant de ces faits-là, du fait qu'il était surveillé par le FBI et qu'il y avait tout un tas de gens aux États-Unis qui avaient tout intérêt à ce que les Noirs et les Blancs ne s'entendent pas, continuent à ne pas s'entendre. C'est pour ça qu'il y a cette théorie qui dit qu'en fait, le crime crapuleux que vous nous avez raconté tout à l'heure, à savoir la prostituée et la patronne du motel qui se mettent d'accord pour dépouiller la star et qui lui tirent dessus, on dit, bah non, c'est pas ça, c'est un assassinat, c'est commandité, les ficelles sont tirées, et alors là, il y a effectivement tout un tas de théories que vous égrenez d'ailleurs,
1: hein, vous en parlez
0: dans le livre, vous n'y croyez pas.
1: Absolument pas, pour une simple et bonne raison, c'est que personne n'a essayé d'assassiner Bob Dylan, qui prend la défense des Afro-Américains et qui est blanc, qui pourrait donc passer aux yeux des blancs suprémacistes, il pourrait passer pour un traître.
0: Oui, c'est vrai.
1: Et Blowing in the Wind, c'est la défense des Afro-Américains, d'ailleurs, morceau sublime, parole sublime. Personne n'a menacé Bob Dylan à cette époque. Moi, je pense qu'on est dans une Amérique qui est totalement paranoïaque. Il y a eu l'assassinat de Kennedy en novembre, juste avant. Ne pas oublier aussi que l'été 1964 est un été particulier, puisque début juillet 1964, ce qu'on appelle les Civil Rights Act sont promulgués par Lyndon Johnson en présence de Martin Luther King. Et ça va réveiller le Ku Klux Klan, qui était un peu assoupi, enfin vaguement assoupi,
0: ouais,
1: et qui va faire des massacres absolument abominables d'étudiants autant blancs que noirs dans l'État du Mississippi. Non, j'y crois pas. En fait, il y a une phrase de Mohamed Ali qui, pour moi, est quasiment une clé. Il dit, si ça avait été Elvis Presley ou Willie Nelson, l'enquête aurait été bien faite. Et là, l'enquête a été bâclée en 3 jours. En plus, enquête sur laquelle on ne retient que le témoignage de la gérante du motel et de la jeune fille qui se prostituait occasionnellement. Quand vous regardez, moi j'ai regardé les PV, c'est surréaliste.
0: C'est bâclé.
1: Ils s'en foutaient. Pour eux, c'était... En plus, les premières heures, ils ne savent pas que c'est Sam Cooke qui s'est fait descendre.
0: Ouais.
1: Donc il y a des photos terribles qu'on trouve, que j'ai retrouvées. Vous voyez comment ils sortent le corps de Sam Cooke du motel. En fait, sur un diable.
0: Il est tout nu en plus. Il est à moitié nu, il a juste une veste,
1: etc. Ouais. En fait, ils lui mettent une couverture de déménageur dessus et ils le sortent à la verticale sur un diable de déménageur. Les photos existent.
0: Wow.
1: C'est-à-dire qu'on voit là l'idée qu'il se faisait d'un noir qui venait de se faire descendre dans un quartier un peu populaire.
0: Ouais. Heureusement, il y a des théories du complot rigolotes dans le livre. On parlera notamment de l'extraterrestre de Roswell. Ouais. Je vous renvoie à la page 187, vous allez rigoler. Non mais voilà, parce qu'effectivement, le sujet est lourd. L'artiste était sublime, donc évidemment, tout ça est très triste. Mais voilà, le livre est en 3 parties. Hein. Il y a avant le meurtre de Sam Cooke, il y a la nuit de son meurtre, et puis il y a après. Alors, avant de parler justement de son héritage et de pourquoi il est pertinent et important de continuer à parler de Sam Cooke aujourd'hui et de l'écouter, justement, on va mettre en pratique et écouter. Alors ça, c'est ma petite chanson préférée de Sam Cooke. Elle s'appelle What a Wonderful World, mais c'est pas Louis Armstrong, c'est Sam Cooke, et c'est très beau, et ça a la fraîcheur des années lycée et des premières amours.
1: Ah, hein. C'est beau.
0: C'est magnifique.

0: Il a laissé un grand vide, évidemment, à sa mort, Sam Cooke. Ceci dit, toute la dernière partie du livre, qui s'appelle Après, oui. Après sa mort, donc, il y a des moments comme ça. En 1986, il rentre au Rock'n'Roll Hall of Fame, oui. Notre Sam Cooke. En 1994, son étoile sur le Walk of Fame, oui. D'Hollywood. En 2008, Barack Obama, qu'il cite dans un discours. Il est toujours là. Est-ce que les jeunes américains, les jeunes noirs américains, fans de rap, connaissent Sam Cooke? Est-ce que sa mémoire est célébrée aux États-Unis? C'est vrai qu'en France, il fait pas partie des grands artistes noirs américains, non. Militants des droits civiques qu'on peut connaître. On connaît mieux Aretha, par exemple, Aretha Franklin ou d'autres. Est-ce qu'aux États-Unis, sa mémoire est entretenue?
1: Oui, elle est entretenue parce qu'il y a une filiation. C'est-à-dire que l'avant-dernier album qui s'appelle Nightbeat de Sam Cooke, si vous regardez la pochette, il y a marqué Sam Cooke et Mr. Soul. C'est une des premières fois où on voit ce mot
0: le
1: apparaître,
0: mot soul.
1: Le mot soul. Et la soul, qui est la musique de l'âme, donc musique qui est un héritage direct du blues, va nous amener au funk, va nous amener aussi à Aretha Franklin, à Marvin Gaye, tous les grands chanteurs, artistes noirs, il y a une filiation. Alors, en même temps, Sam Cooke, il ne vient pas de nulle part. Il y a eu le gospel, il y a eu le blues. Et en plus, il naît à Clarksdale, qui est... c'est un peu loin du delta du Mississippi, mais on estime que John Lee Hooker, Muddy Waters, tous ces bluesmen qui sont natifs de Clarksdale, c'est le blues du delta, le berceau. Ouais. Il ne vient pas de nulle part lui-même, mais il a cette chance... Je veux dire, et ce courage d'être le premier à essayer de faire un crossover entre différents publics.
0: Ouais.
1: Et entre le public noir et le public blanc. Et ça, c'est quelque chose d'extraordinaire parce que ça ouvre la voie à tout ce qui va suivre derrière, même si, attention, tout n'a pas été réglé derrière. N'oublions jamais qu'un autre disque très important pour moi, c'est What's Going On de Marvin Gaye en 1971. Autre année terrible, guerre du Vietnam. Chaque morceau de cet album parle des souffrances des gamins qu'on envoie là-bas. Il faut jamais l'oublier, même si ça semble politique. Mais sans Sam Cooke, je ne sais pas s'il y aurait eu tout ce qu'il y a eu derrière, ou ça aurait peut-être mis un peu plus de temps. Et puis bon, il a une voix sublime, il faut jamais oublier qu'il composait, qu'il écrivait ses paroles, et il a une voix merveilleuse.
0: Ça méritait bien un livre. Marc Dolisi, merci pour cette nuit de l'Amérique aux éditions Éric Bonnier, la collection Encre Rock, fort recommandable. La nuit de l'Amérique, donc. Et merci d'être venu nous voir.
1: Merci à vous.
0: Merci.

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2: Bienvenue dans Décibel.
3: Bonsoir, merci beaucoup.
2: Je suis très très contente de vous rencontrer. Mais il faut que je démarre, Alex, avec une confession.
3: Ah oui?
2: Vous allez dire que je suis folle comme un lapin, peut-être. Mais en fait, ça fait des mois que je vous écoute et que je pense que vous êtes canadien.
3: Ah bon?
2: Oui.
3: Ah ben bah c'est un compliment.
2: Alors pourquoi est-ce que... Parce que là, évidemment, les gens chez eux font... Vous êtes du Maine-et-Loire, donc ça n'a rien à voir, Alex, entre Nantes et Angers, voilà. Mais en fait, comme vous vous appelez Montembeau, et qu'on vous a découvert grâce au rôle de Marie-Jeanne dans Starmania, qui lui-même avait été chanté par Fabienne Thibault, alors moi, Montembeau, Thibault, Starmania... Il est canadien.
3: Mais franchement, c'est pas idiot parce qu'il y a une partie des Montembeau qui vient du Canada, étymologiquement. Enfin voilà, bon. si on retrace l'arbre généalogique. Mais non, moi je viens bien du Maine-et-Loire.
2: C'est ça. Voilà. Voilà. Bon, maintenant ça va mieux. Il fallait que je l'avoue parce que je me sentais bête. Parce que, évidemment, on prépare un peu l'émission, un peu. Hein, vous me connaissez. Et donc je lis la biographie d'Alex et là je fais mais pas du tout de Québec en fait. Non. Bon, pas du tout. C'est gentil de dire que étymologiquement, il y a peut-être une partie de la famille.
3: Non, c'est vraiment pas idiot, quoi.
2: Alex, vous êtes chanteur, auteur, compositeur. On va parler évidemment de votre premier album. Mais avant, dire qu'on vous a découvert donc dans ce rôle de Marie-Jeanne qui avait été merveilleusement chantée par Fabienne Thibault pour le souvenir, pour le plaisir.
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2: Alex Montembeau.

0: très beau guitare-voix que vous nous avez offert bah, ici à la Maison de la Radio pour France Culture, France Musique, pardon, qui faisait une spéciale sur les comédies musicales. Alors, les comédies musicales, cette comédie musicale-là, Starmania, c'est comme ça qu'on vous a découvert. Est-ce que c'était un rêve d'être dans une comédie musicale, particulièrement Starmania? Parce que c'est pas de votre génération, hein, vous avez 26 ans. Ça vient d'où?
1: Ça vient d'où? Bah, mes parents écoutaient beaucoup Michel Berger, France Gall, Véronique Sanson, voilà toute cette clique de chanteurs et chanteuses. Donc j'ai un peu grandi avec la musique quand même de cette époque-là. Ma mère avait l'album de Starmania à la maison, l'album bleu, je m'en souviens très bien,
0: oui.
1: Je l'ai récupéré avant de savoir même que j'allais jouer dans Starmania. Donc il y a quand même une petite histoire, ça vient pas de nulle part. Et en fait, ça n'a jamais été un rêve dans le sens où j'ai jamais osé m'imaginer faire partie d'un spectacle comme ça. C'est arrivé un peu comme un cheveu sur la soupe. Je suis arrivée à Paris dans l'espoir de développer mon projet personnel.
0: Donc j'ai rencontré... parce que vous êtes auteur, compositeur et chanteur.
1: C'est ça.
0: Donc
1: Bah, j'avais une volonté en fait de développer mon projet, de défendre mes chansons personnelles. Et puis en fait très rapidement j'ai rencontré des différents directeurs artistiques, différents directeurs de labels, dont Raphaël Amburger, le fils de France Gall, Michel Berger. Et de fil en aiguille, voilà, il m'a proposé en fait une place pour le rôle de Marie-Jeanne.
0: Alors, quand on vous propose cette place-là, qu'est-ce qui se passe? Vous hésitez? Vous foncez? Est-ce que vous êtes du genre à vous précipiter?
1: Franchement, je me souviens assez précisément le moment où j'ai reçu l'appel de Raphaël.
0: Ah, racontez-moi.
1: Bah, en fait, j'ai explosé de rire, mais de nerfs, en fait. Enfin, je voulais pas y croire. Donc, j'ai appelé mon père dans la foulée, j'ai appelé mes parents. Je crois que j'ai lâché un gros rire nerveux, parce que ça me paraissait assez irréel, en fait, de m'imaginer faire partie de ça. Moi, je venais d'arriver à Paris, c'était un peu l'effervescence, déjà, en l'espace de quelques semaines, quelques mois. Donc, c'est au-delà d'un rêve. C'est au-delà d'un rêve.
0: Donc, Alex, les informations que nous avons jusqu'à présent. Vous êtes du Maine-et-Loire et pas du Québec. Mmh. Vous avez été biberonné à la grande variété française et vous allez donc sortir L'envie folle, cette chanson que vous portez en vous depuis longtemps ou alors qui vont un petit peu nous donner une idée de qui vous êtes là après cette expérience Starmania et le fait d'avoir fait le tour des zéniths de France.
1: C'est un petit peu tout ça mélangé. L'envie folle, c'est le titre de la première chanson de mon projet. C'est une chanson que j'ai écrite avant Starmania. Donc c'est une chanson que je porte depuis un moment et j'avais envie qu'elle fasse partie de ce projet puisque elle représente un peu ma façon d'écrire que j'ai depuis un petit moment et puis à la fois des chansons plus récentes, plus intimes comme Chez moi, Vanille Choco, où avec l'expérience Starmania justement j'ai appris à mettre des mots plus précis sur mes sentiments, mes émotions, mon rapport à ma famille, etc., mon identité, chose que j'étais pas forcément capable de faire il y a quelques années. Donc
0: vous étiez un bébé aussi. Il y a ça,
1: il y a l'âge.
0: Non, mais le fait d'avancer en âge aussi, il y a l'expérience de Starmania, mais aussi, oui, juste bêtement, le fait de grandir, quoi. Mmh.
1: Bah, le fait de grandir, L'envie folle, c'est un projet sur l'émancipation, quelque part. Ces quatre dernières années, je suis partie de mon Maine-et-Loire pour arriver à Paris. Il s'est passé plein de choses. Je crois que j'avais envie de raconter avec simplicité ce que ça peut être le parcours de quelqu'un qui s'envole, quoi, de ses propres ailes.
0: Ah, c'est beau. J'ai dit tout à l'heure, vous êtes chanteur, auteur, compositeur, mais on n'a pas parlé des instruments. Vous jouez de la guitare, vous jouez du piano, vous avez grandi dans un environnement extrêmement musical. Comment vous composez?
1: C'est très variable. Souvent c'est au piano quand même.
0: Ah ouais.
1: C'est le premier instrument que j'ai appris, comment dire. J'ai commencé à 5-6 ans, école de musique, puis conservatoire, parcours classique, puis très rapidement, je me suis rendu compte que ça fonctionnait pas avec moi le parcours académique. Donc
0: et ça passe du côté obscur.
1: Du côté obscur. Donc j'ai fait des musiques actuelles, j'ai fait du jazz et en fait, je passais surtout énormément de temps à casser les oreilles de ma famille, à jouer dans le salon des heures et des heures durant. Mais tout sauf ce qu'on me demandait de travailler au conservatoire. Donc j'ai commencé à écrire. Ça a été vraiment avec le piano que j'ai établi un vrai rapport. C'est là où j'ai l'impression que je peux me montrer vulnérable aussi, exprimer mes émotions. C'est sur le piano. La guitare, c'est un rapport un peu différent. Je raconte les choses, mais ça vient dans un second temps souvent.
0: Et la guitare, vous en jouez sur scène, vous vous accompagnez?
1: Oui.
0: Ah oui, c'est ça aussi. Donc
1: ça me permet d'avoir un rapport différent avec le public puisque je suis debout, je suis debout en face du public et j'aime bien cette proximité que j'ai davantage avec la guitare. Là où le piano, c'est plus ma petite bulle de confort quoi.
0: On va écouter une chanson qui s'appelle Chez moi et qui, comme son nom l'indique, va nous permettre de regarder par le trou de la serrure et voir comment ça se passe chez les Montembeau. C'est une chanson et même quand depuis qu'on a commencé à parler, là, on se rend compte à quel point la famille est importante pour vous. Il y a vos parents, mais il y a aussi vos grands-parents, mais il y a aussi vos sœurs. Enfin voilà, c'est vraiment un de vos piliers, votre famille.
1: Ouais, évidemment. Bah, ça m'a forgé. Pendant longtemps, j'ai fait de la musique avec deux de mes sœurs. On avait un groupe ensemble, on chantait à trois voix. Donc, nos parents nous aidaient à faire les arrangements. On faisait écouter à notre maman qui nous donnait son avis. Enfin, voilà, on a vraiment grandi dans la musique, dans cet univers-là. Ça a été notre façon de communiquer depuis très jeune.
0: Ils l'ont entendu, évidemment, cette chanson avant tout le monde. Nous, on va l'écouter maintenant. Juste avant, j'aimerais savoir, qu'ont-ils dit?

0: tendresse. Oh là là, puis vous chantez comme un ange, hein, bravo, Alex Montembeau. À la fin de la chanson, vous parlez des CD de Sanson, mm-hmm. puisque vous avez parlé tout à l'heure de vos influences Berger, Gall et compagnie, mais ouais. Sanson, évidemment. C'est une artiste qui est importante pour vous, Véronique Sanson. Ouais.
1: Vraiment, elle m'a marquée. Je pense que je devais avoir 10 ou 11 ans quand je l'ai découverte, avec son album Plusieurs Lunes, un album assez récent.
0: Ah, c'est drôle, mais oui.
1: Et en fait, j'ai découvert.
0: Parce qu'il sortait à ce moment-là.
1: Il sortait à ce moment-là.
0: Ah, mais oui.
1: Et donc, ma mère l'a acheté, elle l'a mis dans la voiture. Et là, j'ai découvert voilà, une voix que je n'avais jamais entendue, une émotion, une sensibilité. Et j'étais jeune et ça m'a vraiment marquée. Et donc, j'ai écouté tous ses autres albums. Je pense que je connais toute sa discographie par cœur. Elle m'a vraiment accompagnée dans toute ma vie, quoi, tout mon parcours de musicien.
0: Et 15 ans plus tard, petit musicien est devenu grand et va faire les premières parties de Véronique Sanson.
1: Eh oui, je l'ai
0: appris
1: hier. Mais
0: bravo!
1: Merci!
0: Waouh! La fameuse tournée, j'ai eu envie de vous revoir, Véronique Sanson. Ici est d'ailleurs la fière radio partenaire. Et alors, vous allez ouvrir pour Véro, quoi.
1: Ouais, pour Véro. Wow. C'est fou. Je l'ai pas fait exprès, hein. Je l'ai pas placé dans ma chanson.
0: C'est ça.
1: Je vous jure.
0: Alex Montembeau, on peut aussi parler de coup de cœur. Je me souviens la première fois que j'ai entendu votre voix, j'étais avec ma fille, Maya, dans les tribunes de Bercy, au concert de Clara Luciani. Et c'était fou.

0: donc ça va faire bientôt 3 ans. Elle a eu un coup de cœur, Clara, pour votre voix, votre musique. Elle décrit votre voix, elle dit c'est comme une comète, quoi, ça passe une fois tous les 100 ans. Ça vous fait quoi ce genre de soutien, Alex ?
1: Ça m'émeut vraiment, ça me touche vraiment beaucoup, et c'est vrai que c'est un cadeau qu'elle m'a fait, et ce cadeau qu'elle m'a fait, c'est aussi comme les comètes, c'est assez rare de vivre des moments comme ça. Je me serais jamais imaginé chanter avec une des artistes que j'admire beaucoup. J'ai beaucoup écouté Clara Luciani avant de la rencontrer, en fait.
0: Ouais.
1: Et donc c'était un peu comme un rêve. Je vis des rêves après d'autres rêves. Clara Luciani, puis là les premières parties de Véronique Sanson. C'est un rêve éveillé que je vis depuis quelques années, et c'est vrai que le Bercy, je m'en souviendrai très longtemps, je pense.
0: Et ben moi aussi, parce que vous dites qu'elle vous a fait un cadeau, mais à nous aussi, son public, elle a fait un cadeau parce qu'elle nous a dit voilà, là vous pouvez aller écouter. Là il y a quelque chose qui se passe, Alex Montembeau, et c'est vrai. Alors l'envie folle, donc cette chanson, c'est plus qu'un EP, mais c'est moins qu'un album, c'est une espèce de format un peu hybride. C'est parce que vous vouliez sortir tout de suite quelque chose ?
1: Ben alors justement, j'avais envie de prendre mon temps, et pour ça, sortir un album, je pense que ça m'aurait demandé de prendre plus de temps pour réfléchir, pour bien faire les choses. Et je crois que les entre-deux, ça me définit bien. le côté hybride, voilà, que j'essaie d'injecter dans ma musique, d'avoir à la fois de l'organique et à la fois de l'électronique. Voilà, quand je parle de Vanille Choco et mon identité, je raconte que je suis un peu entre les deux, ou alors ni l'un ni l'autre. Et je crois que j'avais envie de sortir un format aussi qui est pas totalement enfin, qui est pas vraiment conventionnel, quoi.
0: C'est un disque non binaire.
1: On peut dire.
0: Il veut pas le disque. Est-ce que tu es un EP ou est-ce que tu es un album ? Eh bien, débrouille-toi. J'ai 7 chansons.
1: Voilà. Et ce sera comme ça. Non, mais j'avais envie de prendre le temps avec Starmania. C'est vrai qu'il m'a fallu un peu de temps pour revenir à la réalité, remettre les pieds sur terre, renouer aussi avec mon entourage, retrouver une vie à peu près normale, puisque c'était. Génial, Starmania, comme expérience. Et à la fois, c'est voilà un rouleau compresseur qui m'est passé dessus.
0: Ça doit bouffer une énergie folle. Ah
1: ouais. Mais c'est ce qui fait la magie aussi de l'expérience. C'est que c'était tellement fou, tellement intense dans tous les sens du terme, que ça en fait une expérience inoubliable. Mais voilà, j'ai eu besoin de reconnecter. Et pour ça, sortir un album, je pense qu'il m'aurait fallu 3 ans, 4 ans pour m'en remettre.
0: Ah ouais, non, nous, on voulait pas attendre.
1: Et moi non plus.
0: Ça, c'est sûr. Vous bossez en solitaire, ou vous avez un gang qui travaille avec vous ?
1: Mais encore une fois, un peu des deux. Ce serait trop facile d'avoir une réponse claire.
0: J'aime bien. Allez, on y va. Rentrons dans les complications, dans les méandres créatifs d'Alex Montembeau.
1: J'aime bien toujours initier l'écriture et la composition seule. Ça me permet d'être plus authentique, au plus proche aussi de mes émotions, de ce que j'ai envie de raconter. Et puis voilà, souvent, au bout d'un moment, si c'est pas du one shot, je vais un peu bloquer pour aller au bout d'un texte, trouver les mots justes. Et là, je vais m'entourer un petit peu. Je m'entoure de Séverin, avec qui je collabore énormément. C'est mon éditeur. C'est mon associé aussi, avec qui voilà, je produis en partie mon projet, et il m'aide parfois sur certains bouts de texte ou certains bouts de mélodie quand je bloque. Je me suis entourée de Fiskara aussi, Marc, qui m'a aidée sur des textes, notamment sur À l'autre bout du tel. Je me suis entourée de Sage, donc, qui collabore avec Clara Luciani sur la production de ses disques. On travaille plus la musique ensemble. Donc voilà, j'essaie de prendre un petit peu à droite à gauche, de m'entourer pour compléter, on va dire.
0: La chanson Vanille Choco, c'est évidemment celle qu'on va écouter d'ici quelques minutes. Avant qu'on l'écoute, vous l'avez mise en avant, cette chanson. Il y a même un clip. Enfin voilà, c'est une chanson qui est importante pour vous. Est-ce que vous pouvez nous raconter son histoire ?
1: C'est une chanson que j'aurais jamais pensé réussir à écrire. Alors, je sais pas trop comment expliquer ça, mais moi, je suis donc non-binaire. Ça fait 8-9 ans à peu près que je suis raccord avec mon identité et que je vis ça pleinement. Mais je pensais ne jamais avoir envie d'en parler ou ne jamais avoir envie d'en faire un sujet, en fait.
0: Oui, c'est pas parce qu'on le vit que c'est un sujet de chanson,
1: oui, voilà.
0: Effectivement.
1: Voilà, en fait, dans mon entourage, etc., évidemment que j'ai eu à avoir des discussions, entre guillemets, pour essayer d'expliquer, pour qu'on me considère ou qu'on me genre comme j'ai besoin qu'on me genre, à savoir au masculin. Et en fait, assez récemment, j'ai pris conscience de beaucoup de choses, et comme je vous disais tout à l'heure, notamment avec l'expérience Starmania, je crois que j'ai eu envie / besoin de raconter avec précision les choses pour créer de la proximité aussi avec les personnes qui m'écoutent. Et j'avais l'impression que si je mettais pas des mots là-dessus, ça laissait encore peut-être une barrière pour essayer de me comprendre un peu mieux et de connecter en fait avec l'entourage musical.
0: Et puis, petit bonus, ça donne aussi à entendre un témoignage d'une personne non-binaire à qui, en l'occurrence, en tant que groupe social, on tend pas beaucoup le micro.
1: Non, pas vraiment. Pas vraiment. Et en temps normal, je pense que j'aurais pas forcé la main pour prendre le micro.
0: Ouais.
1: Prendre le micro, justement, c'est pas tellement mon tempérament. Et en fait, j'avais envie de le dire avec simplicité. Moi, je reproche rien à personne. Je suis pas là pour faire la morale ou pour revendiquer quoi que ce soit. Et je pense que le fait de le dire simplement, moi, je me sens comme ça. Ouais. Personne ne peut rien dire contre ça, puisque c'est comme je me sens, quoi.
0: Ouais. Et peut-être même que ça file un coup de main à les petits jeunes.
1: J'espère.
0: Hein?
1: C'est le but aussi, évidemment, d'essayer de donner confiance aux personnes qui sont peut-être moins bien entourées que ce que j'ai eu la chance d'être entourée.
0: Ouais, dire c'est possible. C'est marrant parce que là, dans la construction de l'émission, juste après, on écoutera David Bowie. Mmh. Et très, très souvent, j'ai entendu, moi, des témoignages de gens, quand ils ont vu David Bowie à la télé en Angleterre à Top of the Pops dans les années 60 et qu'ils ont vu un gars avec du rouge à lèvres et ils ont dit, oh, c'est possible! On a le droit! Et ça fait un bien fou, en fait. Ouais. Et en fait, c'est vraiment quelque chose, la libération des esprits par l'art, quoi.
1: Bien sûr. Mais c'est vrai qu'on manque toujours de représentation. C'est une évidence que la musique et l'art de manière générale, c'est un levier indispensable pour justement essayer de normaliser toutes les identités qui existent, en fait.
0: Ça vous rend heureux de sortir L'Envie Folle le 7 novembre prochain?
1: Ouais. Je suis sur Aix, pour tout vous dire.
0: Ah, il faut attendre encore un petit peu. Encore un petit mois.
1: Un gros mois.
0: Un gros mois. Moi aussi, j'ai hâte. 7 chansons d'Alex Montembeau qui sortiront le 7 novembre. L'Envie Folle. Écoutons Vanille Choco. Et merci beaucoup d'être venu nous voir.
1: Merci.
0: À bientôt.

0: c'est déjà ça et c'est déjà vachement bien. Alex Montembeau, vanille, choco.
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2: Avec Catherine Quicandon. Bonjour à toutes et à tous. J'espère que vous allez bien en cette fin de semaine. Bon courage si vous êtes sur la route. Bison futé, voie rouge sur une très grande partie du sud de la France, dans le sens des retours. Pour vous accompagner donc jusqu'à 13h et peut-être dans les bouchons, voici Valérie Damidot et Eric Bastien et nos super candidats avec des histoires au ski, dans une forêt et même à la cité interdite en Chine. Ça commence juste après Michel Jonas, la boîte de jazz sur votre radio ici.
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1: Sur scène le 16 octobre à Hyères en Essonne et le 24 à Gérardmer, Michel Jonas, la boîte de jazz sur votre radio ici. Place à Valérie Damidot et Eric Bastien qui sont maintenant avec Didier d'ici Picardie qui nous avoue une drôle de chose lors de son service militaire. J'espère que vous ne l'avez pas croisé. Et Marilyn d'ici Alsace qui a une technique bien à elle pour ranger et c'est radical.
2: Nous sommes au taquet avec Didier qui joue avec ici Picardie qui a 4 et Marilyn qui joue avec ici Alsace qui a 7. Alors, notre petit Didier, ah Didier, il lui est arrivé des bobos, il a souvent des petits trucs. Et oui, vers 10 ans, il paraît que t'es parti chercher des cerises dans l'arbre, et que t'es tombé, mais t'es tombé pas n'importe où, t'es tombé où ?
3: Je suis tombé dans une grande touffe d'ortie.
2: Aïe, aïe, aïe, aïe, aïe, aïe, et alors ?
3: Je t'ai bien piqué.
2: Oh là là là là là là.
3: Je suis retourné à la maison en courant. Je me suis allongé dans le canapé et j'ai dormi toute l'après-midi.
2: Oh là là là là là là là là là là là là là là.
4: C'est sûr que c'était que des orties. Dormir toute l'après-midi.
3: Ouais, j'ai peut-être mis du somnifère dans les orties.
4: Ah bah oui, parce que ça pique.
2: C'est horrible les orties, c'est terrible. Alors il parlait que pendant ton service militaire, on t'avait mis au service santé.
3: Oui.
2: Alors que tu avais fait des études de mécanique, donc bon, voilà. Et il paraît que oui. Tu as fait des piqûres pendant tout ton service, c'est-à-dire ?
3: À chaque arrivée de contingent, il y avait des piqûres obligatoires à faire. Et donc j'ai fait 200 piqûres à chaque fin de mois, donc j'en ai fait, je ne sais pas, plus de 1000 pendant tout mon service militaire.
2: Ah bah t'es devenu médecin alors, adieu la mécanique hein !
3: Non, j'ai même pas de brevet de secouriste.
2: Ah ben, c'est quand même étrange qu'ils t'aient mis à faire des piqûres alors que tu faisais de la mécanique, c'est dingue ça.
3: Ah mais ça c'est l'armée hein.
2: Ah bah oui, mais bon quand même, je sais pas trop si j'aurais eu confiance dans un mécanicien pour me faire une piqûre quand même.
3: Ah mais y a personne qui était au courant hein.
2: Alors, mon petit Didier, c'est la question cash, c'est la question qui te permet de gagner 5 points.
3: Oui.
2: Donc, écoute bien, petite ambiance, tout ça. On part en Provence. Alors, écoute bien. Quelle préparation provençale à base d'olives, de capres et d'anchois se tartine souvent à l'apéritif ? Quelle préparation à base d'olives, de capres et d'anchois se tartine à l'apéritif ? Top chrono, 10 secondes.
3: Bah, je pense que c'est la tapenade.
2: Et c'est une bonne réponse. Alors ça vient de Marseille, elle tire son nom du mont provençal Tapenot qui signifie capre. Elle est déclinée en noir ou en vert mais c'est très très bon hein, la tapenade. Bravo, ça fait 7 pour Didier.
4: Ça donne faim. T'as pas envie d'une petite tapenade, Marilyn ?
5: Oui, si, si. J'aurais bien aimé la question, surtout.
4: Mais oui, je comprends. Mais... Non, t'inquiète pas, il y a d'autres questions qui arrivent. Et ta question, je suis sûr.
5: C'est vrai.
4: Oui, non, ça va aller. T'es à combien, là ? T'es à 7 points, Marilyn, Didier ?
2: 7.
4: Ah, on est sur une égalité. Là, Marilyn, il va falloir un petit peu se distinguer, on est d'accord. Alors, je voudrais revenir quand même sur ce dossier de la maniaquerie. Parce que on a évoqué ce côté bien rangé, tout ça. Bon, on en a parlé rapidement. Mais je découvre, parce que je vais un petit peu plus loin dans ma fiche, que c'est de pire en pire. Tu nous as pas tout dit, Marilyn. Il paraît que tu vas jusqu'à souvent jeter les affaires des autres. Mais ça va pas bien.
2: Mais c'est-à-dire.
5: Ben, je jette la poubelle. Hein.
2: Mais pourquoi ?
4: Ben parce que c'est pas bien rangé.
5: Ben, voilà, je veux ranger et puis surtout les cuillères après des yaourts.
4: Tu jettes les cuillères à la poubelle ?
5: Voilà, avec le yaourt.
2: Ah oui, d'accord.
4: Et les cuillères en argent, c'est tout ça, c'est t'as plus de service, quoi.
5: Trop rapide, voilà.
2: Ah, voilà.
4: Non, mais, c'est-à-dire un papier qui traîne, un papier important, genre en ce moment, tu vois, c'est les impôts.
5: Voilà, aussi, oui. Alors, les enfants, ça
4: râle.
5: Je suis chez eux. Oh là là.
4: Poubelle.
2: Parce que, excuse-moi, je viens d'entendre une phrase qui m'a interpellée. Tu dis chez eux, c'est-à-dire que tu fais le ménage quand tu es chez tes enfants ?
5: Je sais, mais ils ne veulent pas. La fille, elle ne veut pas.
4: Alors, rappelons qu'Alexandrine a 43 ans, bien sûr, et Benjamin, 34 ans. Enfin, il s'appelle Tanguy, c'est leur deuxième prénom.
2: Mais excuse-moi, c'est normal qu'elle ne veuille pas, parce que si tu lui jettes ses affaires, c'est pas très sympa quand même.
5: Voilà, je me dis, tu viens, mais tu ne touches à rien.
4: Voilà, j'ai encore un dossier. Là, j'enquête depuis tout à l'heure, je suis comme Doum Doum dans Les Traîtres. Faut avoir la ref. C'est quoi cette histoire de bouchon dévié ?
5: Ah, bah alors là, pareil. Hein. Pareil, je jette le bouchon d'évier quand je fais la vaisselle. C'est souvent, on fait que acheter des bouchons d'évier.
4: Et pourquoi ?
5: Et puis je l'ouvre. Alors, après, c'est les égouts qui sont bouchés. Voilà, bon.
4: Okay.
5: Tous les égouts, quoi.
2: Eh bien, j'ai une pensée émue pour Alain, le oui. mari de Marilyn. Voilà.
4: Une pensée pour tous les bouchons déviés aussi.
5: Il est près de moi, il vous entend.
4: Oui, oui, bah salut Alain.
2: On t'embrasse, Alain.
4: Voilà.
5: Bonjour.
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0: Vous écoutez ici Sia, Gimme Love. Valérie Damido et Eric Bastien sont à présent avec Lydia d'ici Loire-Océan. Lydia qui est allée une seule fois au ski et ça sera la dernière. Quant à Florian d'ici Normandie, il partage son amour d'un certain style de film qui ne plaît malheureusement pas vraiment à sa copine.
1: Mmh. Alors, ah là là là là, notre petite Lydia, il paraît qu'un jour, une seule fois dans ta vie, tu as fait du ski. Pour faire, enfin, à la montagne, pour faire du ski. Parce que ça a été une expérience très dure. Hein. Tu t'es totalement fait tirer par le tire-fesse, t'as pas pu rester debout. Donc, tu t'es fait tirer par le tire-fesse, et puis t'as descendu toute une piste noire sur les fesses. Qu'est-ce qui s'est passé?
2: Bah, j'étais avec ma fille, c'est la première fois qu'on y allait, donc j'avais 45 ans. Et j'étais avec ma fille, elle me fait monter sur un télésiège, du coup, et arrivé en haut, on s'aperçoit que pour redescendre, c'était une piste noire. Donc moi, j'en avais jamais fait, j'ai dit, je descends sur les fesses.
1: Eh ben oui, mais tu t'es quand même, du coup, cassé le coccyx parce que t'es tombé sur une plaque de glace.
2: C'est en arrivant au bar, on devait aller boire un chocolat chaud, il y avait une plaque de glace que j'ai pas vue et je me suis vautrée.
1: Aïe.
2: Et j'ai cassé deux bâtons de ski pendant la semaine.
1: Oh là là là là là là, oui, non, donc là on est sur. T'as jamais refait de ski en fait.
3: Non, mais faut pas insister.
2: Non, je suis jamais retournée à la neige, non.
1: Ah, mais en même temps.
3: C'est mieux.
1: Bah oui, si quand il va, tu te casses le coccyx et tu pètes les bâtons, c'est pas bien, on n'est pas. Bon. Par contre, t'as adoré la tour de l'enfer de Disney. Ça, tu t'as.
2: Ah ouais.
1: Ah là, tu t'es régalé là.
2: Ah ouais. Ouais. Mes enfants m'ont offert ça c'était mon Noël, là. Donc j'étais avec mon gars et ma fille, tous les trois.
1: Oh.
2: Ils m'ont offert un week-end là-bas, j'avais jamais été, c'était mon rêve d'y aller. J'ai pris mon courage à deux mains, j'ai dit, si tu te ramènes dans 10 ans, tu vas peut-être faire un AVC. Donc là, j'en ai profité, j'ai tout fait tant que j'ai pu. Et je suis rentrée vidée, mais hyper contente, là, avec des très bons souvenirs. Et j'ai pu voir le spectacle de la Reine des Neiges qui venait juste d'ouvrir. Et
3: oh non, non,
0: ah,
3: non,
0: délivré. Je ne mentirai plus jamais.
3: Non. Ça toute la journée.
1: C'est
3: encore.
1: Pour. Alors, je sais que c'est la Saint-Éric, mais un auditeur du Poitou, une auditrice du Poitou, nous a appelé pour nous dire vous êtes bien gentil, mais c'est aussi la Saint-Corinne.
3: Non, je ne partage pas, madame.
1: Bonne fête à toutes.
3: Saint-Éric aujourd'hui.
1: Corinne. Alors.
3: Ouais, bonne fête, Corinne.
1: Bonne fête, Éric. Bonne fête, Corinne.
3: Ouais.
1: Alors, ma petite Lydia, c'est la question à choix multiples. Je vais te poser la question, te proposer des réponses, et puis tu me donneras après les 10 secondes. Ta réponse, ton choix. Et tiens, je t'emmène. Hop.
3: Douchka ?
1: Ah non, c'est Karin Schreil. C'est Karin Schreil. Alors, écoutez bien. Aujourd'hui, lundi 18 mai, c'est la Saint-Éric, c'est la Sainte-Corinne, mais c'est aussi le début du tournoi de Roland-Garros. J'embrasse Benoît Paire qui va démarrer le tournoi. Alors, écoute-moi bien. À toi de me dire. Alors. Vraiment, de quoi est principalement composée la terre battue des courts de tennis? De sable rouge, de briques pilées, de roches volcaniques ou de sueur d'Éric Bastien?
3: Oh, c'est horrible.
1: Alors, de quoi est composée la mythique terre battue? Sable rouge, briques pilées, roches volcaniques, sueur d'Éric Bastien. Oh, top chrono, 10 secondes.
2: J'aurais bien dit Eric, mais c'est un peu gros. Je suis resté sur la brique pilée.
3: Alors Eric est gros, j'aime pas trop l'association. Hein.
2: Ouais, c'est vrai, c'est pas le visuel. Je m'excuse, je retire.
1: Eh bien oui, c'est de la brique pilée. C'est une fine couche de brique rouge broyée. C'est elle qui donne à tous ces terrains la couleur ocre et les rebonds magnifiques. Ouais. Voilà, allez, ça fait 3 points. Tu es à 6.
3: Et qui va faire un jeu 7 et match? C'est mon Florian, c'est mon petit Gaulois, c'est mon Normand, mais oui, mon Florian. Qui...
4: Oui.
3: Alors, on parlait de trucs qui fait un peu peur là, à Disney avec Lydia. Toi, t'aimes bien te faire peur aussi avec des films.
1: Ah.
4: Les films d'horreur, j'adore ça.
1: Ah, moi aussi.
3: Alors, Lucie, qui est ta chérie, aime pas trop ça, visiblement.
4: Non, elle aime pas trop ça, non. Elle veut pas trop quand je regarde avec moi. Ouais.
3: C'est quoi tes films préférés, films d'horreur préférés, du coup?
4: Oh là là, il y en a plein.
3: Hein, écoute celui-ci.
4: Mais
3: celui-là, là. Tu le reconnais, celui-là?
4: Massacre à la tronçonneuse.
3: Mais oui, il est fort, hein.
1: Massacre à la tronçonneuse.
3: Oh là là là là là. Bon, pourquoi pas, c'est bien de se faire peur.
1: Moi, j'adore.
3: Ben oui. Tu as quelques défauts aussi. Tu t'emportes assez vite. Tu es un Normand. C'est logique.
4: J'aime bien avoir raison, mais j'aime pas avoir peur.
3: Je comprends.
1: T'aimes bien dire que le Mont-Saint-Michel est normand, mais bon.
3: Oui. D'ailleurs, la réalisatrice nous a dit qu'Alain Barrière, qu'on écoutait tout à l'heure, était breton.
1: Eh oui, bien sûr.
3: C'est
1: bah oui.
3: Aujourd'hui. Hein. Tu t'emportes assez vite, je le disais. Tu es joueur, tu es taquin. Et en même temps, si tu étais un animal, tu serais quoi? Et tout s'explique.
4: Le lion.
3: Eh oui, voilà, c'est ça.
1: Oh là là, mon Dieu, le signe astrologique d'Éric Bastien. Eh
3: bien sûr, ça rugit de plaisir.
4: Et moi aussi, c'est mon signe astrologique d'ailleurs.
1: Oh là là.
3: Salut Régis, votre mari aussi qui est lion. Bah si, c'est vrai.
1: Oui. Mon mari est lion, c'est vrai.
3: Bah oui, votre mari est
1: Nous ne sommes pas mariés, je vous rappelle.
3: Oui, enfin bon, vous connaissez bien quand même.
1: Oui, 25 ans que je le supporte, qu'est-ce que tu veux faire?
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1: Merci d'écouter votre radio ici. Les meilleurs moments d'Otake avec Valérie Damido et Eric Bastien. C'est jusqu'à 13h. Et on écoute la suite juste après Michel Berger. 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

0: Michel Berger dans la playlist d'ici, il n'y a pas de honte. Et si on faisait un petit quiz musical maintenant? Essayez de faire aussi bien, voire mieux, que Maud d'ici Touraine et Benjamin d'ici Poitou. Il faut découvrir les interprètes des titres sélectionnés par Éric Bastien et Valérie Damido sur votre radio ici.
1: Nous sommes avec Maud qui a 2 points, Benjamin qui a 1 point, Maud qui joue avec ici Touraine, qui habite à Charentilly. Et Maud,
2: Maud
1: tuto,
2: oui.
1: On dort encore avec son doudou.
2: Bien sûr.
3: Oh là là.
2: C'est important.
1: Bah oui, mais je
2: te rassure.
1: Alors c'est quoi le doudou? Parce que je voudrais savoir.
2: C'est un petit bout de couverture en fait qui a plus de forme, mais le petit biais autour là qui est tout doux, qui réconforte, ça fait du bien.
1: Ma fille a 33 ans, elle dort encore avec son doudou. Alors si tu veux, comment te dire.
2: Je pense qu'on est de plus en plus en fait, donc il faut qu'on se pose des questions peut-être.
4: Je vais rappeler le docteur Kirsek peut-être.
1: On ne vit pas dans un monde facile, j'entends.
2: Non. C'est réconfortant pour moi et que je dors bien.
1: Voilà.
2: Le petit doudou, je suis partout.
1: Eh ben, tu as bien raison. Voilà, tu pars en vacances avec, il est sous ton oreiller. Voilà. Bon.
2: Ouais.
1: C'est très bien. Comme ça, tu dors. Alors.
2: On va le savoir maintenant.
1: C'est pas grave. Alors, mon chat, est-ce que tu chantes? Est-ce que tu fais du karaoké? Est-ce que tu. Tout ça?
2: Ouais, j'aime bien, mais je chante pas. Hein. Mais j'aime bien les blind tests. J'aime bien tout ça, en fait. À ici Touraine, j'aime bien participer à tout ça, en fait.
1: Ah, eh ben, ça tombe bien.
2: Pas trop vieux, hein. Pas des années d'EHPAD, hein.
4: Oh là là, hey.
1: Alors chérie, là c'est pas du tout des années d'EHPAD. Et alors j'ai envie de te dire, c'est même des énormes tubes. Ça s'enchaîne, écoute bien, il y a 2 artistes, 2 filles qui vont s'enchaîner. Il faut que tu me donnes une ou deux. Enfin en tout cas, ça serait bien les deux, comme ça t'as 2 points. Écoute bien.
2: Ok.

0: mince, en plus, alors
1: nous avons
0: Madonna.
1: Ouais.
0: Madonna et l'autre, je sais plus le prénom, mais en fait.
1: Baby One More Time.
0: Ouais, mais elle est en cure de désintoxication.
2: Oh là.
0: Je sais plus.
2: Il a fait une belle pub là.
1: Bah, tu nous as bien vendu Britney Spears.
2: Ouais.
0: Oh là là.
1: Like a Virgin. Bon bah ça c'est Madonna.
2: Eh oui.

0: Eh ben, tu as quand même un point, c'est déjà.
1: J'ai l'indice, hein. Ah ouais, ouais.
0: Bon, bah t'en as trois. Voilà.
2: 12h28, j'ai faim, je vais chez Benjamin parce que je sais que Benjamin adore cuisiner. Quelle est ta spécialité, mon Benjamin ?
3: Le bourguignon.
2: Ah, oh, le bourguignon.
0: Non, là.
3: Tout simplement.
2: Comment tu fais un bon bourguignon ? Ta petite recette à toi.
3: Déjà une bonne viande.
2: Ouais.
3: Bonne viande et on n'est pas obligé de se ruiner. On peut aller chez son petit boucher à côté de chez soi. Déjà, il vous conseillera un super produit et puis au pire en acheter moins mais de meilleure qualité quoi.
2: Ouais, bien sûr, le bourguignon. Alors il n'y a pas que ça, un côté spécialité.
0: Ah, le couscous c'est dur à faire, hein. La très bonne semoule c'est du travail.
3: Non, ah oui, mais sinon c'est pas compliqué. Le plus long c'est de préparer les légumes, après la cuisson c'est long, mais c'est pas compliqué.
2: Ah oui.
0: Non, mais il faut bien travailler la semoule.
2: Oui, oui, oui, il faut qu'elle soit douce comme de la farine, c'est bien. Tu sais également préparer le pot-au-feu, pas de dessert, par contre, si on vient chez toi.
3: Non, je suis pas bec sucré, non.
2: On emmènera les gâteaux, salé. Valérie. Vous notez, on doit aussi passer à Poitiers cet été.
3: Oui, bah oui.
2: On a tout le péril.
3: On vient dire les filles qui doivent finir leur séjour pour aller jusqu'à Saint-Jacques, si elles ont fait tour Poitiers l'année dernière ou avant, si elles commencent à Poitiers, elles auront qu'à s'arrêter à la maison pour prendre un petit café.
2: Tourner manège dans cette émission. Bah oui,
0: alors,
2: quand même célibataire, Benjamin. Bref.
3: Oui, mais pas Maud.
2: Oui.
0: Maud, elle n'est pas célibataire. Hein. Tu vas arrêter de vouloir marier tout le monde. Pose ta question.
2: Voici ton quiz musical. On a deux chansons, c'est mixé. C'est deux garçons. Pour le coup, à identifier, il y a deux points à gagner. On y va.

0: Alors qui chante
1: Il t'a dit
2: Elton John.
0: Premier,
2: oui. Et George Michael, peut-être Wham, quand il était à l'époque de Wham.
0: Ben voilà, Carlos Whisper, vérifions tout de suite, Elton John, bien sûr. Et le deuxième, c'est bien George Michael, ce qui fait 2 points de plus, Benjamin.
1: Allez, 3 points pour Maud, 3 points pour Benjamin. Vous êtes à égalité, vous êtes parfait.

0: Un des derniers titres de Bruno Mars, On My Soul, sur votre radio ici. Nous sommes toujours avec Maud d'ici Touraine, Maud dont la mère aime bien lui faire des blagues, heureusement qu'elle a de l'humour, et Benjamin d'ici Poitou qui n'a aucun sens de l'orientation, mais vraiment aucun, comme il le raconte à Valérie Damido et Éric Bastien sur votre radio ici.
1: Alors, notre petite Maud, dis donc, il paraît que t'as une maman un peu sympa, un peu genre, je fais des blagues, l'air de rien.
2: Bien
1: il paraît
2: sûr.
1: Que quand t'avais 20 ans, ta maman t'a demandé d'aller acheter des tringles à rideaux dans un magasin.
2: Oui, c'est ça.
1: Et au moment de payer, qu'est-ce qui s'est passé?
2: Eh ben en fait, elle sait que j'ai un gentil caractère, en fait, et puis la caissière... Et du coup, elle m'a fait des... J'ai dû vider tout mon sac, je savais que j'avais rien pris. Et puis c'est tout, la caissière, elle s'est vraiment mise en colère et tout ça. Je me suis mise en colère aussi. Je retourne chez ma mère. Et puis arrivée là, bah oui, elle m'avait collé les antivols dans mon dos, en fait. J'étais partie au magasin comme ça. J'étais pas contente. Bon, elle était bien contente.
1: Mais...
2: en même temps, c'est un petit jeu sympa, parce que je suis un peu... J'aime bien les bêtises, quoi. D'ailleurs, je lui fais un petit coucou à Claudine et à Patrick de Chouny, en fait. Ils sont contents
1: voilà.
2: comme ça.
1: Voilà, donc parce
2: elle
1: que ça...
2: Elle va être contente. Mais bon, on aime nos mamans, hein.
1: Oui, on aime nos mamans. Bah, moi, oui.
3: C'est la fête des mères, d'ailleurs, dans quelques jours.
1: C'est la fête
2: bientôt,
1: des
2: mères. Bientôt.
3: Bah, c'est dimanche.
2: D'ailleurs, j'espère que mes enfants, ils entendent, hein. C'est bientôt la fête des mères.
3: Ils se trompent.
1: C'est dimanche, la fête des mères.
3: C'est pas dimanche, c'est dimanche d'après, ouais, c'est ça.
1: Alors.
2: D'après.
1: Oui. Le dernier dimanche du mois de mai, c'est la fête des mamans.
3: Exactement.
1: Pensez à vos mères qui ont souffert pour vous mettre au monde, bande
3: enfin,
1: de petits ingrats.
3: C'est l'occasion de rappeler que c'était la Saint-Éric hier. Bon,
4: après, je dis ça.
1: Voilà. Est-ce que
2: oui,
1: tu vas me
2: l'Éric.
1: Est-ce qu'il va me laisser en placer une ou pas? Je sais plus, là. Alors, écoute bien. Là, t'as 3, il a 6. C'est la question à 5 points. Donc, il faut que tu la marques. Il faut que tu l'emportes. Tu vas l'emporter. Allez. T'es au taquet, vas-y ma chérie, écoute bien. Quel chanteur français était surnommé l'homme à tête de chou? Quel chanteur français était surnommé l'homme à la tête de chou? Top chrono, 10 secondes.
2: Peut-être Serge Gainsbourg, peut-être.
5: Dieu est un fumeur de
1: gitane. Eh oui, c'est Serge Gainsbourg. Bien sûr,
2: parce que...
1: En fait, il a sorti un album en 1976, inspiré d'une sculpture qui représente un homme à la tête de chou. J'ai ce vinyle à la maison, c'est très très beau. Et donc, c'est lui, l'homme à la tête de chou. Tu as 5 points de plus, tu passes à 8.
3: Benjamin, il y a un domaine dans lequel tu es nul. J'adore. C'est quoi ?
4: Rappelle-le-moi parce que ça me parle pas. J'essaie de là-dedans dans la mémoire que je suis nul.
3: Eh bien, c'est l'orientation. Voilà, t'aurais pas pu ça.
4: Oui, mon Dieu.
3: Voilà.
4: Oui, je m'étais perdu dans mes réflexions.
3: Ah, mais non, toi, l'épreuve de Koh-Lanta d'orientation, c'est pas possible.
4: Ah oui, non, je trouverais même pas l'aéroport pour aller dans l'avion. Donc,
3: D'accord.
4: Non.
3: Te voilà parti en forêt, la cueillette, hein, bien sûr, des champignons.
4: Et là,
3: t'as tourné combien de temps dans cette forêt?
4: Les heures passent, le soleil se couche et mon pauvre Benjamin était perdu dans les bois comme un couillon.
3: Ah non, mais le soleil se couche, c'est-à-dire que tu as quand même tourné, a priori, 5 heures dans la forêt pour retrouver ta voiture.
1: Ah là là.
4: Oui, aisément, tout à fait.
3: Et finalement, t'as trouvé une route?
4: Oui, voilà, j'ai trouvé une route.

0: route, j'ai surmonté sur 1 ou 2 kilomètres, j'ai trouvé des maisons et puis j'ai pu retrouver mon chemin après grâce aux gens qui habitaient pas loin des
1: points. Ah ouais.
0: Là. Bon. Et puis la flippe quand la nuit commence à tomber là.
2: Et bien sûr.
0: On est loin
2: sûr.
0: De chez soi.
2: Et puis
0: à l'époque on n'avait pas de téléphone portable alors les signaux de fumée ça passe pas dans les forêts. Enfin faut éviter de faire du feu en forêt mais. Non, c'était.
1: Bon, puis Benjamin.
0: J'ai eu la peur de ma vie.
1: Quand t'avais 18 ans, tes parents ils t'ont dit de pas la prendre, cette 2 chevaux.
0: Ben oui. Non, c'était la Mégane, la 2 chevaux, c'était ma voiture à moi.
1: Ben oui, mais on t'avait dit de pas toucher la voiture. Qu'est-ce que t'as fait?
0: Ben oui, ben non. Ben je l'ai prise.
1: Ah oui, mais tu l'as prise, mais et tu l'as mis dans un mur surtout.
0: De chez planté. Ah oui, elle était explosée. Du pare-choc avant au pare-choc arrière, il n'y avait pas un centimètre carré de tôle qui était
1: une belle Mégane. En fait, ses parents étaient partis en vacances. Et lui, il s'est dit, je vais choper la belle Mégane. Et il voulait faire un petit tour, quoi. Mais ça a été. Ouais, t'as dû drôlement te faire gronder, hein, Benjamin.
0: Quand les parents ont vu l'état de la voiture, ils étaient plus rassurés que quand j'allais bien, quoi.
1: T'as des parents qui sont.
0: Ouais.
1: Allez, voici ta question à 5 points. Question cage, pas de proposition de réponse. Un extrait pour t'aider. Himalaya, c'est Johnny Hallyday. Quel personnage folklorique vit, selon la légende, dans les montagnes de l'Himalaya? Top chrono, 10 secondes.
0: Serait-ce le Yeti?
1: Attends, c'est moi qui pose les questions, là. Tu me demandes si serait-ce le Yeti?
0: Oui, tout à fait.
1: Écoutez, je vais vous répondre, Benjamin. Oui, c'est le Yeti, l'abominable homme des neiges, qui est le poilu gigantesque, objet des récits dans Tintin, notamment, dans l'île Noire. Oui, c'est bien le Yeti. Bravo.

0: Johnny Hallyday et Carmel, j'oublierai ton nom dans la bande son d'ici. Allez, à suivre dans quelques instants Catherine d'ici Loire-Océan, qui n'est pas du tout douée en ski, et Christophe d'ici Brézizel, qui aime beaucoup un des personnages de Star Wars. A tout de suite avec Valérie Damido et Eric Bastien sur votre radio ici.
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2: Notre Catherine qui chante, qui coud, qui peint, qui marche, qui saute en l'air, qui danse, oh là là là là là là, mais qui n'est pas très très douée en ski. Ah là là là là, il paraît que donc ton mari t'a emmené au ski, t'en as jamais fait bien évidemment, et tu te retrouves en haut de la piste, et t'as dévalé la piste bah, en arrière en fait, hein. Comment tu t'as fait?
3: Ben en fait, j'ai essayé de me retenir à des poteaux, mais les poteaux, c'était pour indiquer le chemin. Alors, ça ne tenait pas du tout, je l'ai ramené dans les mains à chaque fois. Et j'ai fini dans le filet.
2: Ah oui, d'accord. Ben écoute, c'est super. Ben c'est bien, tu t'es pas fait mal quand même.
3: Ah non, pas du tout. Non, non. C'est comme pour le tire-fesse. Hein. On me dit, tu tiens bien, tu tiens bon. Oui, je tiens bon. Ben j'ai pas lâché, mais j'étais pas dessus.
2: Ah ben voilà.
3: J'étais complètement à côté.
2: Mais c'est très dur le tire-fesse. On pense que c'est simple, mais pas du tout. C'est très compliqué.
4: La neige, elle est trop molle.
2: Et oui, j'ai trop mal. Alors, mais tu as refait du ski depuis. C'est pas resté.
3: Oui, une fois.
2: Ah oui, d'accord.
3: J'ai descendu une noix sans savoir que j'avais descendu ça.
2: Ah ben c'est magnifique, voilà, te voilà skieuse maintenant. Alors il t'est arrivé une petite aventure quand tu as été voir ta fille en Chine, parce que tu es partie toute seule visiter la cité interdite. Et alors là, pas de chance, t'es ressortie par une autre porte que celle par où t'es entrée. Qu'est-ce qui s'est passé?
3: Eh ben comme je ne parle pas anglais ni chinois, je ne pouvais pas rentrer chez moi. J'avais plus la même orientation, quoi. Je ne savais pas, puis ma fille ne pouvait pas m'aider au téléphone. Bon, j'ai fait confiance. Moi, je fais très, très confiance aux gens. Et ben, je suis revenue une heure et demie après devant la porte de ma fille. Et là, j'ai dit waouh.
2: Ah oui, t'as fait un petit.
3: Je dirais que j'ai eu peur hein, quand même. Hein. J'avais des larmes aux yeux hein, parce que je me suis dit mince, comment je vais rentrer.
2: Oh là là.
3: En fait, j'avais pris le taxi, mais ce jour-là, il pleuvait tellement que j'étais mouillée. Et les taxis ne nous prennent pas quand on est mouillé.
2: Ah, sympa. Bon, bah, du coup, t'as mis une heure et demie pour rentrer chez ta fille quand même.
3: Oui, mais je suis rentrée vraiment devant la porte.
2: Ah ben ça, c'est magnifique.
3: Je fais confiance au monsieur qui a dit au chauffeur et puis à la personne de derrière, parce qu'ils sont deux dans le bus, hein, qu'il fallait pas que je descende, qu'il fallait que j'attende. Et elle m'a fait reprendre un autre bus et je suis revenue à, je vous dis, une heure et demie après,
2: magnifique,
3: devant la porte.
2: Alors, tu vas essayer de marquer 5 points. C'est la question cash. Oui. Et tiens, une petite ambiance.
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4: Oui.
2: Alors, l'encre de tes yeux, on va parler d'encre. Autrefois, qu'est-ce qu'on utilisait pour absorber l'encre et éviter les bavures lorsqu'on écrivait au stylo plume? Qu'est-ce qu'on utilisait pour absorber l'encre et éviter les bavures quand on écrivait au stylo plume? Top chrono, 10 secondes.
3: Un buvard.
2: Un buvard, est-ce que c'est une bonne réponse? Oui, c'est une bonne réponse. Et oui, on s'en servait pour absorber l'excès d'encre, et puis comme ça évitait les taches. Et l'effaceur, bravo, tu as 5, ça te fait 7 points.
4: Et on embrasse Philippe, évidemment. Philippe Buvard. Oh, c'était. Allez, je rends hommage aux grosses têtes. Hein. Là, on est digne des. Bah si.
2: Non, je regarde Basile, ça va, il a pas l'air de trop souffrir aujourd'hui, mon petit Basilou. Je suis avec toi, chérie. Tu sais que je t'aime, mon Basile.
4: Il a plus de 90 ans, Philippe Buvard qui vit dans le sud.
2: C'est Basile qui a 90 ans.
4: Non, ça va, Basile, il est jeune. Christophe. Ah, vous savez quoi? Christophe, il aime déjeuner avec ce monsieur.
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2: Christophe, t'aimerais déjeuner avec Dark Vador?
4: Mais oui, parce qu'il est fan de Star Wars, Christophe.
2: Oui, mais tu
7: pourrais. Ouais, j'aimerais bien.
2: Mais tu pourrais manger avec, je sais pas, Leia, avec Harrison Ford, je sais pas.
4: Ah non, mais il a le porte-clés, la tasse.
7: Oui, Dark Vador, il a une prestance.
4: Bon, alors, ça s'arrête pas là, l'histoire de Dark Vador, parce qu'il adore se déguiser. Hein. Ah oui, non, Christophe, Bah, à ton avis.
2: En Dark Vador.
4: Bah, évidemment, raconte quand tu t'es déguisé en Dark Vador.
7: Alors oui, on avait une soirée déguisée comme tous les ans chez des copines et puis du coup il fallait trouver un costume. Le thème c'était se déguiser un personnage connu.
4: D'accord.
7: Et du coup comme j'aimais bien Dark Vador, j'ai fabriqué le costume de Dark Vador.
2: Ah.
4: Alors.
7: Voilà.
4: Le masque, le sabre laser, tu l'as trouvé sur un site Vinted, pour ne citer que lui. Mais attends, raconte ce que tu as fait quand même pour avoir la fameuse voix. Tu as fait un truc particulier.
7: Oui, alors sous mon costume que j'ai fabriqué, j'avais téléchargé sur mon téléphone la marche de l'empereur et puis la marche impériale et puis derrière il y avait la respiration de Dark Vador et j'avais glissé une petite enceinte Bluetooth et que je faisais marcher sous le costume quoi. Donc il y avait la respiration. Donc je suis arrivé comme ça.
4: Génial.
7: Je suis arrivé comme ça.

Il sera le 2 septembre à Foire en Seine, à Châlons-en-Champagne, puis en tournée dans toute la France. Claudio Capéo, un homme debout. 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

0: Véronique Sanson, qui sera le 3 octobre à Vichy, besoin de personnes sur votre radio ici.
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0: Bonjour à toutes et à tous, j'espère que vous allez bien. Ce matin, l'équipe d'ici des 5h, c'est Saveria au standard, Ange à la technique, Emmanuel à la rédaction en chef et Valentin Bertrand aux infos. Bonjour Valentin.
2: Bonjour Catherine, bonjour à tous.
0: Ce matin, Valentin, retour sur le premier débat de la présidentielle.
2: Et ce tour de chauffe pour les 7 principaux candidats réunis hier devant un parterre de patrons.
0: Et puis, manger au restaurant, c'est sympa, mais ça peut vite coûter cher. Heureusement, Valère Correa a des idées pour faire baisser la note. 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
0: Très bon vendredi avec votre radio ici. Vendredi 28 août, il est 5h. Les informations, Valentin Bertrand. Les retraites et la dette au cœur du premier grand oral de la présidentielle.
2: 7 candidats face à face pendant 3 heures devant 6000 patrons. Ce premier débat organisé hier par le MEDEF sur le cours central de Roland-Garros a jeté les bases de la campagne à venir. Avec pour Marine Le Pen une mission, rassurer le patronat, Hélène Terzian.
4: Après des atermoiements au sein du RN, Marine Le Pen se savait attendue sur les retraites. Fini les réflexions envisagées par Jordan Bardella. Elle défend sa réforme initiale, un choix de société, dit-elle.
5: Tous ceux qui ont commencé à avoir un emploi avant 20 ans cotiseront 40 ans et partiront à 60 ans. Puis, progressivement, on arrivera à un âge légal de 62 ans.
4: Mission délicate pour celle qui, de l'aveu même d'un de ses lieutenants, doit rester mariniste, c'est-à-dire social-étatiste, tout en se montrant responsable. Marine Le Pen propose un plan drastique de réduction de dépenses.
5: Nous présenterons notre trajectoire de rétablissement des finances publiques avec 125 milliards d'euros d'économies.
4: Applaudit lorsqu'elle affirme que l'État doit baisser son train de vie, elle appelle enfin les patrons à s'éloigner des caricatures autour de son programme.
5: Jugez sur ce que vous lisez, sur les engagements que nous prenons, et pas sur ce que vous pouvez entendre de ci, de là, qui est souvent effectivement assez éloigné de la réalité.
4: Merci. Marine Le Pen voit toutefois le départ d'un des proches conseillers de Jordan Bardella, le libéral François Durvie, qui faisait jusque-là le lien entre le RN et les patrons.
2: Hélène Terzian, des pare-brises transpercés par la grêle dans le Doubs, des toits envolés en Saône-et-Loire et des arbres sur les voies ferrées en région parisienne. Les orages fulgurants de cette nuit ont fait des dégâts matériels, mais pas de blessés graves à signaler ce matin. Il reste 14 départements de la Haute-Loire au Bas-Rhin en vigilance orange avant le prochain bulletin de Météo France, attendu dans une heure.
0: Après la tornade dans l'Aude, la rentrée scolaire maintenue.
2: À Poma, où l'école a été en grande partie détruite, le maire annonce avoir trouvé une solution. Les élèves de la commune vont pouvoir reprendre les cours dans une école provisoire à Coufoulins, à une quinzaine de kilomètres de la commune. Dans plusieurs académies, par contre, la rentrée s'annonce perturbée après une cyberattaque des serveurs de l'éducation nationale. Ils ont été débranchés par précaution en Corse, autour de Toulouse et autour de Nantes, avec pour les professeurs les mails bloqués et pour les familles des démarches en ligne impossibles. Résultat, toujours pas d'inscription pour la fille d'Alice à 4 jours de la rentrée. Ça préoccupe forcément cette maman tout juste arrivée au Mans, jointe hier par Issimène.
6: J'ai ma petite fille qui va rentrer au CP. On a fait une préinscription à la ville du Mans. Malheureusement, avec la cyberattaque, on ne peut pas l'inscrire en direct à l'école. On va devoir certainement faire des formulaires papier et il en est de même pour tout ce qui est périscolaire. On n'arrive pas à joindre l'école pour le moment. Ce que l'on va faire, c'est qu'on va imprimer tous les papiers pour faire une inscription et tenter de se rendre à l'école demain. Ça rajoute beaucoup de stress. Déjà que c'est pas facile, c'est une étape particulière et de déménager et une rentrée scolaire en CP pour une enfant. Donc ça nous rajoute, nous en tant que parents, beaucoup de stress. De ne pas savoir où va être notre enfant, si elle va pouvoir bien manger, si le soir elle va pouvoir bénéficier du périscolaire. Et également, on aimerait bien lui acheter ses petites fournitures scolaires avant mardi prochain.
2: Alice, cette maman qui attend donc de pouvoir inscrire sa fille au Mans. Le député insoumis de Marseille, Sébastien Delogu, est sorti de garde à vue hier soir après 8 heures d'audition. Il est convoqué en novembre où il sera jugé pour outrage envers des policiers. Il est accusé de les avoir insultés et bloqué leur accès à son immeuble en début de semaine. Le député a de son côté porté plainte contre X pour injures et violences physiques.
0: Des retrouvailles réussies pour Victor Wembanyama et les Bleus à Bercy.
2: 2 ans après la finale des JO de Paris 2024, retour gagnant de l'équipe de France de basket à Paris. Victoire hier 92-67 contre la Slovénie pour ce match de qualification avant la Coupe du Monde organisée dans un an au Qatar. Xavier Monferrand, les Bleus font donc un pas de plus vers ce mondial.
3: Quand on demande à Victor Wembanyama s'il a aimé ses retrouvailles avec Paris,
7: ouais, toi.
3: Difficile de lui dire le contraire. Des Bleus solides et victorieux avec un Wemby à 22 points.
7: On a bien travaillé, on a pris le match sérieusement, on a abordé tous les cartons plus ou moins comme il faut, c'était pas parfait, mais c'est un pas en avant.
3: Un pas de géant, même aux côtés de son pote Maxime Reynaud, le pivot des Kings de Sacramento vit sa première campagne avec les Bleus et ça donne envie de revenir.
8: Bah, ce qui est important pour nous, c'était de gagner les matchs. Ça, c'était la première chose et c'est ce qu'on est en train de faire pour l'instant, les matchs qui comptent. C'est-à-dire la Slovénie et ensuite la Suède dimanche. Et puis après, bah, naturellement, on crée plus d'automatisme au fur et à mesure du temps. Honnêtement, là, ouais, je pense que les gars se sentent bien, le groupe vit bien, donc que du positif.
3: Les Bleus ont déjà un pied à la Coupe du Monde, mais à savoir quand ils seront officiellement qualifiés, le sélectionneur Frédéric Fautoux l'avoue.
9: Pour être très sincère, j'en sais absolument rien. Je ne sais pas, je dis le plus tôt possible. Je suis désolé.
3: Bon, en gros, si les Bleus font le boulot en Suède dimanche, ils pourront valider leur ticket dès les prochains rendez-vous internationaux à la fin du mois de novembre.
2: C'est pas encore fait, mais c'est quand même bien
0: on
2: parti.
0: On y croit, Valentin.
2: Catherine, on jette tout de suite un coup d'œil dans le ciel.
0: Alors on y croit un peu moins, là,
2: du coup. C'est perturbé aujourd'hui.
0: C'est ça. Ce matin, le temps est très orageux sur une majorité du pays. Seule la Corse et l'extrême sud-ouest devraient être épargnés. Je vous rappelle qu'il y a une vigilance orange aux orages dans 14 départements. Cela va du Bas-Rhin, la Haute-Loire, en passant par la Côte d'Or et le Jura. Pour les températures, ce matin à Amiens, Aurillac, 17 degrés, Brest, 18, Paris, Limoges, 19, Bordeaux, 20, Auxerre, 22, Nice, 29, oui, 29 ce matin à Nice. Cet après-midi, les orages devraient se dissiper un peu et se concentrer sur la Bretagne, l'Île-de-France et la Provence-Alpes-Côte d'Azur. Pour les températures cet après-midi, on gagne quand même quelques degrés. On ira jusqu'à 26 dans la moitié nord, de 21 à 26 dans la moitié nord et de 26 à 34 dans la moitié sud. 34 étant pour la Corse, Corse qui est en vigilance orange canicule. Et puis demain, le ciel devrait être moins agité, enfin on l'espère, c'est ce qu'annonce Météo France, et le soleil reviendra par le sud du pays.
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0: Et pour se réveiller, Calogero, je joue de la musique sur votre radio ici.

0: Calogero qui est sur scène ce soir et demain au Parc des Oiseaux de Villars-les-Dombes. Je joue de la musique sur votre radio ici, 5h10. Bon réveil.
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0: Valentin, il y a quelques jours en Italie, une cliente a eu une drôle de surprise en lisant la note qu'elle a eue à la fin de son repas. Le problème, c'était pas le montant, mais l'annotation qui était mentionnée. Je cite, hein, une vraie casse-couille, celle-là, brûle les œufs et crache dedans. C'est sympa, non?
2: Ah ben oui.
0: Voilà. Alors en fait, la cliente avait simplement demandé à ce que ses œufs soient brouillés et bien cuits et servis sans salade. Alors figurez-vous que le jeune serveur qui a pris la commande, lui, il a interprété ça un petit peu différemment, comme vous avez pu le comprendre. Il a mis donc un petit mot au cuistot qui n'était évidemment pas destiné à être mentionné sur l'addition. Voilà. La famille de la cliente est bien sûr partie très fâchée. Elle a refusé les excuses du manager et la proposition de leur offrir le repas. Et elle a posté sur Internet la fameuse addition.
2: Avec pas beaucoup d'étoiles, on imagine.
0: Non, voilà. On peut voir le petit commentaire. Alors, le très jeune serveur, il avait 17 ans, il a été licencié, puis réintégré quelques jours plus tard, parce que bon, on lui donne une seconde chance quand même.
2: Oui.
0: Voilà, donc il faut être sympa au resto avec les serveurs, Valentin.
2: Oui, vaut mieux, visiblement.
0: On ne sait jamais ce qui peut se passer. Bon, sinon, ce matin, Valentin, on revient sur le grand concert caritatif organisé hier soir pour les sinistrés du feu de la Gironde.
2: Il a permis de récolter 1 300 000 euros et d'amener aussi un peu de légèreté, plus que bienvenue. Reportage à suivre dans les toutes prochaines minutes.
0: Et puis, pour la musique, d'ici 5h30, on aura Survivor. Survivor, qu'on retrouve d'ailleurs sur la bande originale du film Rocky 4. 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Et pour faire des économies, c'est Valère Coréard qu'il vous faut. Il est maintenant avec nous sur votre radio ici. Bonjour Valère Coréard, chaque jour avec vous un bon plan pour notre pouvoir d'achat. Aujourd'hui, on va parler restaurant sans plomber l'addition.
3: Parce qu'un bon repas à l'extérieur, ça fait plaisir, mais la note grimpe vite parfois, hein, en moyenne 25 à 30 euros par personne en France, bien plus dans les grandes villes. Alors autant dire qu'un dîner en couple peut rapidement dépasser les 70 euros. Mais bonne nouvelle, il y a des solutions pour faire baisser un peu l'addition, que ce soit au restaurant ou à la maison d'ailleurs, à condition d'avoir les bonnes adresses sur Internet.
0: Et concrètement, Valère, comment ça marche pour payer moins cher?
3: L'application la plus connue reste The Fork. Le principe est simple. Vous réservez votre table via l'application et selon les établissements partenaires, vous bénéficiez de 20, 30, parfois 50% de remise, hors boisson en général. À chaque réservation, vous cumulez aussi des points de fidélité qui sont appelés des yums, que vous transformez ensuite en réduction supplémentaire. Autre piste, Too Good To Go. Ici, il ne s'agit pas d'une remise sur l'addition, mais de sauver les invendus de restaurateurs ou de traiteurs à petit prix. Vous payez quelques euros et vous repartez avec un panier surprise. Vous ne choisissez pas forcément votre plat, mais vous divisez la facture par 2, 3, voire 4. Et puis, vous contribuez à réduire le gaspillage alimentaire. Et puis, il y a certaines applications de livraison comme Uber Eats ou Just Eat qui proposent régulièrement des codes promo ou encore des réductions de bienvenue. Et ça, bien sûr, c'est pas le même plaisir qu'un repas en salle, mais enfin, ça reste un bon moyen de limiter la dépense tout en se faisant plaisir. Résultat, en combinant ces solutions, vous pouvez économiser facilement 10 à 15 euros par repas, hein, soit plusieurs centaines d'euros par an si vous y allez souvent. Une vraie bouffée d'air pour le budget loisir, sans se priver de bons moments autour de la table. Si vous aussi, vous avez des bons plans resto d'ailleurs, écrivez-moi, comme ça, ça va aider tout le monde. Mon mail, c'est parici.leseconomies@radiofrance.com.
0: Merci Valère Coréard pour ces bonnes idées qui sont à réécouter sur ici.fr, comme tous les autres bons plans de Parici Les Économies.
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0: 5h10, 15h15, Valentin Bertrand, opération réussie pour le grand concert caritatif après le méga-feu de Gironde.
2: Oui, plus d'1 300 000 euros récoltés pour les sinistrés, pour les 240 familles dont la maison a été totalement détruite par les flammes et pour tous les autres dont une partie de la vie a brûlé. Ce concert organisé en un temps record par Pascal Obispo a mis du baume au cœur hier soir à l'Arena de Bordeaux, Marie Mutrici.
5: Un moment de communion, bienvenue. Un grand karaoké collectif spontané quand Mathieu Chédid dirige les 10 000 spectateurs. Les chansons de Gaëtan Roussel, de Zazie, de Julien Clerc, de Gims, reprises à tue-tête. L'expérience collective a beaucoup plu à Hélène de Sissac dans le Médoc, bénévole pendant le sinistre.
6: Les gens chantaient, je pense que les gens avaient besoin de s'éclater et je pense qu'ils avaient besoin de se changer les idées. Donc là, ce soir, ça a été fait. C'était le faire la fête. Avec tout le monde.
5: Fred, un habitant de Teuillac près de Blaye, ressort aussi ravi.
7: J'ai plus un seul mot, j'ai plus de voix, j'ai plus rien. On a tout donné ce soir. Les gens, ils ont donné aussi bien par des dons, mais par leur présence aussi à ce concert, et ça a vraiment été magique.
5: Il avait dessiné avec sa femme un t-shirt fait maison pour remercier les pompiers, longuement applaudi au début du spectacle. Cyril est monté sur scène comme ses collègues des Landes.
8: L'atmosphère est différente, les gens autour sont joyeux, on se retrouve dans d'autres conditions, dans de meilleures conditions. Voilà.
5: Les soldats du feu salués par Gauvin Serre.
9: Oui, qu'elle tombe pas dans le panneau de ceux qui promettent tout là-haut, mais qui porteront jamais de leur vie la moindre lance incendie.
10: Bah, j'ai réécrit un petit peu ma chanson pourvu, j'ai adapté les deux derniers couplets en essayant de soutenir à la fois voilà, tous les gens qui sont sur le front en première ligne, les pompiers, et qui sont malheureusement pas forcément soutenus par les gens qui sont tout en haut de la pyramide au quotidien, donc je pense que c'est important de le rappeler. Ouais.
5: Quasiment 3 heures de musique pour remonter le moral, ça compte aussi pour la chanteuse Zazie.
11: Récolte des sous, il y a les ventes de t-shirts, tout ça, il y a une diffusion sur une chaîne nationale, ça suffira pas à reconstruire toutes les maisons. En revanche, ça peut-être met un petit bûche dans le moral de ces gens qui sont découragés et terrifiés de recommencer leur vie, voilà. Donc c'est ce qu'on sait faire, nous, dans l'urgence aussi, mais avec de la joie.
5: Ce qui serait encore plus terrifiant, ça serait d'oublier ce qui s'est passé cet été, lance-t-elle au public.
2: Les gains de cette soirée seront redistribués par la Fondation de France qui poursuit en parallèle sa collecte en ligne soutenue par toutes les antennes de Radio France. Cette collecte a dépassé les 5 millions d'euros.
0: 5h18, dans quelques minutes, Patrice Gascoin sera avec un ancien vainqueur de la Star Academy. Mais d'abord, musique, Survivor, Burning Heart sur votre radio ici.

Charlie Hurts, votre radio ici à 5h21. Et bon anniversaire si vous êtes né un 28 août comme le réalisateur et auteur de bande dessinée Johann Sfar, 55 ans. L'acteur canadien Jason Priestley, inoubliable Brandon Walsh dans la série Beverly Hills, il a 57 ans aujourd'hui. Et puis c'est aussi l'anniversaire de la chanteuse Shania Twain.

0: Shania Twain. Bon anniversaire également au réalisateur David Fincher, 64 ans. Et puis cela fait déjà 9 ans que Mireille Darc nous a quittés. Bonne fête aux Augustins et Augustines qui nous écoutent. Le dicton du jour à la Saint-Augustin, les orages sont proches de la fin. Eh bien, c'est tout ce que l'on espère. Que regardiez-vous à la télé dans votre enfance? C'est ce que Patrice Gascoigne va demander à un ancien vainqueur de la Star Academy sur votre radio ici.
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0: Bonjour Patrice Gascoigne. Alors aujourd'hui, dans les coulisses TV, vous êtes parti à la rencontre d'un ancien vainqueur de la Star Academy, aujourd'hui musicien reconnu, un doux rêveur qui prête sa voix au cinéma à un héros de dessin animé.
2: Allez, on remonte le temps, nous sommes en 2008 et voici celui qui va gagner cette année-là, la Star Academy. Il s'appelle Moziman et depuis il a fait un sacré bout de chemin. DJ, producteur, chanteur, animateur, chroniqueur chez nos amis de France Inter, invité partout à la télévision. Et depuis mercredi, il est la voix d'un dessin animé au cinéma, Tad l'Explorateur et la Lampe Magique. Tad l'Explorateur qui va rencontrer Archéo Robot, le personnage à qui Moziman prête sa voix. L'occasion de lui demander d'essayer de se souvenir de la télé de son enfance. Qu'est-ce qui vous revient, Moziman?
3: Bah, je te parle probablement tout de suite des Minicum. Il était une fois la vie. Ça, c'est vraiment mes Madeleine de Proust ultimes.
2: Moi, on m'a dit aussi un certain Denver le dinosaure.
3: Ah, oh, j'adorerais Denver. Mais parce que tout ce que je te cite là, c'est lié à des musiques. C'est moi le dernier dinosaure, Minicum. Oh, je peux te faire un Madeleine. En fait, ce serait ça mon dream track. Ce serait tous les trucs de mon enfance.
2: Alors, on me dit dans l'oreillette que votre émission préférée, c'est L'Amour est dans le Pré.
3: Bien renseigné l'oreillette. C'est une de mes émissions préférées, peut-être avec Koh-Lanta et puis la Starac, j'aime bien. Mais c'est vrai que ça me rappelle mon enfance. Je viens d'un village où il y a plus de vaches que d'habitants, entre la Haute-Savoie et la Suisse allemande. J'ai grandi vraiment entre les deux. Et que ce soit la version française d'ailleurs avec Karine Le Marchand ou la version suisse allemande, exceptionnelle.
2: C'est quoi, c'est la ruralité ou c'est ce petit côté la quête d'amour qui vous plaît?
3: Je crois que c'est la simplicité des gens. J'ai le sentiment que dans les villages et dans cette ruralité, les gens trichent pas. On n'a pas cette espèce de folie urbaine qui nous crame le cerveau là.
2: Parce que finalement, sans la télé, est-ce que vous auriez pu faire ce personnage, cette voix d'Archéo Robot dans la nouvelle aventure de Tad au cinéma?
3: C'est une bonne question. Peut-être pas. De toute façon, si on part du point de départ qui est la Star Academy, qui a changé ma vie, je dirais que oui. Surtout que ce petit robot, il est doté d'une intelligence artificielle exceptionnelle, nouvelle génération, et qui, je crois d'ailleurs, se nourrit aussi beaucoup des médias et de la télé. Il y a plein de références, ne serait-ce que dans sa manière de faire des blagues, par exemple, qui sont très télévisuelles.
2: Voilà, vous saurez que Moziman adore L'Amour est dans le Pré et qu'on retrouve sa voix au cinéma dans le film d'animation Tad l'Explorateur et la Lampe Magique. Quant à moi, la magie, bah, c'est que je reviens demain pour de nouvelles coulisses télé.
0: Des coulisses TV qui sont à fort Boyard avec Cyril Ferraud. Merci Patrice Gascoigne. Dans l'histoire de France, il y a quelques révoltes et révolutions. Eh bien, figurez-vous que certains se sont fait en jupon. Stéphane Bern vous explique pourquoi, juste après un des derniers titres de Céline Dion, qui est bientôt en concert à Paris. Bonjour, pardon, merci sur votre radio ici, 5h25.
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0: Le dernier titre de Céline Dion, écrit par Icard. Bonjour, pardon, merci sur votre radio ici. Chaque jour, avec ici un peu d'histoire avant l'actu, avec Stéphane Bern. Et ce matin, on voyage au temps où des paysans se déguisaient en femmes pour mener une guérilla contre l'État français.
1: Des demoiselles surgissent la nuit avec jupons et fusils, et une profonde envie d'en découdre. On a connu des soirées costumées moins agitées. Direction le Couserans, au sud de l'Ariège. Ici, la forêt fait vivre tout le monde. On y prend le bois pour l'hiver, on y fait paître les troupeaux et on y nourrit les cochons. Mais en 1827, catastrophe. Le nouveau code forestier interdit aux paysans de couper du bois et de faire paître les bêtes librement. Bouh ! Enfin, bêh ! Autant dire qu'on leur retire à peu près leur garde-manger, leur chauffage et leur patience. Dans les villages, c'est une déclaration de guerre. La résistance s'organise et elle choisit une méthode inattendue, le déguisement.
2: Oh là là là là, ça va pas du tout.
1: Parce que quand il ne reste plus beaucoup d'espoir, il reste toujours un dressing. La nuit, des hommes débarquent habillés en femmes. Robes, chemises blanches, visage noirci au charbon, voix forcée en falsetto. Un mélange de carnaval et de commando.
3: Au bal masqué, ohé, ohé.
1: On les appelle les demoiselles. Elle désarme les gardes forestiers, brûle les registres administratifs, démonte les clôtures et distribue quelques coups de bâton. Le plus humiliant pour le pouvoir, impossible de les arrêter. Les villages protègent les insurgés. Les soldats tournent dans les montagnes en vain. Niveau cache-cache, les Ariégeois étaient très forts. L'État finit par envoyer jusqu'à 2000 soldats.
4: Et si nous mettions un terme à cette partie de cache-cache puérile ?
1: Malgré cela, la révolte dure près de 10 ans. Des demoiselles de l'Ariège aux drag queens d'aujourd'hui, le déguisement, c'est aussi une façon de défier l'ordre établi et de rappeler qu'un jupon peut parfois faire plus peur qu'un uniforme.
0: Et oui, merci Stéphane Bern pour ce voyage dans le temps. 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Il y a le cadeau ce matin, une petite radio portative qui fait réveiller lampe et Bluetooth, 0810 055 056. Appelez-nous maintenant si vous voulez la gagner, 0810 055 056. 5h30, c'est l'heure de l'actualité en France et dans le monde avec le 90 secondes, Valentin Bertrand.
5: Fin de garde à vue pour le député insoumis de Marseille, Sébastien Delogu, est sorti hier soir avec dans les mains une convocation. Il sera jugé en novembre pour outrage après l'altercation survenue lundi dans son immeuble. Il est accusé d'avoir insulté et bloqué l'accès à des policiers dans le cadre d'une enquête pour vol de montre. Lui aussi a porté plainte contre X pour injures et violence. Deux jours après les coulées de boue spectaculaires au Népal et au Tibet, le ministère français des Affaires étrangères confirme être sans nouvelles de plusieurs ressortissants. Sans avancer de nombre, l'Office du tourisme du Népal évoque lui 4 Français disparus. Le bilan global s'est encore alourdi. Près de 400 morts et 1400 personnes recherchées. Pascal Obispo, Gaëtan Roussel, Zazie, Julien Clerc, Gims, ils ont donné de la voix hier soir pour les victimes des incendies de Giron. Le concert caritatif organisé à l'Arena de Bordeaux a permis de récolter 1 300 000 euros. La dernière vague des retours de vacances commence dès ce vendredi. Toute la France est en rouge sur la carte de bison futé. Ça s'annonce très chargé dès le milieu de matinée en remontant du sud-est et le long de la côte atlantique. Dans l'autre sens, celui des départs, c'est orange sur la moitié ouest. À l'euro de volley féminin, les Françaises se hissent en 8e de finale. Elles ont battu hier soir les Suédoises chez elles, 3-1. Prochaine étape, affronter les Grecs. Ce sera dimanche ou lundi pour accéder au quart de finale. Et puis, après l'éclipse de soleil, à celle de lune qui disparaît. Le maximum de l'éclipse lunaire est attendu à 6h12 et pas besoin cette fois de lunettes pour en profiter.
0: Ce ne sont pas des balles de tennis, mais les idées et les tacles qui ont fusé hier soir à Roland-Garros.
5: Avec le premier débat de la présidentielle organisé à l'occasion des universités d'été du MEDEF, 7 candidats conviés pour exprimer leur vision de l'économie. Marine Le Pen, Bruno Retailleau, Gabriel Attal, Raphaël Glucksmann, Édouard Philippe, Jean-Luc Mélenchon et Marine Tondelier. Des échanges pendant près de 3 heures et une bataille qui se dessine, Mathieu Bonnour, pour espérer atteindre le second tour derrière la candidate du Rassemblement National.
6: Pendant le débat, Marine Le Pen n'est pas vraiment dans le viseur des autres candidats. C'est la bagarre de la deuxième place. Les Français font le tri entre les candidats utiles et ceux qui ne servent à rien, glisse l'entourage d'Édouard Philippe, lui qui s'en prend plusieurs fois à Jean-Luc Mélenchon.
7: Vous avez dit que vous ne compreniez pas la réalité dans laquelle vous évoluez.
8: Mais j'ai pas dit ça, bah, si, je parlais d'autre chose. Arrêtez de caricaturer tout le monde.
7: Vous l'avez dit, vous regarderez la VAR.
6: L'ancien Premier ministre d'Emmanuel Macron met en avant son passage à Matignon, mais s'éloigne de la suite. Gabriel Attal suit le mouvement, des tricotages en règle, règles de l'héritage. Raphaël Glucksmann tente de renvoyer la balle.
7: Je m'attendais à votre culot sur l'économie, avec 1000 milliards de dettes en bilan, de nous faire des leçons d'économie, mais alors des leçons d'écologie. Il y a une limite à l'arrogance.
6: Une écologie que Marine Tondelier essaie d'imposer plusieurs fois. Bruno Retailleau campe lui la position de l'ultralibéral contre les normes. Pour terminer, Marine Le Pen semble finalement avoir choisi son adversaire.
3: Nous avons fait un travail extrêmement sérieux. Ça fait 2 ans qu'on fait. On a fait un contre-budget. Nous avons été les seuls. La France Insoumise également a fait un contre-budget.
6: Elle interpelle directement les patrons avec ces mots. Jugez-moi sur les engagements, pas sur ce que vous pouvez entendre. Appel aussi lancé par Jean-Luc Mélenchon. Tentative pour les deux d'effacer l'histoire des campagnes passées pour écrire un autre récit.
5: Résumé de cette soirée signée Mathieu Bonnour. Ça a donc tonné hier soir à Roland-Garros et ce matin, les orages sont toujours présents.
0: Effectivement.
5: En France.
0: Alors ce matin, jusqu'en fin de nuit, début de matinée, 6h pour certains, 9h pour d'autres, il y a 14 départements en vigilance orange orage, mais ça va évoluer au cours de la matinée et de la journée. Cela va du Bas-Rhin à la Haute-Loire en passant par le Jura ou bien la Côte d'Or. Donc tout le pays sera un peu sous les orages par ailleurs. Seule la Corse et l'extrême sud-ouest, mais vraiment la pointe sud-ouest, devrait avoir du soleil. Pour les températures, c'est plutôt agréable ce matin. Lille, Nantes, 18 degrés. Paris, 19. La Rochelle, Toulouse, Bourges, 20 degrés. Strasbourg, Chalon-sur-Saône, 21. Marseille, 26. Et puis, sur la page Facebook, Frédéric, qui est à Aulnoy-sur-Odon, nous confirme que ça tonne chez elle. Barbara est à Orbigny. Elle relève 16 degrés sur son thermomètre. Thierry, qui est à Barville, en Gâtinais, lui, c'est 16 degrés 7. Du côté de Vissembourg, où est Doris. Doris nous indique qu'elle a 20 degrés. Et puis, Eddy, il est sur la Lavandou. Alors, lui, Eddy, il a 28 degrés carrément ce matin. Cet après-midi, donc, les orages devraient s'éloigner, mais rester quand même bien présents en Bretagne, en Ile-de-France et en Provence-Alpes-Côte d'Azur, selon les prévisions de Météo France. Pour les températures, jusqu'à 26 dans le nord, 34 dans la moitié sud. Et puis demain, normalement, ça devrait être un petit peu plus calme. On croise les doigts.
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0: Et pour la musique, mais aussi à la bonne humeur de mon matin, voici Nick Kershaw, The Riddle, sur votre radio ici.

0: The Rider, Nick Kershaw, 5h39.
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0: Faites-vous au quotidien pour faire attention à votre impact sur l'environnement? Est-ce que, par exemple, vous triez vos déchets? Est-ce que vous faites du compost? Est-ce que vous récupérez l'eau de pluie? Est-ce que vous produisez même de l'énergie solaire? Est-ce que vous avez diminué la voiture? Vous essayez de limiter les déchets ménagers? Il y a vraiment plein de petites choses qu'on peut faire au quotidien. Valentin, vous faites quoi, par exemple?
2: Alors, j'ai mon petit compost dans la cuisine et de plus en plus, j'essaie d'aller chercher des habits de seconde main. Est-ce que vous validez?
0: Ah oui, complètement, effectivement. Très bien. Alors, est-ce que, comme Valentin, vous avez des petits gestes comme ça? Est-ce que vous aimeriez que votre commune mette des choses en place, comme des ramassages de déchets, une consigne pour les bouteilles en verre, par exemple, 0810 055 056? Peut-être que votre commune a déjà mis quelque chose en place. N'hésitez pas à venir témoigner, 0810 055 056. Appelez-nous maintenant et on en parle juste avant 6 heures. Alors, les femelles, on en a souvent dans notre boîte de réception.
2: Ça, c'est sûr, ça déborde. Ces mails, ils confirment une commande que nous n'avons jamais passée. On parle souvent d'une grosse somme d'argent, ce qui nous fait forcément réagir. Et Audrazo nous explique pourquoi c'est une arnaque et comment elle fonctionne dans quelques minutes. C'est notre rendez-vous, c'est pas vrai.
0: Et puis d'ici 6 heures, la musique, ça sera avec Félix Grey et aussi Amir.
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0: Complémentaire, Amir. Et puis, bah. Bonjour Isabelle.
4: Bonjour.
0: Et vous allez bien Isabelle?
4: Très bien, merci.
0: Bon Isabelle, vous êtes en Loire-Atlantique à Vallon-de-l'Erdre.
4: C'est ça, exactement.
0: Pourquoi vous êtes debout si tôt Isabelle?
4: Eh ben, je me réveille tôt pour être efficace ce matin et me reposer cet après-midi peut-être.
0: C'est une bonne organisation de la journée.
4: Je suis tranquille, je suis au calme.
0: C'est ça, avec Valentin on fait pareil. Hein. Nous on a décidé ce matin.
2: Exactement, sieste l'après-midi. Quel est le programme pour vous Isabelle?
4: Plutôt papier administratif aujourd'hui et jardin parce que ça donne énormément, donc il y a du boulot.
2: Bon, on vous envoie bien du courage.
0: Vous avez quoi dans votre jardin, Isabelle?
4: Ben, on a un peu de tout. On a des tomates, on a des courgettes, on a des concombres, on a des piments, du poireau, des pommes de terre.
0: Tout pour faire quelque chose de sympa. Quoi. D'accord.
4: Voilà.
0: Et vous êtes partie en vacances cet été, vous avez eu la chance de prendre quelques jours?
4: Oui, on est parti une semaine en Creuse.
0: Où ça, en Creuse?
4: Une location au calme avec un éton d'un hectare. Donc voilà, c'était très, très bien.
0: C'était où en Creuse? Pas très loin de la Bourboule. Très bien, vous y retournez?
4: À une de la Bourboule, mais il y en avait pour tout le monde, voilà.
0: Très bien. Eh bien, merci de nous avoir appelés donc si tôt pour gagner votre radio portative. Effectivement, radio ici, vous avez gagné. Puis pour faire toute votre petite paperasserie administrative, il faut la faire. Voilà. Il faut faire les papiers, Isabelle.
4: C'est ça, pour se décharger mentalement après.
0: C'est ça. Reprise du travail quand, Isabelle?
4: Je reprends lundi.
0: Lundi?
4: Donc, tranquille, ça va. J'ai eu mes 2 mois de vacances, je vais pas... Je travaille en école, donc c'est très bien.
0: Eh bien, je vous souhaite une bonne rentrée, un bon week-end d'ici.

0: Là, je vous embrasse, Isabelle.
1: Merci beaucoup. Bon courage à vous. Bonne
2: Merci.
1: Journée.
2: Merci.
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0: C'est pas vrai, c'est le rendez-vous anti-arnaque d'Audrazo et des faux mails d'Arty et Cdiscount ce matin. On va nos boîtes mails depuis d'ailleurs le début de l'été.
7: Oui, et vous êtes tellement nombreux, vous, les auditeurs, à m'en parler que j'ai décidé d'appeler ça l'arnaque de l'été. Voilà, tout simplement. Ces mails, on va les regarder ensemble. Je vois soit le logo d'Arty, soit le logo Cdiscount. Je vois écrit commande validée, reçu de paiement ou information sur votre panier. Et je vois surtout une liste d'achats assez angoissante, hein, un smartphone, une PlayStation, un chargeur, bilan des courses. Ça dépend des messages, mais ça va de 1500 à 2000 euros. Dans tous les cas, c'est vraiment beaucoup. Je n'ai jamais acheté tout ça. Ça doit être une arnaque. C'est ce que m'écrit Sébastien, un auditeur. Et je confirme, Sébastien, c'est une grosse arnaque. Donc, qu'est-ce qu'on fait? On met le mail à la poubelle. Ne vous inquiétez pas, vous ne serez pas prélevé. C'est un tissu de mensonge.
0: Aude, est-ce que des auditeurs se sont fait piéger?
7: Oui, malheureusement, et c'est pour ça que je voulais absolument vous en parler. Ces mails, en fait, ils veulent que vous paniquiez. Ils veulent que vous appeliez un prétendu numéro d'assistance. Je le vois, il est écrit là en très gros, en rouge, tout en bas du mail. Au cas où, dit-il, vous n'êtes pas à l'origine de cet achat. Véronique a appelé ce numéro, c'est une autre auditrice. Et elle me dit qu'en discutant avec la personne au bout du fil, elle a compris, elle a réalisé que tout était faux. En fait, cette personne n'est pas du tout là pour aider Véronique. Bien au contraire, elle cherche à lui soutirer des infos pour siphonner son compte en banque. Ne donnez jamais d'informations confidentielles, carte bleue, identifiant, mot de passe, à quelqu'un que vous ne connaissez pas, même s'il est très gentil, qu'il vous jure qu'il est là pour aider, cette personne est forcément malhonnête.
0: C'est évident, mais il est toujours bien de le rappeler. Merci Aude, c'est pas vrai, est disponible en réécoute sur ici.fr et sur l'appli Ici. Vous pouvez retrouver tous les épisodes anti-arnaque d'Audrazo. 5h45, sur quoi pousse la banane? Vous allez avoir la réponse avec Bono Prospero qui vous en dit plus juste après Amir. Complémentaire, bon début de journée sur votre radio Ici.
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0: Complémentaire Amir dans la bande son d'ici 5h48. Bonjour Benoît Prospero et nous rentrons dans le monde merveilleux du vivant. Aujourd'hui, trois choses à savoir sur un fruit qui donne le sourire.
1: On pourrait dire qu'il donne la banane. Bonjour à toutes et tous. Pour rappel, avant de commencer, la banane qui est verte avant d'être mûre et devient généralement jaune avec des taches brunâtres à maturité. Et donc au programme, arbres, singes et bonbons. Première chose à savoir, vous pensez savoir ce qu'est un bananier? Eh bien, détrompez-vous, car non, le bananier n'est pas un arbre. Aussi étonnant que cela puisse paraître, cette plante qui peut atteindre jusqu'à 7 mètres de haut n'a rien d'un arbre au sens botanique du terme. On parle souvent de main de banane qui pousse sur ces grands végétaux, mais en réalité, le bananier est une herbe géante. Il ne possède pas de tronc en bois, mais un faux tronc constitué de feuilles enroulées, ce qui fait de lui tout simplement la plus grande herbe du monde.
0: C'est vrai que c'est pas tout à fait ce qu'on imaginait.
1: Et c'est pas terminé. Autre idée reçue bien installée dans nos têtes, deuxième chose à savoir, est-ce que les singes mangent des bananes? Ah ben voilà, je vois hocher de la tête. Eh bien, pas vraiment. Même si l'image du singe tenant une banane est profondément ancrée dans notre imaginaire collectif depuis l'enfance, elle est en grande partie trompeuse. On a toutes et tous tendance à y croire parce que oui, ça paraît logique et presque évident. Eh ben pourtant, dans la nature, les singes ne consomment quasiment pas les bananes telles que nous les connaissons. En fait, ces fruits cultivés et transformés par l'humain sont bien différents de ceux que l'on trouve à l'état sauvage. Et donc, leur régime alimentaire est en réalité beaucoup plus variés, composés de feuilles, d'insectes, de graines ou encore de fruits sauvages.
0: Et pour terminer, Benoît, une petite curiosité qui va parler aux plus gourmands.
1: Alors là, oui. Troisième chose à savoir, les bonbons à la banane ont-ils vraiment le goût de banane? Vous les connaissez, ces petits bonbons? Ben oui. Eh bien, la réponse est oui et non à la fois. Oui, parce que leur arôme est bien inspiré d'une banane, mais non, parce qu'il ne s'agit pas de celle que nous consommons aujourd'hui. Cet arôme est en fait basé sur une ancienne variété de banane, aujourd'hui quasiment disparue, qui dominait le marché il y a plus d'un demi-siècle. Une banane plus parfumée, au goût plus intense, et qui survit désormais surtout dans nos souvenirs sucrés. Appelle-moi escargot et admire ma vitesse fulgurante. Le monde vivant est merveilleux, préservons-le. Et pour toutes ces précieuses informations, merci au biologiste et défenseur du vivant, Marc-André Sellos.
0: Et nous pouvons dire désormais que la banane ne pousse pas dans un arbre. Merci Benoît Prospero.
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0: Cet été, si vous avez eu la chance d'aller à la plage, est-ce que vous les avez trouvés propres? Est-ce que les vacanciers ont bien ramassé leurs déchets? La question de la propreté des plages revient chaque année. À Ajaccio, un habitant a décidé d'agir à son échelle pour contribuer au nettoyage du littoral d'une manière pour le moins originale, Robin Bernot.
3: En Corse, un homme ramasse les déchets sur la plage accompagné d'un âne.
4: Je trouve que c'est une bonne initiative de sa part.
3: Depuis 4 ans maintenant, Sébastien sillonne les plages d'Ajaccio accompagné de ses ânes pour ramasser les déchets abandonnés sur le sable. Et notre journaliste Julia Beaufils l'a suivi lors d'une tournée matinale accompagnée de Sidonie, une ânesse de 24 ans. Et parmi les déchets que Sébastien ramasse le plus souvent...
5: Alors les gens laissent de plus en plus carrément leur reste de pique-nique. Après les mégots, j'en ramasse une partie, mais je peux pas dire que je les ramasse tous. Après, on sent la vie nocturne, quoi. Quand on tombe sur une zone où il y a eu du protoxyde d'azote, à la bouteille, tous les ballons. Des fois, on trouve des dessous féminins. Et puis, dans cette zone, il y a des vieilles décharges, si vous voulez, qu'on ne voit pas, qui sont dans le maquis. Et à l'occasion des orages ou quand un sanglier les exhume, il y a des vieux déchets. Donc, bon, c'est facile à reconnaître. Les vieux modèles de bouteilles de bière, des cassettes audio. Et là, regardez, du papier aluminium, encore du papier toilette. Tout ce qui est morceaux de verre, on essaie de vraiment pas en laisser.
3: Après 2 heures passées sur la plage, 7 kilos de déchets ont ainsi été collectés et plusieurs personnes ont été sensibilisées à la protection de notre environnement. Alors ici, ça marche. Et vous, qu'en pensez-vous?
4: C'est une super initiative. En plus, Ajaccio, c'est un endroit que moi, j'aime trop.
3: Pour Ilona, c'est avant tout à chacun d'être plus attentif.
4: Il faut qu'on fasse plus attention. Donc, c'est bien qu'il y ait quelqu'un qui prenne l'initiative de le faire. Et puis, même avec son âne, forcément. Trop mignon.
3: Alix, elle, évoque simplement une question de bon sens.
4: Déjà, les personnes de base qui vont à la plage devraient nettoyer et pas laisser leurs déchets, c'est une des règles principales.
3: Mais alors, sommes-nous assez vigilants?
4: Moi, je fais toujours gaffe, c'est comme en montagne, de toujours ramener tous mes déchets et pas les laisser. C'est comme sur les sentiers, même s'il y a des poubelles, c'est toujours compliqué de devoir avoir des entretiens, devoir les ramener, alors que là, de tout prendre ses déchets et les ramener chez soi, ça, c'est quand même beaucoup plus facile pour les autres.
3: Et les gens le font?
4: Non. Bon, trop peu. J'ai vu beaucoup trop de déchets sur les plages qui traînent, même pour les animaux.
3: Et est-ce que l'actualité de cet été pourrait contribuer à faire émerger, à développer ce type d'initiative ?
6: À titre personnel, les incendies, les canicules, ça m'a marqué. Donc effectivement, je pense que d'autant plus avec tout ce qui se passe actuellement, c'est des initiatives qui devraient être mises en place.
3: Aujourd'hui, les déchets ramassés par Sébastien et Cézanne sont ensuite triés, puis déposés en déchetterie. Une partie est ainsi valorisée, tandis que l'autre se retrouve enfouie.
0: Pour découvrir Sébastien et son ânesse Sidonie, rendez-vous sur notre compte Instagram ici officiel où nous avons partagé le reportage vidéo d'ici RCFM. Merci Robin Bardeau. Est-ce que vous participez à des actions du même genre ? Est-ce que vous avez des habitudes de consommation qui préservent la nature ? Est-ce que vous aimeriez bien que votre commune s'engage dans ce sens ? Et comment ? 0810 055 056. Appelez-nous maintenant pour en discuter après Félix Gray, la Gitane sur votre radio ici. Bon réveil.

0: La Gitane, Félix Gray, sur votre radio ici, 5h57. Et ce matin, nous sommes avec Suzanne. Bonjour Suzanne.
1: Bonjour Suzanne.
2: Bonjour.
0: Suzanne, vous êtes dans les Bouches-du-Rhône, à Carry-le-Rouet.
2: Oui.
0: Bon, bien réveillée ce matin, Suzanne.
2: Oui, très bien.
0: Et vous vous levez tôt, pourquoi? Dites-nous tout.
2: Parce que je dors un certain nombre d'heures et ensuite, voilà, je me lève et je commence ma journée.
0: Très bien. Et vous commencez votre journée en nous écoutant sur la radio ici.
2: Ah mais c'est toute la journée, madame.
1: Vous faites très bien, Suzanne.
0: C'est une très bonne chose. Et alors, il y a d'autres choses que vous faites bien. Vous avez plein de petits gestes au quotidien pour prendre soin de l'environnement. Racontez-nous.
2: Eh bien, déjà, j'ai des réserves d'eau de pluie.
0: Vous récupérez l'eau de pluie dans votre jardin, c'est ça, sur votre terrasse?
2: Oui.
0: D'accord.
2: Toutes les gouttières, il y a une réserve.
1: Et vous le réemployez? Vous la réemployez, cette eau?
2: Ah ben, bien sûr, au jardin, avec les plantes, les fleurs. Voilà.
0: Vous avez d'autres bonnes habitudes comme ça, Suzanne?
2: Oui, alors j'ai un composteur.
0: Oui.
1: C'est parfait. Donc, pour le jardin.
2: Ah oui. Alors, au départ, on met tout ce qu'on doit mettre, et ensuite, on les a pour le jardin.
1: Est-ce qu'il a donné, justement, cette année, ce jardin bien arrosé, et avec
2: alors,
1: du compost routier?
2: Il a donné très mal, parce qu'avec la chaleur, d'habitude, on a
1: ça
2: des tomates, et là, on n'a rien du tout, des billes.
0: Et alors, je crois que vous faites comme Valentin, vous vous habillez en seconde main.
2: Oui, absolument.
0: Vous allez dans quoi? Des ressourceries?
2: Des ressourceries, oui, il y en a une à Soucy, je crois que c'est. Oui, Soucy.
0: Bon, vous faites bien attention à préserver votre impact sur l'environnement, Suzanne.
2: Exactement.
0: Bon, eh bien, merci beaucoup de nous avoir appelés. Qu'est-ce que vous allez faire ce matin, Suzanne?
2: Je suis en train de faire un taboulé.
0: Un taboulé?
2: Oui.
0: Ah bah très bien, on arrive avec Valentin, juste après.
1: On a déjà faim.
2: Si vous voulez.
0: Ça marche.
2: Si vous voulez.
0: Bon, je vous souhaite une très très bonne journée, Suzanne, et puis bah bon taboulé du coup. Je vous embrasse, bonne journée.
2: Moi aussi, à vous aussi.
0: J'ai été ravie de passer cette semaine avec vous. Lundi, vous retrouvez Louis Raspail et Valentine Lottès. À bientôt, et puis je vous souhaite une belle journée avec l'équipe d'Ici Matin. Bonjour à tous.
3: Merci, bonjour Catherine, bienvenue, vous écoutez Ici Mayenne. C'est vendredi, oui, allez, la dernière ligne droite avant peut-être le week-end pour vous accompagner ce matin. Il y a Maïwenn Bordron pour l'actu, bonjour Maïwenn.
4: Bonjour Gauthier, bonjour à tous.
3: Christelle Ramillon est aux manettes, elle réalise l'émission. Bonjour Christelle. On a Héloïse Sanson au téléphone, 02 43 67 11 11. Dites-nous s'il pleut encore chez vous ce matin, si l'orage tonne encore ou si ça y est, c'est passé. 02 43 67 11 11.
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3: Vous écoutez la première radio du département. Bienvenue.
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3: Et Maïwenn Bordron pour l'info. La météo toujours orageuse aujourd'hui en Mayenne.
4: Avec une nouvelle vigilance aux orages. C'est jaune selon Météo France jusqu'à 10h ce matin. Les orages et la pluie cette semaine dans notre département ne découragent pas tous les vacanciers. À 4 jours de la rentrée scolaire, il y avait encore du monde hier. Marcelin Robin au camping du parc à Château-Gontier-sur-Mayenne.
7: Il n'est jamais trop tard pour changer d'air. Certains profitent même de ces derniers jours avant la rentrée scolaire pour partir en vacances pour la première fois.
8: Trop bonne semaine.
7: Léonice a hâte d'entrer en CP mardi prochain, mais les vacances c'est très bien aussi, surtout dans un chalet avec 3 frères et sœurs.
8: Je creux dans ça pour faire un trou. Parfois après on s'amuse, on écoute la musique avec ma sœur et mes frères. Et après on fait plein de trucs avec tout le monde, on fait des monopolies, on va au manège pour faire des trucs de sport.
7: Et la famille mayennaise va profiter jusqu'au bout des derniers jours des vacances, raconte le papa Sébastien.
9: On vient le lundi à Laval et ils vont aller à l'école le mardi. Et après, c'est pour nous les vacances.
7: Un peu plus loin, Serge range son vélo. Ce retraité sartois ne découvre pas le camping de Château-Gontier-sur-Mayenne.
10: On est habitué à venir comme ça, comment dire, à cette époque-là, pour faire du vélo sur le chemin de halage. C'est pas très fatigant et c'est bien.
7: En plus, en cette fin de vacances scolaires, le camping est plus calme qu'en plein été. Ça ne déplaît pas à Fernand, venu d'Angers.
11: Ça fait du bien. On se repose là. On est dans le calme et la tranquillité.
7: La saison ne va pas se terminer avec la rentrée scolaire au camping de Château-Gontier-sur-Mayenne. De nombreux retraités sont attendus en septembre.
4: Les touristes ont-ils été aussi nombreux en Mayenne cet été par rapport à l'année dernière? Les épisodes de canicule à répétition les ont-ils fait fuir? On fait un premier bilan de la fréquentation touristique dans notre département avec notre invité ce matin. À 7h45, on reçoit Joël Ballandreau, le président de Destination Mayenne, l'agence d'attractivité du département.
3: Pour la plupart des élèves, la rentrée des classes, c'est mardi, mais pour les enseignants, c'est dès lundi.
4: Une rentrée qui s'annonce compliquée dans l'Académie de Nantes puisque les accès des outils informatiques des professeurs sont toujours bloqués. On vous en a parlé cette semaine sur Ici Mayenne. Les enseignants ne peuvent plus consulter leur mail professionnel. Notamment, le ministère de l'Éducation nationale a décidé en fait de bloquer les accès à ces logiciels après avoir été visé par une cyberattaque fin juillet. En Mayenne, le syndicat enseignant FSU menace de déposer un préavis de grève à partir de jeudi prochain si la situation ne s'arrange pas.
3: Ici Mayenne, 6h03. La Confédération paysanne appelle le gouvernement à verser une aide de 5 000 euros à chaque agriculteur touché par la sécheresse.
4: Aucune ferme ne doit disparaître, insiste le syndicat agricole. Hier, la ministre de l'Agriculture a réuni tous les préfets de France en visioconférence pour faire le point sur la situation dans chaque filière. Annie Genevard doit annoncer aujourd'hui quel est le montant des pertes financières pour l'ensemble du monde agricole cet été. Un plan d'urgence sera ensuite présenté jeudi prochain. Des militantes féministes manifesteront devant Espace Mayenne si le concert de Patrick Bruel est maintenu à Laval le 3 octobre. Le collectif Nous Toutes 53 promet de tout faire pour annuler la venue du chanteur en Mayenne. Patrick Bruel est visé par 31 plaintes pour viol et agression sexuelle. L'artiste reste présumé innocent, mais pour le collectif féministe, le maintien de sa tournée partout en France est une provocation à l'égard des victimes. Patrick Bruel doit-il annuler sa venue à Laval dans un peu plus d'un mois? Prenez la parole ce matin sur Ici Mayenne entre 9h et 10h dans l'émission Ici c'est vous avec Cédric Ruiz. Vous pouvez également nous laisser un message WhatsApp au 02 43 67 11 11.
3: Les supporters du Stade Lavallois vont revoir ce soir un visage familier sur les bords de la pelouse de Lebasser.
4: Les Tangos reçoivent Grenoble pour la 4e journée de Ligue 2. Les footballeurs grenoblois sont entraînés depuis le mois de juin par l'ancien coach du Stade Lavallois, Olivier Frappoli. Le technicien de 54 ans a passé 7 saisons auprès des Tangos. Le match de ce soir aura forcément une saveur particulière pour lui.
6: Ça va permettre de refermer le livre. Ça, c'est important. J'y tiens. Je suis quelqu'un qui accorde de l'importance à ça. Chaque entraîneur a son parcours et sa carrière. La mienne, elle est faite de longévité dans les clubs. Et donc, c'est important de refermer le livre. Et je suis très fier du bilan qui a été fait entre la situation du club en 2019 à mon arrivée et la situation du club aujourd'hui. Il y a une évolution spectaculaire et j'ai fait partie de cette évolution. Et oui, donc c'est important. Ça va me permettre effectivement de pouvoir refermer le livre et c'est fait de façon très positif. Je suis aussi très content pour le club de voir qu'ils ont un nouveau souffle et qu'il y a des bons résultats. Donc voilà, maintenant, sur 90 minutes, il n'y aura pas de cadeau, évidemment. Chaque équipe fera le maximum pour gagner. Et moi, je suis l'entraîneur de Grenoble et donc je serai focalisé sur mon match à 200%. Mais effectivement, c'est bien que ce match puisse se jouer assez tôt pour refermer ce long chapitre.
4: Laval-Grenoble, coup d'envoi à 20h ce soir. Ici Mayenne vous fera vivre ce match dès 19h45.
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4: Gauthier, Météo France vient d'actualiser sa carte tout juste à l'instant. Et en fait, la vigilance jaune aux orages va donc être maintenue ce matin jusqu'à 10h. Puis elle reprendra à partir de 15h et jusqu'à 21h ce soir.
3: Effectivement, après, on devrait a priori en avoir fini avec les orages, nous dit Météo France. Ce sera a priori la fin de cet épisode orageux. Et on aura ensuite de belles éclaircies pour terminer la semaine. Demain, ce sera le retour d'un temps humide et plus lumineux et plus sec pour dimanche après-midi. Les maximales, on aura 23 dans le quartier du Bourgny à Laval cet après-midi, 24 à Ballot. Et vous pouvez nous dire, là, en ce moment-là, à 6h06, qu'en est-il chez vous? 02 43 67 11 11. Sur la route, des travaux toujours entre Changé et Saint-Germain-le-Fouilloux. La route est barrée dans les deux sens et une déviation est en place.
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3: On partage nos bonnes énergies. Ben oui, parce que le matin, c'est pas toujours facile. Déjà, il faut ouvrir les yeux. C'est un peu première étape qui n'est pas toujours évidente. Mais on est là, on vous accompagne avec les Rita Mitsouko tout de suite. Voici Marcia Baila sur la première radio du département. C'est vendredi, nous sommes le 28 août.

0: Marcia Bailal et Rita Mitsouko à 6h12.
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0: C'est vendredi, vous écoutez Ici Mayenne, bienvenue. On fête les Augustins aujourd'hui. Alors, j'aime beaucoup le dicton du jour. À la Saint-Augustin, les orages sont proches de la fin. Je l'invente pas, je vous la lis telle quelle. Eh ben, on va voir si ça se vérifie, ce dicton du jour. Avant 6h30, je vous offrirai vos places pour le match des tangos. C'est ce soir au stade Francis Lebasserre face à Grenoble. On joue dans quelques minutes. Et puis, dans un instant, vous allez découvrir trois gestes. Trois gestes pour vieillir moins vite. C'est avec le docteur Kirzek, juste après ça.
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0: 6h14, votre radio n'est pas un désert médical grâce à Dr Kirzek qui est là comme chaque jour. Bonjour docteur, alors ce matin vous allez nous expliquer comment vieillir moins vite. On vous écoute tout particulièrement.
5: Bonjour à toutes et à tous, le temps passe pour tout le monde, mais saviez-vous que notre corps n'a pas toujours l'âge de notre carte d'identité? Certaines personnes de 70 ans ont un organisme qui en paraît 65, ouais. D'autres c'est l'inverse, ça affiche plutôt 75. Vieillir est inévitable, mais vieillir vite ne l'est pas. De petits ajustements quotidiens peuvent freiner la vitesse à laquelle nos cellules s'usent et nous permettent de garder un corps et un cerveau en forme plus longtemps. Les scientifiques le confirment par des gestes simples quand ils sont associés avec un effet qui est mesurable sur notre âge biologique. Premier réflexe, bouger chaque jour, même un peu. Pas besoin de faire un marathon, une simple marche active de 20 à 30 minutes par jour. Des escaliers plutôt que l'ascenseur, du jardinage ou du vélo pour les trajets courts. L'activité physique régulière améliore la circulation, préserve la masse musculaire, réduit l'inflammation. Et l'inflammation, c'est un grand accélérateur du vieillissement. Deuxième habitude, dormir suffisamment et à horaires réguliers. C'est pendant le sommeil qu'on se régénère. Le cerveau élimine les toxines et les cellules se réparent. Viser 7 à 8 heures par nuit, coucher et lever à peu près à heure fixe, y compris le week-end, et éviter les écrans lumineux, on l'avait dit. Et ensuite, manger varié, coloré, sans excès de sucre, privilégier les légumes, surtout verts, les fruits rouges, les légumineuses, limiter les aliments ultra transformés, ça, c'est une jeunesse préservée.
0: Et alors, si on suit ces conseils, on peut gagner combien? Plusieurs années?
5: Les chiffres sont très impressionnants. En moyenne, cumuler une activité physique régulière, même modérée, plus un sommeil de qualité, plus une alimentation saine, ça peut ajouter plusieurs années d'espérance de vie. L'activité physique, c'est gagner jusqu'à 5 ans, selon certaines études. Pour les plus sédentaires, augmenter son activité pourrait même ajouter près de 11 ans. Sur le sommeil de qualité, on peut gagner et aller jusqu'à 5 ans par rapport à une mauvaise hygiène de sommeil. Et le régime méditerranéen, on gagne entre 3 à 5 ans d'espérance de vie et on réduit de 25% la mortalité, toutes causes confondues. Ce qui est fascinant, c'est que ces bénéfices s'additionnent. Oh. Autant les facteurs de risque s'additionnent aussi, mais autant là, les habitudes positives, elle se cumule et la science montre que l'impact sur votre horloge biologique est bien réel. Alors j'espère que ces quelques chiffres vous donneront encore plus de motivation pour adopter de bonnes habitudes, même avec de petits gestes au quotidien. Et d'ici là, portez-vous bien.
0: Bah, attendez, 5 ans pour le sommeil, si on mange sain, il y a des années en plus. Et si on cumule tout ça, bah, c'est pas mal effectivement. Hein. Bon, on met ça en pratique dès demain. Promis, demain on s'y met. Queen à 6h16 pour vous réveiller. Est-ce que vous connaissez le Mobitule? C'est un véhicule qui vous permet de vous déplacer à Laval pour, pourquoi pas, faire votre marché. Explication avec les gens d'ici, c'est dans 3 minutes. Let's go!

0: Sabine à 6h20. Bon réveil avec Ici Vayenne. Chaque jour, c'est vous qui nous racontez votre quotidien. Nous venons à votre rencontre. Frédéric Meyer, avec les gens d'ici, est allé à Laval. Il a croisé une Mayennaise qui fait son marché.
1: Toutes les semaines, je viens le mardi sur le marché parce que je m'approvisionne auprès des petits paysans. Le vendredi, je vais à la MAP du lycée agricole pour compléter mes achats de légumes.
2: Qu'est-ce que vous avez acheté ce matin ?
1: Ce matin, j'ai acheté des pommes de terre nouvelles, j'ai acheté des haricots verts, du persil, des petits fruits, des petites prunes et puis des figues.
2: Alors il y a une particularité aussi, c'est que vous venez en véhicule, comment ça se passe ? Expliquez-nous.
1: Alors le Mobitul, c'est un véhicule de la ville de Laval. Mmh. Il est à la disposition des personnes handicapées ou des personnes âgées à partir de 80 ans, sauf erreur de ma part. Et il faut demander à l'avance, on réserve pour une heure approximative et nous fixe l'heure de retour généralement en fonction de ce qu'on fait dans ce rendez-vous, soit un rendez-vous médical, soit un rendez-vous sur le marché. On essaye de moduler la durée entre les deux transports. Et il vient de nous chercher à domicile.
2: Je me permets, vous avez une superbe casquette. Elle est fétiche pour vous ?
1: Non, elle n'est pas fétiche, mais bon, elle me protège bien du soleil. Je ne peux pas mettre mon nez au soleil.
2: Vous vous prénommez comment ?
1: Ah non, je ne dis pas mon prénom. Trop original.
2: Bien, madame, avec le prénom original, je vous remercie beaucoup. Je vous souhaite une excellente journée.
1: Merci. Bonne journée pour vous également.
0: Et bon marché, puisque c'est vendredi. Aujourd'hui, il y a marché, notamment à Laval. Vous retrouvez les gens d'ici sur ici.fr. Il est 6h22. Ce soir, les tangos accueillent Grenoble. Un match que vous pourrez vivre sur votre radio, bien sûr, ici Mayenne. Et pour lequel, je vous offre deux invitations tout de suite pour être dans les tribunes du stade Francis Levasseur. Et pour ça, il y a une question. Et on va jouer avec la ville de Grenoble. On va rechercher un chanteur. Hier, on a joué avec Michel Fugain. Aujourd'hui, je vous demande de reconnaître ce chanteur qui est né à Grenoble.

Un chanteur qui a pris un peu d'hélium au petit-déj. Ne faites pas ça à la maison, c'est pas bien, c'est dangereux. Quel est ce chanteur 02 43 67 11 11 qui a un lien particulier avec Grenoble. Vos places à gagner pour le match Laval-Grenoble de ce soir. 02 43 67 11 11. Et pendant que vous nous appelez, peu importe

0: Qu'importe, c'est Zazie sur Ici Mayenne. L'horoscope arrive dans un instant. Alors attention, parce qu'il y a un défi à relever pour vous, les Gémeaux. Les détails de Catherine Viguier, c'est dans quelques secondes. Et toute l'actu locale dans 4 minutes.
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0: 6h26, j'ai deux invitations pour aller voir ce soir le match Laval-Grenoble au stade Francis Levasseur. Et Dimitri nous appelle d'Argentré du Plessis. Bonjour Dimitri.
4: Bonjour Gauthier.
0: Alors on recherche un chanteur originaire de Grenoble, on va réécouter l'extrait. Et vous me répondez, Dimitri?
4: Calogero.
0: On vérifie.

0: de ce soir au stade Francis Lebasserre. Bravo Dimitri.
1: Merci.
0: Avec grand plaisir. Dimitri, vous êtes en Ille-et-Vilaine. Ça vous empêche pas de repasser la frontière de temps en temps pour venir en Mayenne?
1: Oui, je la passe tous les jours. Hein. Je reviens en souche tous les jours.
0: Ah oui, parce que vous êtes Mayennais.
1: Oui, c'est ça, oui.
0: Bon, alors, allez Laval pour le match de ce soir. Je vous souhaite une excellente journée. Et merci d'avoir choisi ici Mayenne, Dimitri. À bientôt.
1: Merci beaucoup, ici Mayenne.
0: Avec grand plaisir. Il est 6h28, c'est l'heure de l'horoscope. Bonjour Catherine Viguier.
2: Bonjour Gauthier.
0: C'est la pleine lune aujourd'hui.
2: Dans le signe du poisson. Alors, cher poisson, vous serez à fleur de peau.
3: Bélier, s'il y a un conflit, prenez des distances. Cela vous allégera le corps et l'esprit.
4: Taureau, eh bien, la vie est belle. Vous vous dépaysez et vous apprenez du monde, des autres.
5: Gémeaux, avez-vous un défi à relever? En tout cas, certains trouvent le travail de leurs rêves.
6: Cancer, votre priorité? Mettre fin à une mésentente et une solution se dessine.
7: Lion, un enjeu lié à votre vie financière vous importe. Il y a de l'espoir, soyez confiant.
8: Vierge, ça vous concerne vous, en mettant en évidence vos relations professionnelles et personnelles.
9: Balance, dans l'ombre, vous allez vous refaire une santé, veillez bien sur vous.
10: Scorpion, c'est chouette, votre vie sentimentale est en mouvement, c'est positif.
11: Sagittaire, des événements à prévoir en famille ou au sujet de votre maisonnée.
12: Capricorne, un voyage vous enchante, un voyage d'affaires ou de tourisme aussi.
13: Verseau, vous êtes sur le point de signer, de vous engager, à vous les finances.
14: Poisson, un amour ou un autre lien vous tourmente et prenne de l'importance à vos yeux.
15: Et pour nous tous, entre raison et imagination pour aujourd'hui.
0: Et on peut retrouver l'horoscope sur ici.fr.
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0: Et Maïwenn Bordron qui vous informe ce matin. Bonjour Maïwenn.
18: Bonjour Gauthier, bonjour à tous.
0: Christelle Ramillon est aux commandes de l'émission. Il y a Héloïse Sanson qui vous accueille aussi au 02 43 67 11 11. Dites-nous ce qu'il en est en termes de météo, s'il pleut chez vous, si ça tonne encore. On va parler évidemment de l'orage dans quelques instants. Ça fait partie de l'actu ce matin. On parlera foot aussi avec le retour d'un coach sur la pelouse de Lebasserre. 100% son sport arrive dans les prochaines minutes. C'est vendredi, nous sommes le 28 août. Merci d'avoir choisi la première radio du département. Il est 6h30, l'essentiel de l'actualité en Mayenne, Maïwenn Bordron. Notre département est placé en vigilance jaune aux orages ce matin.
18: L'alerte de Météo France a débuté à 4h ce matin et va se poursuivre jusqu'à 10h. Elle reprendra ensuite à 15h cet après-midi et sera maintenue jusqu'à 21h ce soir. Nous toutes, 53, réclament l'annulation du concert de Patrick Bruel à Laval. Le chanteur visé par 31 plaintes pour viol et agression sexuelle doit se produire à Espace Mayenne le 3 octobre. Témoignage du collectif féministe dans le journal de 7h. L'ancien coach des tangos Olivier Frappolier de retour sur la pelouse de Lebasserre aujourd'hui. Il entraîne désormais le club de Grenoble. Les footballeurs grenoblois affrontent le stade Lavallois ce soir pour la 4e journée de Ligue 2. Coup d'envoi de la rencontre à 20h et ce sera à suivre sur ICI Mayenne à partir de 19h45 autour de Franck Gotter. Dans l'info d'ICI à 6h32, dans quelques minutes, on fait le point sur le projet de transformation du quartier Roulois à Mayenne.
0: C'est dans 2 minutes l'info d'ICI, mais d'abord à 6h31, un point sur l'actu en France et dans le monde. C'est l'info en 90 secondes et c'est avec vous Valentin Bertrand.
19: Des pare-brises transpercés par la grêle dans le Doubs, des toits envolés en Saône-et-Loire et des arbres sur les voies ferrées en région parisienne. Les orages fulgurants de cette nuit ont fait des dégâts matériels mais pas de blessés graves à signaler. 7 départements de l'Est du Rhône au Bas-Rhin sont maintenus en vigilance orange jusqu'en début de matinée. Les importations de petits colis en provenance de Chine en baisse de 30 à 40%. Effet direct de la nouvelle taxe européenne de 3 euros entrée en vigueur le 1er juillet pour freiner l'essor des géants du e-commerce et de l'ultra fast fashion. On l'apprend aujourd'hui, un soldat de la Légion étrangère a été enlevé au début du mois en Colombie dans une zone contrôlée par la guérilla alors qu'il était en pleine permission dans son pays d'origine. 1 300 000 euros récoltés hier soir pour les sinistrés du méga-feu en Gironde et notamment les 240 familles dont la maison a été détruite par les flammes. Sur scène à Bordeaux, Pascal Obispo, Julien Leclerc ou encore Gims ont fait le show devant 10 000 spectateurs. C'est la douloureuse de la rentrée. Les avis de taxes foncières commencent à arriver dans les boîtes aux lettres. L'augmentation nationale est de 0,8% pour tous les propriétaires. Mais dans 4 700 communes, une augmentation locale s'ajoute. Pour savoir si vous êtes concerné, vous retrouvez un moteur de recherche en une de notre site ici.fr. Une grande parade de voiliers, un feu d'artifice et une minute de bruit au large de Concarneau. Un hommage sera rendu le 15 septembre au skipper et vainqueur du Vendée Globe 2024-2025, Charlie Dalin, 3 mois après son décès début juin à 42 ans d'un cancer de l'estomac.
18: Valentin Bertrand, c'est vous qui faites le tour de l'info en 90 secondes ce matin jusqu'à 8h30. Dans l'info d'ici, dernier épisode aujourd'hui de notre série consacrée aux quartiers mayennais qui sont en train de changer de visage. Ici Mayenne vous emmène à Mayenne ce matin sur le site Roulois, l'ancien hôpital de la ville. Ce quartier devait être entièrement repensé, réhabilité. Un projet qui remonte à 10 ans mais qui est aujourd'hui au point mort, Germain Traille.
17: Car l'équipe municipale qui a pris les commandes au mois de mars succédant à la gauche temporise. Nous avons contacter le cabinet du maire. Les engagements pris dans le passé pourraient être revus, modifiés, en raison de contraintes budgétaires, précise un collaborateur d'Adrien Mottet, sans rentrer dans plus de détails. Ce projet d'aménagement urbain n'est clairement plus une priorité, ce n'est pas abandonné, tout est parfaitement bien rangé dans un tiroir. Il suffira de l'ouvrir un jour pour y trouver tous les documents techniques nécessaires pour le mener à son terme. Pas abandonné, juste oublié, donc le temps de retrouver des marges de manœuvre financières. Ça peut durer très longtemps, du coup, cette histoire.
18: Le site Roulois est coincé entre la Nationale 12 d'un côté et la rivière Mayenne de l'autre. Il fait plus de 7 hectares. Germain, le projet prévoyait la construction d'un éco-quartier comme celui du quartier Ferrier à Laval.
17: Oui, c'est bien ça. Les élus à l'époque et les urbanistes et architectes qui ont travaillé sur ce dossier avaient estimé que les lieux avaient un gros potentiel patrimonial et un intérêt pour redynamiser Mayenne. L'éco-quartier Roulois devait même servir de vitrine à la ville pour montrer sa modernité, son dynamisme. Sur le papier, ce qui était prévu, une offre complète de logements, un pôle d'activité tertiaire et de formation, des activités économiques, un grand jardin public, des rives de la Mayenne transformées en promenade. Il y a 3 ans, ici, Mayenne avait visité le site avec une des chargées de mission du programme d'aménagement. Et voilà ce qu'elle nous racontait.
20: Là, c'est vraiment venir renouveler un morceau de ville, faire une opération de renouvellement urbain. On n'est plus dans cette logique d'extension urbaine, mais bien de densification, de refaire sur le déjà là. Il est aussi question de faire avec l'existant, de réhabiliter le patrimoine, de faire avec les qualités bâties qu'on peut trouver sur le site. C'est un site qui sera aussi connecté par des aménagements sous le pont Magraken notamment, qui permettra de relier différents pôles de la ville.
17: Roulois en stand-by, Adrien Mottet entend d'abord réaménager l'hypercentre, les places Clémenceau, des Halles, du 9 juin 44 notamment. C'est d'ailleurs écrit noir sur blanc sur son programme lors de la campagne des élections municipales.
18: 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Gauthier, la météo, ce qu'il faut retenir de cette journée, de ce vendredi 28 août, c'est évidemment cette vigilance jaune aux orages qui est maintenue ce matin, puis cet après-midi.
0: Absolument, et les orages donc qui continuent de nous accompagner en fin de journée. On devrait en avoir terminé avec les orages, nous dit Météo France. On aura ensuite de belles éclaircies pour finir la journée. Demain, on aura un temps humide avec de la pluie, et puis un temps plus lumineux et plus sec dimanche après-midi. Les températures, on aura 22 degrés à Mayenne cet après-midi, 23 dans le quartier d'Hilard à Laval. Côté rail, c'est compliqué pour aller à Paris aujourd'hui, hein, depuis la gare TGV de Laval, puisque les trains qui devaient s'y arrêter, ben, ne s'y arrêtent plus. Donc il y a plus de 7h16 pour aller à Paris-Montparnasse, plus de 8h16 non plus, même le Ouigo de Paris-Austerlitz de 8h45, donc ne passera pas en gare de Laval. Ça affecte pas mal de trains. Allez jeter un coup d'œil, hein, sur le site de la SNCF. Les trains pour Rennes de 7h19 également et celui de Bruxelles à 6h52 sont aussi supprimés.
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0: Résiste, prouve que tu existes, que vous êtes plus fort que la fatigue. Peut-être qu'un café vous aidera. Bah sinon, on a France Gall.

0: Allez, on résiste. France Gall, 6h40. On se réveille. On peut le faire.
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0: Vous avez vu comme il est beau, mon bonnet de bain, pour aller faire un petit tour à la piscine. Ah oui, dernier jour pour profiter de celle de Saint-Charles-la-Forêt dans le sud Mayenne. On y reviendra avec les 3+. Benoît Thérèse aussi viendra avec sa bouée canard. Ce sera dans 10 petites minutes. Pour se réveiller, on fera aussi un petit peu de batterie. Et Blondie, on découvrira également le tout nouveau titre de Vianney. Ce sera avant 7h sur Ici Mayenne. Mais d'abord, place au sport. 100% sport. Avec vous, Gilles Damingui. Ce soir, nos tangos, 10e au classement de Ligue 2, accueillent Grenoble. Avant-dernier, sans aucune victoire encore pour l'instant. Et l'événement sera marqué par le retour d'Olivier Frappoli à Lebasserre. L'ancien coach des tangos entraîne désormais Grenoble. Et il est heureux de revenir à Laval pour boucler la boucle.
3: Il y a évidemment un match comme enjeu, une priorité, et donc on fera abstraction de toutes ces émotions, en tout cas pendant le match.
4: Oui. Il y aura beaucoup de têtes connues que vous allez voir avant, pendant, après le match, des gens que vous aurez plaisir évidemment à revoir.
3: Oui, effectivement, parce que c'est vrai que on a quand même fini la saison sur une bonne note, et puis derrière, mon départ a été finalement assez rapide, et j'ai pas eu le temps évidemment de saluer tout le monde, de discuter, d'échanger, mais bon, tout ça sera pour l'après-match, parce que il y a la compétition qui prend toujours le dessus, et en tant que professionnel, on doit faire abstraction de ses émotions, de ses sentiments, pour être pleinement focalisé sur le match.
4: Le fait que votre départ soit rapide, vous êtes parti avant la fin du contrat, ça s'est passé différemment que si vous étiez parti en sachant que c'était vraiment véritablement votre dernier match, par exemple, avec Laval.
3: Ouais, effectivement.

0: J'aurais souhaité, un peu comme ce qui avait été fait avec nos anciens, Jimmy, Anto, Gonz, pouvoir partir en remerciant tout le monde devant le public, expliquant. Mais après, les enjeux sportifs de notre fin de saison n'ont pas permis d'avoir ce match-là pour célébrer tout ça. Bon, voilà, ça fait partie de la vie d'un entraîneur ou d'un joueur. C'est vrai que c'est un peu difficile parce que quand on passe autant d'années et qu'on s'investit autant dans un club, on a aussi envie de profiter de ces derniers moments. Il y avait une actualité à gérer. Il fallait faire vite parce que les barrages ont poussé les deux parties finalement à prolonger la saison. Et l'un comme l'autre, il fallait avancer sur le futur. Et c'est ce qui a été fait et bien fait. Donc voilà. Mais c'est vrai que j'étais un peu frustré de pas pouvoir aussi communiquer parce qu'il y avait évidemment des choses à régler au niveau administratif et chaque partie devait garder certaines choses et ne pas trop s'épancher sur le sujet. Donc ça sera l'occasion de le faire. En tout cas, moi, personnellement, après le match. Et puis, bon, s'il y a des messages avant le match, évidemment, je serai très content.
1: Oui,
0: et
1: puis une belle défaite de Grenoble. Ce serait une belle façon, ça, de dire au revoir, Olivier Frappoli. Voilà, petite idée hein, pour le match de ce soir. Allez les tangos, vous retrouvez 100% sport sur notre site ici.fr. 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
1: 7h moins le quart, vous êtes peut-être fatigué ce matin à cause de votre chat. Oui, parce que vous avez votre chat que vous aimez beaucoup, mais qui vous réveille la nuit avec ses miaulements insupportables ou qui gratte à la porte et qui court partout, vous savez, à 3h du matin. Heureusement, notre véto est là, Pierre Fabin. Bonjour Pierre.
5: Bonjour Gauthier, bonjour à tous.
1: Alors, on est d'accord que ces réveils nocturnes sont insupportables à la maison, mais alors, comment est-ce qu'on peut les expliquer?
5: Si votre chat d'appartement vous réveille au milieu de la nuit, c'est avant tout un énorme problème d'ennui et de mauvais conditionnement. S'il dort toute la journée sur le canapé pendant que vous travaillez, il emmagasine une énergie folle. La nuit, dans le silence, cette énergie doit sortir. Il va donc gratter la porte ou faire tomber un objet. Et là, l'erreur fatale se produit. Excédé par le bruit, vous vous levez pour remplir sa gamelle ou lui crier dessus. Pour votre chat, c'est une victoire totale. Il a compris que gratter à la porte, c'est la télécommande magique pour vous allumer et obtenir de l'interaction.
1: Bon alors concrètement, quand il hurle derrière la porte de la chambre à 3h du matin, quelle est la seule réaction à avoir pour ne pas casser cette mauvaise habitude sans céder?
5: Alors la règle d'or, c'est l'ignorance absolue et inébranlable. Oui. C'est la phase la plus difficile psychologiquement pour les maîtres. Mais c'est la seule méthode qui marche. Si vous vous levez au bout de 30 minutes pour le gronder, vous lui apprenez juste qu'il faut insister 30 minutes pour obtenir de l'attention. Vous devez faire le mort. Ne soupirez pas. Ne vous tournez pas bruyamment. Ne lui parlez surtout pas. Mettez des boules quies. Votre chat va d'abord intensifier ses cris. C'est la phase d'extinction. Il va taper encore plus fort pour vérifier si sa technique marche toujours. Mais s'il se heurte à un mur de silence absolu nuit après nuit, il va finir par abandonner.
1: Oui, mais on ne peut pas simplement l'ignorer et espérer qu'il dorme comme ça par miracle. Comment est-ce qu'on doit modifier sa routine en journée pour qu'il ait envie de faire ses nuits normalement?
5: Il faut vider son réservoir d'énergie avant votre propre coucher. Supprimez la gamelle classique. Mettez ses croquettes dans des jouets distributeurs. Il devra réfléchir et chercher pour manger, ce qui le fatigue énormément. Ensuite, instaurez la grande session de jeu obligatoire. 15 minutes intenses avec un plumeau juste avant de vous mettre au lit. Faites-le sauter et courir jusqu'à ce qu'il s'allonge sur le flanc et ensuite offrez-lui une bonne portion de pâté humide. Il va s'endormir pour digérer lourdement.
1: Bon, et puis moi j'ai bien compris, si le chat fait du bazar ou du bruit la nuit, surtout on ne fait rien, on ne bouge pas. Si votre conjoint ronfle, bah vous pouvez faire pareil. 6h47, dans un instant on va vous donner des bons plans sortis en famille avec les 3+ et Benoît Thérèse qui arrive juste après Emmanuel Moir.
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0: l'heure, Emmanuel Moir, 6h50. C'est compliqué de prendre le train pour aller à Rennes ou à Paris ce matin. Tous les trains pour Paris-Montparnasse sont supprimés. On va y revenir évidemment dans les infos de 7h. Rejoins chaque matin à 7h10. Bonjour Benoît Thérèse.
1: Bonjour Gauthier, bonjour à tous.
0: Je suis déçu, vous n'avez pas mis de papillon aujourd'hui.
1: Eh bien, vous non plus.
0: Mais c'est vrai.
1: Si je peux me permettre. Parce qu'il fallait mettre un nœud papillon.
0: Mais oui, parce que c'est la journée mondiale du nœud papillon aujourd'hui.
1: Eh bien, écoutez, je retourne chez moi, je vais en chercher un.
0: Oui, si vous... Non, vous n'avez plus le temps.
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0: Ah, sinon, la bouée canard, c'est pas mal aussi.
1: Ça, je l'ai prévu, par contre.
0: Voilà. Et c'est pas pour rien, parce que dans les 3 plus, nos infos pratiques, locales, utiles et sympas, on va partir à la piscine.
1: Oui, parce que ce sont les derniers jours ce week-end pour profiter de la piscine communale de Saint-Charles-la-Forêt, juste à côté de Mélédumène. Le grand bassin et la pataugeoire extérieure sont ouverts aujourd'hui de 10h30 à midi et quart et de 15h à 19h cet après-midi. Et puis, dernier jour, dimanche, l'après-midi de 15h à 19h.
0: Notre deuxième info avant la rentrée, un bon plan sorti pour les enfants.
1: Pour qu'ils profitent jusqu'au bout de leurs grandes vacances, jour de clôture dimanche des estivales d'ALB, l'association Animation et Loisirs à Bonchamp-lès-Laval. Angéline Masseron de l'association nous donne le programme des réjouissances.
3: Eh bien, de 14h à 18h, vous aurez des poneys, un laser game, un basket interactif, du tir à l'arc, de la pêche au canard et certainement même des structures gonflables. Et tout ça, c'est gratuit. Il faut venir en famille, il n'y a pas à hésiter. S'il fait beau, on peut même pique-niquer avant sur place. Mais ça promet d'être une belle après-midi, une belle dernière après-midi de vacances avant
1: et
3: la rentrée.
1: Et le lieu des festivités, c'est donc sur la base de loisirs de Galbé à Bonchamp-lès-Laval. Je vous redonne les horaires de 14h à 18h.
0: Et c'est gratuit en plus. Et puis il y a un marathon ce week-end à Laval. Pas besoin de courir, ça c'est notre troisième info.
1: Oui, vous allez même pouvoir rester assis, hein, ce qui est assez magique hein, pour cet événement. Le marathon Harry Potter, les 8 films de la saga diffusés, projetés ce week-end au Cinéville de Laval. Les 4 premiers volets demain à partir de 10h30, les 4 suivants dimanche. Ça fait quand même 1162 minutes de projection, soit un peu plus de 19h.
0: Ah bah ça passe en une journée.
1: Bah c'est pour ça qu'ils ont mis deux jours. Oui, ça serait mieux. Sinon, il fallait dormir avec son duvet dans la salle de ciné.
0: C'est moins pratique. Vous retrouvez ces 3 infos, les 3 plus sur ici.fr. Vous avez besoin d'énergie ce matin ? Eh ben, on vous en donne en musique avec Blondie avant les infos de 7h. Call me. Allez, c'est parti. Bon vendredi.

0: Blondie, appelle-moi à 6h56. Qu'est-ce que vous êtes en train de faire là, Benoît? Je vous vois sur votre téléphone là, ce que vous faites.
1: Benoît? Oui, pardon. Non, j'étais en train de réserver un hôtel.
0: Ah bon?
1: Parce que moi, je pense déjà à mes prochaines vacances. Vous savez, je suis comme ça, à peine revenu, direct, on a envie de repartir au soleil. On en parle d'ailleurs dans l'humour en tube, hein, parce que je ne suis pas le seul à être comme ça. L'humour en tube est juste après, ce sera vos infos de 7h.
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0: Et notre mission, vous informer, vous faire sourire aussi chaque matin. Alors, pour rendre plus supportable cette semaine de rentrée, le mieux, c'est de se projeter vers nos prochaines vacances, Benoît.
1: Et pour ça, Fred Ballard a convoqué ceux qui sont partis très loin cet été et qui nous conseillent de ne pas faire pareil dans l'humour en tube.
8: Paris, Bruxelles, Bruxelles, Londres, Londres, Barcelone, Barcelone, Los Angeles, Los Angeles, Grenoble, Grenoble, Kumak.
9: Ah, c'est sûr que c'est pas la destination la plus écolo, hein, quand l'empreinte carbone d'un seul voyage est la même que celle de Jeff Bezos sur une année, et que le trajet aller-retour est supérieur à 3 jours et 3 nuits, il y a intérêt à profiter de la vue mer quand on arrive à l'hôtel.
8: J'ai dormi 77 heures. Je me suis réveillé un mercredi à minuit, j'avais une patate d'enfer. La plage, elle existe au nord de l'hôtel, à 50 km de Brousse. Pour aller à la plage, tu pars la veille. Mais quand t'arrives là-bas, bien, le soleil présent, il tape 40 degrés à l'ombre. Là-bas, il n'y a pas d'ombre.
9: Oui, pendant que ça se confirme avec le retour d'expérience de Patrick Timsit, l'herbe n'est pas plus verte ailleurs. En revanche, le soleil est plus jaune. Donc pour les prochaines vacances, réfléchissons avant de prendre nos billets.
10: Pourquoi on veut toujours partir, les amis? Pourquoi on pense que loin et ailleurs, c'est mieux? Parce qu'on ne veut pas faire le travail en nous. Récemment, j'ai un copain, il m'a dit « Ouais, j'en peux plus, je me barre, j'ai besoin de me retrouver, je pars en Inde !» Tu dis « Frérot, s'il y a un endroit où tu vas avoir du mal à te retrouver... » C'est l'Inde. Trouve-toi d'abord en France et après tu te rejoins en Inde.
9: Ah, c'est sûr que pour se retrouver face à soi-même, la Creuse, c'est mieux que Bombay, hein. Donc suivons les conseils avisés et poilants de Gad Elmaleh pour nos prochaines vacances de dans 10 mois. L'exotique n'est pas toujours comique, mais le terroir est toujours fandard.
0: Oui, c'est sûr. L'humour en tube, c'est à retrouver sur ici.fr. Du coup, vous avez trouvé un hôtel ou pas pour vos prochaines vacances?
1: J'hésite parce qu'il y en a un, je trouve que la piscine, elle n'est pas assez grande.
0: Vous savez,
1: c'est l'un de mes critères. La longueur de la piscine, c'est important.
0: D'accord. Moi, j'ai trouvé.
1: La vue, si la piscine est bien,
0: d'accord.
1: Moi, je suis content.
0: Bon, alors moi, je voulais aller à Dublin. J'ai trouvé un vol qui fait passer par Francfort. Barcelone.
1: Ah oui.
0: On revient après. Alors, je sais pas si.
1: Prenez le bateau, hein, ça ira plus vite.
0: Oui, puis pour la planète, ce sera pas mal. Il est 6h59, vous écoutez Ici Mayenne. Bon réveil.
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0: Bonjour Maïwenn Bordon.
12: Bonjour Gauthier, bonjour à tous.
0: La circulation des trains totalement interrompue ce matin en gare de Laval.
12: Impossible de se rendre en TGV à Paris, mais également de monter dans un TER. La foudre a frappé cette nuit un caténaire à Laval. Cette panne concerne uniquement le sens Laval-Le Mans. Le trafic va être totalement suspendu jusqu'en milieu de matinée d'après les estimations de la SNCF. La Mayenne est donc toujours placée en vigilance jaune aux orages ce matin. Météo France maintient son alerte jusqu'à 10h. Notre département repassera ensuite en jaune à partir de 15h cet après-midi et jusqu'à 21h ce soir.
0: Le collectif féministe Nous Toutes 53 menace de perturber le concert de Patrick Bruel s'il est maintenu à Laval.
12: Le chanteur doit se produire sur la scène d'Espace Mayenne le 3 octobre. Il est visé par 31 plaintes pour viol et agression sexuelle et mise en examen dans 4 affaires. De nombreuses voix partout en France s'élèvent donc contre le maintien de sa tournée. À Laval, le maire Florian Berco vient de prendre officiellement position contre la venue de Patrick Patrick Bruel dans sa ville. Nous toutes 53 appellent de son côté à se mobiliser pour faire annuler le concert, explique Chloé, une des membres du collectif.
11: Ce que nous toutes 53 demandent, c'est vraiment que le chanteur se positionne et annule toute sa tournée. S'il n'est pas capable de le faire tout seul, il y a plusieurs autres personnes qui peuvent faire des arrêtés, qu'il se manifeste. Et puis que les gens aussi osent vraiment en parler, partager les informations et vraiment se mobiliser pour signer la pétition, pour venir aux manifestations, que ce soit dans 2 semaines ou le 3 octobre, il n'y aura pas de problème. Si vraiment il faut, on sera là.
12: Nous toutes 53 prévoit effectivement d'organiser une manifestation dans 2 semaines pour dénoncer le maintien du concert de Patrick Bruel. La société de production du chanteur rappelle, elle, qu'il est présumé innocent et que le public est libre de venir assister ou non au concert. La venue de Patrick Bruel à Laval sera au cœur de notre émission Ici c'est vous ce matin entre 9h et 10h. Vous pouvez témoigner en direct ou réagir dès à présent en nous envoyant un message sur WhatsApp au 02 43 67 11 11.
0: La garde à vue du suspect au volant de la voiture meurtrière à Caen a été prolongée hier soir.
12: Ce ressortissant russe d'origine tchétchène a foncé sur un groupe de piétons mercredi soir, une scène très violente dans le quartier de la gare. 2 personnes ont été tuées, il s'agit de 2 Afghans de 28 et 35 ans. Les enquêteurs privilégient un règlement de compte entre communautés, détaille Joël Garrigue, le procureur de la République de Caen.
13: Ce que les investigations ont permis d'établir, et notamment ce qu'ont permis d'établir les constatations faites sur les lieux, c'est qu'il y avait une volonté manifeste de percuter les victimes, puisqu'il n'a pas été retrouvé de traces de freinage pour éviter le choc. Et plusieurs témoignages permettent de comprendre qu'il est allé sur une voie de circulation qui n'était pas une voie autorisée pour aller au contact du groupe de personnes qu'il a percuté. Pour l'instant, nous ne pouvons pas dire s'il visait une ou plusieurs personnes au sein de ce groupe ou si c'est le groupe dans son ensemble qu'il a essayé de percuter. Il semblerait que tout cela s'inscrive sur fond de tension entre la communauté tchétchène à laquelle il appartient et la communauté afghane. En tout cas, c'est comme ça qu'il perçoit les choses. Les premières explications qu'il a données sont assez peu convaincantes sur un téléphone qui aurait été cassé dans une première bagarre et qu'il aurait voulu récupérer. Au regard de la façon dont les choses se sont passées, au regard des conséquences, me paraît pas forcément totalement crédible.
12: La piste terroriste est donc définitivement écartée selon le procureur de Caen. Le suspect doit être présenté à un juge d'instruction aujourd'hui en vue de sa mise en examen. Une enquête est ouverte, notamment pour assassinat. Toutes les informations sur cette embardée meurtrière à Caen sont à retrouver sur ici.fr.
0: 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Encore 4 jours de vacances avant la rentrée des classes pour 51 000 élèves mayennais.
12: Certaines familles en profitent encore. La grisaille et les orages de cette semaine en Mayenne n'ont pas dissuadé tous les touristes de passer quelques jours dans notre département. L'été a été très particulier avec des épisodes de canicule à répétition. Ces températures élevées en Mayenne ont eu des conséquences sur les réservations, explique Candice Ragouin. Elle travaille au camping du parc à Château-Gontier-sur-Mayenne.
14: Déjà, le premier fait, c'est qu'on a eu des annulations. Et en chalet et en emplacement. Après, en équipement, si les gens nous demandaient des ventilateurs, mais en général, ils s'équipaient en fait. Ils les ramenaient ou ils les achetaient et repartaient avec. On a toujours des petites remarques, mais on les avait déjà avant, de climatisation dans les chalets. On a des petites remarques, mais c'est plus le souci, en fait, c'est plus vraiment qu'on avait des annulations plutôt que des plaintes. Une fois que les gens étaient là, ils savaient, en gros, qu'ils connaissaient les températures, on n'avait pas vraiment trop de remarques ou de soucis.
0: Ça fait réfléchir pour les prochains étés, quand même.
14: Ici, c'est quand même très ombragé. Donc, les gens se plaignaient moins que d'autres campings, par exemple, qui sont moins ombragés. Après, pour l'instant, non, on n'est pas encore à la réflexion de la climatisation dans les chalets, non.
12: Les touristes ont-ils été au rendez-vous cet été en Mayenne? Ont-ils fui peut-être certaines vacances, certains départements par rapport à ces épisodes de canicule à répétition? On en parle ce matin avec notre invité à 7h45. On reçoit le président de Destination Mayenne, Joël Ballandreau, donc président de cette agence d'attractivité du département. Le syndicat enseignant FSU 53 pourrait appeler à la grève jeudi prochain si les accès informatiques des professeurs sont toujours bloqués. Depuis mi-août, les logiciels de l'éducation nationale sont inaccessibles. Une mesure de prévention de l'éducation nationale après une cyberattaque fin juillet. On vous en a parlé sur Ici Mayenne. Conséquence, les professeurs ont beaucoup de difficultés à préparer leur rentrée. Impossible de consulter ses mails, son emploi du temps, sa liste d'élèves. La panne est rétablie progressivement selon la direction académique de la Mayenne. Les chefs d'établissement et les secrétaires ont à nouveau accès, par exemple, à leur mail.
0: Les footballeurs du Stade Lavallois vont retrouver leur ancien coach ce soir.
12: Olivier Frappoli entraîne désormais le club de Grenoble. Grenoble qui se déplace donc à Laval ce soir pour la 4e journée de Ligue 2. Coup d'envoi de la rencontre, c'est à 20h. Un match qui se jouera sans la recrue star du Stade Lavallois, Francis Coquelin. Il a été opéré avec succès il y a 3 jours à Nantes après sa grave blessure du 14 août. Un choc violent avec un joueur adverse lors du match contre Nantes. C'était à Lebasserre. Il a été touché au visage et à une côte. Il va pouvoir donc reprendre ensuite, après cette opération, progressivement une activité physique. Mais son retour à l'entraînement ne se fera pas avant la fin du mois de septembre, voire début octobre. Les footballeurs du Paris Saint-Germain connaissent leur adversaire pour le début de la Ligue des Champions. Le tirage au sort a eu lieu hier soir. Le PSG, double tenant du titre, va se frotter à Manchester City et Barcelone. Lille, de son côté, est tombée sur le Bayern Munich et Arsenal, et Lens sur Manchester City également et Liverpool. Nos voisins du Stade Rennais, eux, seront fixés ce soir. Le tirage au sort de la Ligue Europa a lieu à 13h cet après-midi.
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0: Vigilance jaune toujours en cours ce matin, Benoît, pour les orages.
1: Oui, jusqu'à 10h, mais c'est vrai qu'on est vers la fin de cet épisode orageux parce que ce sera des éclaircies qui nous attendent pour cet après-midi avant le retour de l'humidité demain. Alors là, on aura des pluies annoncées demain tout au long de la journée et puis dimanche, ce sera un temps beaucoup plus calme avec un ciel qui redeviendra plus sec et plus lumineux également. On a de 15 à 16 degrés actuellement pour les températures, de 20 à 23 pour les maximales cet après-midi, à 21 degrés à Couperin, à côté de Prémampaille-Saint-Sanson, à 22 degrés cet après-midi à Cossé-le-Vivien.
0: Si vous avez prévu de prendre le train ce matin à Laval, c'est compliqué.
1: Oui, on rappelle effectivement que beaucoup de trains sont annulés en raison de ce caténaire frappé cette nuit par la foudre. Impossible de rejoindre Paris à l'heure actuelle par TGV. Des perturbations également pour de nombreux TER. Ça devrait se poursuivre jusqu'en milieu de matinée, ces difficultés sur les rails.
0: Et pour nous prévenir d'une difficulté sur la route, n'hésitez pas, 02 43 67 11 11.
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0: Bon réveil. Si votre journée était un titre de film, ce serait quoi ? Benoît ?
1: Alors, moi, comme je pense toujours à la nourriture et à ce que je vais manger le midi, je dirais les tuches. Parce que comme ça, je dis des frites.
0: Bon, moi, ce serait Fight Club parce qu'on se bat chaque matin avec le réveil.
12: Voyage pour moi. Une petite envie de vacances en cette période grise.
0: Mais on vient seulement de reprendre. Voici Laurent Voulzy.

0: Ouais, peut-être le laisser dormir, c'est quoi ça? Kim Wilde, les nuits sans Kim Wilde. C'était Laurent Voulzy à 7h13.
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0: Vous avez calé là.
3: Oui. Heureusement à Herné, il y a de bons mécaniciens.
0: Oui,
3: c'est
0: pour
3: ça,
0: le motocross des nations.
4: Ah, je pensais que c'était un bruit de tracteur. Christelle, à la fin.
0: Christelle qui réalise l'émission, qu'est-ce qu'elle dit?
5: Une poule.
0: On ne fait pas
3: un peu de ça.
0: On fait pas de motocross avec les poules. On est pour le respect animal. Effectivement, le motocross des nations, c'est début octobre sur le circuit d'Herné. Vous allez pouvoir gagner votre passe pour deux, un passe pendant deux jours.
3: Avec notre jeu Mytho ou pas Mytho, on vous rappelle le principe, on va vous poser une question comme chaque matin, deux propositions de réponse. L'un de nous deux va vous donner la bonne réponse et l'autre va vous emmener un petit peu en pâture, va essayer de vous perdre. Évidemment, le Mytho, c'est vous chaque matin, Gauthier.
0: Eh ben non, ça va changer ce matin.
3: Pas du tout.
0: Vous pouvez me faire ayez confiance.
3: Mais pas du tout. Mais c'est vous.
0: 02 43 67 11 11, vous pouvez appeler tout de suite.
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0: Pour vous informer, chaque matin, il y a Maïwenn Bordron et il y a David Ossillou qui porte son regard sur l'actu avec mon œil. Bonjour David.
8: Bonjour Gauthier, bonjour Maïwenn.
4: C'est la fin des vacances scolaires et cet été, certains Français n'ont pas trop aimé les touristes qu'ils ont croisés, David.
8: Ceux-là sont même franchement énervés. Je ne sais pas si c'est à cause des canicules à répétition, mais nous avons vu quelques grincheux cet été. Le dernier exemple est breton, à Saint-Suliac, en Ille-et-Vilaine, 1000 habitants, trois fois plus l'été. Eh bien, cette semaine, des tags sont apparus sur les murs. Bobo, dehors, Saint-Suliac, au Suliacé. C'est pas seulement en Bretagne. Sur l'île de Ré, on a vu aussi des messages qui invitaient les Parisiens à rentrer chez eux. Alors la question, est-ce qu'on va tous finir par devenir des jacky-piques, comme dans Camping.
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8: Quand la fréquentation devient vraiment importante, c'est vrai que ça se complique. Regardez Marseille. Cet été encore, c'était la destination française la plus recherchée par les voyageurs français sur Booking. Les plages sont bondées, les calanques sous pression et surtout les locations saisonnières. Près de 13 000 meublés touristiques. Dans la presse ce matin, il y a une habitante qui dit qu'elle en a marre de changer de voisin toutes les semaines. Alors, est-ce que les Français sont vraiment devenus anti-touristes? Non, les grincheux font du bruit, mais ils restent très minoritaires. Une étude d'Atout France, qui est l'agence qui défend l'image de la France chez les touristes, estime qu'il y a seulement 6% de Français qui sont tourismophobes. Et heureusement, la France reste la première destination touristique mondiale. Plus de 100 millions de visiteurs étrangers. L'an dernier, ils ont dépensé chez nous 77 milliards d'euros. Derrière les grincheux, il y a quand même un vrai problème. Si chacun pouvait se loger correctement, ne suffoquait pas chez lui l'été et ne dépensait pas une fortune pour avoir chaud l'hiver, les pousseurs de valises à roulettes dérangeraient probablement beaucoup moins. Nous sommes contents que les touristes viennent en France. On aimerait juste qu'ils ne débarquent pas tous au même endroit et surtout pas devant chez nous.
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4: On aura la musique en tête sans doute une partie de la journée. David Ossillou, vous nous proposez votre regard sur l'actualité tous les matins à 7h13 sur Ici Mayenne. Ça s'appelle Mon œil et c'est à réécouter sur l'application Ici.
0: 7h18, la Mayenne toujours placée en vigilance jaune pour le risque d'orage, Benoît.
3: Ouais, même si le gros des orages sont déjà passés, hein, notamment aux alentours de 4h ce matin. Mais il peut y avoir encore une petite activité orageuse localement. Ça ne va pas durer. Ensuite, on nous annonce des éclaircies pour cet après-midi. Et on aura un ciel qui va rester gris dans la matinée. C'est le cas d'ailleurs actuellement. On a un ciel gris dans le secteur de Lassay-les-Châteaux, nous dit Sophie, qui nous a appelé 02 43 67 11 11 pour les températures cet après-midi de 20 à 23 degrés. On a actuellement de 15 à 17. Et puis on rappelle que si vous devez prendre le train ce matin, circulation très perturbée, impossible pour l'instant de rejoindre Paris. Un caténaire a pris la foudre justement il y a quelques heures de ça dans la nuit. Et ça devrait rester perturbé au moins jusqu'à la moitié de la matinée.
0: Si vous êtes témoin d'une difficulté, appelez-nous 02 43 67 11 11. Dans quelques minutes, on vous parlera d'un lait, mais alors attention, pas n'importe quel lait. Un lait équitable avec un éleveur mayennais dans Ici ça marche. C'est dans quelques instants. Mais d'abord, je vous propose d'écouter. Qu'est-ce qu'on va écouter là? On va écouter Abba.
3: Ah oui, j'adore.
0: C'est les Jackson 5. Qui dit vrai, hein? C'est qui le mytho?
3: Mais attendez, moi j'ai même pas la réponse, du coup vous m'avez paumé là.
0: Mytho ou pas mytho, c'est notre jeu que l'on retrouve dans quelques secondes. Vous pourrez gagner votre passe deux jours pour aller au motocross dernier. Ce sera juste après les Jackson 5.

0: ABC, les Jackson 5 à 7h22. Mytho
1: ou pas mytho ?
0: Votre nouveau jeu depuis le début de la semaine pour gagner votre passe pour deux personnes, pour deux jours, pour aller aussi sur le circuit dernier, le motocross des nations, pour y aller les 3 et 4 octobre prochains.
1: Nelly est à Marseille, la ville pas très loin de Mayenne. Bonjour Nelly.
2: Bonjour Gauthier et Benoît. Bonjour.
1: Nelly, vous jouez pour aller au motocross des nations, même si c'est sans doute votre mari et votre fiston qui vont se rendre sur place puisque ce sont des passionnés de moto. Et Nelly, vous dans la vie, vous êtes graphiste. Et alors, vous êtes graphiste pour ces fameux gobelets en plastique que vous retrouvez sur des festivals, par exemple, ou quand il y a des événements dans les communes.
2: Tout à fait, c'est ça, et c'est le gobelet 100% mayonnaise.
1: Ah bah oui, en plus c'est mayonnaise. Oui, parce que c'est une entreprise qui est à Laval qui fait ça, effectivement.
0: Et alors, quand vous croisez sur les festivals, par exemple, ces gobelets sur lesquels vous avez travaillé pour des dessins du graphiste, qu'est-ce que ça vous fait ?
2: Ah bah ça fait toujours plaisir, c'est agréable, et puis c'est que des festivités, donc c'est super agréable.
0: Bon, je vous rappelle le principe du jeu, Nelly, mytho ou pas mytho. Une question, deux propositions, un seul de nous deux qui dit la vérité, moi.
1: Et non, puis, non. C'est moi à chaque fois qui dit la vérité.
0: Et si vous avez la bonne réponse, vous remporterez votre passe deux jours donc pour le motocross des nations à Ernée.
1: Ernée, où il y a une salle qui s'appelle l'espace clair de lune.
0: Oui, c'est
1: d'où
0: vrai.
1: D'où notre question ce matin. On vous demande quelle est la distance entre la Terre et la Lune.
0: Alors moi je sais parce que j'ai un très bon souvenir de mes cours. C'est un seul cours où je ne dormais pas. C'est 380 000 kilomètres.
1: Non mais attendez Gauthier.
0: Attendez, je le redis parce que oui. 384 000 kilomètres.
1: Donc 384 000 kilomètres selon
0: ça,
1: vous.
0: La bonne réponse.
1: Mais c'est tout petit comme distance.
0: Là, pas mal. Il faut les marcher déjà.
1: On parle de l'espace, on parle de l'univers, mais ça se compte en millions de kilomètres. Non, la distance entre la Terre et la Lune, Nelly, c'est 2 580 000 km.
0: Non, on la verrait même plus, la Lune. Ne le croyez pas.
1: Alors, 2 580 000 km ou 384 000 km entre la Terre et la Lune.
0: Nelly.
2: J'aurais 384 000 km.
0: Vous avez tendance à m'écouter.
2: Ah, mais oui, Gauthier, pas de souci.
1: Pourtant, vous avez quand même un peu mitonné sur le fait que vous aviez vraiment suivi les cours de physique, de chimie et
0: là-dessus,
1: de SVT.
0: Là-dessus, je n'ai peut-être pas été honnête. En revanche, c'est la bonne réponse.
2: Bravo. Mis en doute.
0: Non, mais vous avez bien choisi 384 000 km. Ça veut dire que c'est gagné pour votre mari, votre fiston. Bravo Nelly.
2: Eh ben, merci beaucoup. C'est un très, très beau cadeau.
0: On est ravis pour ce cadeau. Et puis, vous allez passer un chouette moment. Donc, votre mari et votre enfant donc sur le motocross des nations.
1: Et on rappelle que c'est du 2 au 4 octobre, c'est un événement ici Mayenne et il y aura beaucoup de monde au circuit Raymond Demy puisqu'il y a des dizaines de milliers de spectateurs qui sont attendus. Belle journée Nelly et puis on espère que vous allez dessiner de belles motos, pourquoi pas, puisqu'on rappelle que vous êtes graphiste.
0: Belle journée.
2: Merci beaucoup, une belle journée à vous tous et puis merci.
0: Avec plaisir, il est 7h26.
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0: Tous les matins, on vous présente ce qui fonctionne en Mayenne. Qu'est-ce que vous prenez le matin au petit-déj, Benoît ou...
1: Alors, du café,
0: oui.
1: Mais ce matin, pour vous faire plaisir, je vais rajouter un petit peu de lait dedans.
0: Oui, mais alors attention, du lait équitable ce matin.
4: Papa, c'est quoi cette bouteille de lait ? Papa, c'est quoi cette bouteille de lait ?
0: Bon alors, cet enfant n'est pas à moi, mais on va lui expliquer quand même. Florian Huette est agriculteur à Vimartin-sur-Orthe. Il est à l'origine de la marque Fair France. Et pour comprendre comment ça marche, il faut rembobiner un peu.
5: Fair France, pour bien comprendre, il faut revenir à la création en 2013, où vraiment le prix payé aux producteurs était en dessous des prix des coûts de production. Donc suite à ça, il y a eu beaucoup de manifestations, il y avait notamment les grèves du lait. Et c'est là qu'est née l'idée de créer une marque, en fait, une identité commerciale pour, que les agriculteurs aient leur propre marque et derrière arrivent à se dégager un revenu complémentaire, en fait, à leur activité.
1: Et nous avons également posé la question à Florian. Quel est son regard autour de l'agriculture et plus particulièrement sur notre territoire mayennais? Qu'en pense-t-il?
5: En fait, il n'y a pas de petit geste. Un consommateur consomme en moyenne 60 litres de lait par an. On lui explique que la petite différence, ça lui fait une augmentation de 10 à 20 euros par an, en fait. L'effort qu'on lui demande par son achat. Par contre, derrière, c'est toute une filière qui va mieux, quoi.
0: Ah, et puis, ces quelques centimes qu'on paye en plus peuvent faire la différence. Je suis sûr que vous avez bien 10 euros dans votre poche, Benoît.
1: Oui, mais pas pour vous.
0: Florian, il est installé dans l'est du département. Justement, la Mayenne, qu'est-ce que ça représente pour lui?
5: La Mayenne est un très beau département. Je pense que c'est le plus beau département de France, sans être chauvin.
6: Oui.
5: On peut être fier de notre Mayenne aujourd'hui. C'est pas un département qui est très connu. Des fois, quand je vais très loin, je suis obligé de dire qu'on est entre le Mans et Rennes. Mais ceux qui la connaissent savent très bien qu'elle est très riche par son terroir et son territoire. Donc voilà.
0: Et c'est quoi la force de l'agriculture en Mayenne alors?
5: Eh ben, c'est sa diversité, je pense. J'ai un producteur d'autruche pour faire un clin d'œil à mes amis de Mélé du Maine, mais il y a vraiment toutes les productions qui sont présentes. Et c'est notre richesse et on a vraiment du sud Mayenne jusqu'à Pré-en-Paille, il y a vraiment toutes les productions qui sont présentes en Mayenne.
0: La marque Fair France dont on peut être fier, et si vous voulez réécouter l'émission complète, ça s'appelle Ici ça marche avec Cédric Ruiz et c'est sur ici.fr.
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0: Début de journée avec Ici Mayenne. Dans un instant, on parlera escalade,
1: Benoît. Ben oui, parce que ça commence aujourd'hui, les championnats d'Europe d'escalade à Espace Mayenne. Il y a également la Coupe du Monde de para-escalade dans cette belle salle Espace Mayenne, qui est d'ailleurs l'un des meilleurs outils qu'on a en France pour ce sport, l'escalade, avec de grands champions qui vont venir. Et on va découvrir comment on installe les murs d'escalade, parce que ça, c'est tout un travail qui est très conséquent. Il y a des ouvreurs de pistes qui sont venus cette semaine pour préparer les parcours.
0: Ah, on s'y emmène dans les coulisses avec Clermont Mayennais, c'est dans moins de 10 minutes.
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0: 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Ici Mayenne et il est 7h30. L'actu en Mayenne, Mayouen Bordron. Aucun train ne part de la gare de Laval ce matin à cause d'une panne.
9: Un caténaire a été frappé par la foudre cette nuit à Laval. Le trafic des TGV et des TER est totalement interrompu, au moins jusqu'au milieu de matinée, selon la SNCF. Nous Toutes 53 promet d'organiser une manifestation devant Espace Mayenne à Laval si le concert de Patrick Bruel est maintenu le 3 octobre. L'artiste de 67 ans est visé par 31 plaintes pour viol et agression sexuelle. On va faire les choses crescendo, affirme l'une des membres du collectif féministe en Mayenne, vous l'entendrez dans quelques minutes dans l'info d'ici. L'heure des retrouvailles ce soir pour les footballeurs du Stade Lavallois avec Olivier Frappoli. Il est entraîneur du club de Grenoble. L'ancien coach des Tangos sera donc à Le Basser ce soir.
0: Il est 7h31, l'info en 90 secondes avec vous Valentin Bertrand.
10: La dette et les retraites au cœur du premier débat présidentiel organisé hier par le MEDEF. 3 heures de discussion, 7 candidats conviés et parmi les annonces, la promesse de 125 milliards d'euros d'économies chez Marine Le Pen, l'annulation de la dette française défendue par Jean-Luc Mélenchon. Ils ont chanté pour les sinistrés des incendies de Gironde, Pascal Obispo, Gaëtan Roussel, Zazie, Julien Clerc ou encore Gims ont permis de récolter 1 300 000 euros supplémentaires à l'issue d'un concert caritatif à Bordeaux, somme qui s'ajoute aux 5 millions récoltés par la Fondation de France. 7 départements du Rhône au Bas-Rhin restent en vigilance orange aux orages jusqu'en milieu de matinée. À signaler cette nuit, il y a des toitures envolées en Saône-et-Loire et des arbres couchés sur les voies ferrées en région parisienne. Le ministère des Affaires étrangères confirme être sans nouvelles de plusieurs Français au Népal après la coulée de boue survenue dans une vallée de l'Himalaya sans donner de nombre. Le bilan global, lui, s'est encore alourdi. Près de 500 morts et 1 400 personnes recherchées. Fin de garde à vue vue pour le député insoumis de Marseille, Sébastien Delogu, est sorti hier soir avec dans les mains une convocation. Il sera jugé en novembre pour outrage après l'altercation survenue lundi dans son immeuble. Il est accusé d'avoir insulté et bloqué l'accès à des policiers dans le cadre d'une enquête pour vol de montre. Large victoire des Bleus du basket. Victor Wembanyama et ses coéquipiers se sont imposés 92-67 contre la Slovénie lors d'un match qualificatif pour la Coupe du Monde dans un an au Qatar. Une nouvelle victoire dimanche contre la Suède vaudrait quasiment ticket pour ce mondial.
9: Valentin Bertrand pour le tour de l'info en 90 secondes. Les appels à l'annulation de la tournée de Patrick Bruel se multiplient partout en France. C'est le cas en Mayenne. Après le maire de Laval, Florian Bercot, c'est au tour du collectif féministe Nous Toutes de réclamer l'annulation du concert du chanteur prévu le 3 octobre à Espace Mayenne. Le chanteur est visé par 31 plaintes pour viol et agression sexuelle. À Laval, la date du concert approche. C'est dans un peu plus d'un mois et comme l'événement reste maintenu, Nous Toutes 53 a donc décidé de prendre position publiquement, explique Chloé, l'une des membre du collectif qui ne souhaite pas donner son nom de famille.
6: C'est plutôt Femmes Solidaires qui s'en est occupée et qui avait déjà visé plusieurs personnes, donc à savoir la production, le conseil départemental, le maire de Laval, etc. Et nous, on s'est dit qu'on espérait, en tout cas, que Patrick Bruel arrêterait avant et aurait la bonne idée de le faire tout seul.
11: Et est-ce que vous comprenez la position du maire de Laval, Florian Bercot, qui lui appelle la production à, je cite, prendre ses responsabilités?
6: Oui, tout à fait, c'est bien qu'il prenne position en ce sens. Par contre, en l'occurrence, lui aussi, il peut prendre ses responsabilités en proposant, par exemple, un arrêté d'annulation, puisque nous, on a bien prévu de se mobiliser le jour du concert. Donc, potentiellement, ça peut créer des virulences.
11: Oui, c'est ce que vous affirmiez dans un post Instagram. Peut-être qu'il fallait comprendre sur vos réseaux sociaux, Nous Toutes 53, vous écrivez, les salcones seront au rendez-vous si le concert n'est pas annulé. Donc vous le confirmez, vous organiserez une manifestation si le concert de Patrick Bruel est maintenu.
6: Exactement, oui, et on va faire vraiment les choses crescendo si on n'a pas de réponse. Là, à partir de maintenant, on vient de se lancer et on a prévu de faire une manifestation à mi-parcours si on n'a toujours pas de nouvelles d'ici 2 semaines. Et puis, dans tous les cas, le jour du concert, si vraiment il faut, on sera là.
11: Et le responsable d'Espace Mayenne, lui, Éric Dussolier, contacté cette semaine par Ici Mayenne, se tourne aussi vers la production de Patrick Bruel. Une réaction de votre part?
6: Oui, bah alors c'est facile de vouloir toujours rejeter la faute à qui va pouvoir annuler. En tout cas, lui, il en a les moyens, donc il peut le faire tout seul.
11: Que répondez-vous aux fans de Patrick Bruel qui rappellent que le chanteur n'est pas condamné et font valoir la présomption d'innocence?
6: Alors, la présomption d'innocence, c'est avant tout un terme qui est pour le tribunal, et donc ce serait bien qu'il le reste. On n'est pas contre ce principe-là, évidemment, mais on considère qu'on a le droit aussi d'utiliser la liberté d'expression. Et puis, il faut rappeler que c'est déjà une deuxième violence pour les victime de devoir porter plainte. Donc là, c'est déjà une troisième de devoir le voir se parader et il ferait peut-être mieux de se concentrer sur sa défense.
9: Ici Mayenne vous pose la question ce matin dans l'émission Ici c'est vous, de 9h à 10h avec Cédric Ruiz. Le concert de Patrick Bruel doit-il être maintenu le 3 octobre à Laval? Réagissez dès à présent en nous envoyant un message sur l'application WhatsApp. Notre numéro, c'est le 02 43 67 11 11. La météo, Benoît, c'est toujours cette vigilance aux orages, mais ce matin, elle est de la couleur jaune dans notre département.
1: Oui, c'est quand même la fin de cette vague d'orages, même si on peut avoir encore actuellement quelques gouttes de pluie. Alors, à la limite, avec le département de la Sarthe, ça concerne l'est de la Mayenne. Et cet après-midi, eh bien, on aura une période d'accalmie avec de belles éclaircies sur l'ensemble du département. En revanche, retour des averses attendues demain tout au long de la journée avec un temps humide et un temps qui redeviendra plus sec pour dimanche avec un ciel qui sera également plus lumineux. Pour les températures, nous avons ce matin de 15 à 17 degrés, de 20 à 23 cet après-midi, 21 degrés à Villaines-la-Juhel, 23 degrés à Lucerie à côté de Laval pour cet après-midi.
0: Il y aura pas mal de vélos sur les routes ce week-end après Empaille-Saint-Sanson.
1: Oui, avec l'événement la 417 km qui seront parcourus par des cyclistes. Il y a également des parcours pour les randonneurs, pas de route fermée, mais donc appel à la vigilance évidemment si vous circulez demain et dimanche dans ce secteur autour des Avaloirs.
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0: Un matin, ça ne sert à rien. Voilà, vous pouvez retourner vous coucher. C'est Jean-Jacques Goldman.
9: C'est un sujet de dissertation.

0: Encore un matin que vous démarrez en écoutant Ici Mayenne.
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0: Bon petit déj à 7h40. Alors avant 8h, Benoît, on va rencontrer des femmes un peu particulières.
3: Femme des années 80.
4: Ah non, non, non, pas de 80.
0: Non.
4: Femme de 1827.
0: Ah oui.
4: On ira en Ariège avec ces femmes qui allaient couper du bois en forêt. Une histoire étonnante que nous raconte Stéphane Bern dans son voyage dans le temps du jour.
0: Ce sera juste avant 8h. Avant ça, on a rendez-vous avec Claire Martin pour Clermont Mayennais. Claire, vous vous êtes rendue pendant les préparatifs du championnat d'Europe de vitesse et de difficulté à Espace Mayenne, un lieu qui prépare également la Coupe du Monde para-escalade et un événement qui commence aujourd'hui. Ce sera tout ce week-end.
5: Exactement, je suis allée à Espace Mayenne à Laval, l'une des seules salles homologuées pour ce genre d'événement. En fait, il n'y en a que 3-4 en France. Et d'ailleurs, chez nous, c'est la plus belle. Alors, quand on entre dans la pièce, notre première réaction, c'est waouh. Ça donne presque le vertige. On se trouve face à un immense mur de 16 mètres de haut, avec des voies partout, de différentes couleurs. Pour l'instant, évidemment, c'est un gros chantier. Donc, les prises sont au mur, mais aussi au sol. Yori est l'un des ouvreurs qui installe les voies. Je suis allée le voir.
6: J'ai une visseuse, une sacoche avec des vis, des petits outils, et puis surtout des prises d'escalade, des volumes et des macros.
5: Des macros, c'est quoi exactement ?
6: Alors, elles sont là, la grande blanche. C'est les très grosses prises qui sont faites en fibre de verre pour être plus légères. Mais généralement, elles sont plutôt en plastique.
5: Donc là, la prochaine prise que vous allez mettre sur le mur, c'est laquelle ?
6: Ça, on ne sait pas trop. C'est celles qui sont dans la nacelle, c'est les volumes. On a des trous de vis sur les volumes, ils sont gris et rouges. C'est des très gros volumes qui vont nous permettre de changer un peu les angles du mur et de pouvoir créer des situations en 3D un peu plus intéressantes pour les grimpeurs.
5: Et on entend justement les collègues de Yoris qui vissent les prises. Faut savoir que les ouvreurs sont vraiment des techniciens hors pair parce que tout se joue à quelques millimètres, comme nous l'explique Étienne Angot, qui est l'organisateur de l'événement.
7: On parle de prises qui potentiellement sont très grandes et des fois vous avez un ajustement de 3 degrés dans l'angle de la prise fait qu'une voie est plus du tout faisable ou une voie est beaucoup trop facile. C'est un travail qui est très très technique.
5: Si on regarde là devant nous, on a des toutes petites prises, des moyennes prises. Vous pouvez nous expliquer un peu exactement comment on fabrique cette voie?
7: Alors là, techniquement, on est devant le mur de ce qu'on appelle la vitesse. Donc, l'escalade de vitesse, c'est un mur qui fait, alors c'est 16 mètres, mais le buzzer est à 15 mètres, dans un dévers de 5 degrés. Et là, c'est toujours les mêmes prises, exactement au même emplacement, exactement au même angle. Donc il y a un plan de voie qu'on doit suivre au millimètre près, qui est vérifié.

0: Et juste avant la compétition, le record chez les hommes, c'est 4 secondes 47 à peu près.
1: 1, 2, 3, 4. Ça y est, le monsieur a monté le mur de 16 mètres de haut. Gros spectacle, hein, donc, vous imaginez bien, avec des athlètes qui viennent de partout.
0: Pour la Coupe du Monde de Paris-Escalade, on est sur 250 athlètes. Championnat d'Europe, on est un peu plus de 120. Ça représente une quarantaine de pays différents sur tout le week-end.
1: Et franchement, même si vous ne connaissez pas la discipline, allez-y.
0: Vous allez être tout de suite complètement estomaqué par ça. C'est vraiment un spectacle qui est fabuleux. Vous voyez des athlètes qui grimpent un mur de 16 mètres dans le dévers. C'est vraiment un spectacle qui est fou, avec du son et lumière, avec de la musique, c'est vraiment génial.
2: Les championnats d'Europe de vitesse et de difficulté, la Coupe du Monde de para-escalade, la Mayenne qui devient la capitale européenne de l'escalade tout ce week-end. Et on vous a mis les infos sur ici.fr. Dans un instant, on va parler vacances.
3: Ah oui, j'adore les vacances.
2: Comment s'est passée la saison touristique en Mayenne? L'invité d'ici matin, Joël Ballandreau, le président de Destination Mayenne. On l'accueille d'ici une minute.
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2: Ici matin, 8h moins le quart, c'est la fin des vacances scolaires et donc la fin du pic de l'activité touristique. L'occasion de dresser un premier bilan de la fréquentation touristique cet été en Mayenne. Maïwenn Bordon, vous recevez ce matin le président de Destination Mayenne, l'agence d'attractivité du département.
1: Bonjour Joël Ballandreau.
9: Bonjour Madame Bordon, bonjour à tous les Mayennais et toutes les Mayennaises.
1: Les touristes ont-ils été au rendez-vous en Mayenne cet été malgré les épisodes de canicule à répétition?
9: Alors, première question effectivement pertinente, nous avons les chiffres au 20 août, hein, pour être très clair sur ce qu'on se dit ce matin. Alors plutôt oui, malgré la canicule comme vous l'avez dit, puisqu'on a eu 4 épisodes caniculaires, et on affiche une stabilité de la fréquentation sur le mois de juillet, avec une répartition, donc on est stable par rapport à 2025, avec une répartition des clientèles françaises et internationales qui est la même, 67% de français, 33% de nuitées réalisées par les par nos clientèles du secteur.
1: Et pour le mois d'août?
9: Et pour le mois d'août, alors on a les chiffres sont pas consolidés puisqu'on est au 20 août et là c'est plutôt une progression avec des différences puisque vous l'avez vu, on a eu un événement phare dans le sud Mayenne qui a porté une fréquentation très forte de cyclotouristes hein, puisque on avait 7000 cyclotouristes sur une semaine, ce qui est énorme et qui a généré pour l'économie du tourisme des nuitées, non seulement des nuitées mais en plus beaucoup d'activités pour la restauration puisque le cyclotouriste lui n'emporte pas beaucoup à manger sur lui. Et donc on a eu un mois d'août assez fort. Il nous reste un autre événement, le festival du VNB Fest qui a généré aussi beaucoup de passages
1: à Château-Gontier-sur-Mayenne également.
9: À Château-Gontier-sur-Mayenne. Alors on a deux chiffres différents puisque le festival annonce 200 000 entrées payantes et nous on a 115 000 passages uniques, donc des entrées beaucoup de festivaliers ont fait plusieurs jours, donc c'est logique. Et donc là, pareil, ces chiffres-là sont pas consolidés puisqu'ils sont pas dans les chiffres d'activité redonnés par nos professionnels touristes. Mais alors, pour avoir passé un petit tour et
1: donc
9: avoir fait
1: en tout cas, ce que vous dites, c'est pas de baisse de la fréquentation touristique cet été en Mayenne. Mais est-ce que les professionnels du tourisme vont quand même devoir s'adapter au changement climatique? On a été, par exemple, cet été dans un camping que vous connaissez bien puisque c'est Évron et vous êtes maire de cette commune. Voilà. Également, le camping des loisirs, ils avaient installé un grand brumisateur pour les vacanciers. Est-ce qu'il va falloir faire un petit peu comme ça pour les années à venir?
9: Complètement, complètement. C'est la grande leçon de cet été. On l'avait déjà eu des prémices sur 2022 et sa canicule. En fait, l'Union des métiers de l'industrie hôtelière nous dit il y a une grande disparité en fait de fonctionnement et puis de retour. Si la stabilité est globale, en fait, il y a des gens qui sont en plus et des gens qui sont en moins. Et ceux qui sont en plus sont ceux qui ont des équipements, ceux qui ont des activités adaptées aux grandes canicules et aux grandes chaleurs, à ce changement climatique, avec des propositions et 65% des professionnels ont fait des propositions de rafraîchissement, de mise à disposition d'eau plus fréquente, etc. Et ça, ça se sait. En fait, les
1: gens concrètement, ça pourrait être quoi comme adaptation, Joël Balandreau? Quelle adaptation doivent faire les professionnels du tourisme pour pouvoir recevoir plus facilement les vacanciers lors de fortes chaleurs?
9: Quand on héberge, ce qui est demandé, c'est d'avoir de la climatisation. Et si c'est au dernier moment, on demande au dernier moment. Et si vous n'avez pas la clim, vous avez moins de chances d'avoir un touriste. Quand vous avez de l'eau, donc une piscine ou une piscine à proximité, les piscines publiques. Quand vous avez le type d'activité aussi est important. Si vous êtes dans un bois à l'ombre avec des activités que vous pouvez faire même à l'extérieur, mais on va dire au frais, je pense au bois de l'Orbière, en fait, vous avez du monde qui vient vous voir. Si la fréquentation du bois est interdite, vous ne pourrez plus. Donc ça, ça dépend. On verra ça avec la préfecture.
1: Donc il faudrait envisager, par exemple, de planter davantage d'arbres, je pense au camping notamment.
9: Complètement. Il faut avoir de l'ombre, il faut avoir de l'eau, il faut avoir du frais et il faut avoir des activités compatibles avec la chaleur. Donc c'est en gros, on se promène moins en pleine nature. D'ailleurs, les bois étaient interdits avec sa famille. On fait pas du vélo sur un endroit qui n'est pas ombragé quand on est un touriste et qu'on voit la canicule arriver. Et surtout qu'on va, on n'a pas vécu par contre les grandes vagues qu'on attendait il y a quelques années. Donc la Mayenne est bien touchée par la canicule. Elle aussi, c'est quelque chose qu'il faut qu'on pense tous ensemble, puisqu'à une époque, on s'était dit, tiens, le sud-est va souffrir à la fois de surtourisme et de trop. En fait, les trop grandes chaleurs sont aussi chez nous, et il n'y a pas de grande vague migratoire des touristes.
1: Joël Balandreau, la connexion est un peu difficile ce matin avec vous. Vous êtes donc président de Destination Mayenne, l'agence d'attractivité du département. Merci d'avoir été notre invité ce matin.
2: Et cette interview, vous pouvez la réécouter et la partager depuis notre site ici.fr. Allez, pour démarrer cette journée, vous accompagner sur la route du travail, voici Coldplay.

0: Ripley à 7h54. 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Côté météo, Benoît, toujours une vigilance jaune pour le risque d'orage ce matin.
1: Avec on a eu des orages cette nuit, mais on s'oriente vers une accalmie où effectivement la vigilance jaune va durer jusqu'à 10h. On nous annonce des éclaircies pour cet après-midi avant le retour d'averses. Demain, on aura un temps humide tout au long de la journée et puis ce sera plus sec dimanche avec un ciel qui sera plus lumineux également pour dimanche tout au long de la journée. Les températures, nous avons actuellement de 15 à 17 degrés. Cet après-midi, de 20 à 23 degrés avec 21 degrés dans les Coëvrons, dans la commune de Baie, et 23 degrés cet après-midi à Châtelain, à côté de Château-Gontier-sur-Mayenne.
0: Ce matin, aucun TGV ne part de la gare de Laval. Hein.
1: Oui, en direction de Paris, effectivement, c'est encore le cas. Pour l'instant, tous les TGV sont supprimés. Reprise du trafic estimée aux alentours de 10 heures, puisque un caténaire a pris la foudre au cours de la nuit dernière. Et puis, ça concernait également les TER ce matin, mais là, la circulation a reprise. Alors, quand même quelques retards. Il peut y avoir encore une vingtaine de minutes, voire une demi-heure de retard pour certains TER.
0: 02 43 67 11 11. Si vous voulez faire la météo avec nous, vous pouvez nous envoyer un petit message WhatsApp également. Dans un instant, on vous emmène en Ariège pour rencontrer des révolutionnaires en jupon. C'est avec Stéphane Bern dans quelques secondes.
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0: c'était DJEJ.
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4: 7h57, Stéphane Bernet là pour nous faire voyager dans le temps. Bonjour Stéphane.
5: Bonjour à tous.
4: Et on revient à l'époque où des paysans se déguisaient en femmes pour mener une guérilla contre l'État français.
5: Des demoiselles surgissent la nuit avec jupons et fusils et une profonde envie d'en découdre. On a connu des soirées costumées moins agitées. Direction le Couserans, au sud de l'Ariège. Ici, la forêt fait vivre tout le monde. On y prend le bois pour l'hiver, on y fait paître les troupeaux et on y nourrit les cochons. Mais en 1827, catastrophe. Le nouveau code forestier interdit aux paysans de couper du bois et de faire paître les bêtes librement. Bouh ! Enfin, bêh ! Autant dire qu'on leur retire à peu près leur garde-manger, leur chauffage et leur patience. Dans les villages, c'est une déclaration de guerre. La résistance s'organise et elle choisit une méthode inattendue, le déguisement.
6: Oh là là là là, ça va pas du tout.
5: Parce que quand il ne reste plus beaucoup d'espoir, il reste toujours un dressing. La nuit, des hommes débarquent habillés en femmes. Robe, chemise blanche, visage noirci au charbon, voix forcée en falsetto. Un mélange de carnaval et de commando.
7: Au bal masqué, olé, olé.
5: On les appelle les demoiselles. Elle désarme les gardes forestiers, brûle les registres administratifs, démonte les clôtures et distribue quelques coups de bâton. Le plus humiliant pour le pouvoir, impossible de les arrêter. Les villages protègent les insurgés. Les soldats tournent dans les montagnes en vain. Niveau cache-cache, les Ariégeois étaient très forts. L'État finit par envoyer jusqu'à 2000 soldats.
8: Et si nous mettions un terme à cette partie de cache-cache puéril ?
5: Malgré cela, la révolte dure près de 10 ans. Des demoiselles de l'Ariège aux drag queens d'aujourd'hui, le déguisement c'est aussi une façon de défier l'ordre établi et de rappeler qu'un jupon peut parfois faire plus peur qu'un uniforme.
4: Les voyages dans le temps sont à retrouver sur ici.fr. Dans 10 minutes, Benoît, l'info expresso pour briller à la machine à café.
9: Oui, je vous parle ce matin d'un géant de Victor Wembanyama, le capitaine de l'équipe de France de basket qui a gagné d'ailleurs hier parce qu'il y avait un match face à la Slovénie. Il a marqué 22 points, Wemby.
4: Ah oui, quand même.
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4: Bon début de journée avec la première radio du département, il est 8h.
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4: Bonjour Maïwenn Bordron.
10: Bonjour Gauthier, bonjour à tous.
4: Les Mayennais qui devaient se rendre à Paris en train ce matin vont devoir trouver un autre moyen de transport.
10: Le trafic des TGV est totalement interrompu depuis 6 heures ce matin à cause d'une panne liée aux orages. Un caténaire a été frappé par la foudre cette nuit. La circulation des TER en revanche a repris mais reste très perturbée. La SNCF prévoit un retour à la normale à partir de 10 heures ce matin.
4: La météo est toujours orageuse aujourd'hui en Mayenne.
10: Avec une nouvelle vigilance aux orages, c'est jaune selon Météo France jusqu'à 10h ce matin, puis notre département repassera en vigilance jaune aux orages à partir de 15h cet après-midi et jusqu'à 21h ce soir. Les orages et la pluie cette semaine en Mayenne ne découragent pas en tout cas les vacanciers. À 4 jours de la rentrée scolaire, il y avait encore du monde hier, Marcelin Robine, au camping du parc à Château-Gontier-sur-Mayenne.
11: Il n'est jamais trop tard pour changer d'air. Certains profitent même de ces derniers jours avant la rentrée scolaire pour partir en vacances pour la première fois.
12: Trop bonne semaine.
11: Léonis a hâte d'entrer en CP mardi prochain, mais les vacances c'est très bien aussi, surtout dans un chalet avec 3 frères et sœurs.
12: Je creuse dans ça pour faire un trou. Parfois après on s'amuse, on écoute la musique avec ma sœur et mes frères. Et après on fait plein de trucs avec tout le monde, on fait des monopolies, on va au manège pour faire des trucs de sport.
11: Et la famille mayennaise va profiter jusqu'au bout des derniers jours des vacances, raconte le papa Sébastien.
13: On vient le lundi à Laval,
0: et ils vont aller à l'école le mardi. Et après, c'est pour nous les vacances.
11: Un peu plus loin, Serge range son vélo. Ce retraité sartois ne découvre pas le camping de Château-Gontier-sur-Mayenne.
13: On est habitué à venir comme ça, comment dire, à cette époque-là, pour faire du vélo sur le chemin de halage. C'est pas très fatigant et c'est bien.
11: En plus, en cette fin de vacances scolaires, le camping est plus calme qu'en plein été. Ça ne déplaît pas à Fernand, venu d'Angers.
14: Ça fait du bien. On se repose là. On est dans le calme et la tranquillité.
11: La saison ne va pas se terminer avec la rentrée scolaire au camping de Château-Gontier-sur-Mayenne. De nombreux retraités sont attendus en septembre.
10: Le nombre de touristes a été stable cet été en Mayenne malgré les températures élevées avec des pics à plus de 40 degrés parfois. C'est ce que nous a dit il y a quelques minutes Joël Balandreau, le président de Destination Mayenne, l'agence d'attractivité du département, était notre invité il y a quelques minutes. Selon lui, les professionnels mayennais du secteur touristique vont devoir s'adapter au changement climatique pour accueillir les vacanciers dans des conditions optimales. Des adaptations qui passent par exemple par la plantation de davantage d'arbres dans les campings.
4: Pour la plupart des élèves, la rentrée des classes, c'est mardi, mais pour les enseignants, c'est dès lundi.
10: Une rentrée qui s'annonce compliquée dans l'Académie de Nantes, puisque les accès des outils informatiques des professeurs sont toujours bloqués. On vous en a parlé cette semaine sur Ici Mayenne. Les enseignants ne peuvent plus consulter leurs mails professionnels, notamment. Le ministère de l'Éducation nationale a en fait décidé de bloquer les accès à ces logiciels par prévention, après avoir été visé par une cyberattaque fin juillet. En Mayenne, le syndicat enseignant FSU 53 menace de déposer un préavis de grève à partir de jeudi prochain, si la situation ne s'arrange pas.
4: Ici Mayenne, 8h03, la tournée d'automne de Patrick Bruel pourrait démarrer chez nous à Laval.
10: Son concert à Espace Mayenne est toujours programmé pour le 3 octobre, alors que le chanteur est visé par 31 plaintes pour viol et agression sexuelle. Germain Traille, pourquoi sa tournée de 35 concerts pourrait débuter en Mayenne? Car ce n'est pas ce qui est indiqué dans le programme initial.
15: En effet, c'est à Chartres que Patrick Bruel doit démarrer sa nouvelle tournée le 2 octobre, mais la municipalité qui a la main sur la programmation de la salle où il doit se produire, demande au chanteur de renoncer. D'ailleurs, l'affiche du spectacle a disparu du site du Colisée, le nom du théâtre de la ville, et il est désormais impossible d'accéder à la billetterie. Ce n'est pas le cas pour l'Espace Mayenne. On peut lire « Bruel nous donne rendez-vous pour un concert événement, flashback sur un album mythique et une tournée inoubliable. » Et le public, si ça lui chante, peut encore réserver des places. Le maire de Laval désapprouve la venue de l'artiste, mais ne peut pas faire grand-chose de plus. Le département de la Mayenne, qui gère les lieux, ne fait pour l'instant aucun commentaire, et les responsables de la salle, eux, renvoient la balle à la production de Patrick Bruel. Le 3 octobre, à Laval, si c'est maintenu, évidemment, on sera très très très loin d'un concert de louanges.
10: Des militantes féministes manifesteront devant Espace Mayenne si le concert de Patrick Bruel est maintenu à Laval. Le collectif Nous Toutes 53 promet de tout faire pour annuler l'avenue du chanteur en Mayenne. L'artiste reste présumé innocent, mais pour le collectif féministe, le maintien de sa tournée partout en France est une provocation à l'égard des victimes. Alors Patrick Bruel doit-il annuler sa venue à Laval dans un peu plus d'un mois? Prenez la parole ce matin sur Ici Mayenne entre 9h et 10h dans l'émission Ici c'est vous avec Cédric Ruiz. Vous pouvez également nous laisser un message WhatsApp au 02 43 67 11 11. La Confédération paysanne appelle le gouvernement à verser une aide de 5000 euros à chaque agriculteur touché par la sécheresse. Aucune ferme ne doit disparaître, insiste le syndicat agricole. Hier, la ministre de l'Agriculture a réuni tous les préfets de France en visioconférence pour faire le point sur la situation dans chaque filière. Annie Genevard doit annoncer aujourd'hui quel est le montant des pertes financières pour l'ensemble du monde agricole cet été. Un plan d'urgence sera ensuite présenté jeudi prochain.
4: Les supporters du Stade Lavallois vont revoir ce soir un visage familier sur les bords de la pelouse de Le Basser.
10: Les Tangos reçoivent Grenoble pour la 4e journée de Ligue 2. Les footballeurs grenoblois sont entraînés depuis le mois de juin par l'ancien coach du Stade Lavallois, Olivier Frappoli. Le technicien de 54 ans a passé 7 saisons auprès des Tangos. Le match de ce soir aura donc forcément une saveur particulière pour lui.
16: Ça va permettre de refermer le livre. Ça, c'est important. J'y tiens. Je suis quelqu'un qui accorde de l'importance à ça. Chaque entraîneur a son parcours et sa carrière. La mienne, elle est faite de longévité dans les clubs. Et donc, c'est important de refermer le livre. Et je suis très fier du bilan qui a été fait entre la situation du club en 2019 à mon arrivée et la situation du club aujourd'hui. Il y a une évolution spectaculaire et j'ai fait partie de cette évolution. Et oui, donc c'est important. Ça va me permettre effectivement de pouvoir refermer le livre et c'est fait de façon très très positive. Je suis aussi très content pour le club de voir qu'ils ont un nouveau souffle et qu'il y a des bons résultats. Donc voilà, maintenant, sur 90 minutes, il n'y aura pas de cadeau, évidemment. Chaque équipe fera le maximum pour gagner. Et moi, je suis l'entraîneur de Grenoble et donc je serai focalisé sur mon match à 200%. Mais effectivement, c'est bien que ce match puisse se jouer assez tôt pour refermer ce long chapitre.
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4: Bon début de journée avec ici Mayenne, une journée qui sera placée sous le signe de toujours une vigilance jaune pour l'instant, Benoît.
9: Pour l'instant jusqu'à 10h ce matin pour les orages qui ont traversé notre département cette nuit. On peut avoir encore une activité orageuse ce matin, ça concerne surtout l'est du département. On nous annonce des éclaircies à partir de cet après-midi pour la tendance de ce week-end. Demain, de la pluie tout au long de la journée. Et puis à nouveau, le retour des éclaircies pour la journée de dimanche. On aura un temps qui sera donc plus sec. Pour les températures, de 15 à 17 degrés actuellement. On aura de 21 à 23 pour les températures cet après-midi. 21 degrés à Villaine-la-Juhelle. 23 degrés cet après-midi à Renazé dans le sud du département.
4: Aujourd'hui, c'est la Saint-Augustin, le dicton à la Saint-Augustin. Les orages sont proches de la fin. Donc on va voir si ça se confirme.
9: On va voir si ça se confirme.
10: Effectivement. Pas celui-là.
9: Sur la route, on peut vous rappeler cette rue barrée. C'est la rue Auguste Beneux. C'est quartier de la gare à Laval. Jusqu'à ce soir, il y a des travaux. Ça concerne les deux sens de circulation. C'est une rue que vous empruntez pour contourner la gare quand vous venez de la rue des Trois Régiments qui longe la voie ferrée.
4: D'accord.
9: Et puis on rappelle ces difficultés sur les rails. Impossible pour l'instant de se rendre en TGV à Paris au moins jusqu'à 10h. Et puis il y avait des perturbations sur le réseau TER. Le trafic a repris, mais avec quelques retards si vous prenez la destination de Rennes ou de Nantes, par exemple, ce matin.
4: Et voilà, et vous pouvez retrouver ces infos sur ici.fr.
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4: Ici. C'est bientôt le week-end. Qu'est-ce que vous avez de prévu dans notre département, ou est-ce que vous allez peut-être faire un saut à la mer? Le programme du week-end est déjà fait, Benoît, ou pas?
9: Je réfléchis encore, mais vous allez me proposer des choses peut-être.
4: Ah ben oui, évidemment. Voilà. Alors, vous pouvez aller sur ici.fr, on a l'agenda des sorties.
9: Ah oui, voilà. Je l'ai consulté
4: d'ailleurs. Et ben, comme ça, voilà, vous trouverez forcément un endroit où passer votre week-end en Mayenne. Bon, sinon, pour démarrer la journée en musique, on a ABBA, The Winner Takes It All, sur la première radio du département.

0: Abba à 8h13. Bon début de journée, c'est vendredi. Nous sommes le 28 août.
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0: Christelle réalise l'émission. Héloïse vous accueille au 02 43 67 11 11. Maïwenn Bordron vous informe. Et Benoît Thérèse est en train de faire son cartable pour la rentrée. C'est le dernier week-end s'il nous manque des choses pour aller faire les courses.
3: Le problème, c'est que je me rends compte que j'ai rien pour l'instant. Rien du tout.
0: Mais si, mais attendez, vous avez bien un agenda.
3: Mais non, faut que je l'achète.
0: Un cahier.
3: Non, toujours pas.
0: Un crayon, quand même. Non.
4: Benoît, c'était cet élève qui prenait ses cours sur des feuilles volantes et qu'on retrouvait ensuite au fond du cartable.
0: Vous pouvez lui passer un crayon, Maïwenn, s'il vous plaît.
4: Je vais lui passer un savon sur le
0: bon. Bon, sinon, une info expresso, vous avez ?
3: Ah, c'est aujourd'hui.
0: Ah, parfait. C'est chaque matin l'info expresso. C'est pour vous donner l'occasion de briller à la machine à café avec les collègues. On va parler d'un basketteur aujourd'hui.
3: Oui, parce qu'il y avait un match de l'équipe de France hier soir, France-Slovénie. Les Bleus ont gagné avec sur le parquet leur nouveau capitaine depuis la semaine dernière, Victor Wembanyama, notre basketteur de 22 ans. Alors, il est grand. Enfin, il est même très grand. Très, très, très, très grand. Il mesure 2 mètres. 24.
0: Wow.
3: Alors, ce qui est étonnant, c'est que depuis son arrivée il y a 3 ans à NBA, comme s'il n'était pas déjà assez grand le bonhomme, eh ben, il a continué de grandir et il a gagné 3 cm.
0: Ah,
3: alors comment
0: c'est possible ça?
3: Ben oui, c'est possible. Comment c'est possible de grandir une fois ses 18 ans passés? La réponse est toute simple, je vous la donne. Victor Wembanyama mange beaucoup de soupe. Il adore ça. Soupe de carottes le lundi, soupe de poireaux le mardi. Non, pas du tout, c'est pas ça. C'est pas ça, il y a une explication médicale. Normalement, chez les garçons, nos os arrêtent de grandir à 18 ans, mais il y a quelques exceptions près, et Victor Wembanyama en fait partie. Alors, pour utiliser la métaphore sportive, sa croissance a joué les prolongations.
0: Oh !
3: Alors, pour marquer beaucoup de paniers, c'est pratique en même temps, de mesurer 2 mètres 24.
0: C'est vrai.
3: C'est un peu moins facile pour dormir. Et c'est d'ailleurs un casse-tête en ce moment pour les intendants de l'équipe de France de basket, parce que pour chaque déplacement, ils sont obligés de lui trouver à chaque fois une très grande chambre.
0: Ah bah oui.
3: Avec un lit double king size, auquel, écoutez bien, il faut ajouter un autre lit au bout qui le positionne dans la largeur du premier pour que là, il puisse être bien. Donc, ça fait à peu près un lit de 3 mètres de long. Et puis, il y a une autre chose qui est impressionnante et intéressante. Et d'ailleurs, ça fait beaucoup rire ses coéquipiers en bleu. Il y a des vidéos qui ont circulé cette semaine sur les réseaux sociaux. Les pieds de Victor Wembanyama.
4: Quelle pointure ?
3: Du 55.
0: Oh, ah ouais.
3: 55, impressionnant. Moi, ça m'a donné envie d'aller me faire un café, tout ça ce matin, mais je vais prendre un allongé, moi, aujourd'hui.
0: L'info expresso du jour, vous la retrouvez sur notre site ici.fr. Il est 8h17.
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0: 8h17, pour vous informer, il y a Maïwenn Bordron, il y a Aude Razeau également pour votre rendez-vous anti-arnaque. C'est pas vrai. Bonjour Aude.
7: Bonjour Gauthier, bonjour Maïwenn.
4: Depuis le début de l'été, de faux mails d'Arty et Cdiscount envahissent nos boîtes mail, Aude.
7: Oui, et vous êtes tellement nombreux, vous, les auditeurs, à m'en parler que j'ai décidé d'appeler ça l'arnaque de l'été. Voilà, tout simplement. Ces mails, on va les regarder ensemble. Je vois soit le logo d'Arty, soit le logo Cdiscount. Je vois écrit « commande validée », reçu de paiement ou information sur votre panier, et je vois surtout une liste d'achats assez angoissante, hein, un smartphone, une PlayStation, un chargeur, bilan des courses, ça dépend des messages, mais ça va de 1500 à 2000 euros. Dans tous les cas, c'est vraiment beaucoup. Je n'ai jamais acheté tout ça, ça doit être une arnaque, c'est ce que m'écrit Sébastien, un auditeur, et je confirme, Sébastien, c'est une grosse arnaque. Donc qu'est-ce qu'on fait ? On met le mail à la poubelle, Ne vous inquiétez pas, vous ne serez pas prélevé, c'est un tissu de mensonges.
4: Et Aude, est-ce que vous savez si des auditeurs se sont fait piéger ?
7: Oui, malheureusement, et c'est pour ça que je voulais absolument vous en parler. Ces mails, en fait, ils veulent que vous paniquiez. Ils veulent que vous appeliez un prétendu numéro d'assistance. Je le vois, il est écrit là en très gros, en rouge, tout en bas du mail. Au cas où, dit-il, vous n'êtes pas à l'origine de cet achat. Véronique a appelé ce numéro, c'est une autre auditrice, et elle me dit que, en discutant avec la personne au bout du fil, elle a compris, elle a réalisé que tout était faux. En fait, cette personne n'est pas du tout là pour aider Véronique. Bien au contraire, elle cherche à lui soutirer des infos pour siphonner son compte en banque. Ne donnez jamais d'informations confidentielles, carte bleue, identifiant, mot de passe, à quelqu'un que vous ne connaissez pas, même s'il est très gentil, qu'il vous jure qu'il est là pour aider. Cette personne est forcément malhonnête.
4: Aude Raso, vous débusquez les fausses infos et les arnaques tous les matins. Ça s'appelle C'est pas vrai. Et on peut retrouver toutes vos alertes, vos conseils sur l'application ici.
0: Une info vraie, ce soir, le Stade Lavallois jouera au Stade Francis Lebasseur. Contre qui ?
4: Des Montagnards.
3: Eh oui, mais j'ai écouté les infos avec Magouet tout à l'heure, j'étais là.
0: Hein. Grenoble.
3: Grenoble.
4: On peut même vous donner le nom du coach.
0: C'est oui. Qui le coach ?
3: Olivier.
0: Mais il entraîne pas le Stade Lavallois. Ah non, je me suis pas mis à jour.
4: Vous avez quelques mois de retard sur l'information.
0: Absolument. Un artiste qui connaît bien Grenoble, puisqu'il est né en Isère, à Échirolles, c'est Calogero. Volée de nuit à 8h20. Bon début de journée, il y aura aussi Gold dans le prochain quart d'heure pour la musique.

0: De nuit, Calogero à 8h22 sur ICI Mayenne. Chaque jour, vous partagez un petit peu de votre quotidien avec nous. Vous êtes les gens d'ici. Frédéric Meyer nous emmène aujourd'hui à Laval. Il a croisé une Mayennaise qui fait son marché.
1: Toutes les semaines, je viens le mardi sur le marché parce que je m'approvisionne auprès des petits paysans. Le vendredi, je vais à la MAP du lycée agricole pour compléter mes achats de légumes.
2: Qu'est-ce que vous avez acheté ce matin ?
1: Ce matin, j'ai acheté des pommes de terre nouvelles, j'ai acheté des haricots verts, du persil, des petits fruits, des petites prunes et puis des figues.
2: Alors, il y a une particularité aussi, c'est que vous venez en véhicule. Comment ça se passe ? Expliquez-nous.
1: Alors, le Mobitul, c'est un véhicule de la ville de Laval. Mmh. Il est à la disposition des personnes handicapées ou des personnes âgées à partir de 80 ans, sauf erreur de ma part. Et il faut demander à l'avance, on réserve pour une heure approximative et nous fixe l'heure de retour généralement en fonction de ce qu'on fait dans ce rendez-vous, soit un rendez-vous médical, soit un rendez-vous sur le marché. On essaye de moduler la durée entre les deux transports. Et il vient nous chercher à domicile.
2: Je me permets, vous avez une superbe casquette. Elle est fétiche pour vous ?
1: Non, elle n'est pas fétiche, mais bon, elle me protège bien du soleil. Je ne peux pas mettre mon nez au soleil.
2: Vous vous prénommez comment ?
1: Ah non, je ne dis pas mon prénom. Trop original.
2: Bien, madame, avec le prénom original, je vous remercie beaucoup. Je vous souhaite une excellente journée.
1: Merci. Bonne journée pour vous également.
0: Et bon marché en ce vendredi, puisque c'est jour de marché dans différentes communes, et notamment à Laval. Dans un instant, Benoît, on va à Grand ?
3: Oui, pour les Trois Glorieuses, puisque c'est fin de semaine prochaine, samedi, dimanche, et puis le lundi suivant. On a des invitations pour vous, 4 entrées pour la journée de votre choix. Vous nous appelez dès maintenant, 02 43 67 11 11, avant de retrouver Hervé Fortin, juste après Gold.

0: Ville de lumière, c'était Gold à 8h27.
1: Et bravo à Jean-Yves Dujeunet-Saint-Il qui gagne ses invitations pour aller sur l'hippodrome de Cran la semaine prochaine, les Trois Glorieuses.
0: Du 5 au 7 septembre et dans quelques secondes, les pronos d'Hervé Fortin.
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0: 8h28, il nous rejoint pour les pronos, c'est Hervé Fortin. Bonjour Hervé.
6: Bonjour Gauthier, bonjour Benoît.
1: Bonjour Hervé.
0: Vous avez l'air particulièrement content aujourd'hui.
6: Ah oui, j'ai reçu mes résultats. On m'a déclaré HPI.
0: Au potentiel.
6: Oui, parce qu'on m'a dit que j'avais réussi un puzzle en 6 mois, alors que sur la boîte, c'est marqué de 2 à 4 ans. Vous voyez.
0: Donc, bravo.
6: Merci.
0: Bravo Hervé.
6: Allez, on va à Cabourg dans la quatrième course à 20h15. Réservé des trotteurs de 6 et 7 ans sur 2750 mètres. J'ai choisi le 7, Kate Bless, qui sera certainement sur tous les tickets. Il reste sur 2 victoires. C'est encore le favori logique de ce quintet. Le 13, Kenor des Bois, s'il reste sage, c'est un sérieux client. Le 16, Caporal Carizet, un bel engagement au plafond des gains. Le 6, Kimball, au mieux de sa forme. Le 9, Kashkai, lui aussi, traverse une belle période de forme. Sa place est dans le quintet le 5 juillet. Après, c'est pas le 5 juillet, c'est le 5.
0: Oui, parce que là, on est... D'accord.
6: Le 5 s'appelle juillet. D'accord. Voilà. Apprécie cette piste, il fera bien sûr compter avec lui. Le 4, Kaiser Latal, alterne le trop monté avec l'attelage. C'est un cheval de tenue, attention à lui. Ce qui nous donne 7, 13, 16, 6, 9, 5 et 4. Mes coups de cœur, le 9, Kashkai dans le quintet. Et dans la deuxième course, j'ai repéré le 12, excellent du Metz, et le 5, Lipton Latal. Voilà, c'est pour la deuxième course. Et d'accord. Puis Laval tout à l'heure. Hein,
0: oui.
6: Départ de la première à 11h15, dépêchez-vous.
0: Absolument.
1: Il y a un prix ici, Mayenne, d'ailleurs.
0: Qui sera décerné, donc voilà, ce sera un beau moment à vivre sur l'hippodrome de Bellevue-la-Forêt, c'est à Laval. Merci Hervé.
6: Oui, je vous en prie.
0: On va vous laisser retourner faire des puzzles.
6: Oui, en 6 mois, c'est bien.
0: Bah, oui, c'est sûr.
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0: C'est bientôt le week-end et avec Benoît Thérèse, on va vous donner quelques idées de sortie dans un instant.
1: Oui, notamment un marathon, mais alors c'est plutôt pas mal, vous n'allez pas avoir besoin de courir, on vous expliquera c'est un marathon ce week-end.
0: Vous m'avez fait peur, mais vous imaginez même pas. Vous êtes sûr?
1: Vous serez même assis.
0: Bon,
1: vous allez
0: super.
1: Voir.
0: Les 3 plus arrivent d'ici quelques petites minutes. Bon début de journée, nous sommes le 28 août et il est 8h30. L'essentiel de l'actualité en Mayenne, Mayouane Bordron, le trafic des TGV est totalement interrompu ce matin en gare de Laval.
7: Une panne liée à l'orage cette nuit, la foudre a frappé un caténaire. Un retour à la normale est prévu pour 10h ce matin par la SNCF. Notre département est placé en vigilance jaune aux orages ce matin. L'alerte de Météo France va se poursuivre jusqu'à 10h. Elle reprendra ensuite de 15h à 21h ce soir. L'ancien coach des tangos, Olivier Frappoli, est de retour sur la pelouse de Le Basser. Aujourd'hui, il entraîne désormais le club de Grenoble. Les footballeurs grenoblois affrontent le Stade Lavallois ce soir pour la 4e journée de Ligue 2. Le coup d'envoi de la rencontre, c'est à 20h et c'est un match qu'on vous fait vivre en intégralité évidemment sur Ici Mayenne à partir de 19h45 autour de l'équipe de Franck Gotter. Dans l'info d'ici, à 6h32, on fait le point sur le projet de transformation du quartier roulois à Mayenne.
0: Ce sera 8h32 avant ça, l'info en 90 secondes et c'est avec vous Valentin Bertrand.
8: 1 300 000 euros récoltés pour les sinistrés du méga-feu de Gironde et notamment les 240 familles dont la maison a été détruite. Sur scène hier soir, Pascal Obispo, Zazie, Julien Clerc ou encore Gims, ils ont réuni 10 000 spectateurs dans l'Arkea Arena de Bordeaux. Des pare-brises transpercés par la grêle dans le Doubs, des toits envolés en Saône-et-Loire et des arbres couchés sur les voies ferrées en région parisienne. Les orages fulgurants de cette nuit ont fait des dégâts matériels mais pas de blessés graves à signaler. 7 départements de l'Est, du Rhône au Bas-Rhin sont maintenus en vigilance orange jusqu'en début de matinée. Ambiance studieuse à Roland-Garros hier pour le tout premier débat présidentiel. Les 7 principaux candidats conviés devant 6000 patrons et 2 thèmes centraux, les retraites et la dette. Les importations de petits colis en provenance de Chine en baisse de 30 à 40%. Effet direct de la nouvelle taxe européenne de 3 euros entrée en vigueur le 1er juillet pour freiner l'essor des géants du e-commerce et de l'ultra fast fashion. Les routes chargées dès le milieu de matinée cygnes, bisons futés hissent le drapeau rouge sur toute la France dans le sens des retours. Les principales difficultés attendues remontant du sud-est et le long de la côte atlantique. Dans l'autre sens, les départs, c'est orange sur la moitié ouest. Une grande parade de voiliers, un feu d'artifice et une minute de bruit au large de Concarneau. Un hommage sera rendu le 15 septembre au skipper et vainqueur du Vendée Globe 2024-2025, Charlie Dalin, 3 mois après son décès début juin à 42 ans d'un cancer de l'estomac.
7: Valentin Bertrand, on vous retrouve demain matin dès 6h dans l'Info d'ici, dernier épisode aujourd'hui de notre série consacrée aux quartiers mayennais qui sont en train de changer de visage. Ici Mayenne vous emmène à Mayenne ce matin sur le site roulois de l'ancien hôpital de la ville. Ce quartier devait être entièrement repensé, réhabilité, un projet qui remonte à 10 ans mais qui est aujourd'hui au point mort, Germain Traille.
9: Car l'équipe municipale qui a pris les commandes au mois de mars, succédant à la gauche, temporise. Nous avons contacté le cabinet du maire. Les engagements pris dans le passé pourraient être revus, modifiés en raison de contraintes budgétaires, précise un collaborateur d'Adrien Mottet, sans rentrer dans plus de détails. Ce projet d'aménagement urbain n'est clairement plus une priorité. Ce n'est pas abandonné. Tout est parfaitement bien rangé dans un tiroir. Il suffira de l'ouvrir un jour pour y trouver tous les documents techniques nécessaires pour le mener à son terme. Pas abandonné. Juste oublier donc le temps de retrouver des marges de manœuvre financières. Ça peut durer très longtemps du coup cette histoire.
7: Le site roulois est coincé entre la Nationale 12 d'un côté et la rivière Mayenne de l'autre. Il fait plus de 7 hectares. Germain, le projet initial prévoyait la construction d'un éco-quartier comme celui du quartier Ferrier à Laval.
9: Oui, c'est bien ça. Les élus à l'époque et les urbanistes et architectes qui ont travaillé sur ce dossier avaient estimé que les lieux avaient un gros potentiel patrimonial et un intérêt pour redynamiser Mayenne. L'éco-quartier roulois devait même servir de vitrine à la ville pour montrer sa modernité, son dynamisme. Sur le papier, ce qui était prévu, une offre complète de logements, un pôle d'activités tertiaires et de formation, des activités économiques, un grand jardin public, des rives de la Mayenne transformées en promenade. Il y a 3 ans, ici, Mayenne avait visité le site avec une des chargées de mission du programme d'aménagement. Et voilà ce qu'elle nous racontait.
10: Là, c'est vraiment venir renouveler un morceau de ville, faire une opération de renouvellement urbain. On n'est plus dans cette logique d'extension urbaine, mais bien de densification, de refaire sur le déjà là. Il est aussi question de faire avec l'existant, de réhabiliter le patrimoine, de faire avec les qualités bâties qu'on peut trouver sur le site. C'est un site qui sera aussi connecté par des aménagements sous le pont Magraken notamment, qui permettra de relier des différents pôles de la ville.
9: Roulois en stand-by, Adrien Mottet entend d'abord réaménager l'hypercentre, les places Clémenceau, des Halles, du 9 juin 44 notamment. C'est d'ailleurs écrit noir sur blanc sur son programme lors de la campagne des élections municipales.
7: 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Benoît, la météo, c'est toujours cette vigilance jaune aux orages ce matin jusqu'à 10h.
1: Oui, parce qu'on peut avoir encore une activité orageuse ce matin, même si c'est quand même dans une moindre mesure par rapport à ce qu'on a pu connaître cette nuit. On va tendre vers une accalmie avec des éclaircies qui sont annoncées à partir de cet après-midi par Météo France Mayenne. Demain, ce sera de la pluie toute la journée et puis dimanche, on pourra un peu plus profiter de l'extérieur parce que le ciel redeviendra plus lumineux avec un temps qui sera plus sec. Pour les températures, nous avons actuellement de 15 à 19 degrés. Comptez cet après-midi pour les maximales de 21 à 23. Nous aurons 22 degrés à Évron, 23 degrés cet après-midi à Ménil, à côté de Château-Gontier-sur-Mayenne.
0: Circulation compliquée en gare SNCF de Laval ce matin.
1: Oui, on rappelle que la circulation a repris pour tous les TER, mais avec des retards. En revanche, il est toujours impossible de prendre le TGV en direction de Paris ce matin. Retour à la normale prévu aux alentours de 10h ce matin. Ça fait suite à un caténaire qui a pris la foudre au cours de la nuit dernière.
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0: Bon alors, demain vous avez annoncé de la pluie, on est d'accord, donc on peut chanter. On est d'accord.
1: Oui, voilà, au moins.
0: Faisons-nous plaisir. Prévu.
1: Allons-y.
0: Allez, vous êtes dans quelle tessiture?
1: Moi, je suis ténor. J'ai une bonne voix de tête. J'arrive à monter dans les aigus quand je chante comme
11: d'accord,
1: ça.
11: D'accord, alors moi, je vais faire à la basse.
0: Voilà. Et puis, Maïwenn Bordon.
1: Soprano.
0: Alors, 3, c'est peut-être pas suffisant. On va demander du renfort éventuellement.
1: Oui, allons-y.
7: Un pro.
0: Julien Clerc, si on chantait à 8h37. La grande vie.

0: dans votre voiture, dans votre cuisine, dans votre salle de bain. Julien Clerc, Si on chantait, à 9h20.
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0: Et toute l'équipe d'Ici Matin avec Benoît, Thérèse, avant 9h.
3: Comment vieillir moins vite? Et c'est le docteur Kierzek qui va... Oui, ça vous intéresse, ça.
0: Oui.
3: Le docteur Kierzek qui va nous donner quelques astuces.
0: Ah oui, j'ai une petite idée. Devenir geek, par exemple.
3: Ah, vous savez,
0: les jeux vidéo, ça peut créer du lien entre les générations. On en parlera avec notre invité à l'occasion de la clôture de l'été fantastique ce dimanche à Laval. Ce sera dans 5 petites minutes.
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0: Mais d'abord, ce sont les 3 plus, nos infos pratiques, locales, utiles et sympas chaque matin. Benoît, quelle est la première info?
3: Ce sont les derniers jours pour prendre votre plus belle bouée et pour aller faire un plongeon à la piscine communale de Saint-Charles-la-Forêt, c'est à côté de Mêlée-du-Maine. Le grand bassin et la patte aux joueurs extérieurs sont ouverts aujourd'hui de 10h30 à midi et quart, de 15h à 19h cet après-midi. Et puis, dernier jour, dimanche après-midi, de 15h à 19h pour l'ouverture de cette piscine.
0: Je penserai au bonnet de bain. Notre deuxième info, avant la rentrée, c'est un bon plan sorti pour les enfants.
3: Oui, pour qu'ils en profitent jusqu'au bout de leurs grandes vacances. Jour de clôture des estivales d'ALB, l'association Animation Loisirs à Bonchamps-lès-Laval. C'est Angéline Masseron de l'association qui nous donne le programme des réjouissances qui nous attendent donc dimanche à la base de loisirs de Galbé à Bonchamps-lès-Laval.
4: Eh bien, de 14h à 18h, vous aurez des poneys, un laser game, un basket interactif, du tir à l'arc, de la pêche au canard et certainement même des structures gonflables. Et tout ça, c'est gratuit. Il faut venir en famille, il n'y a pas à hésiter. S'il fait beau, on peut même pique-niquer avant sur place. Mais ça promet d'être une belle après-midi, une belle dernière après-midi de vacances avant la rentrée.
3: À partir de 14h jusqu'à 18h, et on le rappelle, c'est gratuit.
0: Et puis, il y a marathon ce week-end à Laval, mais pas besoin de courir. Ça, c'est notre troisième info.
3: Oui, vous allez même pouvoir rester assis et profiter de la magie lors de ce marathon Harry Potter. Les 8 films de la saga projetés ce week-end au Cinéville de Laval. Alors, les 4 premiers volets, ce sera demain à partir de 10h30. Et puis après, on enchaîne dimanche parce que les 8 films d'affilée dans la même journée, ce serait compliqué. Donc, les 4 suivants, ce sera dimanche. Ça fait quand même au total 1162 minutes de projection.
0: Wow.
3: Un peu plus de 19 heures de cinéma ce week-end.
0: Et combien de kilos de pop-corn?
3: Vous m'en posez une question.
0: Trop, sûrement. En tout cas, c'est une idée de sortie sympa. Donc, ce marathon Harry Potter. Vous retrouvez toutes ces infos sur ici.fr. Et on va faire un tour de magie dans un instant, nous. On va vous dévoiler le nouveau titre de Vianney. C'est dans quelques secondes.
3: Je prépare ma baguette.
0: À la casa.
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4: 9h moins le quart. Bonjour Cédric Ruiz.
5: Bonjour Gauthier, bonjour Benoît.
4: Alors c'est notre semaine de rentrée hein, depuis lundi. On va terminer cette semaine ensemble avec vous Cédric. Ici c'est vous, c'est dès 9h.
5: Oui Gauthier, ce vendredi, on revient chaque vendredi avec Maïwenn Bordron à mes côtés sur ce qui a marqué l'actualité cette semaine chez nous en Mayenne. Une nouvelle fois ici c'est vous, c'est votre rendez-vous, c'est vous qui prenez la parole. Vous pouvez intervenir à tout moment grâce au standard d'ici Mayenne mais aussi via WhatsApp, notre application gratuite. Vous nous laissez vos messages, qu'ils soient écrits ou audio. Ils arrivent directement en studio et le numéro 02 43 67 11 11.
6: On revient sur quel fait d'actualité ce matin, Cédric.
5: L'affaire Patrick Bruel, vous le savez, un concert est prévu le 3 octobre à Espace Mayenne à Laval dans le cadre de sa tournée. Près de 4000 places ont déjà trouvé preneur. Il y a quelques jours de ça, le maire de Laval, Florian Berco, s'est publiquement exprimé sur ce sujet en prenant position pour demander l'annulation de ce concert. Une prise de position qui a beaucoup fait réagir chez vous, notamment sur nos réseaux sociaux avec des centaines de commentaires. Alors ce matin, on vous donne la parole. Est-ce que vous trouvez normal de demander l'annulation de ce concert ou au contraire, estimez-vous qu'au nom de la présomption d'innocence, le concert doit avoir lieu? Si vous aviez prévu d'y aller, que vous avez déjà vos places, dites-nous ce que vous en pensez. Et si à l'inverse, vous avez décidé de ne pas assister à ce concert s'il est maintenu, vous pouvez également nous appeler le 02 43 67 11 11. Ici, c'est vous. Vos réactions dans un petit quart d'heure.
4: Juste après les infos de 9h. Une nouveauté sur Ici Mayenne. Si je vous dis un chanteur qui a construit sa cabane dans les bois.
6: Ah oui, je sais, c'est Vianney qui a fait ça.
4: Paraît que c'est même dans sa cabane qu'il a écrit cette chanson.
6: Oui, nouvelle chanson d'or et d'étain. Et sa cabane, effectivement, elle est construite depuis quelques mois maintenant. Et il a été assez rapide hein, quand même à construire tout ça de ses propres mains.
4: C'est Vianney tout de suite. C'est

0: matin, le tout nouveau titre de Vianney, il est de retour et ça fait plaisir. Est-ce qu'on pourra le voir sur scène prochainement?
1: Mais alors il faut attendre un petit peu parce qu'il viendra en Mayenne, à Espace Mayenne, en 2028, le 25 février 2028.
0: Bah, on a le temps, alors on peut le noter dans l'agenda et pour réserver les places pour aller voir Vianney en concert. L'été fantastique s'est déroulé à Laval tout au long de l'été. Il y a eu de chouettes rendez-vous pour toute la famille. Et la clôture, ce sera ce dimanche sur la place du 11 novembre à partir de 15h. Parmi les nombreuses animations, vous allez pouvoir découvrir Silver Geek, un tournoi intergénérationnel. Alors, de quoi s'agit-il? Basile Goulet est avec nous. Bonjour Basile.
2: Bonjour Gauthier.
0: Vous êtes animateur à la maison de quartier du Bourgny à Laval. Silver Geek, c'est une association, en quelques mots, comment on peut la présenter?
2: Donc c'est une association nationale qui lutte contre d'abord l'exclusion numérique des seniors et la sédentarité.
0: D'accord.
2: Donc ils proposent pour des résidences seniors, des structures comme les nôtres, de mettre à disposition du matériel de jeux vidéo, ce qui permet à certains seniors d'avoir accès à une activité physique adaptée, car les jeux vidéo qu'on utilise sont surtout basés sur le mouvement.
0: Oui.
2: Donc mais ça peut être fait par des personnes qui sont en fauteuil ou qui ne peuvent pas être debout.
0: D'accord.
2: Et qui peuvent quand même pratiquer une activité physique. C'est aussi un lien intergénérationnel parce que ces ateliers sont menés avec des services civiques. Donc, services civiques, c'est des adultes entre 16 et 25 ans qui viennent 8 mois pour passer des activités, faire des choses avec les seniors.
0: D'accord. Alors ça s'appelle juste Silver Geek, donc pour expliquer les mots anglais, hein. Geek, c'est quelqu'un qui est souvent sur les écrans, et Silver pour la couleur des cheveux, donc le côté intergénérationnel. Vous avez déjà pu mener des actions comme vous allez le faire dimanche. Quels sont les ressentis des personnes qui participent, Basile?
2: Donc nous en fait on a participé là en 2026, on a participé à la finale régionale du trophée des seniors Silver Geek.
0: Ouais.
2: Donc il faut savoir que ça fait 10 ans que Silver Geek organise un trophée des seniors avec différentes finales régionales pour finir sur une finale nationale dans les salons de jeux vidéo.
0: Ouais.
2: Et donc nous il y a un binôme de participants qui a participé et derrière autour de ça on a eu 4-5 seniors qui se sont engagés pour les supporter, préparer des banderoles et tout, avec nous, le service civique qu'on avait, deux services civiques d'unicité. Et en fait, ça a créé une dynamique autour de ce projet qui est, pour moi, il n'y a pas de mots, mais qui est vraiment magnifique.
0: Ouais.
2: Et donc, l'idée, nous, c'est sur un plan humain, en plan des liens, ça a rapproché certaines personnes. Enfin voilà, c'était il y avait une dynamique autour de ce projet.
0: Et alors concrètement, Basile, dimanche justement, qu'est-ce qu'on va pouvoir découvrir? Qu'est-ce qu'on va pouvoir faire dans le cadre de cette animation Silver Geek dimanche après-midi?
2: Donc dimanche, il y aura une partie tout le monde peut découvrir les activités proposées. Donc voilà, on est sur du bowling, on est sur de l'activité Just Dance aussi, on peut.
0: D'accord.
2: Voilà, l'idée, ça va être de découvrir ce qu'on peut faire.
0: Ouais.
2: Et en fin d'après-midi, vers 16h30, il y aura une petite compétition amicale. Donc avec des personnes de la maison de quartier du Bourgny qui sont habituées à jouer, mais c'est ouvert à tout le monde. Tous ceux qui souhaitent participer peuvent... venir nous voir dans l'après-midi et nous dire on a envie de participer, et voilà.
0: Super, il n'y a pas besoin de s'inscrire en amont.
1: Ouais. Et alors justement, Basile, quand il y a des personnes qui viennent vous voir, et en particulier des seniors, quand ils voient par exemple une manette de jeu ou une console, c'est quoi généralement l'impression qui se dégage de leur visage?
2: La phrase clé, c'est pas pour nous.
0: Ouais.
2: Voilà. Clairement, après, une fois qu'ils ont découvert que c'est des jeux simples d'utilisation, sans avoir appuyé sur 10 boutons à la fois, où il y a juste du mouvement à faire, ça attire tout de suite et voilà. Et ils deviennent, je vais pas dire accros, mais presque.
0: Bon, c'est en tout cas l'une des activités que l'on pourra découvrir dimanche après-midi à partir de 15h. C'est sur la place du 11 novembre. Il y aura aussi du roller en famille, des structures gonflables, des grands jeux en bois, un coin lecture, des monocycles. Vraiment, ce sera le point d'orgue de cet été fantastique. C'est gratuit dimanche à Laval. Merci beaucoup, Basile, d'avoir été avec nous ce matin.
2: Et on vous souhaite merci à vous.
0: Une très belle journée sur ICI Mayenne.
2: Merci.
0: Merci beaucoup.
1: Et c'est une belle initiative pour vieillir moins vite, justement, le jeu. Mais ça tombe bien, Dr Kierzek va nous donner quelques astuces dans un instant pour vieillir plus lentement. Ce sera juste après Kim Card.

0: 8h57. Chaque jour, il est là pour vous donner de bons conseils santé. C'est le docteur Kirzek. Bonjour, docteur. Alors, ce matin, on va voir comment vieillir moins vite. Ah ben là, on vous écoute. Hein.
1: Bonjour à toutes et à tous. Le temps passe pour tout le monde. Mais saviez-vous que notre corps n'a pas toujours l'âge de notre carte d'identité? Certaines personnes de 70 ans ont un organisme qui en paraît 65. D'autres, c'est l'inverse. Ça affiche plutôt 75. Vieillir est inévitable, mais vieillir vite ne l'est pas. De petits ajustements quotidiens peuvent freiner la vitesse à laquelle nos cellules s'usent et nous permettent de garder un corps et un cerveau en forme plus longtemps. Les scientifiques le confirment par des gestes simples quand ils sont associés avec un effet qui est mesurable sur notre âge biologique. Premier réflexe, bouger chaque jour, même un peu. Pas besoin de faire un marathon, une simple marche active de 20 à 30 minutes par jour. Des escaliers plutôt que l'ascenseur, du jardinage ou du vélo pour les trajets courts. L'activité physique régulière améliore la circulation, préserve la masse musculaire, réduit l'inflammation. Et l'inflammation, c'est un grand accélérateur du vieillissement. Deuxième habitude, dormir suffisamment et à horaires réguliers. C'est pendant le sommeil qu'on se régénère, le cerveau élimine les toxines et les cellules se réparent. Viser 7 à 8 heures par nuit, coucher et lever à peu près à heure fixe, y compris le week-end, et éviter les écrans lumineux, on l'avait dit. Et ensuite, manger varié, coloré, sans excès de sucre, privilégier les légumes, surtout verts, les fruits rouges, les légumineuses, limiter les aliments ultra transformés, ça, c'est une jeunesse préservée.
0: Oui, et alors, on peut gagner quoi, combien, plusieurs années?
1: Les chiffres sont très impressionnants. En moyenne, cumuler une activité physique régulière, même modérée, plus un sommeil de qualité, plus une alimentation saine, ça peut ajouter plusieurs années d'espérance de vie. L'activité physique, c'est gagner jusqu'à 5 ans, selon certaines études. Pour les plus sédentaires, augmenter son activité pourrait même ajouter près de 11 ans. Sur le sommeil de qualité, on peut gagner et aller jusqu'à 5 ans par rapport à une mauvaise hygiène de sommeil. Et le régime méditerranéen, on gagne entre 3 à 5 ans d'espérance de vie et on réduit de 25% la mortalité, toutes causes confondues. Ce qui est fascinant, c'est que ces bénéfices s'additionnent. Autant les facteurs de risque s'additionnent aussi, mais autant là, les habitudes positives, elles se cumulent et la science montre que l'impact sur votre horloge biologique est bien réel. Alors j'espère que ces quelques chiffres vous donneront encore plus de motivation pour adopter de bonnes habitudes, même avec de petits gestes au quotidien. Et d'ici là, portez-vous bien.
0: Et on retrouve le docteur Kirzek sur ici.fr.
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0: Je souhaite un très bon week-end, Benoît. On se retrouve pas demain.
5: Non.
0: Mais lundi.
5: Mais avec grand plaisir.
6: Vous
5: lundi,
6: allez survivre d'ici là. Le week-end va bien se passer quand même. Vous serez en forme lundi.
5: Cédric, c'est à vous.
6: Allez, bonne émission en tout cas à vous. Bon week-end surtout. L'émission c'est pour nous. On vous retrouve lundi, toute l'équipe de la matinale, dès 6h.
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6: Et merci d'être sur la première radio du département, il est 9h. Bonjour Mayenne Bordron.
7: Bonjour Cédric, bonjour à tous.
6: L'actualité est impossible de se rendre à Paris ce matin en TGV depuis la gare de Laval.
7: La circulation des trains est totalement interrompue depuis 6h ce matin et la foudre a frappé un caténaire cette nuit à Laval. Le trafic des TER lui a pu reprendre mais il reste perturbé. Le trafic des TGV devrait être rétabli plus tôt que prévu selon la SNCF, sans doute dans les minutes qui viennent. La Mayenne est toujours placée en vigilance jaune aux orages. Ce matin, Météo France maintient son alerte jusqu'à 10h. Notre département repassera ensuite en jaune à partir de 15h cet après-midi et jusqu'à 21h ce soir.
6: Les touristes ont été au rendez-vous en Mayenne cet été.
7: Les chiffres de la fréquentation touristique sont stables pour juillet et août par rapport à l'été dernier, malgré les épisodes de canicule à répétition cette année. C'est ce qu'a annoncé ce matin sur Ici Mayenne, Joël Balandreau. Selon le président de Destination Mayenne, l'agence d'attractivité du département, les professionnels mayennais du secteur touristique vont devoir s'adapter au changement climatique dans les années qui viennent.
8: Quand on héberge, ce qui est demandé, c'est d'avoir de la climatisation. Et si c'est au dernier moment, on demande au dernier moment. Et si vous n'avez pas la clim, vous avez moins de chances d'avoir un touriste. Quand vous avez de l'eau, donc une piscine ou une piscine à proximité, hein, les piscines publiques. Quand vous avez le type d'activité aussi est important. Si vous êtes dans un bois à l'ombre avec des activités que vous pouvez faire même à l'extérieur, mais on va dire au frais, je pense au bois de l'Orbière, ben en fait vous avez du monde qui vient vous voir. Ben, si la fréquentation du bois est interdite, vous ne pourrez plus. Il faut avoir de l'ombre, il faut avoir de l'eau, il faut avoir du frais et il faut avoir des activités compatibles avec la chaleur.
7: Joël Balandreau, le président de Destination Mayenne, l'agence d'attractivité du département. Il était notre invité ce matin sur Ici Mayenne. L'entretien est à réécouter en intégralité sur l'application Ici. Le syndicat enseignant FSU 53 pourrait appeler à la grève jeudi prochain si les accès informatiques des professeurs sont toujours bloqués. Depuis mi-août, les logiciels de l'éducation nationale sont inaccessibles. Une mesure de prévention du ministère de l'Éducation après une cyberattaque fin juillet. Conséquence, les professeurs ont eu beaucoup de difficultés à préparer leur rentrée. Ils font leur rentrée des classes dès lundi. Impossible de consulter leur mail, par exemple. La panne est rétablie progressivement selon la direction académique de la Mayenne. Les chefs d'établissement et les secrétaires ont à nouveau accès à leur mail, par exemple. Le collectif féministe Nous Toutes 53 menace de perturber le concert de Patrick Bruel s'il est maintenu à Laval. Le chanteur doit se produire sur la scène d'Espace Mayenne. Ce sera le 3 octobre. Il est visé par 31 plaintes pour viol et agression sexuelle et mise en examen dans 4 affaires. Nous Toutes prévoit d'organiser une manifestation dans un premier temps dans 2 semaines pour dénoncer le maintien du concert de Patrick Bruel. La venue du chanteur à Laval sera au cœur de notre émission Ici, c'est vous, ce matin, entre 9h et 10h. Vous pouvez témoigner en direct ou réagir dès à présent en nous envoyant un message sur WhatsApp au 02 43 67 11 11.
6: À l'actualité sportive, et les footballeurs du Stade Lavallois vont retrouver leur ancien coach ce soir.
7: Olivier Frappoli entraîne désormais le club de Grenoble et il sera sur le banc adverse ce soir à Le Basser. Les Tangos reçoivent Grenoble pour la 4e journée de Ligue 2. Le nouvel entraîneur de Laval, David Ving, lui, veut faire abstraction de cette situation particulière.
5: Je veux pas que ça change quelque chose et je m'attache à ça. D'ailleurs, dans mes différentes causeries toute la semaine, j'ai pas fait référence à ça. Je sais que ça existe. Olivier revient un petit peu chez lui. Quand on y passe 7 ans, un, ça se respecte et deux, ça peut se prendre en considération, mais pour les gens, pour l'environnement, pour lui peut-être, mais je l'espère pas pour mes joueurs qui étaient ces joueurs auparavant. Moi, en tout cas, je le prends pas en considération dans ma préparation. Je veux pas m'attacher à ça. Je veux d'abord, prioritairement, m'attacher à ce que l'on fait nous, à ce que l'on doit faire sur ce match. J'essaye vraiment de travailler sur le fait que tout ça ne doit pas impacter ce que l'on doit faire sur le terrain. Voilà. Et ça, pour moi, c'est très, très important.
7: Le coup d'envoi de ce match Laval-Grenoble, c'est à 20h ce soir. Un match qui se jouera sans la recrue star du Stade Lavallois, Francis Coquelin. Le milieu de terrain de 35 ans a été opéré avec succès il y a 3 jours à Nantes après sa grave blessure. Le 14 août, il s'est blessé au visage et à une côte lors d'un choc violent avec un joueur adverse. C'était lors du match Laval-Nantes, donc à Le Basser. Francis Coquelin va reprendre ensuite progressivement une activité physique. Son retour à l'entraînement est espéré pour fin septembre, voire début octobre. Les footballeurs du Paris Saint-Germain connaissent leur adversaire pour le début de la Ligue des Champions. Le tirage au sort a eu lieu hier soir. Le PSG, double tenant du titre, va se frotter à Manchester City et au FC Barcelone. Lille, de son côté, est tombée sur le Bayern Munich et Arsenal et lance sur Manchester City également et Liverpool. Nos voisins du Stade Rennais, eux, seront fixés ce soir. Le tirage au sort de la Ligue Europa a lieu à 13h cet après-midi.
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7: Cédric, la météo, on le disait, c'est donc cette vigilance jaune aux orages jusqu'à 10h ce matin et puis on la retrouvera cet après-midi.
6: L'activité orageuse qui va s'estomper quand même, mais on aura toujours cette vigilance. Oui, les éclaircies seront plus belles cet après-midi. Ce matin, le temps orageux accompagné de pluie. Notre département vigilance jaune pour ce phénomène d'orage. Logiquement, demain, Météo France nous dit qu'on repassera au vert avec de bonnes conditions. Côté température, sous ce ciel orageux ce matin, on a entre 17 et 19 degrés. 17 degrés par exemple à Vilaine-la-Juhel, il fait 18 à Laval à 7h06 à 9h05 et 19 degrés à Château-Gontier sur Mayenne. Pour votre week-end, demain samedi, encore pas mal de nuages, des averses par endroits. C'est en fin d'après-midi, demain samedi, que les averses vont cesser et les éclaircies bien présentes. Température demain matin au lever du jour entre 15 et 16 degrés. Et puis l'actualité ce matin était aussi dominée par les trains et ses soucis d'annulation de retard. Sachez qu'au départ de la gare de Laval, le train en direction direction de Rennes est retardé avec une annonce de plus de 1h30 de retard. Celui qui partait à 8h02, il partira donc autour de 9h34 si tout va bien. Il y a les arrivées aussi en gare de Laval. Le train qui devait arriver de Rennes, lui aussi, est annoncé avec plus d'une heure de retard. C'était le train qui devait arriver à 8h39. D'autres infos trafic tout au long de l'émission, ça marche aussi au 02 43 67 11 11. Le quintet qui se court ce soir à Cabourg dans la quatrième course à 20h15. Hervé Fortin nous a laissé ses préférés, donc sa sélection, le 7, Kate Bless, le 13, Kenor des Bois, le 16, Caporal Carizé, le 6, Kinball, le 9, Cachaille, le 5, Juillet et le 4, Kaiser Latal. Le coup de cœur d'Hervé, c'est le 9, Cachaille dans ce quintet. Sachez qu'il a le 12 aussi, Excellent Dumès, et le 5, Lipton Latal dans la deuxième course à vous donner comme préféré. Et puis des courses qui nous concerne, oui, sur l'hippodrome de Laval, ça sera la course à 11h14, départ de la toute première avec le prix aussi ici Mayenne, et on récompensera forcément aussi le gagnant grâce à votre radio, les préférés d'Hervé Fortin, comme tous les jours, à retrouver aussi sur ici.fr.
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6: Tous les vendredis, on revient sur ce qui a marqué l'actualité de la semaine. À mes côtés, Maïwenn Bordron pour nous accompagner pendant une heure, pour nous informer sur ce sujet d'actualité. Maïwenn, un sujet qui a beaucoup, beaucoup fait réagir nos auditeurs à travers les réseaux sociaux, des centaines et des centaines de commentaires. On va écouter des sujets là-dessus. On écoutera aussi le maire, je crois, de Laval avec sa réaction. Pourquoi est-ce qu'il a pris position là-dessus? Est-ce qu'on peut rappeler peut-être les faits aussi? Qu'est-ce qui se passe autour de Patrick Bruel pour quelqu'un qui ne serait pas au courant?
7: Alors Patrick Bruel doit en fait débuter une tournée de 35 dates pour les 35 ans de son album Alors Regarde. Ça doit débuter normalement à Chartres, je dis normalement puisque le maire de Chartres est aussi en train de voir s'il peut annuler le concert. Puis dès le lendemain, en fait, le 3 octobre à Espace Mayenne à Laval, ce qui pose problème, et notamment pour de nombreuses associations féministes, eh bien c'est le contexte judiciaire. L'artiste de 67 ans est visé par 31 plaintes pour viol et agression sexuelle. Il est mis en examen dans 4 affaires. Et pour certains maires, donc comme le maire de Laval, Florent Bercot, ce contexte judiciaire est incompatible avec le maintien de la tournée.
6: On a entendu dans la matinale justement l'association Nous Toutes aussi et ce qu'elle compte peut-être faire si le concert est maintenu. On lira aussi vos réactions à travers nos réseaux sociaux. N'hésitez pas à nous appeler dès maintenant. Est-ce que vous avez prévu d'aller au concert de Patrick Bruel? Dites-nous pourquoi vous allez y aller. Pourquoi est-ce que vous avez peut-être annulé votre place? Est-ce que vous vous êtes fait rembourser aussi? Votre position sur cette affaire aussi, Patrick Bruel, et ce concert du 3 octobre chez nous. Est-ce que le maire de Laval devait prendre position? Vous nous appelez au 02 43 67 11 11, le standard d'ici Mayenne pour vous accompagner. Le WhatsApp, c'est le même numéro, message écrit ou audio, et les réseaux sociaux aussi, le compte X ou encore la page Facebook d'ici Mayenne. Ici, c'est vous, 9h09, on arrive dans un instant.
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6: Daniel Balavoine, titre des années 80, 1980. Tout précisément, il nous chantait Mon fils, ma bataille, en ce vendredi matin.

0: Daniel Balavoine, 9h13, ici Mayenne, mon fils, ma bataille.
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0: Tous les vendredis, on revient sur ce qui a fait l'actu. L'actu dominée par la prise de parole du maire de Laval, Florian Bercot, qui a pris donc publiquement position pour demander l'annulation du concert de Patrick Bruel le 3 octobre prochain à Espace Mayenne à Laval. Il estime que compte tenu de l'accumulation des plaintes, justement, Patrick Bruel et son tourneur doivent prendre leurs responsabilités. Maïwenn Bordron, justement, on va peut-être écouter les mots du maire de Laval.
3: Effectivement.
0: Florian Bercot.
4: Écoutons-le. Il n'y a pas de mots, malheureusement, parce que la parole des femmes aujourd'hui, elle doit être écoutée, elle doit être entendue, elle doit être, la justice doit pouvoir faire son travail. Je crois qu'il est plus que temps de lever l'omerta dans tous les milieux. Le milieu de la culture, évidemment, en fait partie. Tous les témoignages, les enquêtes qu'il y a eu ces dernières semaines, ces derniers mois, nous amènent à l'annulation de cette tournée. Le programmateur doit prendre ses responsabilités, Patrick Bruel doit prendre ses responsabilités, et évidemment, moi, en tant que maire, je ferai tout ce qu'il faut, même si je suis pas le programmateur, pour que Patrick Bruel ne tienne pas son concert dans la ville. Je crois qu'on peut plus attendre. Ça fait des années que de nombreuses femmes se sont tues, des années de courage maintenant pour libérer la parole. Il faut que la justice passe et que la tournée puisse être annulée. Et évidemment, je souhaite encore donner tout le courage en tant que maire à toutes ces femmes qui ont des choses encore à nous dire. Mais encore faut-il leur montrer qu'on les écoute, qu'on les considère et que la justice passe vite.
5: Alors on rappelle que Patrick Bruel reste présumé innocent. Sa société de production rappelait d'ailleurs en mai, au moment où le chanteur a annulé une première partie de ses concerts, sa tournée d'été lors de festivals, que Patrick Bruel était libre d'exercer son métier et que le public était libre de se rendre ou non à ses concerts. Le maire de Laval, Florian Bercot, n'est pas le seul à avoir cette position. Il y a de nombreuses prises de position depuis plusieurs semaines, depuis plusieurs mois même. On parlait du maire de Chartres, où doit commencer la tournée de Patrick Bruel le 2 octobre. Il y a aussi le maire d'Amiens, à Strasbourg également, ou encore à Dijon. Tous ces maires s'opposent à la venue du chanteur. Et puis, on voit qu'il y a une division même entre les maires, puisqu'à Toulouse, Jean-Luc Moudinque, lui, refuse d'appeler à l'annulation du concert prévu dans sa commune. Je ne suis pas procureur, c'est ce qu'il a déclaré cette semaine chez nos confrères d'ici Occitanie.
0: Et quand on dit surtout qu'il faut se retourner vers la production aussi du spectacle, il faut savoir que la production du spectacle de Patrick Bruel, c'est lui-même, c'est Patrick Bruel et sa société de production, donc c'est pas forcément aussi évident. Vos commentaires à travers nos réseaux sociaux, sur la page Facebook d'Ici Mayenne, vous avez été des centaines et des centaines à nous laisser des commentaires sur ce sujet après la prise de position de Florian Bercot. René qui nous dit, il faut absolument que la vérité soit faite, mais avec une justice aussi lente, on n'est pas prêt de connaître la vérité. Message aussi de Jean-Luc, au-delà de la présomption d'innocence, des décisions des maires, du fait qu'ils soient libres de ce que ne serait pas le cas d'un autre citoyen, Patrick Bruel doit se poser la question. Avec de telles accusations, est-ce que je peux me présenter sur scène devant plus de 3000 personnes? Certains hommes politiques ou sportifs ont mis leur carrière entre parenthèses le temps d'une enquête et d'un procès. Question de conscience, d'amour-propre et respect pour les victimes. Cette option apaiserait peut-être la situation actuelle pour une instruction moins mouvementée. Posez-vous la question, qui est le producteur? Qui fera tout pour ne pas perdre un euro? La question du producteur, on sait donc qui c'est. Merci Jean-Luc. Et vous, qu'en pensez-vous? On attend vos appels sur ce sujet. Que pensez-vous de cette affaire autour de Patrick Bruel? Doit-il venir se produire en spectacle à Espace Mayenne à Laval? Comprenez-vous la position aussi du maire de Laval, Florian Bercot? Vous nous appelez au 02 43 67 11 11. Maintenant, ici c'est vous, on revient sur l'actualité. Et Maïwenn Bordron, après Estelle, te rencontrer encore. 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
2: Te rencontrer encore, nouveauté ici Mayenne avec la chanteuse Estelle, 9h20. Ici, c'est vous, on attend vos réactions sur le sujet qui nous intéresse. On revient sur l'actualité de la semaine, la prise de position du maire de Laval, Florian Bercot. Patrick Bruel ne doit pas venir pour son concert à Laval, à Espace Mayenne, mais ce n'est pas aussi simple que ça. Il ne peut pas dire j'annule, parce qu'il y a aussi des choses qui font que le maire ne peut pas lui seul prendre cette décision. Est-ce que vous la comprenez, en tout cas vous? Est-ce que vous avez prévu d'aller au concert de Patrick Bruel? Est-ce qu'au contraire, vous avez décidé de ne pas y aller? 02 43 67 11 11. Ici, c'est vous, c'est jusqu'à 10h.
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2: À 9h22, ici c'est vous en compagnie de Mayouen Bordron. On revient sur ce qui a fait l'actualité de la semaine, actualité dominée par la prise de position du maire de Laval, Florian Bercot. La parole des femmes aujourd'hui doit être écoutée et entendue. Il estime également qu'il est temps de lever l'omerta dans le milieu de la culture. Que pensez-vous de la prise de position du maire de Laval? Pensez-vous qu'il aurait dû justement prendre position ou tout simplement peut-être laisser faire la justice? La présomption d'innocence pour Patrick Bruel est toujours de mise. Il viendra le 3 octobre prochain à Espace Mayenne à Laval, ce qui risque d'être peut-être la première date de la tournée si la date de Chartres la veille est, elle, annulée. On en reparlera certainement dans les prochaines semaines, mais Mayenne Bordron, des associations ont pris position sur ce sujet.
10: Effectivement, Florian Bercot, le maire de Laval, n'est pas le seul à prendre la parole publiquement contre le maintien du concert de Patrick Bruel à Espace Mayenne. Il y a quelques jours, c'est le collectif féministe Nous Toutes 53 qui s'est exprimé sur ses réseaux sociaux. Le collectif menace en fait de perturber ce concert prévu le 3 octobre s'il est maintenu. Donc il y a une volonté peut-être de manifester, en tout cas devant, pourquoi pas devant Espace Mayenne. En tout cas, le collectif Nous Toutes 53 appelle à se mobiliser pour faire en sorte que ce concert soit annulé. C'est ce que nous disait ce matin sur Ici Mayenne Chloé, une des membres du collectif féministe.
15: Ce que Nous Toutes 53 demande, c'est vraiment que le chanteur se positionne et annule toute sa tournée. S'il n'est pas capable de le faire tout seul, il y a plusieurs autres personnes qui peuvent faire des arrêtés, qu'ils se manifestent. Et puis que les gens aussi osent vraiment en parler, partager les informations et vraiment se mobiliser pour signer la pétition, pour venir aux manifestations, que ce soit dans 2 semaines ou le 3 octobre. Il n'y aura pas de problème. Si vraiment il faut, on sera là.
10: Cette prise de position du collectif féministe Nous Toutes 53 est plutôt entendue, on va dire, par de nombreuses personnes un peu partout en France. Il y a une pétition qui a été lancée contre le maintien de la tournée de Patrick Bruel. Plus de 63 000 signataires ont signé donc cette pétition. Et quand on pose la question au hasard, aux gens dans la rue, eh bien les avis sont plutôt négatifs par rapport au maintien de cette tournée.
11: Il a pas honte.
16: Pour moi, il devrait pas être autorisé à faire des tournées. Il devrait être sous les barreaux.
17: Je pense qu'il a beaucoup trop de casseroles aux fesses. Il peut savoir de temps en temps se mettre en retraite et attendre que la justice fasse son travail.
16: Même je trouve ça un peu scandaleux en fait qu'on l'autorise à venir, etc.
18: Moi, je trouve ça dommage qu'on donne encore de l'importance à des gens qui font des trucs pas très bien et qui représentent mal, on va dire, l'humanité.
19: On ne peut pas séparer complètement l'artiste de ce qui lui est reproché. On a aussi une responsabilité en tant que public. Notre soutien ou notre argent ne sont jamais complètement neutres.
20: Tous les voyous, à quelque niveau qu'il soit, petit, moyen ou grand, doivent être traités de la même façon. Il peut s'appeler Bruel ou Tartampion, ben, c'est tout le monde pareil.
21: Il ferait mieux de faire aucune tournée.
22: Je trouve ça déplacé de se mettre en avant et de vouloir faire de l'argent et d'aller aussi à son concert.
10: Ces témoignages de personnes interrogées dans la rue sont plutôt partagés par un auditeur qui vient de nous appeler ce matin sur Ici Mayenne au 02 43 67 11 11. Il est effectivement contre le maintien de la tournée de Patrick Bruel.
2: Bonjour Jean-Claude.
23: Oui, bonjour Cédric.
2: Merci de prendre la parole ce matin. Vous nous entendez avec Maïwenn Bourdron qui m'accompagne sur ce oui. sujet. Donc autour de Patrick Bruel et de la prise de position aussi du maire de Laval. Oui. Vous habitez Laval. Votre oui. sentiment à vous, qu'en pensez-vous ?
23: Moi je pense que le maire de Laval, il est hors sujet. Ça ne le regarde pas, moi je trouve.
10: Donc en fait, ça vous êtes... Jean-Claude, vous êtes favorable au maintien du concert de Patrick Bruel à Espace Mayenne le 3 octobre ?
23: Bien sûr, on monte tout en épingle comme ça. Le maire de Laval, il a pas, il peut pas. Normalement, c'est pas à lui de contrer ça. Il peut pas contrer ça, lui.
10: Alors, en fait, Jean-Claude, une précision, Jean-Claude. Effectivement, la salle.
23: Il n'est plus dans son élément là. Hein.
10: Jean-Claude, effectivement. Alors, une précision de notre part. Le maire de Laval ne peut pas interdire le maintien ou non d'un concert, puisque d'abord, cette salle appartient au département de la Mayenne, au conseil départemental de la Mayenne, qui la collectivité ne prend pas position sur ce sujet, mais le maire de Laval peut, avec un arrêté, ce qu'on appelle un arrêté d'interdiction, mettre fin, annuler ce concert, mais il faut prouver qu'il y a un risque concret de trouble à l'ordre public. Donc c'est un petit peu compliqué, mais il y a quand même ce moyen qui peut être utilisé, en tout cas pour l'instant, Florian Bercot ne s'est pas prononcé sur cet outil judiciaire.
23: Je pense quand même qu'il y a, il y a quelque chose qui n'est pas normal là-dedans, parce que je pense que le maire de Laval, il n'a pas à porter un jugement, qu'il soit pour ou contre, ok, mais qu'il garde ça pour lui.
2: Ben merci Jean-Claude de nous l'avoir dit, en tout cas ce matin, on vous souhaite un bon vendredi.
10: Une question Jean-Claude, est-ce que vous avez prévu d'aller au concert de Patrick Bruel le 3 octobre ?
23: Ah ben, pas forcément moi, mais c'est pas une question de pas l'aimer ou de l'aimer, moi. Pour moi, on monte tout comme ça en France, moi je suis désolé.
2: Vous, c'est plus la prise de position de Florian Bercot que le concert en lui-même qui vous a dérangé.
23: Oui, le concert de Patrick Bruel me gêne pas, mais il y a tellement de trucs qui sont comme ça, il y a tellement de trucs bizarres, moi je pense que le maire, il est plus dans son rôle pour moi.
2: Merci Jean-Claude, en tout cas, bon vendredi à vous, merci d'avoir appelé le standard d'ici Mayenne, 02 43 67 11 11, il est 9h28, on reste autour de ce sujet donc qui a fait l'actualité dans Ici, c'est vous. Patrick Bruel, ce concert doit-il être maintenu, oui ou non, mais surtout la prise de position du maire de Laval, qu'en pensez-vous, lui qui s'est exprimé donc sur le fait de ne pas vouloir la venue de Patrick Bruel le 3 octobre prochain à Espace Mayenne. Earth, Wind and Fire, Let's Groove, 9h28. Et puis, information importante aussi, Maïwenn, vous l'avez traité depuis très tôt ce matin concernant les trains sur notre département, reprise en gare de Laval progressive des TGV. On va en tout cas vers une bonne nouvelle en cette matinée.

0: Les Earth, Wind and Fire, 9h31, Let's Groove sur ICI Mayenne.
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0: Et ce qui vous a beaucoup fait réagir, en tout cas depuis le début de la semaine, c'est la prise de position du maire de Laval, Florian Bercot, sur la venue de Patrick Bruel le 3 octobre prochain à Espace Mayenne à Laval. Il ne veut pas que Patrick Bruel se produise en concert. On attend vos réactions jusqu'à 10h au 02 43 67 11 11. On lira aussi vos réactions sur nos réseaux sociaux. Je vous l'ai dit, vous avez été des centaines et des centaines à nous donner votre avis pour ou contre la venue de Patrick Bruel. On en parle jusqu'à 10h avec Mayenne Bordron à mes côtés.
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0: Et vos infos pratiques, ICI Mayenne, dernier jour ce week-end pour profiter des attractions de la Saint-Fiacre à Château-Gontier-sur-Mayenne. La fête foraine jusqu'à dimanche avec manège à sensations, machine à soupe, pêche au canard et les stands de restauration. Si vous connaissez un jeune qui vient d'avoir 16 ans, alors c'est le moment de procéder à son recensement citoyen. Il faut le faire dans un délai de 3 mois après son anniversaire. Cette démarche peut être effectuée directement auprès de votre mairie ou en ligne sur le site service-public.fr. Le recensement est indispensable. Il permet notamment l'inscription automatique sur les listes électorales à 18 ans, l'accès à certains concours et examens, ainsi que l'inscription au permis de conduire. Enfin, sympa pour les collectionneurs, un échange des cartes Panini, ça marche toujours, a lieu demain dans une bourse organisée au magasin Jouet Club, c'est à Laval, boulevard Louis Armand, de 14h à 17h30, et les infos pratiques, elles reviennent dans une petite heure.
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0: Chaque vendredi, avec Mayenne Bordron, on va revenir donc sur un fait d'actualité qui vous a marqué dans votre quotidien. Le fait, c'est la venue de Patrick Bruel pour son concert à Laval, à Espace Mayenne, et la prise de position de Florian Bercot. Je vous l'ai dit, vous avez été nombreux à nous écrire sur les réseaux sociaux. Je vais lire quelques-uns de ces messages. Virginie, non à l'annulation du concert et à quel titre? Est-il reconnu coupable par la justice? Et la présomption d'innocence, certaines personnes y ont droit et pas d'autres, nous dit Virginie. Sylvie, il est toujours présumé innocent, chacun est libre d'aller le voir ou pas pour ce concert. Isabelle, elle, Florian Bercot, est-ce que vous me remboursez ma place alors, donc, si vous ne souhaitez pas sa venue? Quelques-uns des commentaires et on attend vos réactions. 02 43 67 11 11. Vous nous appelez, vous intervenez depuis l'antenne d'ICI Mayenne en direct jusqu'à 10h.
4: Et on parlait il y a quelques minutes, hein, Cédric, de cette prise de position également du collectif Nous Toutes 53, un collectif qui réclame donc l'annulation de ce concert le 3 octobre à Espace Mayenne à Laval. Mais la première association féministe à avoir pris position contre le maintien de cette tournée qui s'arrête à Espace Mayenne à Laval, c'est l'association Femmes Solidaires. Sa présidente, Laurette Auduit, s'oppose donc à ce concert de Patrick Bruel, car pour elle, l'artiste doit en fait se mettre en retrait pour permettre à la justice de faire son travail.
5: Je trouve ça un peu indécent de venir se présenter sur scène comme si de rien n'était, alors qu'on a ce genre d'accusation au-dessus de la tête. Donc il a beau se défendre, mais en fait la parole des victimes est pour moi plus importante et plus crédible que la sienne. C'est pas la première fois en fait hein, que des artistes, que ça soit dans le domaine du cinéma ou du showbiz, sont accusés. En France, on a tendance toujours à séparer l'artiste d'un côté et l'homme de l'autre. Mais en fait, ça ne fait qu'une seule et même personne et un seul et même exercice de pouvoir et de domination, lié sans doute justement à leur célébrité. Et je pense que ce serait bien de sa part de se mettre en retrait le temps que cette affaire-là soit jugée.
4: Laurette Auduit, la présidente de l'association Femmes Solidaires 53, interviewée par ICI Mayenne au mois de mai. Donc, cette association féministe prenait déjà position il y a quelques mois contre la venue de Patrick Bruel dans notre département. Et voyant que les choses n'évoluaient pas, le collectif Nous Toutes, en fait, nous précise qu'ils ont attendu de voir si les organisateurs, la société de production, annulaient sa tournée à Laval. Voyant que rien ne bougeait, c'est pour cette raison qu'il y a deux jours, le collectif Nous Toutes 53 a décidé de prendre la parole publiquement contre la venue de Patrick Bruel en Mayenne.
0: 9h36, c'est la prise de position du maire de Laval, Florian Bercot, contre la venue de Patrick Bruel, justement. Mais le maire de Laval, qui n'est pas seul décisionnaire de la programmation, forcément, il y a des problèmes qui se posent avec l'annulation, le contrat déjà, avec des demandes de remboursement, des pertes financières aussi, des indemnités. Et puis l'ordre public, un maire dispose effectivement de pouvoirs de police administrative. Il peut prendre des mesures pour prévenir commettre ce trouble à l'ordre public, mais il ne suffit pas de dire « je désapprouve cet artiste » pour légalement interdire un spectacle. On veut vous entendre sur ce sujet. 02 43 67 11 11. Êtes-vous d'accord avec la prise de position de Florian Berco? Allez-vous au concert aussi de Patrick Bruel le 3 octobre prochain? Vous avez le standard d'ici Mayenne, vous avez le WhatsApp aussi pour nous laisser vos messages audio et écrits tout au long de cette matinée. Ici, c'est vous, c'est jusqu'à 10h.
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0: 9h37, Zaz pour accompagner votre vendredi matin sur la première radio du département. Zaz et son titre le long de la route.

0: Ici Mayenne, 9h40 ce vendredi matin, Zaz, c'était le long de la route.
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0: Le sujet qui nous occupe ce matin jusqu'à 10h avec Mayenne Bourdron, c'est la prise de position du maire de Laval, Florian Bercot. Il y a quelques jours donc, la parole des femmes aujourd'hui doit être écoutée et entendue. C'est pour ça qu'il ne souhaite pas la venue de Patrick Bruel le 3 octobre prochain à Espace Mayenne à Laval. On attend vos réactions 02 43 67 11 11 comme l'a fait Monique qui est à Bonchamp-lès-Laval. Bonjour Monique.
3: Oui, bonjour.
4: Bonjour Monique. Alors, vous Monique, vous avez déjà vos places pour le concert à Espace Mayenne de Laval, donc j'imagine que vous ne souhaitez pas que ce concert soit annulé.
3: Ah ben, tout à fait, je ne le souhaite pas. J'ai déjà vu Patrick Bruel à Laval, je retourne le voir, je trouve que c'est quelqu'un de très sympathique, maintenant qu'il fait des erreurs, mais pas au point de l'interdire de faire des concerts.
4: Vous, vous ne comprenez pas donc les positions des associations féministes, notamment en Mayenne, Femmes Solidaires 53 et le collectif Nous Toutes 53 ?
3: Voilà, tout à fait. Non, je ne comprends pas, parce que c'est... Non, sincèrement.
4: Parce que le risque, Monique, si le concert est maintenu, elles l'ont annoncé, hein, les militantes féministes du collectif, c'est qu'il soit perturbé ce concert avec, on peut l'imaginer, elles appellent à manifester si le concert est maintenu. Un concert qui se tient dans ces conditions n'est peut-être pas une bonne chose pour les spectateurs.
3: Mais je pense quand même que les gens qui ont pris des places comme ça, ils admirent Patrick Bruel, ils aiment ses chansons, ils vont pas se manifester pendant son concert.
4: Ah non, je disais
0: pas
4: ça.
0: Non, c'est pas ceux qui seront dans la salle, c'est justement ceux qui seront à l'extérieur.
4: Je parlais d'une manifestation extérieure, en fait. Le collectif Nous Toutes appelle à se mobiliser pour faire annuler ce concert et prévoit, si le concert est maintenu le 3 octobre, eh bien de manifester, on l'imagine, devant Espace Mayenne. Le lieu n'a pas encore été... préciser, mais on peut l'imaginer de cette façon.
3: Et bon, je pense qu'on peut prévoir ça du renfort pour éviter ce problème.
4: Oui, vous parlez du renfort des forces de l'ordre.
0: Mais vous vous rendez compte, Monique, forces de l'ordre pour un concert aussi. Quand on va voir un concert, on y va souvent en famille, avec aussi des enfants, pourquoi pas.
3: Oui, tout à fait.
0: Là, si vous allez voir ce concert dans ces conditions, est-ce que ça aurait peut-être pas été mieux d'attendre, de reporter, de décaler, de laisser passer un petit peu la justice aussi, et ensuite d'avoir une ambiance, pourquoi pas, plus sereine aussi tout autour?
3: Oui, peut-être, c'est possible, mais quand on attend ce concert, ben, voilà, on voudrait qu'il arrive au bon moment.
0: Et vous serez donc devant Espace Mayenne, on l'a compris, le 3 octobre prochain, avec les places que vous avez déjà prises. Merci Monique à Bonchamp-lès-Laval, merci d'avoir pris la parole et de nous avoir appelé dans Ici c'est vous au 02 43 67 11 11, c'est ce qu'a fait aussi Mayenne. Marivonne qui, elle, est à Forcé ce matin. Bonjour Marivonne.
5: Bonjour Cédric, bonjour Malouane.
4: Bonjour Marivonne. Alors Marivonne, expliquez-nous votre position par rapport à ce maintien du concert de Patrick Bruel à Espace Mayenne à Laval.
5: Moi je dis, je suis pas contre que Patrick Bruel vienne à Laval. Je vois rien d'extraordinaire. Par contre, c'est aux gens de voir après s'ils doivent y aller ou pas.
0: Chacun doit décider par lui-même aussi, comme on dit, en son âme et conscience. Est-ce qu'on y va pour la musique? On parle souvent de dissociation entre le chanteur, avec l'acteur, il y a beaucoup de choses dans la culture, et aussi les faits qui lui sont reprochés. Vous n'axez vraiment qu'autour de la chanson et des titres qui vous accompagnent, Marivonne, depuis longtemps sur cet artiste?
5: Même Patrick Bruel, moi j'ai toujours trouvé très bien, comme a dit l'auditrice tout à l'heure.
0: Hein.
5: Moi,
0: oui,
5: j'ai jamais eu de problème. J'ai toujours trouvé très bien Patrick Bruel. Hein.
0: Vous aviez prévu d'aller voir le concert? Vous aviez acheté vos places, Marivonne?
5: Non.
0: Et est-ce que si vous les aviez, oui, vous les aviez, oui, si vous aviez eu les places, vous auriez quand même continué à attendre la date du 3 octobre pour aller voir en tout cas ce concert de Patrick Bruel. Merci Marivonne du côté de Forcé d'avoir pris la parole ce matin pour la venue aussi donc de Patrick Bruel le 3 octobre à Espace Mayenne, 9h45. Ici, c'est vous, Mayenne. On revient dans un instant. On a d'autres, justement,

justement sujet à vous faire entendre sur ce qui a fait l'actualité et la prise de position du maire de Laval, Florian Berco, et lui qui ne souhaite pas que l'artiste s'arrête sur notre territoire mayennais d'ici quelques semaines. 9h45, Catherine Lara, la roqueuse de diamants, en ce vendredi. Passez une belle matinée sur la première radio du département, ici Mayenne.

0: Catherine Lara, la roqueuse de diamants, 9h49. Ici, c'est vous, encore une dizaine de minutes à passer autour de ce sujet qui vous a beaucoup fait réagir cette semaine, la prise de position du maire de Laval, Florian Berco, qui est contre la venue dans sa ville, donc de Patrick Bruel à Espace Mayel le 3 octobre prochain. C'est vous qui nous dites et qui nous racontez justement votre avis sur la prise de position de Florian Berco, 02 43 67 11 11. On y retourne dans un instant.
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3: Alex Montembeau avec Vanille Choco.

0: Alex Montembeau est né dans une famille de musiciens. Avec ses sœurs, Alex participe en 2021 à The Voice. Et après avoir triomphé dans Starmania, Vanille Choco est un titre extrait de son premier album solo, baptisé L'Envie Folle. C'était Alex Montembeau avec le titre Vanille Choco.
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6: À 10h10, ici c'est vous. On revient sur l'actualité de la semaine en compagnie de Maïwenn Bordron. On s'interroge sur la prise de position du maire de Laval donc contre la venue de Patrick Bruel le 3 octobre prochain, salle Espace Mayenne. À Laval, dans le cadre de sa tournée qui s'appelle 35, intitulée ainsi, et qui s'arrête dans de nombreuses villes. La tournée qui démarre en plus le 2 octobre à Chartres pour venir ensuite, dès le lendemain, à Laval. Vos avis à vous, justement, c'est ça qui nous intéresse dans l'émission au 02 43 67 11 11, pour ou contre la prise de position de Florian Bercot et du coup pour ou contre aussi la venue de Patrick Bruel. Elle est à Laval, Valérie est avec nous. Merci Valérie de nous avoir appelé. Bonjour.
7: Bonjour.
8: Bonjour Valérie. Alors vous, contrairement aux auditrices qu'on a entendues précédemment, vous êtes finalement contre le maintien du concert de Patrick Bruel à Laval.
7: Tout à fait, je suis dans la même position du maire, et quand j'ai appris, en écoutant la radio, qu'il était contre la venue de Patrick Bruel, je trouve qu'il a complètement raison, parce que avec ce qu'il a fait, enfin, il y a quand même 30 témoignages qui prouvent...
8: 31 plaintes même.
7: Plaintes, voilà, oui. Je trouve que même lui, il n'a pas honte de venir se présenter à des concerts, quoi. Ok, il a des belles musiques, ça, je suis tout à fait d'accord. Mais bon, le personnage en lui-même, ce qu'il a fait, c'est pas
8: alors,
7: correct,
8: on rappelle qu'il reste présumé innocent quand vous dites...
6: La présomption d'innocence, bien sûr.
8: Par rapport à ce qu'il a fait, bon. Effectivement, il y a 31 plaintes, 4 mises en examen, mais il n'a pas encore été jugé. Donc, c'est ce que fait sa société de production qui rappelle qu'il est présumé innocent. Vous, en tout cas, vous comprenez qu'un maire puisse prendre position publiquement, parce qu'un autre auditeur nous disait que ce n'est pas son rôle, finalement, au maire de Laval, de demander l'annulation du concert. Vous trouvez que c'est une bonne chose que le maire d'une ville puisse s'exprimer contre ou pour la venue d'un chanteur dans sa ville?
7: Tout à fait. C'est comme si, en fait, les gens venaient au concert, lui donnaient raison sur ce qu'il avait fait.
6: Et quand vous entendez les auditrices qui sont passées ce matin, puisque vous avez écouté depuis le début, des auditrices qui nous racontent que elles, comme Monique par exemple, à Bonchamp, elle a ses places et elle n'a même pas envisagé un instant de ne pas y aller. Vous comprenez ça aussi? Beaucoup de femmes, des hommes aussi, seront au concert, mais beaucoup de femmes, à première vue, ne vont pas changer leur position.
7: Mais moi je comprends pas, après elles peuvent se faire rembourser, hein.
8: Alors, se faire rembourser, il faut que le concert soit effectivement annulé. Pour l'instant, ce n'est pas le cas, donc il n'y a pas de possibilité de remboursement. Ici, Mayenne a contacté le responsable de la salle d'Espace Mayenne, et lui, il rappelle également qu'il n'est pas juge, donc ce n'est pas à lui d'annuler ce concert. Il a d'ailleurs signé un contrat, donc il y a des liens commerciaux et juridiques qui le lient avec la société de production de Patrick Bruel. Mais par contre, le responsable de la salle de concert lavalloise invite le chanteur et sa société de production à finalement prendre la parole publiquement cette semaine, parce qu'il reçoit plein d'appels de toute la France pour savoir si ce concert est maintenu ou pas. Donc ça le met également en position difficile.
6: Il y a pratiquement 4000 billets qui auraient déjà été vendus pour ce concert, des billets autour de 90 euros selon les catégories. On comprend que là aussi, financièrement, si le concert n'a pas lieu, ça risque de poser quelques soucis. Valérie, merci en tout cas d'avoir pris la parole ce matin. On vous remercie de nous avoir appelé. On vous souhaite une bonne journée.
7: Merci à vous.
8: Belle journée à vous, Valérie.
6: À bientôt, Valérie. 02 43 67 11 11. Il est 9h55. On va justement clôturer ce sujet qui nous occupait ce matin depuis 9h.
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6: Ici c'est vous, ça sera comme ça tous les vendredis. Maëlle Bordron reviendra sur un sujet qui a fait l'actualité cette semaine et on demandera à nos auditeurs, comme c'était le cas aujourd'hui, de nous donner leur avis sur la question. On peut prolonger la discussion via le WhatsApp d'Ici Mayenne, 02 43 67 11 11, les réseaux sociaux aussi. Là vous avez été quand même, on l'a dit, des centaines à réagir sur ce sujet à travers la page Facebook, le compte X aussi de notre radio et le standard qui vous est ouvert. Là c'est tout au long de la journée, 02 43 67 11 11. Merci Maïwenn.
8: Merci à vous Cédric, merci à tous les auditeurs et auditrices qui sont intervenus dans cette émission. Et donc, vous le disiez, vous serez invités tous les vendredis entre 9h et 10h à réagir sur un sujet d'actualité, un sujet pour lequel on rappellera les faits, hein, comme ça a été fait, le contexte. Et puis vous serez invités ensuite à réagir. Merci à vous.
6: Je suis persuadé que ce sujet nous occupera encore dans les prochaines semaines, puisque la date du concert de Patrick Bruel, c'est le 3 octobre à l'heure actuelle, maintenu à Espace Mayenne à Laval. Dans 4 minutes, un nouveau point sur l'actualité. La musique pour nous accompagner jusqu'à 10h. Un concert diffusé ce soir, ce vendredi sur France 3, le concert Corso Mezzu Mezzu, enregistré à Marseille en mai dernier. Parmi les artistes que vous verrez justement dans ce concert, il y a Voce Bintu et Jennifer Tiveco, Hola Mio Bandera sur Ici Mayenne.

0: Le concert, c'est ce soir, donc Orsu Mezzu Mezzu sur France 3, enregistré à Marseille. À l'intérieur, vous retrouverez ce duo, Voce Ventu et Jennifer.
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0: Belle matinée sur la première radio du département, il est 10h. Bonjour Raphaël Aubry.
2: Et bonjour Cédric, bonjour à tous.
0: L'actualité, la reprise progressive du trafic en gare de Laval.
2: C'est ce qu'indique la SNCF. Après de fortes perturbations depuis tôt ce matin, le trafic des TGV a été totalement interrompu au départ de la Mayenne et la circulation des TER a été ralentie. De nombreux Mayennais se sont retrouvés bloqués. La foudre a frappé une caténaire la nuit dernière. C'est à lire sur ici.fr. La préparation de la rentrée scolaire perturbée aussi dans l'Académie de Nantes, dont chez nous en Mayenne, à quelques jours du retour des élèves, une partie des outils informatiques sont toujours inaccessibles. Le syndicat enseignant FSU dans le département menace de déposer un préavis de grève à partir de jeudi de la semaine prochaine si la situation ne s'arrange pas. Le ministère de l'Éducation nationale a décidé de bloquer l'accès aux mails, notamment après une cyberattaque fin juillet. On en parlait il y a quelques minutes. Le collectif féministe Nous Toutes 53 demande l'annulation du concert de Patrick Bruel prévu à Espace Mayenne à Laval le 3 octobre prochain, le second de sa tournée d'automne. Le collectif le dit au micro d'Ici Mayenne est sur les réseaux sociaux et prévoit des actions s'il n'est pas entendu. Patrick Bruel visé par une trentaine de plaintes pour viol ou agression sexuelle. Le maire de Laval, Florian Berco, s'oppose aussi fermement à ce concert.
0: La Confédération Paysanne demande à verser une aide de 5000 euros à chaque agriculteur touché par la sécheresse.
2: Une demande après cet été très chaud qui a eu des conséquences sur les exploitations dans notre département. Hier, la ministre de l'Agriculture a réuni tous les préfets pour faire le point sur la situation. Annie Genevard a annoncé aujourd'hui quel est le montant des pertes financières pour l'ensemble du secteur cet été. Un plan d'urgence sera ensuite présenté jeudi prochain. Et puis le Stade Lavallois affronte son ancien entraîneur ce soir, Olivier Frappoli, au Stade Francis Lebassère. Il est désormais coach de Grenoble après avoir passé 7 ans en Mayenne. Laval-Grenoble, coup d'envoi à 20h, match de football ici Mayenne à suivre bien sûr à partir de 19h45 en direct sur votre radio.
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2: Et quel est le programme, Cédric ?
0: La vigilance toujours jaune pour le phénomène orageux sur notre département, c'est ce que nous dit Météo France Mayenne. Vous le constatez, le temps très orageux ce matin, accompagné encore de pluie. Ensuite, l'activité orageuse va se calmer. De belles éclaircies devraient se développer l'après-midi. Ça, c'est la bonne nouvelle pour terminer cette semaine. Température maximale 22 à 24 degrés. Effectivement, ça se radoucit. À cette heure-ci, on est plus autour de 17 à 18 degrés du nord au sud de notre département. Il est 10h02. Raphaël, l'actualité revient dans une heure.
2: À tout à l'heure.
0: À tout à l'heure. À 10h02, un petit point aussi en gare de Laval. C'est un sujet qui nous occupe depuis très tôt ce matin, avec pas mal de soucis pour les départs et les arrivées. Le départ pour le train qui devait partir à 8h02 est annoncé avec plus de 2 heures de retard. Donc, il devrait partir là dans les prochaines minutes. Sachez qu'il y a un retard aussi direction Nantes pour le train qui devait partir à 9h45, une quarantaine de minutes de retard, et ça marche dans l'autre sens aussi pour les arrivées. Le train en provenance de Rennes, celui de 8h39, est annoncé avec 1h30 de retard, et l'autre train en provenance de Rennes, le 9h43, est annoncé avec 40 minutes de retard. On continue à faire la route ensemble à vos côtés aussi, 02 43 67 11 11. Le Quintet se court ce soir à Cabourg, la quatrième course à 20h15. Hervé Fortin, notre spécialiste ici Mayenne, nous a laissé sa sélection. Le 7, Kite Bless. Le 13, Kenor des Bois. Le 16, Caporal Carizé. Le 6, Kinball. Le 9, Cachaï. Le 5, Juillet. Le 4, Kaiser Latal. Le coup de cœur d'Hervé, c'est le 9. Donc dans ce Quintet, le 9, c'est Cachaï. Il vous propose aussi le 12, Excellent du Metz. Et le 5, Lipton Latal dans la deuxième course. 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Il est 10h04.
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0: 10h04, bienvenue dans Ici ça marche, le rendez-vous qui met en lumière celles et ceux qui font bouger la Mayenne, qui s'engagent, qui entreprennent, qui innovent ou qui font vivre un savoir-faire. Et notre territoire, aujourd'hui, on va parler de textile, d'entrepreneuriat, d'innovation, mais aussi d'une entreprise qui a choisi de faire de la Mayenne son terrain de jeu. Quand on pense au textile, on imagine parfois de grandes marques, de grandes usines, de grandes villes. Et pourtant, en Mayenne, un jeune entrepreneur a décidé de créer son propre modèle autour du vêtement professionnel et personnalisé de qualité. Son entreprise accompagne aujourd'hui des professionnels dans leur image, aussi leurs vêtements de travail, leur équipement, la personnalisation. Et derrière cette aventure, il y a aussi une histoire assez personnelle, celle d'un autodidacte qui s'est lancé dans le textile et qui a construit son entreprise étape après étape. Et pour parler de tout ça, mon invité ce vendredi dans Ici ça marche, c'est...
4: Bonjour, donc je m'appelle Clément Le Boulanger, je suis le dirigeant d'Apollon Textile à Laval.
0: Bienvenue sur Ici Mayenne, Clément. Pendant une heure, on va parler de votre activité, de votre parcours. Vous nous expliquerez pourquoi ça marche, forcément aussi, c'est le thème de ce rendez-vous. Jusqu'à 11h, on passera un coup de fil à une personne sans qui rien n'aurait été possible pour vous. Vous nous direz aussi votre vue de la Mayenne. Vous êtes né en Mayenne.
4: Exactement.
0: Vous avez grandi en Mayenne.
4: Exactement.
0: Et ça sera donc ça sera l'occasion de parler du dynamisme de notre département. On vous fera écouter un reportage aussi Ici ça marche ailleurs. Vous le découvrirez et vous nous direz ce que vous en pensez. Est-ce que ça peut se passer aussi dans notre département? Et on terminera tout ça avec le fameux questionnaire de Ruiz. Je vous le dis, Marcel m'a appelé, Marcel Proust, le questionnaire de Proust étant déjà pris. On a appelé ça le questionnaire de Ruiz et ça clôturera notre émission. Installez-vous, ici ça marche autour donc de Apollon Textile avec Clément Le Boulanger. C'est à suivre ce vendredi 10h06.
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0: Michel Delpech, on se vendredi matin, la porte du week-end qui arrive, direction le Loir-et-Cher.

0: Le Loir-et-Cher, Michel Delpech sur votre radio locale ici Mayenne, il est 10h09.
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0: Et on apprend à découvrir ce vendredi matin Apollon Textile avec son créateur Clément le Boulanger. On va parler de pourquoi ça marche justement chez nous en Mayenne. Mais pour commencer, Clément, d'abord, comment est-ce qu'on devient entrepreneur? L'activité, votre parcours, en quelques mots, est-ce que vous pouvez nous dire qui vous êtes et quel a été votre parcours?
3: Comment on devient entrepreneur, c'est une bonne question parce que finalement, généralement, ça nous tombe dessus. Donc moi, je m'appelle Clément le Boulanger, j'ai 28 ans, je suis originaire de la Mayenne. J'ai fait un diplôme dans l'hôtellerie-restauration, donc rien à voir avec le milieu du textile. Pour le coup, c'était un métier que j'appréciais énormément sur les produits, la qualité et la prestation qu'on devait offrir dans le service. Donc j'ai fait mes études à Haute-Folie, à Laval. J'ai poursuivi avec un bac plus 2 à Haute-Folie, au campus, à côté de Robert Buron. Et j'ai travaillé 6 mois dans une entreprise et j'ai décidé de prendre un virage à 360 et lancer une entreprise qui n'était pas dans le textile avant. Et ça s'est fait comme ça. Et le textile m'est un peu tombé dessus quand je suis revenu aux ressources, mais on aura peut-être l'occasion d'en
0: parler. Oui, bien sûr. Le nom Apollon Textile, justement, rien que le nom, comment est-ce qu'il s'est trouvé celui-ci?
3: Eh ben franchement, on cherchait un nom assez original et on a tapé un peu les mots grecs sur internet. Et Apollon, c'est un peu le dieu de la beauté, etc.
0: Et donc. Et quand vous dites on, c'est qui on?
3: Alors c'est mon associé Pauline Co.
0: Pauline Com, ouais. Qu'on connaît bien aussi, qui a fait plein de choses en termes d'innovation en Mayenne.
3: Exactement, la marque Atelier Verdier, à laquelle on avait lancé ça il y a maintenant 4 ans je crois.
0: Ouais. Quand on est autodidacte aussi Clément, quand on se lance concrètement dans votre parcours professionnel, la restauration, l'hôtellerie, et qu'on fait carrément un grand écart c'est pas simple aussi, mais est-ce que... c'était peut-être un choix d'entreprendre que vous aviez quand même ou pas du tout?
3: Oui, j'ai toujours voulu faire un peu plus que la moyenne, je pense. Et du coup, j'ai toujours été curieux et j'avais envie de m'en sortir. On n'a pas eu... On a eu un passé un peu différent des autres et j'avais envie de voir ce qu'on était capable de faire quand on prenait un peu nos propres décisions. Et c'est comme ça que je suis un peu tombé dedans, quoi.
0: En quelle année? Le début
3: je crois que c'était en 2017 ou 2018. Ouais. J'avais tout juste 18 ans.
0: D'accord. Donc la majorité pour vous, ça a été directement direction le travail pratiquement.
3: Ouais, le travail. Après, j'ai pas lancé des grosses entreprises. Hein, l'idée, c'était de se découvrir et de lancer des petits sites sur Internet, découvrir comment ça fonctionne, et générer ses premiers euros sur Internet.
0: Au début, lorsque vous vous êtes lancé, est-ce que vous aviez conscience de tout ce qui vous attendait? Ou est-ce qu'on découvre au fur et à mesure peut-être les côtés positifs, mais aussi les contraintes?
3: Ouais, au début, je pense qu'on le fait en priorité pour changer de vie et gagner un peu plus d'argent, mais la réalité, elle vient vite nous botter les fesses, comme on dit, parce que y a des choses qu'on n'avait pas pensé, et ça se passe pas toujours comme prévu, en fait.
0: Qu'est-ce qui a été le plus dur, peut-être, au démarrage, en 2017, il y a pratiquement 10 ans?
3: Le plus dur, je pense, c'est les proches. Parce que ils comprennent pas pourquoi vous partez dans un délire que eux n'ont pas compris, quoi. Et on va dans un univers qu'ils maîtrisent pas et on leur dit qu'on a pris la bonne décision et ils y pensent pas forcément, enfin ils y croient pas forcément.
0: Le plus dur, c'est peut-être pour les rassurer, ils sont inquiets peut-être aussi. Ouais, là vous pensez à vos parents, à votre famille aussi, c'est ça,
3: ça exactement. Ouais. Je pense que c'est plus les proches qui ils ont peur pour nous en fait et du coup c'est le plus dur je pense.
0: Et aujourd'hui, pratiquement 10 ans après, le regard de votre famille?
3: Ouais, je pense qu'ils sont fiers de moi. Ils me le disent pas, mais je pense qu'ils sont fiers de moi et on continue d'avancer et ils voient quand même que ça fonctionne et que ça prend un peu plus de chemin chaque jour. Donc
0: ouais, ils sont peut-être fiers sans vous le dire. Mais comme dit Louis Chédid, on ne dit jamais assez aux gens qu'on aime qu'on les aime. Souvent on le pense, mais on ne le dit pas.
3: Exactement.
0: On comprend un petit peu mieux le parcours donc de Clément, la naissance d'Apollon en quelques mots. Mais une question forcément dans cet univers où les vêtements personnalisés sont partout. Comment réussir à faire sa place et à faire fonctionner une entreprise comme celle d'Apollon Textile? On y revient avec Clément le Boulanger, mon invité jusqu'à 11h après Manon Lisa. Elle vous propose une jolie balade avec le Petit Pêcheur sur Ici Mayenne.

0: La chanteuse Manon Lisa, 10h16 sur votre radio Ici Mayenne. Le petit pêcheur, dans un instant, Apollon Textile est à l'honneur dans Ici ça marche avec mon invité Clément le Boulanger. Et justement, cette question, pourquoi ça marche en Mayenne, voire même au-delà? Réponse dans moins d'une minute.
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0: À la rencontre de Apollon Textile avec Clément le Boulanger, son créateur qui est à mes côtés. On va prendre le temps justement de découvrir cette marque que vous connaissez peut-être, vous avez peut-être fait appel aussi à Apollon Textile. Mais on peut repartir là-dessus, Clément, dans cette séquence, on s'interroge pourquoi ça marche. Est-ce que justement vous avez compris pourquoi il y a peut-être eu un appel aussi autour d'Apollon Textile?
5: Oui, on a bien compris notre marché, je pense. Et notre grosse différence, c'est qu'on essaye de faire des choses que les autres ne font pas. Et surtout, on travaille jusqu'à pleine satisfaction. Donc, c'est-à-dire, ça représente 1 à 2% du chiffre d'affaires chaque année. Mais on veut que les clients soient contents. Et il n'y a pas de client qui est content à 50% ou à 70%. On veut que les clients soient contents. Et c'est notre focus, quoi.
0: Qu'est-ce qui vous différencie d'une entreprise qui se contente de vendre des t-shirts avec un logo?
5: Eh ben, je pense que c'est l'expérience. On accompagne le client de A jusqu'à Z, et c'est ce qui fait notre différence. On va essayer aussi d'apporter du conseil, parce que c'est pas simplement mettre un logo sur un t-shirt, c'est dire au client peut-être que votre logo comporte des finesses, et du coup on vous recommande peut-être d'enlever la petite phrase ou autre. Et c'est ce qui fait aussi que les clients ils reviennent, et ils repassent des commandes chez nous, quoi.
0: Vous dites régulièrement que le vêtement c'est aussi une image de marque. Un vêtement professionnel, ça peut réellement changer l'image qu'une entreprise renvoie aussi à ses clients?
5: Oui, je pense déjà. La pub, ça coûte pas grand-chose en soi sur un textile. Quand les entreprises ont pas mal de collaborateurs sur le terrain, c'est quand même cool de présenter sa boîte sur une doudoune et tout. Donc oui, je pense aujourd'hui c'est un gros facteur de communication. Le vêtement personnalisé, donc oui, c'est indispensable, je pense.
0: Et comment vous choisissez les textiles du coup que vous proposez?
5: Eh ben, on prend le temps de sourcer des bons produits. On fait nos propres tests en interne avant de mettre un produit sur le marché. Et on essaye de sourcer également des produits hommes-femmes pour que chaque collaborateur ou collaboratrice soit pas ait pas des tailles unisexes ou tailles droites. Ouais. On essaye de vendre des produits qui soient bien et de bonne qualité, quoi.
0: Vous accompagnez combien de professionnels aujourd'hui?
5: Eh ben, je crois qu'hier j'ai ouvert le 500e dossier client. Donc ça fait plus de 500 entreprises qu'on accompagne au global. Sur la Mayenne et aux alentours. On a quelques clients en Corse également, mais voilà.
0: Et dans les secteurs qui viennent vous voir, c'est vraiment divers et variés?
5: C'est ça l'avantage de notre métier, c'est qu'on découvre plein de métiers. On a des professionnels du bâtiment, des paysagistes, des restaurateurs. On a également des industries, des collectivités. Donc c'est assez varié, quoi.
0: Est-ce qu'un artisan, un restaurant, une entreprise du bâtiment, un club sportif, ça a finalement les mêmes besoins en termes peut-être aussi de textile?
5: Alors ça n'a pas les mêmes besoins parce que je pense que l'artisan va avoir besoin d'équipements textiles robustes et résistants, alors que le club de sport ça va être plus de l'image, du vêtement sportwear pour mettre en avant le club et tout. Donc en fonction des demandes, le besoin est différent, quoi.
0: Et le retour aussi des marques donc et des clients quand vous échangez avec eux, parce qu'il y a un accompagnement aussi là-dessus, hein. Vous ne faites pas que le créer, il y a peut-être de la discussion avant, pendant et exactement. Après, il y a un vrai changement pour certaines entreprises aussi une fois qu'il y a ces nouveaux textiles sur eux, sur leurs salariés.
5: Ouais, c'est ça, exactement. On prend le temps de début jusqu'à la fin. C'est-à-dire que des fois, il y a des clients, ils savent pas trop si ils doivent mettre un logo ici ou ils veulent quelque
0: chose. Un logo ici, c'est très bien. Surtout si c'est ici Mayenne.
5: Ouais, c'est vrai.
0: Bon.
5: savoir s'ils veulent, un produit un peu différent. Et donc, on essaye de les amener aussi sur des nouveautés pour qu'ils puissent un peu se démarquer également sur le terrain, quoi.
0: Clément le Boulanger est notre invité jusqu'à 11h. Ici, ça marche, la marque Apollon Textile. On y retourne dans un instant. On va passer un coup de fil à une personne sans qui rien n'aurait été possible pour vous. Ça, c'est juste après Supertramp. Vous l'avez constaté la nuit dernière. Oh, la pluie qui est de retour en Mayenne. It's raining again. Bon vendredi, belle matinée avec Supertramp sur Ici Mayenne.

0: Un super tramp, it's raining again, 10h24.
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0: Clément Le Boulanger est mon invité ici, ça marche, créateur de la marque Apollon Textile. On continue à découvrir, à parcourir, à connaître aussi un petit peu mieux la vie de Clément, mais aussi donc d'Apollon Textile. Et dans cette séquence, on demande toujours à notre invité, Clément, une personne sans qui rien n'aurait été possible, peut-être dans sa vie personnelle ou sa vie professionnelle. Vous avez choisi qui et dans quel domaine ?
3: Eh ben, j'ai choisi Xav dans la partie professionnelle. Parce que quand j'étais encore à l'école, j'ai rencontré Xavier purement par hasard, par quelqu'un. Et ça a un peu changé mon mindset, un peu mon état d'esprit. Et du coup, du jour au lendemain, j'ai l'anecdote que j'ai avec Xav, c'est que j'ai acheté pour 300, enfin j'ai investi dans 350€ de livres d'entrepreneurs, des histoires, des biographies, etc.
0: Ouais.
3: Et depuis là, je crois que j'ai jamais changé de voix.
0: Et alors Xav, c'est Xavier Longe-Annie qui est avec nous. Bonjour Xavier.
4: Bonjour.
0: Merci d'être avec nous pour ces quelques minutes. Alors la rencontre avec Clément Le Boulanger, il nous a expliqué lui pourquoi est-ce qu'il vous a choisi vous. Mais vous, quand vous avez découvert aussi Clément Le Boulanger, vous en avez pensé quoi ?
4: Très bonne question. Bah, écoutez, bonjour à tout le monde déjà. J'en ai pensé quoi ? Alors c'est vrai que nous on s'est rencontrés à l'époque dans le cadre d'un collectif d'entrepreneurs dans le marketing relationnel. Et on voyait passer beaucoup de gens. Et c'est vrai que Clément, il a retenu assez vite mon attention parce que c'était quelqu'un de très, très dynamique. Alors toujours aujourd'hui, c'est un grand sportif. Je sais pas si vous aurez l'occasion d'en parler. Mais je me souviens de lui avec beaucoup d'énergie et puis de l'ambition. Et ce qui m'avait aussi beaucoup marqué, c'était sa qualité d'écoute. On sentait que c'était un petit peu une éponge. Il avait vraiment envie d'apprendre, de grandir personnellement, professionnellement. Et ça faisait partie des bons profils, dans le sens où c'était très agréable de pouvoir travailler avec lui.
0: Est-ce que son côté autodidacte aussi vous a surpris, peut-être, en connaissant son parcours, comme il vous l'a raconté ?
4: Oui et non, parce qu'en fait, ça c'est quelque chose qui, pour moi, se développe de plus en plus. C'est-à-dire qu'aujourd'hui, on n'a pas des vies... et personnel et professionnel très linéaire, ça fait partie des caractéristiques de notre époque. Et moi, au contraire, je trouve que c'est bien d'avoir des gens divers et variés. Donc moi, ça m'a pas du tout choqué dans le mauvais sens du terme. Au contraire, la reconversion, c'est à tout âge. En plus, à l'époque, il était jeune, donc effectivement, il venait de la restauration, de l'hôtellerie. Mais ça m'a pas choqué. En fait, ce qui est plus important pour moi, c'est pas forcément ce qu'on sait déjà, mais c'est plutôt nos capacités à apprendre de nouvelles choses.
0: C'est sympa d'apprendre qu'aujourd'hui vous êtes plus vieux, Clément, parce qu'avant vous étiez jeune, à 18 ans, maintenant à 28 ans, c'est plus pareil. Oui, la trentaine qui approche. Clément, quand vous entendez Xavier aussi, ce lien et des personnes qui mettent le pied à l'étrier, qui aident, qui conseillent, qui sont facilitateurs aussi, c'est important quand on se lance ?
3: Clairement, parce que ça a été peut-être un défaut de mon côté à moi, de vouloir tout faire tout seul. Et je vous avoue que j'ai appris ça il n'y a pas si longtemps que ça. Je pense qu'à un moment donné, il faut avoir des vrais piliers, des personnes qui sont engagées et qu'on vit aussi de nous faire grandir. Et oui, je pense qu'une réussite entrepreneuriale, c'est pas tout seul. Ça se fait avec les gens avec qui on a autour. Je pense que c'est indispensable. Ouais.
0: Il y a besoin d'avoir un réseau aussi, de toujours créer forcément des contacts, du lien pour avancer, pour être aidé, pour être conseillé.
3: S'il n'y a pas de réseau, il n'y a rien qui se passe de toute façon. Donc, je pense que oui, c'est indispensable d'entretenir un bon réseau d'affaires, de personnes qui croient en vous, des personnes qui ont envie de vous voir réussir. Oui, c'est indispensable pour pouvoir grandir, quoi.
0: Et important, Xavier Longe-Annie, aussi, de transmettre de votre côté, pour le coup, d'être toujours passeur aussi de clés pour les jeunes qui souhaitent entreprendre.
4: Ouais, bien sûr. On est tous de passage hein, sur cette terre, et donc moi j'ai vraiment ce sentiment-là. J'ai moi-même eu beaucoup de chance de rencontrer de belles personnes qui m'ont transmis énormément de choses. Voilà, donc comme un peu un papa ou une maman vont le faire avec leurs enfants. L'idée c'est aussi de pouvoir transmettre un certain nombre de connaissances, mais pour moi et de compétences, mais c'est surtout de valeurs, de savoir pourquoi on fait les choses. C'est ça que j'aime bien aussi chez Clément, c'est que bien sûr il a une aspiration bien légitime à essayer de réussir lui personnellement, sur le plan pro, sur le plan personnel, construire quelque chose de fort, mais il le fait avec de bonnes valeurs. Donc moi je trouve que c'est ça qui est important aussi.
0: C'était important de l'entendre aujourd'hui. Vous avez été le choix justement de Clément Le Boulanger avec ce coup de fil, une personne sans qui rien n'aurait été possible. Merci Xavier Longe-Annie d'être passé ce matin. Vous souhaite une belle matinée, un bon week-end.
4: Avec plaisir, belle matinée, bon week-end à vous.
0: À bientôt, 10h29. Clément, on vous garde, vous. Dans la deuxième partie, on va vous faire écouter, comme je vous le disais, un reportage donc d'ailleurs, hors Mayenne. Et vous allez nous dire votre sentiment. On ira sur le littoral, du côté de la Corse. Vous me parlerez aussi de votre Mayenne à vous. Et on parlera du questionnaire de Ruiz, ainsi que des projets du futur d'Apollon Textile à court, moyen ou long terme. Ici, ça marche, c'est tous les jours du lundi. Même jusqu'au dimanche, vous en parlerez le samedi et le dimanche. La semaine, en tout cas, c'est entre 10h et 11h.
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0: Et des infos pratiques, tout pile à 10h30 avec Ici Mayenne. Avant la rentrée, bon plan sortie pour les enfants. Poney, laser game, basket interactif, tir à l'arc, pêche au canard, des activités gratuites à l'espace de loisirs de Galvé à Bonchamp-lès-Laval. De 14 à 18h, c'est organisé dans le cadre de la journée de clôture des estivales de l'association ALB, animation loisirs de Bonchamp. Dernier jour, aujourd'hui, ce vendredi et demain, pour vous rendre à la boutique éphémère et estivale du Forum des métiers d'art à Jublin, une quinzaine d'artisans exposent et vendent leurs créations. Il y a de la maroquinerie, des bijoux, des animaux en céramique. Vous pourrez découvrir une exposition qui s'intitule « Éclat de verre ». Elle va vous permettre d'en savoir plus sur les différentes techniques utilisées par les artisans spécialistes du verre, le soufflage, la gravure sur verre et les techniques de fabrication d'un vitrail. 10h31, rendez-vous dans une petite heure pour un nouveau point sur vos infos pratiques avec Ici Mayenne.
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0: Mon invité dans un instant, Clément Le Boulanger, créateur de la marque Apollon Textile, à mes côtés pour vous présenter justement cette marque. On va écouter ce qui se passe ailleurs en France, de belles initiatives. Et je vous l'ai dit, Ici ça marche, c'est du lundi au vendredi entre 10h et 11h. Mais le samedi et le dimanche, vous avez aussi rendez-vous avec les meilleurs moments de la semaine. Là, ça sera entre 11h et midi. Notez tout ça puisque c'est la semaine de la rentrée. La semaine lundi au vendredi, 10h-11h. Et puis le samedi et le dimanche, entre 11h et midi. 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
0: Pascal Obispo, en ce vendredi matin, son piano et un prénom qu'il a mis à l'honneur depuis de nombreuses années. Des enfants se sont peut-être appelés Lucie après avoir découvert ce titre il y a quelques décennies de Pascal Obispo. Lucie sur Ici Mayenne.
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1: 10h36, bon vendredi, merci d'être avec nous sur Ici Mayenne, Pascal Obispo, Lucie.
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1: Mon invité jusqu'à 11h, Clément Le Boulanger, c'est le créateur de la marque en Mayenne Apollon Textile. On va continuer à parler de la Mayenne, Clément, dans un instant. Votre vision à vous de notre beau département. Mais je vais vous faire écouter Ça marche ici. Qu'en pensez-vous cet été, si vous avez eu la chance d'aller à la plage? Vous êtes allé à la plage d'ailleurs cet été, Clément?
4: À la montagne.
1: À la montagne, bon. Là, le sujet va peut-être pas être là-dessus, mais quand même, est-ce que vous avez trouvé les plages propres? Les vacanciers ont-ils bien ramassé leurs déchets? La question de la propreté des plages revient chaque année. À Ajaccio, un habitant a décidé d'agir à son échelle pour contribuer au nettoyage du littoral d'une manière pour le moins originale. On en parle avec vous, Romain Bernot.
5: En Corse, un homme ramasse les déchets sur la plage accompagné d'un âne.
6: Bah, je trouve que c'est une bonne initiative de sa part.
5: Depuis 4 ans maintenant, Sébastien sillonne les plages d'Ajaccio accompagné de ses ânes pour ramasser les déchets abandonnés sur le sable. Et notre journaliste Julia Beaufils l'a suivi lors d'une tournée matinale accompagnée de Sidonie, une ânesse de 24 ans. Et parmi les déchets que Sébastien ramasse le plus souvent...
7: Alors les gens laissent de plus en plus carrément leur reste de pique-nique. Après les mégots, j'en ramasse une partie, mais je peux pas dire que je les ramasse tous. Après, on sent la vie nocturne, quoi. Quand on tombe sur une zone où il y a eu du protoxyde d'azote, à la bouteille, tous les ballons, des fois on trouve des dessous féminins. Et puis dans cette zone, il y a des vieilles décharges, si vous voulez, qu'on ne voit pas, qui sont dans le maquis. Et à l'occasion des orages ou quand un sanglier les exhume, il y a des vieux déchets, donc bon, c'est facile à reconnaître, les vieux modèles de bouteilles de bière, des cassettes audio. Et là, regardez, du papier aluminium, encore du papier toilette. Tout ce qui est morceaux de verre, on essaie de vraiment pas en laisser.
5: Après 2 heures passées sur la plage, 7 kilos de déchets ont ainsi été collectés et plusieurs personnes ont été sensibilisées à la protection de notre environnement. Alors ici, ça marche. Et vous, qu'en pensez-vous?
6: Bah, c'est une super initiative. En plus, Ajaccio, c'est un endroit que moi, j'aime trop.
5: Pour Ilona, c'est avant tout à chacun d'être plus attentif.
6: Il faut qu'on fasse plus attention. Donc, c'est bien qu'il y ait quelqu'un qui prenne l'initiative de le faire. Et puis, même avec son âne, forcément. Trop mignon.
5: Alix, elle, évoque simplement une question de bon sens.
6: Déjà, les personnes de base qui vont à la plage devraient nettoyer et pas laisser leurs déchets, c'est une des règles principales.
5: Mais alors, sommes-nous assez vigilants?
6: Bah, moi, je fais toujours gaffe, c'est comme en montagne, de toujours ramener tous mes déchets et pas les laisser, c'est comme sur les sentiers, même s'il y a des poubelles, c'est toujours compliqué de devoir avoir des entretiens, devoir les ramener, alors que là, de tout prendre ses déchets et les ramener chez soi, ça, c'est quand même beaucoup plus facile pour les autres.
5: Et les gens le font?
6: Non. Bon, trop peu. J'ai vu beaucoup trop de déchets sur les plages qui traînent, même pour les animaux.
5: Et est-ce que l'actualité de cet été pourrait contribuer à faire émerger, à développer ce type d'initiative?
6: À titre personnel, les incendies, les canicules, ça m'a marqué. Donc effectivement, je pense que d'autant plus avec tout ce qui se passe actuellement, c'est des initiatives qui devraient être mises en place.
5: Aujourd'hui, les déchets ramassés par Sébastien et ses ânes sont ensuite triés, puis déposés en déchetterie. Une partie est ainsi valorisée, tandis que l'autre se retrouve enfouie.
1: Merci Robin Bernot. Ça marche ici, ça marche ailleurs, donc hors de notre département. Clément Le Boulanger à mes côtés, créateur d'Apollon Textile. Quand on écoute cette initiative aussi en Corse, donc sur le littoral, est-ce que c'est quelque chose qui vous inspire, vous?
4: Oui, ça forcément inspire. Maintenant, je pense que le témoignage qu'on a entendu, je pense

0: pratiquement 10h45 ce vendredi matin. Merci d'être avec nous sur Ici Mayenne. Michel Berger, celui qui chante, celui qui nous raconte en tout cas sa vie autour de son entreprise mayennaise, c'est Clément Le Boulanger, créateur de la marque Apollon Textile. On revient avec Clément dans un instant. On va parler avec Clément de la Mayenne, notre département. Est-ce qu'on peut entreprendre, réussir en Mayenne? La vision aussi de Clément sur notre département et son évolution, c'est dans les prochaines secondes.
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0: À 10h45, Clément Le Boulanger, créateur d'Apollon Textile, est à mes côtés. On va parler, Clément, à présent de la Mayenne. Vu donc à travers vos yeux à vous, votre regard, est-ce qu'on peut entreprendre et réussir en Mayenne?
10: Bon, oui, clairement, je pense que c'est le territoire, en tout cas dans les Pays de Loire, où

0: peut faire beaucoup de choses. En plus, on a pas mal de d'assos, de groupes qui poussent les jeunes à créer leurs projets, à se lancer. Je pense à Laval Mine Technopole, oui. Qui sortent pas mal d'entreprises par an et tout. Donc, ouais, c'est un territoire ultra dynamique pour entreprendre.
1: Un incubateur de talents, comme exactement, on dit, avec Laval Mayenne Technopole. Clément, est-ce que vous avez déjà eu envie de partir, pourquoi pas, dans une grande ville pour développer Aplomb Textile ? Être en Mayenne, c'est bien, mais est-ce qu'il y aurait eu des opportunités d'aller ailleurs ?
0: Bah, franchement, non. Je pense que l'histoire, elle démarre en Mayenne et elle va grandir en Mayenne. Et je pense que c'est grâce à la Mayenne qu'on va pouvoir aller chercher d'autres territoires, d'autres départements. Et je préfère l'histoire dans ce sens-là, en vrai.
1: Qu'est-ce que notre département vous apporte, vous ?
0: Moi, ça m'apporte. Enfin, je suis bien en Mayenne. On a toujours ce côté. Enfin, après, j'ai vécu là, mais c'est un territoire qui est assez plaisant à vivre. On s'est serein. Ouais. Donc, c'est assez cool.
1: Vous l'avez vu grandir et se transformer. Vous êtes parti très loin pour revenir aussi en Mayenne. Mmh. Votre regard d'un jeune de 28 ans sur ce département.
0: Bah, je trouve que oui, je suis parti loin. Après, je suis parti. J'ai peut-être pas encore la vision globale de la Mayenne, mais moi, je trouve que là, depuis les 3 dernières années, on est quand même dans une bonne dynamique de croissance, prospérité et tout. Donc, c'est assez plaisant, quoi.
1: La proximité aussi, pourquoi pas avec les transports, avec la LGV qui rapproche la Mayenne et Laval de Paris, avec beaucoup de sociétés qui viennent. Certains s'y installent, certains y travaillent aussi. Ils travaillent à Paris, ils viennent vivre en Mayenne parce qu'on est vraiment à côté. Est-ce que vous pourriez me dire, vous, ce que vous pensez, Clément, sur notre département? Est-ce qu'il sait suffisamment mettre en valeur ces entreprises, justement, qui réussissent? Ou est-ce qu'il y a toujours ce côté petit département, donc pour vivre heureux, vivons cachés?
0: Non, je pense que la Mayenne, c'est un territoire qui est assez soudé. Je pense que les entreprises n'ont pas trop de mal à se mettre en avant, à s'aider, à faire de la pub ou autre. Ouais. Donc je pense que c'est un territoire qui est assez soudé.
1: Dans votre vie personnelle, la Mayenne, par rapport aux coins que vous aimez bien, les sorties, les endroits aussi qui font la vie de Clément le Boulanger, c'est où ?
0: Bah moi, c'est beaucoup sur le halage. Je fais entre 50 et 80 km de course à pied par semaine.
1: Parce que votre invité, le coup de fil, tout à l'heure, Xavier, nous disait que vous étiez très sportif, donc c'est autour de la course.
0: Exactement, je fais beaucoup de course à pied, tôt le matin, tard le soir, le bois de l'huisserie, halage.
1: Vous sortez ?
0: Pas trop, beaucoup
1: de travail, ouais, pas forcément de concerts, de sorties, de balades et de sorties avec
0: un peu de lecture, un peu de podcast, ce genre de choses. Après, on va quand même aller au cinéma de Laval pour voir les nouveaux films.
1: Au Cinéville, ouais. ouais.
0: Mais ouais, on profite quand même un petit peu des restaurants et des petits bars, quoi, sympa.
1: Et qu'est-ce que vous diriez à quelqu'un qui ne connaît pas la Mayenne et qui découvrirait peut-être ou qui vous demanderait votre avis sur ce département?
0: Je dirais que c'est un département qui est cool à vivre. On y trouve tout ce qu'on a besoin. C'est grand, mais c'est aussi petit, donc à la fois. Et puis voilà, comme vous avez dit, on est proche des grandes villes finalement. Hein. L'aéroport de Paris, c'est pas très loin en train. Ouais. On a tout à proximité, donc c'est assez cool.
1: 10h49, dans un instant, Clément Le Boulanger, créateur d'Apollon Textile. Le questionnaire de Ruiz, 2 choix, 1 réponse immédiate, 1 seul joker possible. Ensuite, il faut vraiment trancher. Le temps d'écouter Damiano David sur votre radio ici Mayenne. Et c'est Next Summer.

0: À 10h52, belle matinée avec nous ici Mayenne, c'était Damiano David, Next Summer.
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0: Et depuis 11h, on apprend à découvrir la marque Apollon Textile avec mon invité Clément Le Boulanger. Dans quelques minutes, voire secondes, Clément, on va parler de la suite aussi pour Apollon Textile, les projets à court, moyen et long terme. Vous nous direz comment on peut prendre contact et faire connaissance un peu mieux avec Apollon Textile. Je présume qu'il faut être aussi connecté pour avoir des informations, donc il y a plein de solutions. Mais avant tout ça, à 10h53, voici l'heure du questionnaire de Ruiz. Deux choix, une réponse immédiate. Pas le temps de réfléchir, ouais. Clément. Du tac au tac à l'inspiration. Et Clément, prendre un risque ou assurer ses arrières?
3: Prendre un risque.
0: Seul ou en équipe?
3: Équipe.
0: Idée ou exécution?
3: Exécution.
0: Créer ou développer?
3: Vous avez un joker.
0: Ben voilà, il n'y en a plus. Improviser ou tout planifier?
3: Improviser.
0: Croire en l'intuition ou écouter les bons conseils?
3: L'intuition.
0: Petite entreprise très agile ou grosse entreprise très structurée?
3: Grosse entreprise très structurée.
0: Aujourd'hui ou demain?
3: Aujourd'hui.
0: Côté textile, t-shirt ou polo?
3: T-shirt.
0: Broderie ou flocage?
3: Broderie.
0: Style ou fonctionnalité?
3: Style.
0: Qualité ou prix?
3: Qualité.
0: Création ou personnalisation?
3: Personnalisation.
0: Vêtements de travail ou vêtements de sport?
3: Vêtements de travail.
0: Autour de vous, Clément, entrepreneur ou créateur?
3: Entrepreneur.
0: Diriger ou construire?
3: Construire.
0: Passion ou raison?
3: Passion.
0: Défi ou confort?
3: Défi.
0: Rapidité ou perfection?
3: Perfection.
0: Convaincre ou prouver?
3: Convaincre. Prouver, j'aurais dit. Prouver.
0: Voir grand ou rester quand même agile?
3: Voir grand, on n'a qu'une vie.
0: Il est 10h54. Jusqu'à preuve du contraire, on n'a qu'une vie. Exactement. C'est pas faux. Clément Le Boulanger, créateur de la marque Apollon Textile, avant de refermer cette émission. Et maintenant, que vais-je faire? Comme le chantait la chanson, à court, moyen ou long terme, qu'est-ce qui va se passer pour Apollon Textile?
3: Eh ben, pour Apollon Textile, 1er septembre, on accueille notre premier responsable d'atelier, donc deux
0: dès
3: embauches.
0: La semaine prochaine.
3: Ouais, dès la semaine prochaine. On a Charlotte Laurier en communication qui va nous faire connaître dans toute la Mayenne avec toutes les vidéos qu'on fait au quotidien.
0: Et qui était présente dans ce studio.
3: Exactement, d'accord. On en profite. Donc voilà, ensuite à court terme, on a reçu la semaine dernière trois nouvelles machines, dont deux nouvelles brodeuses, pour être encore plus réactifs et produire davantage pour nos clients et être plus précis dans nos délais. Grosse nouveauté à moyen terme, c'est notre nouvelle machine DTF. Donc ça va nous permettre d'internaliser une nouvelle compétence sur la fabrication des transferts. Et je crois, sauf erreur de ma part, je crois qu'on est les premiers à avoir une machine comme ça dans la Mayenne.
0: C'est pareil.
3: Donc ouais, c'est assez cool. Nouvelle compétence, donc on a des nouveaux challenges qui arrivent. Et pour du très long terme, on a vraiment envie de casser la baraque. Donc on a envie d'aller chercher des clients, des entreprises en Mayenne.
0: Et en quelques mots, pour vous connaître mieux à travers les réseaux sociaux, il nous reste à peine quelques secondes. Comment est-ce qu'on peut découvrir Apollon Textile?
3: Vous pouvez nous trouver sur Instagram, apollon.textile, également sur Facebook, ou alors directement sur notre site internet, Apollon Textile. On est 30 avenue de la Communauté Européenne à Laval, juste à côté du Conforama Route de Tours.
0: Merci beaucoup Clément Le Boulanger d'avoir accepté mon invitation.
3: Merci beaucoup à vous.
0: On a parlé de textile, évidemment, une entreprise qui a choisi de rester en Mayenne tout en regardant très loin devant elle. C'est finalement l'esprit d'ici, ça marche aussi, mettre en lumière celles et ceux qui ont une idée, qui osent se lancer, participent chacun à leur manière à faire avancer notre territoire. Très bonne continuation à vous et toute l'équipe aussi d'Apollon Textile. Ici ça marche, je vous l'ai dit, c'est chaque jour du lundi au vendredi sur Ici Mayenne entre 10h et 11h à retrouver. Également le week-end pour les meilleurs moments, samedi et dimanche entre 11h et midi et à tout moment quand vous le souhaitez sur ici.fr. Il est 10h56, dans un instant Philippe Guiton, la Mayenne compte double le temps de Louane et jour 1.

0: C'est le jour 1 avec Louane, il est 10h59, c'est le jour 5 de la Mayenne Compte Double. Ah bonjour, oui. Philippe.
1: Bonjour Cédric.
0: Philippe Guiton, cinquième jour, dernier jour de la semaine.
1: Oui, avec encore la possibilité de gagner 50 euros, histoire de vous faire plaisir pour cette rentrée. 50 euros en carte cadeau, comme d'habitude, si vous voulez jouer avec nous, un seul numéro de téléphone. Le nôtre à ICI Mayenne, c'est le 02 43 67
0: 11 11.
1: C'est une affaire qui marche.
0: C'est fantastique, nous on revient dès lundi.
1: Mais oui.
0: À partir de 9h.
1: Et en pleine forme.
0: Il y a de fortes chances que oui.
1: Je vous souhaite un bon week-end en tout cas. Philippe. Salut Cédric.
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1: Vous écoutez ICI Mayenne, c'est la première radio du département. Il est 11h. L'actu, Raphaël Aubry, bonjour Raphaël.
3: Bonjour Philippe, bonjour à tous.
1: Des Mayennais se sont retrouvés bloqués en gare de Laval ce matin.
3: À cause d'une panne liée aux orages, la foudre a frappé une caténaire la nuit dernière. Le trafic des TGV a été totalement interrompu au départ de la Mayenne et celui des TER a été perturbé. La circulation a repris progressivement au milieu de matinée, indique la SNCF. La Mayenne repassera en vigilance jaune orage entre 15h et 21h tout à l'heure. Le nombre de touristes a été stable cet été dans notre département, selon Joël Ballandreau, le président de Destination Mayenne, l'agence d'attractivité du département, malgré les épisodes de canicule. Il était l'invité d'ICI Mayenne ce matin. Le tourisme en Mayenne a été dopé, notamment au mois d'août, par le Festival international du cyclotourisme à Château-Gontier-sur-Mayenne, avec 8000 participants et le VNB Fest le week-end dernier. Interview à retrouver sur ICI.fr et votre appli ICI. Un été marqué par les canicules, la sécheresse, mais aussi les incendies. En Gironde, notamment, des pompiers mayennais ont été mobilisés pour épauler leurs collègues à éteindre le feu qui a ravagé 42 000 hectares au mois de juillet. Eh bien, 1,45 million d'euros de dons ont été récoltés grâce au concert solidaire organisé hier à Bordeaux avec Pascal Obispo, Zazie et Renaud, indiquent les organisateurs. L'argent sera reversé à la Fondation de France pour aider les sinistrés.
1: Elle prévoit d'organiser des actions si le concert de Patrick Bruel n'est pas annulé à Laval.
3: Le collectif Nous Toutes 53 demande l'annulation de sa date prévue le 3 octobre prochain à Espace Mayenne. Elle l'indique au micro d'ICI Mayenne et sur les réseaux sociaux. Patrick Bruel, visé par une trentaine de plaintes pour viol ou agression sexuelle. Le maire de Laval, Florian Bercou, s'oppose aussi fermement à ce concert. C'est à lire sur ICI.fr. Les footballeurs du Stade Lavallois vont retrouver leur ancien coach. Ce soir, Olivier Frappoli entraîne désormais Grenoble. Grenoble qui se déplace à Laval pour la 4e journée de Ligue 2. Coup d'envoi à 20h au stade Francis Lebasserre. Rencontre de football à suivre dès 19h45 en direct avec l'équipe d'ICI Mayenne.
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3: Et quel est le programme, Philippe ?
1: Nous avons rendez-vous avec de belles éclaircies qui devraient se développer cet après-midi après un temps qui reste encore orageux ce matin. Le vent de sud-ouest sous des températures maximales comprises entre 22 et 24 degrés. On aura 23 à Laval cet après-midi. Coup d'œil vite fait sur le temps qui nous attend pour ce week-end. Des averses et des éclaircies pour demain, dimanche, eh bien, le ciel sera beaucoup plus sympathique dans l'après-midi, avec un soleil qui va se montrer généreux. Les pronostics d'Hervé Fortin pour le quintet qui va se courir à Cabourg dans la 4e course, c'est à 20h15 ce soir. Hervé vous conseille de jouer le 7. Quai Blesse le 13, Quai Nord des Bois le 16, Caporal Carizet le 6, Kinball le 9, Kashkai le 5 juillet le 4, Kaiser Latal. Le coup de cœur d'Hervé étant pour le numéro 9. Est-ce que vous pouvez, s'il vous plaît Raphaël, nous rappeler tout ça vite fait?
3: Je récapitule, le 7, le 13, le 16, le 6, le 9, le 5 et le 4. Et le coup de cœur d'Hervé, c'est le 9.
1: Des pronostics à retrouver évidemment sur ici.fr.
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1: Allez, un petit Kiki Chante en cette fin de semaine. Je sais que vous êtes friand du Kiki Chante, Raphaël. Ne oui, trichez pas.
3: Mais je ne suis pas forcément très bon au qui chante.
1: Allez, son
3: je connais comme
1: son prénom, c'est Julien.
3: Ah, Julien Clerc.
1: Non, c'est l'autre. Julien Doré.
3: Ah oui, Julien Doré, c'est l'autre.
1: Et voici
3: il a plus
1: nous.
3: De cheveux.
1: Oui, c'est Maïev. Non.

0: Julien Doré, nous, ici Mayenne, 11h07, c'est l'heure de jouer.
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0: Alors, qui va repartir aujourd'hui avec une carte cadeau de 50 euros, histoire de se faire plaisir en cette rentrée? Nous le saurons avant midi, car trois candidats vont devoir auparavant répondre à 6 questions, histoire d'essayer de gagner le maximum de points. Un point par question, hein, sauf pour les questions mayennes. La Mayenne compte double, c'est bien connu. Donc, 2 points si le candidat ou la candidate répond correctement à nos questions mayennaises. Candidat ou candidate qui aura le temps du chronomètre musical pour réfléchir et répondre. Attention, toute réponse annoncée à l'antenne est validée et considérée comme définitive. Bah oui, on évite de réfléchir tout haut en fait. Hein. C'est le candidat qui va marquer le plus de points qui va repartir avec le cadeau, évidemment. Et vu que c'est vendredi, nous aurons le plaisir de recevoir notre gagnante d'hier pour un nouveau challenge, essayer de gagner 50 euros supplémentaires. Ce qui veut dire que nous recevrons cette candidate, car c'est une candidate, qui reviendra juste avant midi. Ça se passe comme ça, c'est la Mayenne compte double. Au passage, si vous avez une carte de la Mayenne sous les yeux, c'est pas plus mal parce que ça vous permet de mieux jouer.
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0: Bonjour Jacqueline.
3: Bonjour.
0: Jacqueline, vous êtes à Quelaine-Saint-Gaud et vous avez décidé de vous lancer dans l'aventure de la Mayenne compte double. Eh ben ouais, parce que ça serait bien de repartir pour le week-end comme ça avec une petite carte cadeau de 50 euros. On y croit, hein, on est là pour ça en tout cas.
3: Oui.
0: Vous avez l'habitude de la Mayenne compte double?
3: Oui.
0: Vous nous écoutez régulièrement? Voilà, et vous savez qu'il y aura des questions musicales aujourd'hui. Alors, je peux vous dire que ce sont des disques à l'envers.
3: Ah oui.
0: Ça vous ira comme ça?
3: Faut bien.
0: Non, mais vous allez voir, ça va bien se passer, il n'y a pas de raison. Allez, c'est parti. Mireille Darc, vous vous souvenez de Mireille Darc?
3: Oui,
0: elle nous a quitté le 28 août 2017, anniversaire aujourd'hui de sa disparition. Avec quel acteur a-t-elle joué dans Le Grand Blond avec une chaussure noire? Est-ce qu'elle a joué avec Jean-Paul Belmondo, avec Pierre Richard ou avec Sim?
3: Pierre Richard.
0: Oui, Pierre Richard, évidemment. Avec Le Grand Blond avec une chaussure noire. Ce qui vous permet de marquer votre premier point, Jacqueline. On continue comme ça. Est-ce que vous pouvez me donner, s'il vous plaît, 3 villes de France dont la première lettre est un R?
3: Orient. Rouen.
0: Vite fait une autre.
3: Et
0: on l'a pas. Allez, à chaque fois, ça nous fait le coup, c'est fou hein, quand même. Hein. On trouve la première tranquillement, en se disant bon, on a le temps d'étudier la deuxième, ça marche aussi. Et puis la troisième, on est un peu foutu. Bon, il y avait possibilité de donner aussi des noms de villes mayonnaises, hein, pourquoi pas. Il y avait Renazé. Bon, moi j'avais Rennes, Redon, Renazé. Je suis pas allé chercher plus loin.
3: J'ai donné Rennes, mais ça devait être trop tard.
0: Il y a Capucine qui réalise, qui me fait signe que oui, c'était trop tard. C'était après la fin du chrono. Bon, c'est pas grave, Jacqueline, c'est qu'un point, on s'en fiche. Surtout que maintenant arrive la question mayenne. La question mayenne, c'est la question qui compte.
3: Double.
0: Avez-vous, Jacqueline, une carte de la Mayenne sous les yeux qui pourrait vous aider?
3: Oui.
0: Très bien. Alors, je vais vous demander de mettre votre doigt sur Ambrières-les-Vallées. On va dire que vous partez d'Ambrières-les-Vallées pour vous rendre à Lassay-les-Châteaux. Quelle commune allez-vous traverser? Chantrigné, Champéon ou Chevigné-du-Maine?
3: Chantrigné.
0: Mais oui, Chantrigné. Très bien, Jacqueline, vous terminez cette première partie avec un total de 3 points. C'est drôlement bien. On va se retrouver juste après U2. À tout de suite.
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0: La bande à Benoît, YouTube, One, souvenir de 1992.
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0: Avec Jacqueline, notre première candidate qui a super bien gazé sur la première partie. Bon, il y a eu un petit accrochage, mais rien de bien méchant. Hein. C'était qu'un point. Vous avez terminé avec 3 points. Et on va continuer, essayer de marquer 4 points supplémentaires pour gagner ces 50 euros en carte cadeau. Dites-moi, quel est l'ancêtre du vélo, Jacqueline? Est-ce que c'est la draisienne, le tricycle ou le vélo à pile?
2: Vous pouvez répéter?
0: La draisienne, le tricycle ou le vélo à pile?
2: Le deuxième.
0: Le tricycle?
2: Oui.
0: Non, c'est la draisienne. La draisienne, c'est l'ancêtre du vélo, parce que le tricycle, je pense qu'il a été inventé d'ailleurs après le vélo. Il y a des chances. Hein. La draisienne qui, mine de rien, ne date que du 19e siècle. Il a fallu le temps pour l'inventer. Et là, je vais encore dire, Jacqueline, c'est pas grave, c'est qu'un point, on continue. On arrive au disque à l'envers. Alors, vous allez entendre un disque à l'envers, parce que je suis un canaillou, moi, et j'aime bien jouer avec ces chansons-là. Et vous allez devoir me dire quel est le titre ou l'interprète, l'un ou l'autre.
2: Oui.
0: Hein, l'un ou l'autre, ça marche, et puis si vous êtes super fortiche, vous me donnez les deux, d'accord?
2: Oui.
0: C'est parti.

0: Alors, à votre avis, c'est qui chante?
1: Je ne saurais pas.
0: Non, vous ne l'avez pas? Oh, je suis sûr que vous la connaissez par cœur, en fait. Non, vraiment?
1: Ça ne dit rien.
0: Eh bien, on va écouter la chanson à l'endroit, alors.
2: Résiste.
0: Ah bah oui. C'est qui, ça, Jacqueline? C'est qui?
1: France Gall.
0: Ben c'est France Gall, voilà. Ben c'est plus facile à l'endroit, on est bien d'accord. On reste à 3 points, mais il y a encore possibilité d'en marquer 2. Grâce à la dernière question mayenne, la question qui compte...
1: Double.
0: En quelle année l'entreprise laitière Beignet est-elle devenue groupe Lactalis? Était-ce en 1949, en 1969 ou en 1999?
1: 69.
0: Aïe. Non, c'était beaucoup plus tard, c'était en 1999. Aïe.
1: Oui,
0: oh, bah écoutez, Jacqueline, c'est pas grave, on termine avec 3 points. Mais exactement, et puis je ne sais pas combien vont faire les autres candidats. Si ça se trouve, ils vont faire 3 points aussi. Hein, dans ces cas-là, on fera un tirage au sort. Hein. Jacqueline, avant de se quitter et pourquoi pas de se retrouver juste avant midi, vous restez à côté de votre téléphone quand même. Dites-moi, quelle est la radio la plus écoutée en Mayenne?
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0: 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Retour de la musique d'ici quelques instants avec Oria, juste après ça.
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0: La soirée mondaine d'Oria sur Ici Mayenne.
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0: La Mayenne compte double, tous les jours, vous permet de repartir avec 50 euros. Cette semaine, c'est une carte cadeau de 50 euros pour vous faire plaisir en cette rentrée. Bonjour Serge.
2: Bonjour Philippe.
0: Alors
2: bonjour
0: Serge, c'est un habitué de la Mayenne compte double, hein, oui. Puisque en général, à chaque fois que vous venez, vous raflez un petit quelque chose quand même. Hein, faut bien le dire.
2: Avec un peu de chance. Hein.
0: La dernière fois, ça s'était passé comment, rappelez-moi?
2: J'ai perdu.
0: C'est pas vrai? C'était ce jour-là, alors.
2: Il y en a d'autres.
0: Bon, Serge, en tout cas, le but du jeu, c'est de prendre le maximum de points. Mm-hmm. Vous avez entendu Jacqueline jouer juste avant vous. Elle a marqué 3 points. Ce qui veut dire que vous allez devoir marquer au minimum 3 points pour avoir une chance de repartir avec cette carte cadeau. Qu'est-ce que vous avez fait cet été, Serge?
2: Ben, je suis resté au frais, à Londres.
0: Ben, alors, c'était où, au frais, ça m'intéresse, moi?
2: À Bonchamp, sans bouger beaucoup, quoi.
0: Oui, mais il n'a pas comme fait frais à Bonchamp non plus, quand même, hein, cet été, moments.
2: C'était pénible. Pourtant, moi, natif du Sud, j'aime pas trop la grosse chaleur non plus. Hein.
0: Ça, c'est fou, on s'habitue, hein, dès qu'on est au Nord, comme ça, hein, on oublie le soleil. Hein.
2: Ouais.
0: Allez, Serge, c'est parti, vous êtes prêts? On se lance dans l'aventure.
2: C'est parti.
0: David Soul aurait dû fêter son anniversaire aujourd'hui. Il nous a quittés trop tôt, évidemment, comme tout le monde. Il y a 2 ans, il a joué dans Starsky et Hutch, célèbre série des années 70, dont vous vous souvenez, évidemment, Serge.
2: Oui.
0: Mais alors, David Soul, c'était Starsky ou c'était Hutch?
2: Oh là là, pile ou face.
0: Hein. Bah, ouais, c'est pareil.
2: Starsky, le premier.
0: Moi, je les confonds tous les deux. Hein. Eh ben non, c'était Hutch. Et voilà. Et ben voilà, ça commence. Hein. Bon, c'est pas grave, c'est qu'un point. Je suis certain que vous allez vous rattraper sur la deuxième question, Serge. Est-ce que vous pouvez, s'il vous plaît, me donner 3 prénoms dont la première lettre est un R?
2: René au masculin, René au féminin, puis Romuald.
0: Ouais, elle avoue. Non, ouais, il m'en faut un troisième quand même.
2: Reine, prénom Reine aussi, elle est Reine. Allez.
0: Oui, allez. Mais alors c'est bien,
2: alors, ouais.
0: Vous avez bien répondu, mais alors là je trouvais que effectivement mettre féminin, masculin, ça ne vous ressemble pas, Serge. Voilà, fallait aller plus loin. Mais Reine, ça marchait comme la pizza d'ailleurs.
2: Oui.
0: La pizza Reine. Ça me donne faim, moi, 11h26, c'est normal. Bon, allez, une question mayenne. Bon, je vous ai pas dit que vous avez marqué votre premier point quand même. Hein.
2: Oui, merci.
0: Alors imaginez, vous prenez votre vélo. Vous partez d'Alexin pour aller à Vautorte. Quelle commune allez-vous traverser, Alexin-Vautorte? Est-ce que vous traversez Placé, Comté ou Commère?
2: Ah, j'ai trouvé, Placé.
0: Et c'est bien Placé. Mais oui. Ah, vous êtes content, Serge?
2: Oui, parce que je vois pas, j'ai un peu de tendance un peu à paniquer quand je regarde la carte en Mayenne. Je
0: dis au secours, c'est où? Voilà, c'est
2: ouais.
0: Ça.
2: Ouais. Ah, j'ai trouvé, j'ai mis mon doigt dessus, enfin, l'œil.
0: Oui, et puis on ne sait pas où on va.
2: Au bon endroit.
0: En plus, bah, très très bien. 3 points en tout cas à l'issue de cette première partie. On va se retrouver après nos infos pratiques. Et puis on va chanter avec Indochine. Ça va vous rappeler des souvenirs, ça aussi. Hein? Allez, à tout de suite.
2: Merci,
0: 11h28.
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0: 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Dernier jour ce week-end pour profiter des attractions de la Saint-Fiacre à Château-Gontier-sur-Mayenne. La fête foraine jusqu'à dimanche avec les manèges à sensations, les machines à sous-sous, la pêche au canard et les stands de restauration. Si vous connaissez un jeune qui vient d'avoir 16 ans, alors c'est le moment de lui rappeler qu'il faut procéder à son recensement citoyen. Il faut le faire dans un délai de 3 mois après son anniversaire, ça ne rigole pas. Hein. Cette démarche peut être effectuée directement auprès de votre mairie ou alors en ligne sur le site service-public.fr. Le recensement est indispensable. Il permet notamment l'inscription automatique sur les listes électorales à 18 ans, l'accès à certains concours et examens, ainsi que l'inscription au permis de conduire. Ah oui, ça c'est motivant. Enfin, sympa pour les collectionneurs, un échange de cartes Panini. Ça va se passer demain avec une bourse organisée au magasin Jouet Club. C'est à Laval, boulevard Louis-Armand, de 14h à 17h30. Nos infos pratiques, c'est promis, reviennent d'ici une petite heure.
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0: Et chose promise, chose due, voici un de chez nous.

0: Indochine, troisième sexe sur Ici Mayenne.
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0: Serge, présent ?
2: Oui.
0: Bon.
2: Oui, je suis là.
0: Vous avez marqué 3 points sur la première partie. On va essayer d'en gratter quelques-uns de plus, parce que d'ici quelques instants, nous allons accueillir Cathy. Cathy, elle a gagné hier, oui. Et il me semble qu'elle a gagné hier avec 8 points.
2: Voilà.
0: Si vous voyez ce que je veux dire.
2: Non, hein. Je vais vous relever.
0: Ah oui, oui, oui, il y a de la pression, là, c'est officiel. Hein. Bon, allez. D'où vient l'art martial, la capoeira ? Est-ce que ça vient de l'Espagne, du Brésil ou du Mexique ?
2: Oh, du Brésil, je crois.
0: Le Brésil ! Eh oui, mais oui ! Quatrième point. Et nous arrivons à la terrible épreuve que vous redoutez, Serge. Alors, je ne sais plus si vous préférez jouer avec Choupette, notre vachette, ou avec le disque à l'envers.
2: Le disque à l'envers, plutôt. Choupette, je ne trouve jamais, pratiquement.
0: Bah, vous avez du bol, parce que c'est un disque à l'envers, aujourd'hui. Hein.
2: Oui.
0: Vous allez entendre un morceau à l'envers, vous allez devoir trouver le titre ou l'interprète. Est-ce que vous aviez trouvé tout à l'heure le résiste ?
2: Oui, France Gall résiste, oui. Oui, je l'ai trouvé, ouais.
0: Eh bien, voici votre propre disque à l'envers. Serge, c'est parti ! Alors, à votre avis, de qui s'agit-il ?
2: Adam Bachung, Joséphine.
0: Ah ouais, carrément, titre et interprète. Ah, trop fort, là. Allez, on se fait plaisir, on l'écoute.
2: On le reconnaît bien, on le reconnaît.
0: Bah ouais, Osé, Joséphine.
2: Joséphine.
0: Oh, ah ouais, bah non.
2: C'est la plus belle de Bachung, celle-là.
0: Ah, c'est une des plus belles. Hein. Ah, il y avait Madame Rêve qui était drôlement sympa aussi. Hein. Ouais, enfin, il y en avait plein qui étaient sympas d'ailleurs chez Bachung. Hein. Serge, un point de plus, mais décidément, on ne s'arrête plus. Hein. 5 points. Il y a peut-être encore 2 points à gratter avec la dernière question mayenne. La question qui compte ?
2: Double.
0: Exactement. À quel artiste mayennais doit-on la statue du Zoom sur le rond-point du même nom à Laval ? Est-ce qu'on doit ça à Louis Derbré, au douanier Rousseau ou à Robert Tatin ?
2: Louis Derbré.
0: Louis Derbré est encore une bonne réponse. Bravo Serge. On termine cette partie avec 7 points. Alors dans un instant, nous allons accueillir Cathy, qui, rappelons-le, a fait 8 points hier. Si elle fait 8, évidemment, elle vous passe devant et vous grille la priorité. Hein, si elle fait 7 points, bah dans ces cas-là, on procède à un tirage au sort. Hein ?
2: Oui.
0: C'est une affaire qui marche. Serge, avant de se quitter et peut-être de se retrouver juste avant midi, pourquoi pas pour un tirage au sort, dites-moi donc, quelle est la première radio du département, celle qui est la plus écoutée en Mayenne ?
2: Ici Mayenne et bonne chance à Cathy. 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

0: La nouvelle chanson d'Amel Bent, Pourquoi tu restes? Il est midi moins 20, nom d'un chien.
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0: Oui, mais oui, mais oui, nous sommes là pour vous offrir des cadeaux. 50 euros en carte cadeau. Bonjour Cathy.
2: Bonjour Philippe.
0: Alors Cathy, hier, vous êtes repartie avec une première carte de 50 euros. Eh ouais. Je vous ai proposé de revenir aujourd'hui pour en gagner une deuxième. Vous avez accepté, vous êtes dit, bon, autant tenter sa chance. Et vous avez eu raison.
2: Oui.
0: Bon, est-ce que vous avez entendu l'ami Serge jouer juste avant vous?
2: Oui.
0: Allez. Et vous vous êtes dit, ouh, ça va pas être facile, hein?

0: On va vérifier la suite après les trois premières questions, d'accord?
1: Ok.
0: Allez, on y va, c'est parti. Nous sommes le 28 août. Ah bah oui, alors ça c'est une affirmation, c'est pas une question. Hein. Nous fêtons aujourd'hui les Augustins. Un physicien se prénommant Augustin est célèbre pour avoir travaillé sur la lumière. Quel est son nom? Parmentier, Fizeau ou Fresnel?
1: Augustin, Fresnel.
0: Eh bien oui, Augustin Fresnel a travaillé sur la lumière. On lui doit, vous savez, les lentilles qui en haut des phares. On dit que c'est une lentille de Fresnel. Et premier point, très bien, on continue. Est-ce que vous pouvez, s'il vous plaît, Cathy, me donner le nom de trois fleuves dont la première lettre est un R?
1: Le Rhin, le Rhône et le... Oula, le Rouf.
0: Le quoi?
1: Le Rouf.
0: C'est quoi le Rouf?
1: Bah, il semble que c'est un fleuve, mais pas en France. Hein.
0: Alors attendez, on va vérifier ça immédiatement. Je vais demander à Capucine, parce que Capucine, elle tape beaucoup plus vite sur son clavier que moi. Le Rouf serait un fleuve. Il faut que ça soit un fleuve, hein. On est d'accord. Si c'est une rivière, ça marche pas. C'est un cours d'eau, si c'est un ruisseau, ça marche pas. Le Rouf, vous écrivez ça comment? R-O-U-F ou avec un PH ou un truc
1: Je crois qu'il y a deux O.
0: Il y a deux O. Ah, R-O-O. F.
1: Ouais.
0: Cathy, elle est en train de nous inventer le nom d'un fleuve. Et alors, on marche à fond, là. Hein. Bon, pour l'instant, on trouve pas. On continue à vérifier d'ici quelques instants, mais pour l'instant, on n'a pas de Rouf. Hein, Cathy.
1: Bon, ouais.
0: Mais, et vous voyez que c'est toujours sur le troisième, hein, qu'on trébuche. Alors, moi, j'avais le Rio Grande, hein, ou le Rubicon. Voilà. Mais c'est vrai, il faut le reconnaître, c'est pas évident. Bon, c'est pas grave, c'est qu'un point. Arrive la question mayenne. Alors, on imagine que vous partez de Saint-Denis-de-Gâtine pour aller à Lévaré. Quelle commune allez-vous traverser? Est-ce que vous allez traverser Brossé, Carrel ou Larchamps?
1: Saint-Denis-de-Gâtine. Pour aller à Lévaré.
0: Brossé, Carrel ou Larchamps? Tentez.
1: Je sais plus quelle ville vous m'avez proposé.
0: Oh, Saint-Denis-de-Gâtine, à Lévaré. Oh, pop. C'est Carrel qu'on traverse. Bon, bah, et puis, je vous disais, Cathy, fallait se lancer quand on sait pas. Bon, on a une chance sur trois. On annonce une commune, même si c'est pas la bonne. Hein.
1: Bah oui, mais j'ai oublié les communes.
0: Ah bah voilà. Bon, Cathy, on sent que les carottes sont un peu cuites quand même là,
1: oui, hein,
0: parce
1: oui,
0: que on sait sûr. qu'on fera pas 7. Donc on pourra pas égaler le score de notre ami précédent. Donc ne bougez pas, on va jouer en toute tranquillité d'ici quelques instants avec les trois dernières questions. On se retrouvera, si vous le voulez bien, le temps d'une petite chanson. Qu'est-ce qui vous ferait plaisir? Un Philippe Rousseau, ça vous rappelle des souvenirs? C'était dans les années 80, Magie Noire, en 1986. Magie Noire, mais lui, il chantera bien. À tout de suite.
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0: Philippe Russo, Magie Noire, souvenir de 1986 sur Ici Mayenne.
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0: Cathy, toujours là? Oui. Vous n'avez pas lâché? C'est bien, c'est bien. On est content de vous retrouver. Bon, on a compris qu'on repartirait pas aujourd'hui avec ces 50 euros en carte cadeau, mais vous repartez avec celle que vous avez gagnée hier, évidemment. Est-ce que vous aimez le football, Cathy?
2: Non.
0: Non. Eh bien, ça tombe bien, nous allons parler football. On va parler plus précisément terrain de football. En football, les joueurs s'affrontent sur une pelouse de 105 mètres de long. Mais à votre avis, quelle est la largeur de ce terrain? Est-ce que c'est 18, 68 ou 118 mètres? En sachant que la pelouse fait 105 mètres de long. 18, 68 ou 118?
2: 68.
0: Bah oui, vous avez pris la réponse du milieu et vous avez raison. Après, 105 par 68, bon, on est d'accord que ça fait un rectangle et ça correspond un petit peu à ce qu'on voit d'habitude au niveau des terrains de foot. Hein.
2: Oui.
0: Bon, bah, ça fait un point de plus, c'est bien. Donc, on en est, je le dis pas trop fort, à deux points. Et on arrive au disque à l'envers. Alors, le disque à l'envers, est-ce que vous aviez trouvé les disques à l'envers précédents?
2: Le dernier, parce que le premier, j'ai pas pu écouter.
0: Ouais.
2: Mais le dernier, oui, j'avais
0: retrouvé. Le premier, c'était France-Galles, je suis sûr que vous auriez trouvé.
2: Hein. Oui, c'est possible.
0: Bachung, bon. Vous l'aviez aussi. Et voici votre propre disque à l'envers. Vous allez devoir trouver le titre ou l'interprète.
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0: Ça me fait rire parce qu'en fait, il chante aussi bien à l'endroit qu'à l'envers. Hein. C'est qui?
2: Je crois que c'est Julien Clerc.
0: Eh oui, on l'a reconnu évidemment. Est-ce que vous avez le titre de la chanson?
2: Ça doit être d'une femme de Je vous aime, non?
0: Non, c'est l'autre qui ressemble un peu, c'est ma préférence.
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0: Mais j'ai l'impression que le il est plus marqué en fait à l'envers en fait.
2: Voilà, c'est ça.
0: En tout cas, Cathy, un point de plus, trois points. Et bah, vous voyez qu'on ne va pas terminer comme ça sans marquer deux points supplémentaires et d'arriver à cinq, ça pourrait être pas mal. Hein. Château-Gontier sur Mayenne. Ah oui, là, on va aller un petit peu plus au nord. c'est pas comme si je vous donnais un indice, là. Au moment où je donne l'indice, je me dis, mais pourquoi tu dis ça? Ça donne un indice. Dans quelle commune mayennaise peut-on admirer le dolmen de la Contrie? Est-ce que c'est à Ernée, Mayenne ou Changé?
2: Ernée, Mayenne ou Changé? Mayenne, peut-être.
0: Ah, c'est pas loin. C'est Ernée. Voilà, c'était pas Changé, c'était Ernée. Alors, vous pouvez aller admirer le dolmen de la Contrie. C'est une allée couverte qui mesure 7 mètres de longueur et 1,50 m de largeur. J'aime la précision aujourd'hui. Bon. Cathy, merci d'avoir joué avec nous à la Mayenne compte double. Hein, je vous souhaite un bon mois d'août. Une bonne fin de mois d'août, hein, une bonne rentrée aussi. Hein.
2: Oui.
0: Et on se retrouve quand vous voulez, rappelez-nous. Hein. Soyez pas timide. Okay. À bientôt, Cathy.
2: À bientôt, merci.
0: Au revoir. Ah oui, parce qu'on a dit au revoir à Cathy, parce que Serge est le grand gagnant du jour. Serge, félicitations, vous repartez avec cette carte cadeau d'une valeur de 50 euros. Ben, à vous aussi, belle fin d'été et...
4: Merci beaucoup.
0: Et bonne rentrée, hein.
4: Merci, ça va le faire, ça va.
0: Ben, je pense, quand on est retraité, les rentrées, hein, on oublie un petit peu. À bientôt, Serge. Au revoir.
4: À bientôt, Philippe. Bonne journée.
0: Pour jouer avec nous la semaine prochaine, 02 43 67 11 11.
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0: À suivre dans 4 minutes toute l'actu en Mayenne. Equator Flash, Harden My Heart.

0: Hard on my heart avec Quarterflash en 1981. Ici Mayenne vous souhaite un bon appétit.
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0: Et pourquoi est-ce qu'on vous souhaite un bon appétit? Eh bien parce qu'il est midi. Et ça rime avec Raphaël Aubry. Bonjour Raphaël.
2: Bonjour Philippe, bonjour à tous.
0: Les plus jeunes comptent les jours.
2: Des élèves mayennais sont contents de retrouver l'école à partir de mardi. D'autres continueraient bien les grasses matinées. Les vacances scolaires se terminent, mais certains en profitent jusqu'au bout malgré les orages et la grisaille de cette semaine dans le département. Marcelin Robin a croisé hier des familles au camping du parc à Château-Gontier-sur-Mayenne.
3: Il n'est jamais trop tard pour changer d'air. Certains profitent même de ces derniers jours avant la rentrée scolaire pour partir en vacances pour la première fois.
4: Trop bonne semaine.
3: Léonis a hâte d'entrer en CP mardi prochain, mais les vacances c'est très bien aussi, surtout dans un chalet avec trois frères et sœurs.
4: Je creuse dans ça pour faire un trou. Parfois après on s'amuse, on écoute la musique avec ma sœur et mes frères. Et après on fait plein de trucs avec tout le monde, on fait des monopolies, on va au manège pour faire des trucs de sport.
3: Et la famille mayennaise va profiter jusqu'au bout des derniers jours des vacances. On se raconte le papa Sébastien.
5: On vient le lundi à Laval et ils vont aller à l'école le mardi. Et après, c'est pour nous les vacances.
3: Un peu plus loin, Serge range son vélo. Ce retraité sartois ne découvre pas le camping de Château-Gontier-sur-Mayenne.
6: On est habitué à venir comme ça, comment dire, cette époque-là, pour faire du vélo sur le chemin de halage. C'est pas très fatigant et c'est bien.
3: En plus, en cette fin de vacances scolaires, le camping est plus calme qu'en plein été. Ça ne déplaît pas à Fernand, venu d'Angers.
7: Ça fait du bien. On se repose là. On est dans le calme et la tranquillité.
3: La saison ne va pas se terminer avec la rentrée scolaire au camping de Château-Gontier-sur-Mayenne. De nombreux retraités sont attendus en septembre.
2: Marcelin Robin, le nombre de touristes a été stable cet été dans notre département malgré les canicules. Selon Joël Ballandreau, le président de Destination Mayenne, l'agence d'attractivité du département, il était notre invité, l'invité d'ici Mayenne ce matin. Le mois d'août a été boosté selon lui par le Festival international de cyclo tourisme à Château-Gontier-sur-Mayenne et le VNB Fest. Le trafic a repris progressivement au milieu de matinée à la gare de Laval, indique la SNCF. La fin des vacances scolaires perturbée par un incident lié aux orages. La foudre a frappé une caténaire la nuit dernière. La circulation des TGV a été interrompue tôt ce matin et celle des TER perturbée. La Mayenne doit repasser en vigilance jaune orage entre 15h et 21h cet après-midi. La circulation pourrait être perturbée aussi aujourd'hui en Mayenne en raison de la fin des vacances scolaires, notamment sur l'A81. Bison Futé classe toute la France en rouge dans le sens des retours. C'est orange dans tout le Grand Ouest pour les départs. Vous retrouvez sur SI.fr nos conseils pour éviter les bouchons aujourd'hui.
0: Ici Mayenne Midi 3, 1 450 000 euros récoltés.
2: Et grâce au concert solidaire organisé hier à Bordeaux après le gigantesque incendie de cet été en Gironde, indiquent les organisateurs, un concert avec Pascal Obispo, Zazie ou encore Renault. Des pompiers mayennais étaient partis épauler leurs collègues pour éteindre ce feu qui a ravagé 42 000 hectares au mois de juillet. L'argent sera reversé à la Fondation de France pour aider les sinistrés. C'est un retour à la maison, même si ce n'est plus vraiment la sienne. Le Stade Lavallois reçoit Grenoble ce soir au Stade Francis Lebasseur pour la 4e journée de Ligue 2 de football. Grenoble, entraîné par Olivier Frappoli, coach des Tangos pendant 7 ans, ça annonce une soirée particulière. Côté Lavallois, l'entraîneur David Vigne ne préfère pas y penser.
8: Je veux pas que ça change quelque chose et je m'attache à ça. D'ailleurs, dans mes différentes causeries toute la semaine, j'ai pas fait référence à ça. Je sais que ça existe. Olivier revient un petit peu chez lui. Quand on y passe 7 ans, un, ça se respecte et deux, ça peut se prendre en considération, mais pour les gens, pour l'environnement, pour lui peut-être, mais je l'espère pas pour mes joueurs qui étaient ces joueurs auparavant. Moi, en tout cas, je le prends pas en considération dans ma préparation. Je veux pas m'attacher à ça. Je veux d'abord, prioritairement, m'attacher à ce que l'on fait nous, à ce que l'on doit faire sur ce match. J'essaye vraiment de travailler sur le fait que tout ça ne doit pas impacter ce que l'on doit faire sur le terrain. Voilà. Et ça, pour moi, c'est très, très important.
2: À Laval-Grenoble, ce soir en Ligue 2, match à suivre en direct sur Ici Mayenne à partir de 19h45, coup d'envoi à 20h.
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2: Nous passerons en jaune plutôt,
0: oui,
2: Philippe.
0: Oui, absolument. Le département de la Mayenne est en vigilance jaune pour le phénomène orage de 15h à 19h cet après-midi. De belles éclaircies vont se développer malgré tout, le tout sous un vent de sud-ouest de température maximale comprise entre 22 et 24 degrés. On vous souhaite un excellent après-midi avec nous. Oui, il est midi 5, on est au taquet pour la dernière fois.
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11: Bonjour à toutes et à tous, j'espère que vous allez bien. Bon courage si vous êtes sur la route. Bison futé, voie rouge dans le sens des retours. Et ce, dans toute la France. Aujourd'hui, dans les meilleurs moments au taquet avec Valérie Davido et Eric Bastien, nous serons avec Jean-Pierre qui est très soigneux, Florence qui cuisine quand elle est énervée, Mathieu qui s'est endormi dans un train et plein d'autres histoires sur votre radio ici.
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11: Et nous commençons en musique avec Joe Dassin, retour en 1973. Salut les amoureux sur votre radio ici. Les

0: Saint sur votre radio ici. Et salut à Jean-Pierre d'ici Touraine, qui est soigneux, mais vraiment très soigneux. Et Florence d'ici Pays de Savoie, qui a une habitude pour calmer ses nerfs, ce qui a amusé Eric Bastien et Valérie Damido sur votre radio ici.
1: Nous sommes au taquet avec Jean-Pierre et Florence. Alors Jean-Pierre qui habite à La Riche. Jean-Pierre, on l'a vu, hein, il était éducateur pour les jeunes, pour les métiers du bâtiment. Donc du coup, il bricole beaucoup. Tu fais tout. Allez, l'électricité, le carrelage, la menuiserie, tu fais tout chez toi.
2: J'en fais plus beaucoup maintenant, je suis plus aussi jeune, on va dire ça comme ça. Mais il bricole encore un peu.
1: Ah, quand même, et dis donc, t'as construit quand même le studio de ton fils.
2: Et j'ai fait ma maison.
1: Oh là là, bah dis donc, quand même, c'est pas mal.
2: Oui, c'est pas mal.
1: Bah, sois pas modeste, s'il te plaît, c'est très bien.
2: D'accord.
1: Alors, t'as l'air hyper sympa comme ça, mais il paraît qu'on est hyper maniaque.
2: C'est pas qu'il paraît, c'est une réalité.
1: Ah ouais, c'est une réalité, ouais. Alors Jean-Pierre, il paraît qu'on n'aime pas quand tout traîne, hein. On range tout, tout doit être rangé. On n'a pas le droit de manger dans la bagnole. La bagnole, elle doit être propre. Comment ça se passe au quotidien?
2: Ben, ça se passe, maintenant, ça se passe mieux qu'avant.
1: C'est-à-dire?
2: Au début, c'était compliqué. Bon, maintenant, ça va un petit peu mieux. Pas beaucoup mieux, même.
1: Pourquoi t'es si maniaque? C'est quoi le problème?
3: C'est un homme.
2: J'ai toujours été, quelque part, même quand j'étais gamin, pour dire un petit peu. J'avais une mobilette, en fin de compte, que j'ai gardée, je ne sais plus, 3-4 ans. Mais au bout de 4 ans, elle était encore neuve. Je l'ai revendue, c'était bien sûr d'occasion. À part les kilomètres au compteur, mais au niveau de l'état, c'est pas une blague, hein. Il n'y avait pas une griffe.
1: Ouais, mais tu ranges tout. Ouais, mais tu ranges tout.
3: Tu vois, ça vient de l'adolescence. Ça vient de la mobilette. Ça vient de là. Voilà.
1: Et voilà.
2: Là, peut-être auparavant, parce qu'avant la mobilette, il y avait le vélo. C'était déjà pareil avec le vélo. Mais bon.
1: Ah, t'es soigneux. Qu'est-ce que tu veux que je te dise? Voilà, c'est pour ça que t'habites à La Riche. Alors. D'accord. Tu es riche de toutes ces choses que tu conserves. Mon chaton, t'as pas de point. Et Florence, elle a déjà un point. Alors, tu vas me marquer ce deuxième point.
2: Enfin,
1: ce premier point. Tiens, je mets une petite chanson. Alors, on va parler d'oiseaux. Écoute bien cette question. Un albatros, tu vois ce que c'est qu'un albatros?
2: Je vois ce que c'est un albatros.
1: Alors, il paraît qu'un albatros, ça peut voler des mois, voire des années sans toucher terre. Est-ce que c'est vrai ou faux? Top chrono 5 secondes. Est-ce que les Alors?
2: Oui, je dirais oui.
1: Eh ben, t'as bien raison. Parce qu'ils peuvent totalement rester des mois en vol grâce au vent marin, au vol plané. Il y a certains jeunes albatros qui passent vraiment des mois, voire des années sans revenir à terre. Bon, ils se posent parfois sur l'eau et puis ils chopent un poisson, mais c'est vrai. Premier point pour Jean-Pierre.
3: C'est Bernard et Bianca qui volaient sur un albatros, je me souviens.
1: Absolument.
3: Ouais, c'est ça, hein, c'est je ça. Me souviens bien. Florence, avec ici Pays de Savoie qui a déjà un point. Ah, Florence en Haute-Savoie, qui est en voiture, qui revient d'un mariage un petit peu plus tôt. Pourquoi? C'était pas bien le mariage? Ou c'était prévu comme ça?
4: Ah bon? C'était bien en fait. Mais c'est parce que j'ai un rendez-vous chez le dentiste ce soir et voilà. Il a été avancé le rendez-vous.
3: On est au cœur de vos vies.
1: Un rendez-vous chez le dentiste.
3: C'est sympa, ça, le dentiste.
1: J'ai tellement d'empathie pour toi.
3: C'est une petite vérification ou on est sur. Il y aura un peu de bricolage?
4: Non, c'est juste retirer un fil. Hein.
3: Ah bon, ça va, un petit fil. Bon, ça va aller. Alors, quelques éléments de ta vie. Tu bricoles pas trop. Bon, tu sais quand même monter un petit meuble, mais t'es pas plus manuel que ça, hein, Florence. C'est pas particulièrement ce que tu aimes faire. En revanche, tu adores cuisiner. Mais tu adores cuisiner quand tu es dans un état particulier. Lequel?
4: Quand je suis énervée.
3: C'est ta méthode à toi pour te détendre, quoi. T'es vénère, tu vas cuisiner.
4: Voilà, c'est ça, il faut que je me défoule.
3: Alors tu fais quoi comme plat bien énervé?
4: Quand je suis énervée, je peux faire des ratas, je peux faire un ragoût, un bœuf carotte. Tout ce qui passe dans le frigo, en fait, il faut que je prépare.
3: Ah oui, c'est pas mal, ça, du pain perdu, des plats du Nord. Mais pourquoi tu fais de la carbonade flamande et des plats du Nord alors que t'es en Haute-Savoie?
4: En fait, à la base, j'étais de Lille.
3: Voilà,
4: c'est notre région, on est ici en fait.
3: Ah ok, je comprends. Tiramisu, pudding, cookie, pain perdu, salade de fruits. Joli, joli, tout ça c'est les bonnes choses que tu sais faire. Florence, sauras-tu marquer un point de plus? On va le savoir tout de suite en écoutant l'idole de ma jeunesse. Et passer avec ses petites chaussettes rouges et jaunes à petits points. On va parler de chaussettes. Écoute bien cette question, Florence. Albert Einstein portait toujours des chaussettes dépareillées. Est-ce que c'est vrai ou faux? Selon toi, 5 secondes, top chrono. Albert Einstein portait toujours des chaussettes dépareillées.
4: Ouais, moi, je dirais vrai.
3: C'est faux. Albert Einstein ne portait pratiquement, en fait, jamais de chaussettes parce qu'il trouvait tout simplement ça inutile et ça datait de l'enfance.

0: 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Valérie Damido et Eric Bastien sont maintenant avec Stella et Guillaume pour un quiz musical. Il faut retrouver les mots manquants. Écoutez bien, serez-vous aussi fort qu'eux sur votre radio ici?
1: Ici, nous sommes avec Stella qui joue avec ici Paris-Île-de-France contre Guillaume qui joue avec ici Champagne-Ardennes. Stella, un point. On va pas s'emballer non plus, c'est pas dingui dingo,
2: non, c'est pas
1: chérie.
2: Ouf. Pas dingue non plus.
1: Tu as marqué, t'adores chanter, tu aimes la musique,
3: oui.
1: Tu fais partie d'un chœur de gospel.
3: Oui.
1: Ça fait 20 ans.
3: Oh, happy day. Oui, c'est vrai.
1: Alors, t'as même fait des concerts, allez, Nîmes, Calais, tu fais des mariages, tout ça.
3: Exact.
1: Bon, mais.
3: Ouais, oui. Eh oui. Et je chante aussi du pop rock, du Adele, enfin voilà, je fais plein de choses.
1: Eh ben voilà, bah, c'est bien ça. Donc ça veut dire que tu connais un petit peu les chansons, quoi.
3: J'espère, oui. Alors pas tout, hein, mais oui.
1: Non, on va pas dire j'espère. Tu sais qu'avec moi, c'est la team winner, c'est Damido Land.
3: Oui, allez, c'est parti.
1: Alors, je t'explique.
3: Je croise les doigts.
1: Mais bien sûr, croise tout ce que t'as. Alors, les deux mots manquants, c'est-à-dire que tu vas voir la chanson, paf, elle se déroule, et à deux endroits, elle va s'arrêter, tu vas entendre poète, et tu devras me donner les deux mots. Là, on écoute une... Voilà, il y en a deux à trouver, chérie. Hein. Attention, écoute bien, c'est une chanson de Serge Gainsbourg.
4: Élise,

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1: Lisa, alors Elisa, oh. Saute-moi au cou.
2: Parfait. Je la connais.
1: Et bah vas-y, c'est quoi, Elisa,
2: des poux. Elisa, cherche-moi des poux, Elisa. Dans la jungle, je m'en rappelle plus.
1: Eh oui, c'est ça, cherche Elisa. Elisa, cherche-moi au cou, Elisa.
2: C'est ça.
1: Elisa. Eh oui, bravo.
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1: Cherche-moi des poux et mets tes doigts dans
2: la jungle.
1: Voilà.
2: Tes cheveux. Tac. Mes cheveux plutôt.
1: Ça fait trois pour toi. Bravo.
3: Guillaume, est-ce que tu...
2: Deux points.
3: Guillaume qui n'a pas de points. Faut que je la dise combien de fois cette phrase, Guillaume?
1: Et voilà, c'est reparti pour le management toxique.
3: C'est mon coaching, coaching à moi.
1: On voit qu'est-ce que ça donne. Hein.
3: Dis-moi, mon Guillaume, est-ce que tu les avais, les deux mots, là, sur Serge Gainsbourg?
4: Oui.
3: Ah,
4: oui, oui.
3: Peut-être un encourageant pour nous. Cela dit, tu vas pas tomber sur ce titre-là. Donc, on va voir. Guillaume, qui est très sympathique, qui, depuis tout à l'heure, vous a dit qu'il cherchait un emploi dans le téléconseil. N'hésitez pas à nous joindre à la radio, si vous voulez lui donner un coup de main. Qui fait des belles pâtisseries avec ses mots, mais qui est fan de Dragon Ball Z. Eh ouais, t'es 40 ans, t'es génération Club Do à fond, toi.
4: C'est ça, exactement.
3: Bah attends,
4: exactement.
3: J'ai la carte d'anniversaire.
4: Qui n'a pas connu Club Dorothée?
3: Bah évidemment, j'avais ma carte d'anniversaire. Tu l'avais, ta carte
1: bien,
3: de membre,
1: bien,
3: ou pas,
4: Guillaume? Alors, j'avais pas ma carte de membre à ce moment-là. Mais par contre, j'ai pu l'avoir parce qu'ils avaient ressorti tout un album collector de Génération Club Dorothée où ils avaient refait exprès la carte de membre, vraiment la vraie carte de membre du Club Dorothée.
3: Et la collector, je suis d'accord. T'as des objets, voilà. T'as des tasses, des verres, des maillots,
1: et
3: des
1: jeux. Et t'as surtout un quiz musical à trouver.
3: Tout ce qu'il a sur Dragon Ball Z. Vous savez, nous, on n'est pas pressé parce qu'on sait qu'on a les bonnes réponses. Ça va être rapide.
1: Oui, bien sûr.
3: Non, attends, ça va être
1: rapide.
3: Vas-y. Voici Gigi Lamoroso. C'est Dalida. La chanson s'arrête à deux reprises. 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

0: Alors, arrive à Gigi Lamoroso, croqueur d'amour, l'œil de velours commune. Est-ce que tu as une petite idée? On peut lancer le chrono.
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0: Comme une caresse. Gigi Lamoroso, toujours vainqueur, parfois sans.
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0: Sans peur. Mmh. Donc caresse et peur. Vérifions.
2: Oui.
0: C'est très bien, bravo.
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0: dans la playlist de votre radio ici. Dans quelques instants, c'est votre agenda avec des activités et des bons plans près de chez vous. Puis retour de la musique avec France Gall sur votre radio ici.
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0: 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Jusqu'à 13h, ce sont les meilleurs moments d'Otaka avec Valérie Damido et Eric Bastien. De quoi vous donner le sourire à l'heure du déjeuner ou si vous êtes coincé sur la route. Nous les retrouvons avec deux nouveaux candidats juste après France Gall. Tout pour la musique sur votre radio ici. Et très belle journée.

0: pour la musique dans la bande son d'ici. Nous sommes maintenant avec Mathieu d'Issy-Lorraine qui raconte à Valérie Damidot et Éric Bastien où il s'est réveillé après s'être endormi dans un train. Et Émilie d'Issy-Poitou qui aimerait beaucoup déjeuner avec un célèbre DJ français.
1: Alors Mathieu, il paraît que quand tu avais 17 ans, tu étais au lycée militaire d'Issoire, c'est ça?
2: Tout à fait. C'est ça.
1: Et pour rentrer chez toi, tu dois prendre le train de nuit, voilà, forcément un jour...
2: La région Auvergne étant bien desservie par la SNCF.
1: Ouais, bah oui, ça.
2: Parce qu'Éric me contredit.
3: Alors, tu vas te détendre car je suis auvergnat.
1: Mais bah c'est pour ça qu'il t'a dit ça.
3: Mais je confirme ce que tu dis, c'est quand même compliqué.
1: C'est très compliqué. Alors qu'est-ce qui s'est passé?
2: Eh ben, en prenant le train de nuit à 00h12, je me suis endormi. Et je me suis réveillé en fait dans le dépôt des trains. Le train est arrivé en gare et était reparti au dépôt.
1: C'est le début d'un film d'horreur, ça. Tu sais, ça peut faire un film d'horreur, hein.
3: C'est l'Auvergne.
1: C'est l'Auvergne dans un hangar, t'es paumé et là, c'est le drame. Alors, qu'est-ce qui s'est passé? Parce que tu peux pas sortir du hangar.
2: Ben en fait, déjà je me questionnais savoir où je me trouvais. Et je suis sorti du train et par chance j'ai vu un technicien sur le quai. Qui lui aussi se demandait ce que je faisais là. Donc je lui ai expliqué que je me suis endormi et je me suis réveillé là.
1: Et ben voilà.
2: Et il a réussi à me ramener par un dédale de couloir à la gare. Et j'ai réussi à avoir ma correspondance.
1: Et ben tu es très chanceux, joue au loto cette semaine. Alors mon chat...
3: Sortira-t-il de la maison des secrets? La réponse la semaine prochaine.
1: Ah ben, la maison des secrets, ça a démarré hier les gars. Alors Mathieu, tu as 4. Écoute bien, là je vais te proposer une question à choix multiple. Je te pose la question, je te fais des propositions de réponses. T'auras 10 secondes pour me donner ton choix et remporter 3 points. Tiens, une petite ambiance. My pocket. Alors écoute bien, aujourd'hui, le 24 juin, c'est le lancement des soldes d'été. Ça va durer jusqu'au 21 juillet. Alors, petite question, selon une récente enquête, quel budget les Français prévoient-ils de consacrer en moyenne aux soldes d'été? Alors écoute bien ce que je te propose. Combien ils veulent claquer d'oseille? 133 euros, 183 euros, 233 euros, pas un centime, c'est des radins comme Éric Bastien. Bah oui. Alors, combien ils vont claquer les Français en solde d'été? 133, 183, 233 ou pas un flèche? Top chrono, 10 secondes.
2: J'irais 233.
1: Tu dirais 233. Et ben, t'as totalement raison, oui, exactement. Et c'est en baisse par rapport à l'année dernière, c'était 307. Bon bah voilà, allez, bonne solde à tous. Ça te fait 7 points mon petit chat.
3: Tu vas aller faire les soldes, Émilie? À Itoy, dans la Vienne?
4: Un petit peu, ouais, je pense.
3: Ah oui, tu vas aller t'acheter une clim. Je vous rappelle qu'Émilie nous nargue avec sa clim depuis...
1: Excuse-moi, on est dans un studio climatisé, donc...
3: Oui, enfin, il y a beaucoup de monde, là, donc il fait un peu plus chaud.
1: Tu vas arrêter de faire la dicose, là, t'es dans un studio climatisé, tu travailles ici toute la journée, tout va bien.
4: Et alors, en plus,
3: on a du... Comment ça s'appelle, ça? C'est bien, ça.
1: Un brumisateur.
3: Un brumisateur, c'est parfait. Émilie, alors Émilie, on a fait un peu connaissance avec elle, un fils s'appelle Abel, elle est paxée à Quentin, on l'appelle Magic Mimi, ça c'est pour tous les collègues. Et alors, on a découvert que si il y avait un artiste avec qui tu pourrais déjeuner là pour 13 heures, ce serait qui?
4: J'aimerais bien David Guetta.
3: Bah, ouais. Oui. Alors, tu l'as vu en concert ou pas?
4: Oui. Ouais, j'ai eu la chance de pouvoir le voir au Stade de France.
3: Bah là, il y a quelques jours alors.
4: Exactement.
3: Et alors, c'est comment?
4: Incroyable.
3: Incroyable.
4: Vraiment, ouais. Ah oui, oui.
3: Et t'aimerais parler avec lui? Qu'est-ce que je sais pas? Vous parliez, pourriez parler de quoi si t'étais avec lui à 13h? Qu'est-ce que t'aimerais lui dire?
1: La cuisine.
4: Savoir un petit peu tout, ouais, sa vie, comment il compose, comment il crée, et puis s'il compte revenir en France quand même.
3: Bien sûr, ah bah oui, bonne question. Parlons de ta rencontre avec Quentin, et alors là, on va aller dans le vintage, dans la nostalgie.
4: Rencontre au lycée, en effet. Ça fait quelques temps maintenant.
3: À la cafette. C'était au lycée. Alors, vous étiez dans la même classe ou pas du tout?
4: Non, pas du tout. Non, il a un an de plus quand même.
3: Et alors, vous êtes rencontrés, mais au lycée où ça? Au foyer? Dans la cour?
1: À la cafette, elle vient de te le dire.
3: Non, c'est moi qui ai dit. Elle a dit à la cafette.
1: Elle l'a dit.
3: Ah ouais?
4: À la cause.
1: Voilà.
3: Je coûte rien. Mais c'est comme dans la série, genre, voilà, bisous, bisous, tout ça. Il y avait le mec avec les bretelles, l'autre avec ses couettes.
4: On s'est rencontrés à la pause, tout simplement. Il était un peu plus vieux. J'avais envie de le découvrir.
3: Ah bah oui.
4: Et ça a bien matché.
3: Et ça fait combien de temps que tu es avec lui, là, du coup?
4: Ça fait plus de 15 ans. Hein.
3: 15 ans, dis donc, bah, bravo. Petit mariage ou non, pour l'instant vous êtes paxé. On en reste là, c'est bien, c'est une bonne formule.
4: On en reste là, c'est très bien.
3: D'accord.

0: Un des derniers titres de Teddy Swims, Mr. Know It All, dans la playlist d'ici. Valérie Damido et Eric Bastien sont toujours avec Mathieu d'ici Lorraine, qui a un talent inutile qu'en vit fortement Eric et Émilie d'ici Poitou, qui est tête en l'air, et ce, assez souvent.
1: Ah, nous sommes au taquet avec Mathieu qui a 7 et Émilie qui a 6. Alors, voilà, j'ai une fois de plus une petite anecdote qui va faire plaisir. Ce n'est pas le premier candidat qui a ce talent inutile, mais c'est un talent inutile que Éric Bastien ne comprend pas. Parce que Mathieu, ton talent inutile, c'est que tu es super souple. Tu peux mettre tes mains à plat par terre avec les jambes tendues. C'est vrai ?
2: C'est vrai.
1: Tu sais que c'est le rêve d'Éric Bastien
3: c'est
1: de faire ça.
3: C'est quoi l'intérêt surtout ?
1: Il n'y a pas d'intérêt, c'est juste pour être souple, avoir un corps souple.
3: Ah oui, d'accord.
1: Voilà. Donc, il en rêve. Hein. C'est-à-dire que dès qu'il y a un auditeur qui a ce talent, après, il est là, il essaye. Et je voudrais le filmer parce que ce serait drôle, mais bon, je n'ose pas.
3: Ouais, Vidéo Gag n'existe plus. Donc.
1: C'est vrai.

0: Le camping primitif.
1: On a passé 2 nuits.
0: Ouais, parce que quand même, c'est un peu flippant quand même.
1: Ouais, disons qu'on n'a pas bien dormi parce qu'à chaque craquement de branche, on s'inquiétait un peu quand même.
0: Bah oui, tu m'étonnes. Tiens, voilà un coyote. Oh, un ours. Bon, il vaut mieux aller faire autre chose. Bien, écoute-moi. Tu es en tête, tu peux effectivement marquer 5 points de plus. Je pense que tu vas réussir parce que tu es brillant. Et donc, on va y aller avec la question cash, une ambiance.
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0: Alors, chez le coiffeur, comment ça s'appelle quand on fait des fines mèches de cheveux pour éclaircir, pour qu'elles se fondent naturellement dans la masse? Chez le coiffeur, quelle technique consiste à éclaircir des fines mèches de cheveux pour qu'elles se fondent naturellement dans la masse? Comment ça s'appelle quand on fait des fines mèches? Top chrono, 10 secondes.
1: Un balayage?
0: Et ta ta ta ta ta ta ta la la. Olé, oui, c'est un balayage. Bien évidemment, tu as 5 points de plus, tu as 12, bravo.
3: Ah, il a fait un sans faute là, Émilie.
0: Oui, sans faute.
3: Ah oui,
0: sans faute.
3: Émilie, là. Bon, on a 5 points à prendre dans un instant, ce qui est pas mal, ça nous ramènerait à 11. Alors ok, il aurait toujours la tête, mais on a le bingo avant 13h qui peut te permettre d'être avec nous vendredi et de m'offrir 3 candidats déjà pour la semaine. Émilie, alors on est un petit peu tête en l'air?
4: Un peu, oui.
3: Un peu, un petit peu gauche, hein. J'ai quelques exemples. Bon, déjà, tu casses souvent des affaires. Déjà.
4: En effet.
3: Puis, oui, non mais bon, ça arrive. Émilie, un jour tu étais au bar avec ton fils et ton chéri, puis vous êtes partis, vous promenez, et le téléphone de ton chéri a sonné. Qu'est-ce que t'as découvert?
4: Eh ben, j'ai découvert qu'une personne appelait mon contact d'urgence pour lui dire qu'il avait retrouvé un téléphone et c'était le mien en effet.
3: Voilà,
4: ça faisait plus de 10 minutes qu'on était partis.
3: Un petit peu tête en l'air, tu laisses ton téléphone au bar. Ça s'arrête pas là, on peut remettre la musique, oui. Lors d'un déjeuner professionnel, tu pars sans ton sac à main, tu le laisses au resto.
4: En effet, ouais, ça m'arrive souvent.
3: Non mais souvent, il paraît que ça t'est arrivé une dizaine de fois quand même de laisser ton sac.
4: Oui, bah oui, ça m'arrive fréquemment, ouais. Oui, en effet. Oui. Bah, je pars, je pense à autre chose. Voilà, je parle avec les gens et voilà.
3: Non, mais c'est pas fini. Elle a oublié les clés sur la porte de la maison. Alors, ça fait très tête en l'air. Tu t'es retrouvé en dehors de ta maison avec les clés, dans le froid, avec ton fils qui avait 3 ans. Qu'est-ce que t'es obligé de faire quoi? Un serrurier?
4: Oui, en effet, j'ai dû faire appel à un serrurier en urgence.
3: Bah oui, ça t'a coûté une fortune, tout ça en plus.
4: Oui.
3: Oh là là là là.
4: Un vrai agacement, être dans le froid et payer en urgence.
3: Je vois ça, je comprends. Bon, Émilie, allez, on se le tente là. 5 points à prendre avec un petit extrait.
2: Que va-t-on manger?
5: Des nouilles.
2: Mais hier déjà.
3: On parlait des pâtes que tu sais faire parfaitement bien avec des sauces. T'en as parlé tout à l'heure. Voici ta question, elle vaut 5 points. C'est une question cash. Comment appelle-t-on les pâtes en forme de papillon ou de nœud papillon? Comment elles s'appellent? Top chrono, 10 secondes. Émilie, les pâtes en forme de papillon.
4: Farfalle.
3: Oh, t'as été les chercher loin, celle-là. Hein. Mais oui, c'est ça. Bah oui, c'est les pâtes italiennes, les farfalle.
0: Les farfalle, ça veut dire papillon en italien.
3: Mais bien sûr.
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0: Je m'en vais, Vianney qui repart en tournée à partir de mars 2027, première date à Reims, Paris et Maxéville. Dans une poignée de secondes, Valérie Damido et Eric Bastien seront avec Anne-Sophie d'ici Lorraine, qui se trompe de destinataire en envoyant un texto, ça nous est tous arrivé. En même temps, voilà, et Stéphane qui a tendance lui aussi à être maladroit. À tout de suite sur votre radio ici.
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3: Alors, on va parler d'un truc qui m'a fait crever de rire, parce que c'est arrivé à moult amis à moi. Anne-Sophie, c'est ma petite chèvre de la semaine. Parce qu'elle rencontre le fils d'un patient avec qui elle sympathise. Voilà, et puis elle le voit à l'extérieur, et là, elle se rend compte que le gars, il est assez imbu de sa personne. Il dit toujours, ah, moi, je, ta, ta, ta. Et là, qu'est-ce qui se passe? Ta copine t'envoie un texto pour te dire, ça s'est passé comment?
4: Et là... Voilà. Et là, je réponds à ma copine, enfin, je pense répondre à ma copine en disant, oh, la cata des fondus, j'ai une fille, sa papa qui se la pète, vraiment un trou du cul. Et je reçois la réponse, et la réponse, en fait, eh ben, c'était lui. Et je lui avais envoyé à lui le message.
3: Et il a répondu quoi, lui?
4: Il a répondu, oh, ben, c'est bien, maintenant, je sais ce qu'il en est, à jamais.
3: Oh mon Dieu.
4: Ah, oui. Quand j'ai raconté ça à ma copine, puisqu'on a ri, après ce moment, j'étais pas.
3: Bah oui.
4: Et après, j'ai dit, oh, pis après tout, bon, pas trop pis, hein, c'est fait.
3: Bon, tu l'as jamais revu ou pas?
4: Non, je l'ai jamais revu.
3: Oh, bah oui, tu m'étonnes. Oh mon Dieu. Bah oui, c'est-à-dire que c'est vraiment un fils à papa qui se la pète. Bon.
4: Oui. Oh ouais, ouais. J'aime pas les gens qui se la racontent comme ça. Qui, non, non, moi j'aime bien les gens simples.
3: Eh bah, t'as bien raison, ma chérie. Moi non plus, j'aime pas les gens qui se la pètent. Alors.
4: Voilà, exactement.
3: Par contre, là, excuse-moi, mais avec ma réalisatrice Céline, on a eu un petit moment de...
5: De fraîcheur.
3: Non, non, d'angoisse. Parce que figure-toi que ma petite Anne-Sophie, elle a un talent inutile.
5: Ah.
3: Elle tord ses bras à 90 degrés à l'envers. C'est-à-dire, tu peux m'expliquer comment tu fais?
4: En fait, si tu veux, par exemple, si je pose mes mains à plat sur une table, la partie de devant le coude, en fait, et le coude vont se tordre et repartir de l'autre côté.
3: Oh my God.
4: C'est une malformation de naissance.
5: On a essayé, mais...
4: Quand je fais ça à la maison, mon mari, il est dégoûté. Mes enfants aussi, elles partent en courant. Je dégoûte ce que tu fais, maman.
3: En régie, il y a Roxane qui a la technique, qui fait, moi aussi, ça, c'est mon truc. Bah, tu nous montreras comment c'est, Roxane, qu'on puisse voir en vrai. Voilà.
4: C'est bizarre, hein, ça fait bizarre.
3: Ok, ça fait bizarre.
5: On travaille avec des gens strange un peu. Hein.
3: Ouais, mais moi, j'adore. Ouais. Alors, ma chérie, écoute bien. Là, t'as 6 points, t'es en tête. Je vais te donner l'opportunité d'en marquer 5 de plus. Grâce à la question cash et cette petite musique.
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5: Ça a plaire à Stéphane qui adore Robert.
3: Ah, j'adore. Alors, ma petite Anne-Sophie, quel est le surnom du ministère français de l'économie et des finances? Quel est le surnom du ministère? Écoute bien, le ministère français de l'économie et des finances. On lui donne un nom plus court. Top chrono, 10 secondes. On dit...
4: Oh,
3: ah si. Si, chérie.
4: Des finances.
3: On sait bien...
4: Les impôts?
3: Ah non, on n'appelle pas ça les impôts. On appelle
4: l'économie
3: ça...
4: L'économie des finances.
3: On appelle
4: les
3: ça...
4: publiques.
3: Bercy. On appelle ça Bercy. Mmh. Parce que leurs bureaux sont à Bercy.
5: Et merci beaucoup, hein.
3: Oh là là, bon allez, je te...
5: Ma femme travaille à Bercy, je l'assume parfaitement.
3: Bon, tu restes en tête avec 6 points.
5: Faites attention, ma femme travaille à Bercy, faites attention à les dossiers.
3: Faites attention à...
5: Ah, excusez-moi, nous repartons en direct, retrouver notre reporter depuis la Grande Couronne en direction de Paris, Stéphane. Comment ça va dans le train?
7: Ça va super bien, en plus il y a la clim, alors c'est bien.
5: C'est parfait. On est où là? Parce qu'on sera... Alors, pour ceux qui nous rejoignent, on s'approche de la Tour Eiffel, c'est là que tu vas.
7: Oui.
5: On en est où là?
7: Et là, je suis à Rosa Parks, qui est juste avant Magenta.
3: Ah bah ça va, t'as encore un petit 20 minutes quand même.
5: Ça part pas grand monde tout ça, mais t'es pas loin. En gros,
3: t'arrives.
5: On y croit, il nous reste quelques minutes avant d'arriver au pied de la Tour Eiffel. Oula! Oula.
7: Oui, oui.
5: Ou je sens le coup de frein.
3: Ah bah c'est le métro là.
5: Je sens que c'est bloqué. Bon Stéphane, alors nous jouons avec toi depuis tout à l'heure. Stéphane, des petits soucis quand même, un petit gaffeur aussi, hein, Stéphane.
3: Ah oui.
5: Stéphane, il est dans une grande surface, il y a un monsieur qui propose de déguster du nougat. Qu'est-ce qu'il dit Stéphane?
7: Non merci, je suis pas très fromage.
3: Voilà. Ah bah oui, bien sûr.
5: Mais oui, le gars ne voilà. sait pas reconnaître du nougat du fromage. Bon voilà, non mais ça s'arrête
7: voilà,
5: là. Au cinéma, bon, Stéphane, il voudrait bien entrer dans une salle hein, si le film a commencé. Mais qu'est-ce qu'on t'a dit?
7: Non, je travaille pas ici, monsieur.
5: Voilà, parce qu'il demande. Il dit, est-ce que je peux rentrer? Est-ce que je peux aller là? Le film a doigt. Non, je ne travaille pas. Voilà, puis c'est comme ça, tout le temps comme ça. C'est pas fini. Il mange une galette des rois au boulot, alors qu'il a un plombage. Le plombage, il saute.
7: Voilà, à cause de la fève.
3: Ah, t'as croqué la fève.
5: Eh oui, alors du coup, il y a du sang un petit peu partout. Il a fallu aller chez le dentiste. Et après, tu travaillais. Le patron, il a pas aimé. Hein.
7: En plus, devant le directeur qui faisait un discours pour la nouvelle année.
5: Bon, je crois que je vais arrêter là parce qu'on a bien senti que. Voilà, du bon Pierre Richard quand même. Hein.
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0: à Waterloo. Et voilà, c'était le dernier jour des meilleurs moments d'Otakey. Un grand merci à tous les candidats qui ont joué avec nous pendant 2 ans. Vous étiez vraiment top. C'était un plaisir d'échanger avec vous. J'embrasse Valérie Damido, Eric Bastien, mais aussi Romain Bertèche, réalisateur de la première saison. Céline Lebras, réalisatrice de la seconde et du best-of de cet été. Sans oublier Gwenaëlle Coupez, qui s'est occupée des candidats cette année. Dès lundi, vous avez rendez-vous avec Enora Malagré pour une nouvelle émission à partir de 12h05. Bonjour Enora.
1: Bonjour Catherine.
0: On vous doit bien ça, c'est la nouvelle émission.
1: Absolument.
0: Qu'est-ce qui va se passer à partir de lundi?
1: On va y distiller des bons plans conso. On fera évidemment, on permettra à nos auditrices, nos auditeurs d'éviter les arnaques. On parlera vie quotidienne, santé. On aura aussi Pierre Fabin qui est très connu sur cette station, qui nous parlera aussi des animaux.
0: Oui, parce que vous serez entourée, Enora. Vous n'êtes pas toute seule.
1: Je ne suis jamais seule, moi. Je préfère largement être entourée. Donc, ça sera une joyeuse émission de bande. Une émission qui, j'espère, rendra service à nos éditrices, et aux auditeurs, parce qu'on leur doit bien ça.
0: Oui, et puis les auditeurs pourront d'ailleurs vous appeler pour vous poser des questions.
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1: Valère Coréard, Elsa Wolinski, Gérald Kirzek et Pierre Fabin.
0: Et puis peut-être des invités surprises, on ne sait jamais.
1: Et surtout les auditeurs et les auditrices qu'on prendra tous les jours et qui feront partie de l'émission.
0: Et bah parfait, à lundi Enora.
1: Merci Catherine.

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1: Très bonne fin de semaine avec votre radio ici. Il est 13h. Les informations, Cyril Ardo-Redon. Bonjour Cyril, pardon.
2: Bonjour Catherine, bonjour à tous.
1: À la une de l'actualité, l'heure est au bilan après les importants orages d'hier soir.
2: Des maisons et des voitures abîmées, notamment dans le Doubs. Nous serons dans la commune de Poligny-Luzan dès le début de ce journal. À la une également, 60 hectares parcourus par les flammes en Haute-Corse. L'incendie est désormais fixé. Les conséquences de la sécheresse et de la canicule de cet été sur l'agriculture. La ministre dévoile ses priorités avant la présentation d'un plan la semaine prochaine. La rentrée perturbée dans la Sarthe après la cyberattaque qui a visé l'éducation nationale fin juillet, à quelques jours du retour de l'école. Des enfants n'ont toujours pas pu être inscrits. Et puis, profiter pleinement d'un concert quand on est mal ou non-voyant. Le Festival Rock en Seine près de Paris propose chaque soir un spectacle en audiodescription.
1: Dégâts importants après les orages hier soir.
2: Reprise progressive du trafic des trains après des perturbations et des interruptions en gare de Laval, sur la ligne Rouen-Amiens ou encore sur le RERC en Île-de-France. Des arbres à terre dans plusieurs départements. L'Île-de-France et l'Est du pays particulièrement touchés. Des voitures et des toitures ont été abîmées par de très gros grêlons dans le Doubs. C'est le cas notamment à Poligny-Luzan, pas très loin de Besançon, où Laure a retrouvé des grêlons jusque dans son sous-sol.
3: Tout est détruit, tout est dévasté. Ben, en fait, il n'y a pas de mots, quoi, à part l'apocalypse quand on rentre du travail où il n'y a plus rien. Et le pire, ça va être à venir.
4: J'ai vu que vous avez déjà des bâches sur votre toit, c'est ça?
3: Oui, on les a mis hier soir avec mon compagnon parce que ça coule dans la maison. Donc, on n'a pas le choix, il faut bien protéger un minimum ce qu'on peut essayer de sauver. Parce que là, même l'intérieur a subi, en fait. Donc, de gros dégâts, hein, un abri piscine en moins, donc ça fait toujours mal. Des clôtures qu'on s'était fait embêter à faire, mais qu'il n'y en a plus. On peut faire du petit bois.
2: Laure, habitante de Poligny-Luzan, dans le Doubs, au micro d'ici Besançon. À Montegrosso, en Haute-Corse, ce sont 7 maisons qui ont été détruites, ainsi que 10 voitures et 5 bungalows. Et cette fois-ci par les flammes, un incendie impressionnant, désormais fixé, qui a parcouru 60 hectares. Clémence Gourdon-Négrini, vous vous êtes rendue sur place.
5: Ah, c'est bon, là, c'est la maison, là, celle-là a été sauvée. Il y en a bien une trentaine qui ont été sauvées.
1: À quelques mètres de là, une autre maison, elle est détruite, comme éventrée par les flammes. Pour son propriétaire, l'état de choc, les interrogations sur les démarches à effectuer. Il en discute avec le sous-préfet de Calvi, venu à la rencontre des sinistrés, mais ne souhaite pas s'exprimer au micro. Un peu plus haut, la maison de Marie-Dominique a été épargnée. Elle l'a construite il y a plus de 50 ans avec son ex-mari.
6: Tout était très bien nettoyé tout autour, et puis j'avais les deux jolis chalets que j'adorais et qui ont brûlé. J'ai sauvé mes petites brebis, je les ai rentrées à la maison.
1: Elle, en s'échappant, a frôlé le drame.
6: Les flammes étaient sur le chemin, et là, ma voiture a pris feu à l'arrière, et c'est les pompiers qui m'ont sauvée.
1: Comme dans tout le reste du hameau, l'électricité a sauté. Alors Marie-Dominique va aller dormir chez des proches, du moins essayer, malgré le choc.
6: Je suis un peu perdue là, mais c'est comme ça. Il y en a d'autres, je ne suis pas la seule. Il y a les 7 maisons qui ont brûlé, alors... Moi, la mienne n'a pas brûlé, alors vous voyez, c'est encore une chance.
1: Bien moins visible que les dégâts matériels, les conséquences psychologiques peuvent être importantes et doivent bénéficier d'une prise en charge rapide pour éviter qu'elles ne s'installent dans la durée.
2: Le reportage ici RCFM de Clémence Gourdon-Négrini. Aujourd'hui, les deux départements Corse sont en vigilance orange canicule selon Météo France. À Bordeaux, le grand concert SOS Solidarité Incendie organisé hier soir a permis de récolter 1 450 000 euros, disent les organisateurs. Spectacle avec Renaud, Zazie, Gims ou M. Et tous les bénéfices sont reversés à la Fondation de France pour venir en aide aux sinistrés des feux de l'été en Gironde. On évoquait il y a un instant la canicule en Corse, mais au cours de cet été, c'est bel et bien tout le pays qui a été concerné par des chaleurs extrêmes et d'importantes sécheresses, si bien que notre agriculture traverse une crise d'une gravité exceptionnelle, dit la ministre de l'Agriculture, Annie Genevard. Elle doit dévoiler la semaine prochaine un plan d'urgence et vient de présenter ses priorités.
7: Il faut effectivement des aides financières, des aides réglementaires, des allègements réglementaires. L'idée, si vous voulez, c'est d'abord d'épauler les agriculteurs dans un moment où ils souffrent particulièrement, où ils voient le travail d'une année réduit à néant pour certains. Et surtout, de permettre la relance de la production pour l'année prochaine. Il faut pouvoir acheter des semis, il faut pouvoir acheter des plants, il faut pouvoir acheter des engrais. Le message que j'adresse aux agriculteurs, c'est que notre objectif, c'est d'épauler la trésorerie des exploitations les plus fragiles ou celles qui menacent de l'être. Et puis avec une attention particulière portée aux jeunes agriculteurs qui viennent de s'installer dans le métier, qui ont contracté des emprunts, qui doivent continuer leur activité, ceux-là auront toute mon attention.
2: Annie Genevard, la ministre de l'Agriculture. Au Népal, le bilan des victimes de la gigantesque crue de mercredi monte à 538 morts, indiquent les autorités. En Chine, les autorités font état de 5 morts sur le territoire du Tibet. Il y a toujours plus de 1400 disparus.
8: 13h05, 3 plaintes déposées contre Anne Hidalgo, l'ancienne ministre de Paris, et Patrick Bloch, son ex-premier adjoint.
2: Ce sont des familles d'enfants victimes d'agressions sexuelles scolarisées à l'école Sainte-Dominique, dans le 7e arrondissement de la capitale, des faits commis sur le temps périscolaire. Dans cet établissement, deux animateurs ont été mis en examen fin mai et placés en détention provisoire. Selon les familles, les deux élus avaient connaissance depuis des années de ces agissements. Et justement, cette question des violences sexuelles dans le périscolaire, mais aussi celle de l'éducation ou de l'interdiction des réseaux sociaux, font l'objet d'une grande consultation de votre radio ici, avec France Télévisions. Dites-le ici, chaque mois, avec une thématique en cette année présidentielle. C'est en partenariat avec l'Institut Odoxa. Exprimez-vous sur notre site ici.fr en bas de chaque article. Après la cyberattaque qui a visé l'éducation nationale fin juillet, les services informatiques restent par endroits perturbés. C'est le cas à quelques jours de la rentrée dans la Sarthe. Les boîtes mail des enseignants sont volontairement bloquées et du côté des familles, il y a des difficultés pour les inscriptions. C'est le cas d'Alice, dont la famille change d'école cette année.
9: J'ai ma petite fille qui va rentrer au CP. On a fait une préinscription à la Ville du Mans. Malheureusement, avec la cyberattaque, on ne peut pas l'inscrire en direct à l'école. On va devoir certainement faire des formulaires papier et il en est de même pour tout ce qui est périscolaire. On n'arrive pas à joindre l'école pour le moment. Ce que l'on va faire, c'est qu'on va imprimer tous les papiers pour faire une inscription et tenter de se rendre à l'école demain. Ça rajoute beaucoup de stress. Déjà que c'est pas facile, c'est une étape particulière et de déménager et une rentrée scolaire en CP pour une enfant. Donc ça nous rajoute, nous en tant que parents, beaucoup de stress, de pas savoir où va être notre enfant, si elle va pouvoir bien manger, si le soir elle va pouvoir bénéficier du périscolaire, et également on aimerait bien lui acheter ses petites fournitures scolaires avant mardi prochain.
2: Alice, maman d'une petite fille dans la Sarthe, au micro d'Issimène. Et qui dit rentrée scolaire dans quelques jours dit et du monde sur la route ce week-end. Les difficultés ont déjà commencé. La France entièrement rouge dans le sens des retours aujourd'hui. La moitié ouest du pays en orange pour les départs. Ce sera orange demain dans tout le pays dans le sens des retours.
8: Quand les personnes aveugles et malvoyantes profitent pleinement des concerts.
2: Pour la première fois au festival Rock en Seine près de Paris, un concert chaque soir est audio-décrit en partenariat avec l'association Valentin Aoui. Mickey avant-hier soir, Joe hier soir, où vous vous êtes rendue, Héloïse Roger?
10: Dans les mains de Justine.
11: Nous avons un boîtier et un casque.
10: La jeune femme est malvoyante. À la naissance, on lui a diagnostiqué une achromatopsie.
11: Je vois en noir et blanc, je ne vois aucun détail sur la scène.
10: Casque sur les oreilles, boîtier allumé, quelques minutes avant le concert.
12: Bonjour à tous, je m'appelle Morgane Renaud et je suis ravie d'être avec vous.
10: À l'écart, dans une toute petite cabine, l'audio descripteur a devant lui un grand écran divisé en quatre avec la scène filmée sous tous les angles. Le chanteur arrive avec ses musiciens.
12: Il a donc des cheveux, des mèches rebelles dans tous les sens qui lui tombent sur les oreilles et sur la nuque. Et sur le front, là, il vient de nous demander comment ça allait.
10: Morgane décrit et Justine est ravie de tant de précision.
11: Les gestes de Joe, ça c'est vraiment quelque chose que je ne peux pas voir forcément.
12: Il vient de faire une galipette en avant, il s'est jeté sur la scène.
10: Plus d'une heure de concert où l'ambiance, les jeux de lumière, les couleurs, tout est décrit. Un travail très intense pour l'audiodescripteur.
12: Je dois sortir ces phrases, les formuler dans ma tête, déterminer si elles sont pertinentes et hop, les lancer quoi, sans buter dessus.
13: On se rend compte que c'est vraiment aussi un plus indéniable.
10: Anne-Gaëlle Tardieu est la référente de l'association Valentin Aoui. Avec ses dispositifs, elle veut lutter contre l'isolement des personnes aveugles et malvoyantes.
13: On fait partie de cette société, on n'est pas à côté. Et l'inclusion, il faut que ce soit presque plus un sujet un jour.
10: Pour Justine, le test est réussi. Elle a déjà hâte du prochain concert.
2: Et Justine revient ce soir pour audio-décrire le concert du groupe australien Nick Cave and the Bad Seed avant The Cure en clôture de Rock en Seine dimanche. Elle se prépare une série de 16 concerts. Qui me dira, mon pays sera toi. J'irai où tu iras, là où elle va, c'est à Paris. Céline Dion est arrivée ce matin en France, à l'aéroport du Bourget. Premier concert dans 2 semaines, le 12 septembre à la Défense Arena. Ça va durer jusqu'au 17 octobre, au rythme de 3 spectacles par semaine, avant son retour pour 10 autres dates en mai prochain. Et puis les inscriptions pour assister aux célébrations du pape à Lourdes fin septembre sont désormais closes, indique le sanctuaire Notre-Dame de Lourdes. 150 000 fidèles sont attendus. La visite débutera le 25 septembre à Paris avec une veillée pour les jeunes, puis une messe avec 500 000 personnes sur les Champs-Élysées. Le déplacement prendra fin à Metz en Moselle.
8: Merci Cyril Ardo-Rodon et on vous retrouve à 14h pour la suite des infos. Alors si vous avez envie de changer d'air, de repartir en vacances ou de découvrir un nouvel endroit, dans moins d'une minute, nous partons dans le Luberon pour découvrir l'envers des décors de cinéma sur votre radio ici.
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8: Vous êtes déjà en train de penser à vos prochaines vacances et pourquoi ne pas partir dans le sud, dans le Luberon exactement, massif magnifique avec ses villages perchés qui attirent les tournages de séries télé et de films, et on comprend pourquoi. Il y a aussi une très bonne huile d'olive et des petites choses à grignoter.
16: Le Luberon, c'est ce coin paisible du sud de la France, avec ses villages perchés, ses champs de lavande et ses cigales. Un décor digne des œuvres de Marcel Pagnol, qui attire depuis plus de 40 ans des cinéastes du monde entier. Et moi, j'ai envie de vous faire découvrir ce Luberon authentique, presque figé dans le temps, avec ses places de village à l'ombre des platanes, ses rues étroites et ses vallées gorgées de soleil. Et à la fin de cet épisode, vous découvrirez comment il est possible de se retrouver dans un décor de film sans même le savoir. Je m'appelle Maxime Perron et je suis animateur à ICI Vaucluse. Et si j'adore le Luberon, c'est parce que ça m'évoque mes souvenirs d'enfance. Dans la ferme familiale, près d'Apt, chez ma mamie, mamie Cocotte, avec son tilleul, sa balançoire, ses poules évidemment, et ses champs d'asperges. C'est un lieu où je me sens bien, où je prends mon temps, et à chaque fois que je viens ici, j'ai toujours l'impression d'être surpris et de découvrir des coins cachés. Bienvenue dans Partir, le Luberon, l'envers des décors de cinéma. Notre point de départ, c'est le village perché de Gordes. Nous sommes aux portes des Luberons. Alors je ne sais pas si vous le saviez, mais il y en a plusieurs. Le petit, le grand et l'oriental. En fait, le massif montagneux du Luberon se scinde en 3 parties. On y retrouve donc des paysages différents et surtout plusieurs façons de vivre. Par exemple, le petit est assez touristique avec cette image de carte postale, alors que le grand et l'oriental sont plus tranquilles, plus sauvages. Quand on monte sur le belvédère du rocher Bel Air, situé en face de Gordes, on a un panorama à couper le souffle sur tout le village. Les maisons sont accrochées à la montagne à plus de 300 mètres de haut. Et en toile de fond, on peut observer tout le Luberon et le mythique Mont Ventoux. Ce n'est pas pour rien que Gordes est l'un des plus beaux villages de France. En 2023, il était même considéré par un magazine américain comme le plus beau village du monde. Alors quand vous êtes sur le belvédère, impossible de ne pas repartir sans prendre une photo. C'est le plus beau point de vue de cet endroit. Pour venir jusqu'ici, vous pouvez venir en train jusqu'à Cavaillon et terminer votre trajet en bus. Mais je vous conseille de venir en voiture, c'est beaucoup plus pratique, surtout si vous voulez visiter d'autres coins du Luberon. Pour vous garer, je vous conseille le grand parking du réservoir, proche du centre-ville. Comptez 8 euros pour 4 heures de stationnement. Par contre, je vous déconseille de vous aventurer en voiture dans le centre-ville, car il est presque entièrement piétonnisé. Les places de parking sont donc rares, mais cela dit, c'est plutôt agréable quand on s'y promène à pied. Lorsque vous êtes à Gordes, je vous conseille d'arpenter les petites rues selon votre instinct. De toute façon, tous les chemins mènent à une vue à 360. C'est le cas par exemple à la terrasse du Cercle des Républicains, un café local où vous pourrez voir le côté vertigineux du village à flanc de falaise. C'est impressionnant. Au fait, si vous êtes adepte de la série Netflix, Emily in Paris, le village de Gordes devrait vous sembler familier. Plusieurs scènes de la saison 3 ont été tournées dans la région. C'est d'ailleurs ici, chez le boulanger de Gordes, que l'actrice Lily Collins a goûté, selon elle, les meilleurs croissants de France. Les habitants racontent même qu'elle a imposé à la production d'acheter tous les jours des centaines de croissants pour toute l'équipe de tournage. Alors si vous voulez visiter le Luberon dans les pas d'Emily in Paris, sachez que des tour opérateurs proposent des excursions spécifiques. Juste à côté du village se trouve l'abbaye de Sénanc, au creux d'une vallée. Une poignée de moines vit ici, dans cet édifice du XIIe siècle, face à un immense champ de lavande, bien ordonné, en rang. Pour moins de 10 euros, la visite du cloître est possible, en silence ou presque, car les moines vivent et travaillent ici. Vous en croiserez sans doute. Avant de partir, arrêtez-vous à la boutique du monastère. Biscuits, huile essentielle, huile d'olive ou encore ces fameux bonbons au miel que ma maman m'achetait quand j'étais petit. Ce sont uniquement des produits locaux. Mais je vous ai promis de vous faire découvrir un Luberon encore plus authentique, là où le temps s'est comme arrêté. On y va tout de suite.
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16: Ici, on est donc à Grandbois, dans le Grand Luberon, à une heure de route de Gordes. Nous sommes dans un village perché, rustique, avec ses maisons en pierre, ses ruelles et son atmosphère calme et tranquille. Non loin de la place de la mairie, il y a un commerce qui fait à peu près tout, boulangerie, épicerie, café, avec ses clients qui papotent au soleil sur deux chaises en plastique. Il y a aussi deux restaurants et un artisan, pas plus, pas moins. Sur la place, ouvrez bien l'œil. Certains détails devraient vous interpeller comme la fontaine, la belle mairie au volet bleu lavande, ou encore l'église du XIe siècle, juste derrière nous. Si vous avez regardé les films La gloire de mon père ou Le château de ma mère, inspirés des romans de Marcel Pagnol, ça devrait vous dire quelque chose. Et oui, c'est bien cet endroit qui a été choisi pour incarner le village de la Treille, où Marcel Pagnol passe ses vacances. D'ailleurs, la fontaine au centre est encore surnommée Fontaine aux Bartavelles, comme dans les films d'Yves Robert. Au-delà de la référence cinématographique, je vous conseille de prendre quelques instants pour profiter de la sérénité du lieu. Ici, rien n'a bougé. On pourrait presque se croire à la fin du 19e siècle ou au milieu des années 50. Les lampadaires sont dans leur jus, pas de fil électrique, les façades et les volets des maisons sont authentiques, comme ceux de Christine et Patrick, le couple de boulangers. Leurs pains se sont d'ailleurs retrouvés dans le dernier film de Christophe Baratier, Le Temps des Secrets en 2022. Il faut dire que les 400 habitants du centre ancien du village sont plutôt habitués à être sous le feu des projecteurs. Imaginez, un habitant sur deux a déjà été figurant pour les besoins d'un film. Ce caractère authentique, c'est justement ce qui séduit les réalisateurs. Anne-Cécile Sélimon-Paul est chargée de mission à la commission du film Luberon Vaucluse. En fait, son travail, c'est de dénicher des lieux de tournage dans la région.
17: On a une chance de dingue dans le Luberon et dans le Vaucluse, c'est qu'on a des décors dans leur jus. Ce qui fait que j'ai beaucoup de tournages d'époque. C'est des masses, c'est des bastides, mais aussi des places, parce que les maires, ils font attention de ne pas avoir de pollution visuelle dans leur village. On a aussi des tournages américains qui sont importants. Par exemple, les décors qui sont recherchés aussi, ce sont des décors trichés. Ici, par exemple, à Lourmarin, au château, on a triché l'Italie. Pour The Serpent Queen, c'était la jeunesse de Catherine de Médicis. J'ai même triché la mer. Oui, on peut tricher la mer. Par exemple, l'étang de la Bonde, il y a un petit côté qui fait marécage. Ça fait un peu mangrove. Donc, on peut tout à fait s'imaginer quelque part dans les îles.
16: À 20 minutes de Grandbois, il y a un endroit que j'apprécie vraiment et qui est lui aussi resté figé dans le temps. C'est la petite église de Vaugine, lumineuse, sobre, posée là, à l'entrée du village, au milieu d'un champ, avec ses platanes centenaires tout autour. Elle a vu des scènes cultes, comme le mariage de Manon des Sources, incarné par Emmanuel Béart, ou encore la scène finale du film avec Yves Montand.
17: On est sur ce banc mythique où était assis Yves Montand pour Manon des Sources. Rien n'a bougé, en fait, si on pouvait interroger les arbres et nous raconter comment s'est passé le tournage.
16: Si vous vous asseyez sur ce banc mythique, vous pourrez observer le point de vue qu'il offre sur l'église. Elle est dorée au coucher du soleil et les jours de Mistral, on est bercé par le bruit du vent qui s'engouffre entre les feuilles de platane. Cet endroit me procure un sentiment de quiétude. Je m'y sens bien. On se dirige à présent à Ansuisse, dans le sud Luberon, à 10 minutes de Vosgiennes. Le village est perché sur une petite butte. Il est surplombé par un imposant château médiéval et juste en contrebas, il y a l'église Saint-Martin d'Ansuisse, plus discrète. À l'intérieur, elle reste sobre, mais ce qui est marquant, c'est l'intimité et le calme qui y règnent. Et pour l'anecdote, c'est ici que le mariage de Manon des Sources et le prêche du curé ont été tournés. Auteuil, Béart, Montand, Depardieu, ils étaient tous là et rien n'a bougé. Ne partez pas d'ici sans votre bouteille d'huile d'olive. C'est l'or vert du Luberon. Et pour rester dans le thème, prenez le temps d'emporter un gibassier. C'est une sorte de fougasse sucrée fabriquée uniquement dans le Luberon à base d'huile d'olive. Je n'oublie pas non plus les croquants, des biscuits secs à l'amande fabriqués par quasiment tous les boulangers du coin. Mais ouvrez bien les yeux avant d'en commander un. Eh oui, au début de cet épisode, je vous avais dit que je vous dirais comment il est possible de se retrouver dans un décor de film sans même s'en rendre compte. Si les habitants sont habitués à accueillir des tournages et parfois même à y prendre part, faites attention lors de votre visite à ne pas vous laisser avoir par un décor un peu trop réaliste.
18: On était à Seignon, j'étais sur le tournage et puis ils avaient recréé un bar. Il n'y a pas de bar à Seignon, en fait, sur la petite place avec la fontaine et tout. C'est souvent, on recrée des bars, là, et donc un café. Et il y avait des touristes hollandais qui sont arrivés avec leur vélo et qui se sont assis là et ils attendaient qu'on les serve. Il a fallu que le régisseur général leur dise « En fait, c'est un tournage ».
16: On prend maintenant la direction de Cucuron, un endroit on ne peut plus romantique. La particularité du village, c'est son immense étang de 60 mètres de long sur 15 mètres de large, bordé d'immenses platanes. Cucuron, un nom tout mignon qui a été le décor de la romance américaine A Good Year, réalisée par Ridley Scott avec Russell Crowe et Marion Cotillard. Si vous avez encore un peu de temps devant vous, si votre week-end n'est pas terminé, j'ai une dernière idée pour vous. On va prendre le volant d'une deux chevaux et parcourir les routes à travers les champs du Luberon.
19: Allez, c'est parti, on y va.
16: On est maintenant entre Cucuron, Saint-Martin-de-la-Brasque et Ansuisse, au volant de Cathy. C'est le nom de cette élégante deux chevaux des années 70, d'un bleu couleur ciel de Provence. À son volant, Adrienne Boulet-Vadreau. Cette Luberonnaise a créé avec son mari Damien l'entreprise Oh My Dush en 2020. Leur voiture, 17 au total, c'est comme leur bébé, ils leur parlent et les chouchoutent. Toute l'année, le couple fait découvrir les coins cachés qu'ils aiment tant dans le Luberon. Au fil des saisons, il est possible de prendre les petites routes du Luberon, les cheveux au vent, direction non assistée, quatre petites vitesses, et c'est le début de l'aventure à 60 km/h.
19: Ici, c'est un endroit que j'affectionne particulièrement parce que c'est un champ de cerisiers par milliers. Et de l'autre côté, on a des champs d'amandiers par milliers. Et quand les fleurs elles poussent, c'est magnifique, c'est blanc. Voilà, c'est blanc. Ouais, c'est superbe. Tu peux te promener ici et t'as l'impression que c'est l'infini. Quoi. Moi, j'emmène les filles souvent là et c'est dingue. C'est dingue complètement. Quoi.
16: À côté de tous les villages du Luberon qui attirent les réalisateurs du monde entier, la de chevaux n'est pas en reste. Elle est aussi une vraie star du cinéma. Elle apparaît dans pas moins de 141 films. Alors, je ne sais pas pour vous, mais pour moi, la deux chevaux la plus culte, c'est sans hésitation celle de la bonne sœur dans Les Gendarmes de Saint-Tropez. Vous savez, quand elle file à toute allure avec un Louis de Funès peu rassuré. Avant de prendre la route, assurez-vous d'avoir un chapeau et au moins 4 litres d'eau. L'été, la chaleur et le soleil cognent assez fort dans les voitures. Comptez environ 200 euros la journée pour une sortie en deux chevaux, avec un pique-nique composé de produits locaux que vous pourrez par exemple déguster face au château de Sannes au bout d'une grande allée de cyprès. Vous pourrez aussi apercevoir l'un des derniers moulins de Provence, mais ça, vous le découvrirez quand vous viendrez.
8: Sans faute, promis. Merci à Maxime Perron d'ici Vaucluse. Partir dans le Luberon, l'envers des décors de cinéma est disponible en réécoute sur ici.fr et sur l'appli ici, comme tous les épisodes de ce podcast Partir qui vous emmène aux quatre coins de France pour passer un week-end, des vacances ou simplement vous évader en l'écoutant. Musique maintenant avec Alain Souchon, Full Sentimental sur votre radio ici.

0: souvenir de 1983, Foule sentimentale d'Alain Souchon. Alain Souchon qui sera en concert le 12 septembre dans la cour du Château Royal de Blois aux côtés d'autres artistes. Et maintenant, la musique continue sur votre radio locale ici. Je vous souhaite un très très bel après-midi.
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2: Vos infos pratiques, c'est toutes les heures sur Ici Mayenne. Et voici, avant la rentrée, un bon plan sorti avec les enfants. Poney, laser game, basket interactif, tir à l'arc, pêche au canard. Des activités gratuites à l'espace de loisirs de Galbé. C'est à Bonchamp-lès-Laval de 14h à 18h. C'est organisé dans le cadre de la journée de clôture des estivales de l'association ALB, Animation Loisirs de Bonchamp-lès-Laval. Dernier jour également aujourd'hui et demain pour vous rendre à la boutique éphémère estivale du Forum des métiers d'art à Jublin. Une quinzaine d'artisans exposent et vendent leurs créations, de la maroquinerie, des bijoux, des animaux en céramique. Vous pouvez aussi découvrir une exposition Éclat de verre. Elle vous permet d'en savoir plus sur les différentes techniques utilisées par les artisans spécialistes du verre, le soufflage, la gravure sur verre et les techniques de fabrication d'un vitrail. Voilà pour vos infos pratiques qui reviennent dans une heure et c'est sur Ici Mayenne.
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Daniel Balavoine avec Sauver l'amour sur Ici Mayenne. Je suis ravie de vous accompagner pour ce vendredi. Nous sommes aux portes du week-end et on va y aller ensemble pour profiter de ces derniers jours de ce mois d'août, également en famille avec les enfants. On va prendre un petit peu de hauteur grâce à Claire Martin et un mur d'escalade, on vous dit tout. Ce sera dans le quart d'heure et puis la musique vous accompagne avec The Police pour Walking on the Moon et Marine, on adore, c'est Escroc sur Ici Mayenne. Bel après-midi et bienvenue.

0: 3-4 en France. Et d'ailleurs, chez nous, c'est la plus belle. Alors, quand on entre dans la pièce, notre première réaction, c'est waouh. Ça donne presque le vertige. On se trouve face à un immense mur de 16 mètres de haut avec des voies partout de différentes couleurs. Pour l'instant, évidemment, c'est un gros chantier. Donc, les prises sont au mur, mais aussi au sol. Yori est l'un des ouvreurs qui installe les voies. Je suis allée le voir.
1: J'ai une visseuse, une sacoche avec des vis, des petits outils et puis surtout des prises d'escalade, des volumes et des macros.
0: Des macros, c'est quoi exactement ?
1: Alors elles sont là, la grande blanche. C'est le très grosses prises qui sont faites en fibre de verre pour être plus légères. Mais généralement, elles sont plutôt en plastique.
0: Donc là, la prochaine prise que vous allez mettre sur le mur, c'est laquelle ?
1: Ça, on ne sait pas trop. C'est celles qui sont dans la nacelle, c'est les volumes. On a des trous de vis sur les volumes, ils sont gris et rouges. C'est des très gros volumes qui vont nous permettre de changer un peu les angles du mur et de pouvoir créer des situations en 3D un peu plus intéressantes pour les grimpeurs.
0: Et on entend justement les collègues de Yoris qui vissent les prises. Faut savoir que les ouvreurs sont vraiment des techniciens hors pair parce que tout se joue à quelques millimètres, comme nous l'explique Étienne Angot, qui est l'organisateur de l'événement.
2: On parle de prises qui potentiellement sont très grandes et des fois vous avez un ajustement de 3 degrés dans l'angle de la prise fait qu'une voie est plus du tout faisable ou une voie est beaucoup trop facile. C'est un travail qui est très très technique.
0: Si on regarde là devant nous, on a des toutes petites prises, des moyennes prises. Vous pouvez nous expliquer un peu exactement comment on fabrique cette voie?
2: Alors là, techniquement, on est devant le mur de ce qu'on appelle la vitesse. L'escalade de vitesse, c'est un mur qui fait, alors c'est 16 mètres, mais le buzzer est à 15 mètres, dans un dévers de 5 degrés. Et là, c'est toujours les mêmes prises, exactement au même emplacement, exactement au même angle. Donc il y a un plan de voie qu'on doit suivre au millimètre près, qui est vérifié juste avant la compétition. Le record chez les hommes, c'est 4 secondes 47 à peu près.
0: 1, 2, 3, 4, ça y est, le monsieur a monté le mur de 16 mètres de haut. Gros spectacle, hein, donc, vous imaginez bien, avec des athlètes qui viennent de partout.
2: Pour la Coupe du Monde de para-escalade, on est sur 250 athlètes. Championnat d'Europe, on est un peu plus de 120. Ça représente une quarantaine de pays différents sur tout le week-end.
0: Et franchement, même si vous ne connaissez pas la discipline, allez-y.
2: Vous allez être tout de suite complètement estomaqué par ça, c'est vraiment un spectacle qui est fabuleux. Vous voyez des athlètes qui grimpent un mur de 16 mètres dans le dévers. C'est vraiment un spectacle qui est fou, avec du son et lumière, avec de la musique, c'est vraiment génial.
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0: Au boulot, en voiture, dans les transports, à l'écoute d'Ici Mayenne et même en vacances depuis l'application ou ici depuis votre lieu de vacances. C'est vendredi, week-end qui arrive d'ici quelques heures. Dernier jour aussi pour profiter avant la reprise mardi. On fait ça ensemble sur Ici Mayenne cet après-midi avec Madonna pour Like a Prayer. Et puis Florent Pagny arrive aussi avec la dernière chanson du monde. C'est la suite.
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1: 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Bah en même temps, si vous voulez commencer, c'est que vous avez travaillé pendant quelques semaines cet été, donc ça c'est bien.
2: Oui, j'ai vu tout le monde partir avant moi.
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2: exactement.
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2: Le trafic des trains reprend progressivement après les orages hier soir. Leur circulation a été perturbée ou interrompue, notamment en gare de Laval, sur la ligne Rouen-Amiens ou encore en région parisienne sur le RERC. Les intempéries ont particulièrement frappé l'Île-de-France et l'Est du pays. Des grêlons ont fait d'importants dégâts dans le Doubs. C'est à voir en images sur ici.fr. En raison d'orages prévus aujourd'hui à Chamonix en Haute-Savoie, le départ de l'ultra-trail du Mont-Blanc est reporté de 2 heures. 2500 coureurs doivent s'élancer sur une boucle de 174 kilomètres et 10 000 mètres de dénivelé, une des courses de ce type les plus prestigieuses au monde. Le littoral aquitain des Pyrénées-Atlantiques à la Charente-Maritime classé en risque maximal pour les baïnes jusqu'à dimanche inclus. C'est ce qu'indique la préfecture de la région Nouvelle-Aquitaine. Il est conseillé de se baigner dans les zones surveillées. La baignade est même déconseillée aux enfants. Après l'été de sécheresse et de canicule, le plan global d'accompagnement au monde agricole comprendra des aides financières et des allègements réglementaires. C'est ce qu'indique la ministre de l'Agriculture. Annie Genevard doit donner les détails de ce plan la semaine prochaine. Jusqu'à 19,50 € en plus pour une veste. Le gouvernement a publié ce matin le montant des pénalités financières pour les produits d'ultra fast fashion. Des malus appliqués dès le 1er septembre sur les vêtements de Chine, Temu ou AliExpress et qui augmenteront progressivement jusqu'en 2030. Et puis Céline Dion est arrivée ce matin à Paris avant son marathon de 16 concerts à la Défense Arena entre le 12 septembre et le 17 octobre.
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3: La météo en Mayenne pour cet après-midi. Attention, notre département est en vigilance jaune pour le phénomène orage jusqu'à 21h ce soir. Cet après-midi, nous pourrions voir tout de même de belles éclaircies se développer, le tout sous un vent modéré de sud-ouest. Les températures maximales seront comprises entre 22 et 24 degrés. Et pour ce week-end, eh bien demain, alternance d'averses et d'éclaircies. Beaucoup plus d'éclaircies annoncées pour dimanche. Très bel après-midi avec ici Mayenne.
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0: AA avec Tech on Me sur Issy Mayenne. Je suis ravie de passer l'après-midi à vos côtés. C'est le week-end d'ici quelques heures. On y va bien sûr ensemble. Je pense bien à vous si vous êtes en pleine fourniture scolaire également. Vous pensez aux derniers achats comme je vous comprends. On profite avec la playlist d'Issy Mayenne pour cet après-midi. David Hallyday pour Tu ne m'as pas laissé le temps. Benjamin Biolay avec Écran Total. Et puis Michel Berger également avec Diego. Libre dans sa tête pour vos trois chansons françaises à la suite sur Issy Mayenne.
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0: David Hallyday avec Tu ne m'as pas laissé le temps sur Ici Mayenne. Je vous conseille de prendre un stylo, un papier, quelques petites notes qui facilitent votre quotidien avec votre Ici Express sur Ici Mayenne.
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0: Et c'est l'heure de vos infos pratiques sur Ici Mayenne pour ce week-end. Profitez-en du côté de Saint-Fiacre pour les attractions qui sont encore présentes à Château-Contier-sur-Mayenne. La fête foraine est là jusqu'à dimanche avec les manèges à sensations, machines à soupe, pêche au canard et les stands de restauration. Et puis si vous connaissez un jeune qui vient d'avoir 16 ans, alors c'est le moment de procéder à son recensement citoyen. Il faut le faire dans un délai de 3 mois après son anniversaire. Cette démarche peut être effectuée directement auprès de votre mairie ou en ligne sur le site service-public.fr. Le recensement est indispensable puisqu'il permet notamment l'inscription automatique sur les listes électorales à 18 ans, l'accès à certains concours et examens ainsi que l'inscription au permis de conduire. Et puis enfin, c'est plutôt sympa pour les collectionneurs. Un échange des cartes Panini a lieu demain avec une bourse organisée au magasin Jouy Club. C'est à Laval, boulevard Louis Armand et c'est de 14h à 17h30. Voilà pour vos infos pratiques qui reviennent dans une heure sur Ici Mayenne.
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0: Miley Cyrus avec Flowers sur ICI Mayenne. Miley Cyrus qui vient d'avoir son étoile sur l'avenue d'Hollywood, le Walk of Fame, une belle consécration pour Miley Cyrus. Le point sur l'actualité, c'est à 15h sur ICI Mayenne. Et puis la musique aussi arrive avec Tame Impala et Jenny. Ce sera Dracula pour la pépite et François Feldman avec Les Valses de Vienne. Bel après-midi, vous êtes sur ICI Mayenne. Bienvenue.
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2: Trois ans après la disparition du petit Émile dans les Alpes de Haute-Provence, le mystère reste entier. 106 prélèvements ADN ont été réalisés en début d'année et aucun ne correspond à ceux qui avaient été retrouvés sur les vêtements du petit garçon de 2 ans et demi. On l'a appris aujourd'hui, les résultats de ces analyses ont été transmis au juge d'instruction. Un éducateur spécialisé qui travaillait depuis 40 ans dans un club pour enfants à Isola 2000 dans les Alpes-Maritimes, mis en examen pour des agressions sexuelles sur mineurs de moins de 15 ans. Ce septuagénaire est visé par au moins 2 plaintes et placé sous contrôle judiciaire pour des faits présumés entre 2018 et 2025. Attention, si vous comptez vous baigner en Nouvelle-Aquitaine, des Pyrénées-Atlantiques à la Charente-Maritime, le littoral est classé en risque maximal pour les baïnes jusqu'à dimanche. La préfecture de la région conseille la baignade dans les zones surveillées et la déconseille pour les enfants. Et du monde sur la route en ce dernier week-end de vacances. La France entièrement rouge dans le sens des retours aujourd'hui. La moitié ouest du pays en orange pour les départs. Ce sera orange demain dans tout le pays dans le sens des retours. Et puis le match Rennes-PSG de la 23e journée de Ligue 1 sera inversé et aura lieu au Parc des Princes. C'est ce que vient de décider la Ligue de football professionnel. Le match de la première journée s'était disputé à Rennes en raison de l'état de la pelouse parisienne. La LFP inflige aussi 150 000 euros d'amende au PSG. Pour cette même raison, c'est à lire sur notre site et notre appli ici.fr.
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3: La météo en Mayenne pour cet après-midi. Attention, notre département est en vigilance jaune pour le phénomène orage jusqu'à 21h ce soir. Cet après-midi, nous pourrions voir tout de même de belles éclaircies se développer, le tout sous un vent modéré de sud-ouest. Les températures maximales seront comprises entre 22 et 24 degrés. Et pour ce week-end, eh bien, demain, alternance d'averses et d'éclaircies. Beaucoup plus d'éclaircies annoncées pour dimanche. Très bel après-midi avec ici Mayenne.
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0: La douceur d'Adèle avec Skyfall sur Ici Mayenne. 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Et l'avant-match à 19h45. Véronique Sanson, ma révérence, Julien Libre avec Autrement, encore Mécano pour Une femme avec une femme. Ce sont vos trois chansons françaises à la suite. C'est sur Ici Mayenne, bougez pas.
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0: Véronique Sanson avec Ma Révérence sur Ici Mayenne. Arrive Soprano pour DJ Kate Bush aussi avec Running Up That Hill. Avant ça, on va prendre des notes ensemble puisqu'on s'intéresse à votre quotidien. Voici quelques infos pratiques.
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0: Vos infos pratiques, c'est toutes les heures sur Ici Mayenne. Et voici, avant la rentrée, un bon plan sorti avec les enfants. Poney, laser game, basket interactif, tir à l'arc, pêche au canard. Des activités gratuites à l'espace de loisirs de Galbé. C'est à Bonchamp-lès-Laval de 14h à 18h. C'est organisé dans le cadre de la journée de clôture des estivales de l'association ALB, Animation Loisirs de Bonchamp-lès-Laval. Dernier jour également aujourd'hui et demain pour vous rendre à la boutique éphémère estivale du Forum des métiers d'art à Jublin. Une quinzaine d'artisans exposent et vendent leurs création, de la maroquinerie, des bijoux, des animaux en céramique. Vous pouvez aussi découvrir une exposition éclat de verre. Elle vous permet d'en savoir plus sur les différentes techniques utilisées par les artisans spécialistes du verre, le soufflage, la gravure sur verre et les techniques de fabrication d'un vitrail. Voilà pour vos infos pratiques qui reviennent dans une heure et c'est sur Ici Mayenne.
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0: Roland de Gang avec Fresh sur Ici Mayenne. Vous êtes en voiture, vous êtes au boulot pour certains. Vous rencontrez quelques difficultés de circulation. Bison futé, voie rouge aujourd'hui dans le sens des retours. C'est le cas partout sur l'Hexagone et c'est le cas chez nous en Mayenne. On va détailler ça ensemble. Ce sera à 16h30 dans vos infos pratiques. Et puis la suite arrive aussi avec Bruno Mars. Ce sera On My Soul. Et juste avant, pour ouvrir l'Erita Mitsuko avec Les Histoires d'A sur Ici Mayenne.
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2: Les incendies qui ont ravagé la Gironde, les Landes et le Var ont occasionné 25 000 sinistres pour un coût estimé à près de 500 millions d'euros, indique aujourd'hui France Assureur. Cela témoigne de l'ampleur exceptionnelle des dommages selon la Fédération des Assurances. Les sinistrés ont jusqu'au 31 août exceptionnellement pour déclarer leurs dégâts. Aucun des 106 prélèvements ADN réalisés ne correspondent à se retrouver sur les vêtements du petit Émile, 3 ans après sa disparition dans les Alpes de Haute-Provence. Des analyses menées en début d'année. Ces résultats ont été transmis au juge d'instruction, c'est à lire sur ici.fr. Au Népal et au Tibet, les derniers bilans font état d'au moins 552 morts et 1400 disparus après les gigantesques crues de mercredi. Il y a 4 Français parmi les personnes toujours recherchées. Baignez-vous dans des zones surveillées sur le littoral aquitain. C'est la recommandation de la préfecture, alors que le risque de baigne est maximal jusqu'à dimanche. La baignade est même déconseillée pour les enfants. Le coup d'envoi de l'Ultra Trail du Mont Blanc est reporté de 2 heures. Il sera donné finalement à 19h45 ce soir en raison d'orages prévus à Chamonix en Haute-Savoie. Cette course de 174 km avec 10 000 mètres de dénivelé est l'une des plus prestigieuses au monde. 2500 personnes y participent. Et puis 150 000 euros d'amende infligée au PSG par la Ligue de football professionnel après l'affaire de la pelouse en mauvais état. Le match de la première journée de Ligue 1 face à Rennes avait été inversé et joué sur le terrain breton. Rennes-PSG pour la 23e journée sera aussi inversé, donc disputé au Parc des Princes.
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3: La météo en Mayenne pour cet après-midi. Attention, notre département est en vigilance jaune pour le phénomène orage jusqu'à 21h ce soir. Cet après-midi, nous pourrions voir tout de même de belles éclaircies se développer, le tout sous un vent modéré de sud-ouest. Les températures maximales seront comprises entre 22 et 24 degrés. Et pour ce week-end, eh bien demain, alternance d'averses et d'éclaircies. Beaucoup plus d'éclaircies annoncées pour dimanche. Très bel après-midi avec Ici Mayenne.
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1: Marc Lavoine et Patrick Fiori, c'est la nouveauté que vous découvrez sur Ici Mayenne. Ça s'appelle Occupé. Coq Robin arrive avec When Your Heart Is Wake. Avant ça, tous les jours, on vous tend le micro dans notre département pour savoir ce que vous avez à nous dire, ce que vous avez sur le cœur, pour faire un brin de causette également et pour apprendre à mieux vous connaître. Aujourd'hui, rencontre avec une dame qui a un prénom plutôt original dans les gens d'ici sur Ici Mayenne.
2: Bonjour.
3: Vous vous prénommez comment ?
2: Ah non, je ne dis pas mon prénom. C'est trop original.
3: Bon, il est très original, on ne va pas le savoir. Par contre, vous faites vos courses apparemment assez régulièrement. Vous passez d'étalage en étalage ici.
2: Toutes les semaines, je viens le mardi sur le marché parce que je m'approvisionne auprès des petits paysans. Et le vendredi, je vais à la MAP du lycée agricole pour compléter mes achats de légumes.
3: Qu'est-ce que vous avez acheté ce matin ?
2: Ce matin, j'ai acheté des pommes de terre nouvelles, j'ai acheté des haricots verts, du persil, des petits fruits, des petites prunes, et puis des figues.
3: Alors, il y a une particularité aussi, c'est que vous venez en véhicule. Comment ça se passe ? Expliquez-nous.
2: Alors, le Mobitul, c'est un véhicule de la ville de Laval. Il est à la disposition des personnes handicapées ou des personnes âgées à partir de 80 ans, sauf erreur de ma part. Et il faut demander à l'avance, on réserve pour une heure approximative et nous fixe l'heure de retour généralement en fonction de ce qu'on fait dans ce rendez-vous, soit un rendez-vous médical, soit un rendez-vous sur le marché. On essaye de moduler la durée entre les deux transports. Voilà, et il vient de nous chercher à domicile.
3: Je me permets, vous avez une superbe casquette. Elle est fétiche pour vous ?
2: Non, elle n'est pas fétiche, mais bon, elle me protège bien du soleil. Je ne peux pas mettre mon nez au soleil.
3: Eh bien, madame, avec le prénom original, je vous remercie beaucoup. Je vous souhaite une excellente journée.
2: Merci. Bonne journée pour vous également. Au revoir.
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0: pense qu'on peut se le dire. Très bon week-end. On poursuit ce vendredi après-midi ensemble sur Ici Mayenne jusqu'à 19h avec un beau programme en perspective qui arrive. On va s'intéresser à vos bons plans de sortie. Ce sera 17h10 sur Ici Mayenne. Une petite idée pour profiter de votre week-end. Et puis bien sûr, la musique vous accompagne avec Benabar pour Elle Danse et Johnny Hallyday aussi qui arrive avec le chanteur Abandonné sur Ici Mayenne. Merci de nous avoir choisis. Belle après-midi.
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2: Ferdinand avec Souvenir. Les vacs.

Le groupe mayennais dévoile un titre de son prochain album prévu pour janvier 2027. Souvenir est une chanson née d'une rencontre entre Ferdinand et Théophile, artistes angevins. Une ode à l'amitié et aux souvenirs heureux, ce qui reste une fois l'être aimé par

0: c'était Ferdinand avec Théophile et le titre Souvenir.
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0: Morane avec toutes les mamas sur Ici Mayenne.
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0: Je suis ravie de passer l'après-midi à vos côtés sur Ici Mayenne. Vous êtes en voiture, vous êtes dans les transports également, vous êtes au boulot, bon courage. On va faire un point sur vos conditions de circulation.
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0: C'est vendredi, aujourd'hui, gros week-end de retour depuis vos vacances. Bise enfuitée, voie rouge dans le sens des retours aujourd'hui. Et ça coince aussi sur l'A81 en certains endroits. Et puis il y a du monde sur les aires de repos également. C'est le cas sur l'aire de repos de la Mayenne, sur l'aire de repos de Villeray également. Et ce, dans les deux sens, soit quand vous allez en direction de Rennes, soit quand vous prenez la direction du Mans. Ça peut coincer sur ces secteurs. Donc bise enfuitée, voie rouge et ce sera orange demain dans le sens des retours. Bien sûr, prenez vos dispositions si vous circulez en ce moment sur les axes routiers et autoroutiers. Une info également cette fois-ci à partir de lundi du côté de Saint-Denis-d'Anjou avec des travaux qui commencent. La première phase de travaux jusqu'à la mi-octobre sur les secteurs allant de la rue de la Croix à la rue d'Espagne. L'aménagement doit se dérouler en 6 phases et pendant cette première phase, eh bien, l'accès à la mairie se fait par la rue de la Roche. Et puis à la rentrée, c'est bientôt aussi, un mardi 1er septembre et le réseau Tulle a apporté quelques changements et modifications d'horaire pour les lignes scolaires et aussi les lignes régulières, des changements donc qui vont s'appliquer dès lundi 31 août. Pensez à consulter les changements sur le site internet du réseau de transport de l'agglo lavalloise pour prendre vos dispositions pour la rentrée qui se profile. Je vous souhaite un bon week-end, je pense qu'on peut se le dire déjà. Rien que de se dire bon week-end, ça commence à mettre le sourire. Vous êtes sur Ici Mayenne. Et la musique vous accompagne avec le morceau de Lewis Capaldi pour Wish You The Best. Et puis un titre que j'aime beaucoup, beaucoup chanter dans ma chambre sur ce morceau. Voici celui de Larousseau avec Tu m'oublieras.
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1: La douceur de Lewis Capaldi avec Wish You the Best sur Ici Mayenne. On va parler d'économie, comme en foot d'ailleurs, avec les derniers qui seront les premiers. Dans l'autre réalité, c'est ce que essaie de nous faire comprendre Fred Ballard à quelques jours de la rentrée scolaire. Nous sommes nombreux à redouter le mois de septembre et ses dépenses. Alors pour rester zen, nous maintenir la tête hors de l'eau et le fou rire aux lèvres, eh bien Fred, vous avez fait appel à ces comiques de service dont l'humour en tube.
2: On a mis le seuil de pauvreté à 20 balles. J'ai un billet de 50, un billet, oh le bourgeois hein.
3: Ah ben oui, c'est tout le problème, hein. Quand c'est les riches qui fixent le montant du seuil de pauvreté, il peut y avoir différentes catégories de pauvres, et même des anciens riches qui passent en catégorie pauvre, hein. Naïm a analysé l'évolution de l'économie française à travers les âges, et il faut qu'on fasse attention à la relégation.
2: PIB par habitant en France, en 90 on était 11e, maintenant on est 25e. J'ai calculé, dans 30 ans, c'est nous les migrants. Ah ouais, pour arrêter le yoga, faut se mettre à la brasse coulée, tonton. Un pote qui me dit « Oh, t'es pessimiste !» Non, tu sais pas nager, c'est tout. Faut que tu t'y mettes, là. À une époque, économiquement parlant, la France, c'était le Barça, voire le Real. Et puis, Sarkozy, Hollande, Macron, Guingamp. Alors, on est Guingamp.
3: Oui, alors attention hein, quand même avec l'en avant Guingamp. Comme dirait le grand philosophe Jean-Jacques Goldman dans La Voix de Céline, les derniers seront les premiers dans l'autre réalité. Et ça, c'est valable en économie comme en foot. Alban Ivanov en est la preuve.
4: Je jouais en division 8 district. Ouais, c'est la plus basse division qui existe dans le football. Et il me fallait 51 ans pour jouer en Ligue des Champions, tu te rends compte ? D8, c'est la dernière. Derrière, il n'y a plus rien. En dessous, c'est du handball, tu vois, il n'y a plus.
3: Oui, et encore, en dessous, il y avait l'humour qui a permis à Alban Ivanov de devenir l'un des meilleurs dans sa spécialité. Donc, ne baissons pas les bras, remontons-nous les manches et rions un peu en attendant de reprendre du poil de la bête. Enfin, du PIB de la bête.
1: Merci beaucoup, Fred Ballard. Et on continue de se marrer un peu ensemble aussi sur l'application ici.fr. 16h41, on rentre ensemble à la maison de votre vacances, de vos vacances, de votre week-end aussi. Vous partez peut-être dans quelques minutes. Jacques Higelin avec Tombé du ciel et Mathia Bazar, voici Soloto.

0: Jacques Higelin avec Tombé du ciel sur Ici Mayenne. Retour à la normale au départ de la gare de Laval après d'importantes perturbations ce matin. On va y revenir dans l'actu en 90 secondes. En Mayenne, ce sera à 17h. Et puis la musique avec Charlotte Cardin pour The Way We Touch. Et puis juste avant, c'est Anena avec Nine to Nine Things Luft Balloons pour ouvrir le quart d'heure sur Ici Mayenne.
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0: Jacques Higelin avec Tombé du ciel sur Ici Mayenne.
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0: Vous êtes les bienvenus sur Ici Mayenne, il est 17h. Et voici les infos avec Raphaël Aubry. Bonjour Raphaël.
2: Bonjour Clarisse, bonjour à tous.
0: Et l'info en Mayenne en 90 secondes.
2: Retour à la normale en gare de Laval après d'importantes perturbations. Ce matin, de nombreux Mayennais se sont retrouvés bloqués. Impossible en début de matinée de prendre un TGV et le trafic des TER était ralenti. La foudre s'est abattue sur une caténaire. La circulation a repris progressivement en milieu de matinée. Du monde à prendre le train, mais aussi la route avec la fin des vacances scolaires. Comme sur l'A81 chez nous, bison futé, voie rouge jusqu'à ce soir pour les retours partout en France. C'est orange pour les départs. Part dans le Grand Ouest, ce sera orange aussi demain dans les deux sens. Ils dénoncent leurs conditions de travail et un manque de moyens. Les pompiers vont déposer un préavis de grève étalé du 8 septembre au 20 octobre, indique l'intersyndicale du secteur. Une grande mobilisation est déjà prévue à Paris depuis plusieurs semaines, le 29 septembre. 500 millions d'euros, le coût des plus gros incendies de cet été en France, sur lesquels les pompiers sont intervenus tout l'été, indique cet après-midi la Fédération France Assureurs. Les incendies en Gironde, dans les Landes, mais aussi dans le Var. Un premier bilan avec les dossiers de 21 000 sinistrés. Il dépasse déjà largement celui des feux de forêt de l'été 2022. Le Stade Lavallois face à son ancien entraîneur ce soir. Les Tangos reçoivent Grenoble à 20h au Stade Francis Le Basseur pour la quatrième journée de Ligue 2 de football. Grenoble est désormais entraîné par Olivier Frappoli. Match à suivre dès 19h45 en direct sur Ici Mayenne. Et puis nos voisins du Stade Rennais affronteront la Juventus de Turin et l'Olympia en phase de poule de la Ligue Europa. Le tirage au sort, c'était en début d'après-midi. Et quel est le programme pour la météo, Clarisse?
0: Eh bien, c'est un après-midi très nuageux, encore instable en Mayenne, même si on voit quelques éclaircies par-ci, par-là. Le département est en vigilance jaune pour les orages avec quelques averses et un faible risque orageux encore, sur tout l'est du département. Et côté température, elles sont plus fraîches que les jours précédents, autour de 22 degrés. On a 22 degrés à Mayenne ou encore à Montsûr. 23 degrés, c'est pour Saint-Berthevin, Caussé-le-Vivien et Mélé-du-Maine. Merci beaucoup, Raphaël Aubry. On vous retrouve tout à l'heure pour l'actualité à 18h.
2: À tout à l'heure.
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0: Et puis on jette un petit coup d'œil sur vos conditions de circulation. On l'a dit, bison futé, voie rouge dans le sens des retours et ça sur tout l'Hexagone. Ça peut coincer chez nous aussi en Mayenne, notamment sur l'A81, soit quand vous allez en direction du Mans ou en direction de Rennes. Il y a déjà du monde sur les aires de repos. C'est le cas sur l'aire de la Mayenne, sur l'aire de Villeray également. Et puis une circulation encore un petit peu chargée. Ce sera demain dans le sens des retours, puisque bison futé, voie orange demain également un peu partout sur l'Hexagone, mais aussi chez nous. Et puis une info aussi à Saint-Denis d'Anjou avec des travaux, dernière phase de travaux jusqu'à la mi-octobre sur le secteur qui va de la rue de la Croix à la rue d'Espagne. L'aménagement doit se dérouler en 6 phases et pendant cette première phase, eh bien, l'accès à la mairie se fait par la rue de la Roche. Voilà pour vos conditions de circulation. Si vous avez constaté quoi que ce soit, vous êtes en voiture, eh bien dites-le nous, 02 43 67 11 11.
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0: Vous allez profiter aussi de votre week-end, encore quelques jours avant cette fameuse grande rentrée scolaire qui signe aussi la fin des vacances d'été. On en profite ensemble, on vous accompagne en route pour le week-end sur Ici Mayenne avec Jean-Jacques Goldman. Voici Il changeait la vie. Bienvenue et bel après-midi.

0: Jacques Goldman avec Il changeait la vie sur Ici Mayenne.
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0: Et ça commence à sentir très très bon le week-end. L'éternelle question, quoi faire ce week-end en Mayenne? Eh bien, dans quelques minutes, on va vous éviter de passer des heures à chercher. On va retrouver Elena Viera-Granger, la créatrice de Sortir à Laval, puisque depuis 2024, eh bien, elle déniche, elle partage aussi les événements et les bonnes idées de sortie avec une seule conviction. Non, en Mayenne, on ne s'ennuie pas. D'abord, c'est incontournable pour ce week-end. Et puis, un petit peu plus tard, on va ouvrir aussi l'agenda pour regarder tout ce qui nous attend dans les prochaines semaines. C'est juste après le titre signé Zazie, une pépite, une nouveauté que vous découvrez sur Ici Mayenne, voici Peu importe.

0: Le nouveau Zazie sur Ici Mayenne, c'était peu importe. Ça y est, il est temps de prendre votre agenda. C'est l'heure de notre bon plan sorti en Mayenne. Et aujourd'hui, on va essayer de répondre à cette fameuse question que tout le monde se pose le vendredi. C'est qu'est-ce qu'on fait ce week-end avec les enfants, avec les petits-enfants? Et pour ça, eh bien, on a appelé quelqu'un qui passe justement une bonne partie de son temps à repérer ce qui bouge chez nous. C'est vous, Elena Viragranger. Bonjour.
1: Bonjour à tous et à toutes.
0: Vous avez créé le compte Sortir à Laval en juin 2024. Alors, l'idée vous est venue notamment de compte que vous aviez découvert pendant vos études à Paris. Et du coup, vous avez décidé de réunir les événements, les bonnes adresses, les idées de sortie aussi pour nous en faire profiter, tout ça au même endroit. Et c'est aussi un peu tordre le cou au cliché et de se dire qu'il ne se passe pas grand-chose en Mayenne.
1: Exactement, parce qu'il y a plein de choses à faire.
0: Et voilà, il y a plein de choses à faire. Alors, Elena, on commence par l'urgence parce qu'on est vendredi, week-end qui arrive. Qu'est-ce que vous avez repéré pour nous?
1: Eh bien, ce week-end, je vous propose tout d'abord d'aller à Mayenne, à la Cale, qui a fait vibrer Mayenne, justement, tout l'été, et qui célèbre la clôture de cet été, justement, ce samedi. Donc, il y aura plein d'animations musicales, il y aura même un feu d'artifice, et tout ça, c'est donc ce samedi, à partir de 18h30. Il y aura plein de choses à faire pour célébrer donc la clôture de la cale.
0: Donc ça, c'est plutôt à faire en famille, entre amis, entre collègues aussi, ça,
1: oui,
0: c'est cool.
1: Oui, exactement, pour tout le monde, pour le coup, c'est ouvert à tous.
0: On a d'autres bons plans. Alors, du côté de Mayenne, on peut y aller. Et ensuite?
1: Alors, cette fois-ci, c'est à Laval. C'est un événement d'envergure sportif même, d'envergure qui se déroule en ce moment même à Laval et jusqu'à dimanche. C'est le championnat d'Europe et la Coupe du Monde aussi de para-escalade qui se déroule donc à l'espace Mayenne où plus de 300 athlètes sont attendus qui représentent donc plus de 30 pays. Donc, il y a le championnat d'Europe senior vitesse et difficulté et aussi, donc, comme je disais, la Coupe du Monde de para-escalade.
0: Donc ça, c'est un truc un peu plus pour les sportifs, c'est-à-dire que bon, même si on est amateur de sport, on peut quand même y aller.
1: Exactement, et puis c'est quand même un événement d'envergure internationale quand même qui se déroule à Laval, donc c'est quand même quelque chose à ne pas louper.
0: Alors j'imagine que vous avez essayé de faire un petit melting pot comme ça de tout ce qu'on peut découvrir, donc en famille, entre amis, du sport aussi, autre chose?
1: Oui, cette fois-ci, je vous propose d'aller à Olivet, donc là, en famille, pareil, ou entre amis, pour la journée médiévale de l'abbaye de Clermont. Donc, qui se déroule ce samedi et dimanche. Donc, c'est un grand voyage au cœur du Moyen-Âge où, 900 ans d'histoire vont reprendre vie lors de cette journée. On va pouvoir découvrir le savoir-faire d'autrefois. Donc, notamment le travail du bois, le tissage, la poterie, mais aussi les sports d'autrefois. Donc, l'escrime médiévale, notamment, le tir à l'arc, etc. Donc, un beau voyage dans le temps vous attend à Olivet.
0: Ouais, c'est bien. En plus, on peut venir costumé parfois. Ça plaît beaucoup en général en famille. Quand
1: exactement.
0: On vient avec son petit habit pour l'époque. Pour le Moyen-Âge, donc ça fait partie de vos top 3. Il y a peut-être une petite quatrième sortie sous le coude.
1: Une petite sortie pareille en famille à l'extérieur, on espère qu'il va faire beau. C'est ce dimanche, c'est rendez-vous au parc qui se déroule donc à Changé, au parc des Ondines, pardon. Donc au programme, il y aura des spectacles, un marché artisanal, des ateliers créatifs, donc vraiment plein de choses pour tous les goûts.
0: Alors ce qui est bien, c'est que quand vous dénichez comme ça des petites pépites, c'est que vous essayez de répondre à la demande, c'est-à-dire que ce soit avec les enfants, les petits-enfants aussi, entre copains, on peut tout faire en fait.
1: Exactement, j'essaie de dénicher, donc toutes les semaines, il y a un petit programme des week-ends qui sort avec beaucoup plus d'idées que là, on va en donner aujourd'hui, mais pour vraiment tout le monde, qu'on aime le sport, que ce soit en famille, pour les enfants, pour le coup, j'essaie de reprendre tout ce qui se passe, ou en tout cas presque tout, en Mayenne.
0: Et justement, un peu sur différents endroits du département.
1: Toute la Mayenne.
0: Pas toujours sur Laval, par exemple, pour montrer qu'il y a plein de choses à faire. Donc là,
1: exactement.
0: On a 4 sorties. Vous en aviez sélectionné combien?
1: J'en ai d'autres si jamais, mais ça dépend du temps qui me reste. Ouais. Si jamais je reste dans la clôture un peu de l'été avec la fin de l'été fantastique, cette fois-ci à Laval, où une journée, c'est ce dimanche de 15h à 18h sur la place du 11 novembre. Il y aura plein d'activités pour toute la famille. Là, c'est plutôt un événement familial pour clôturer l'été fantastique à Laval.
0: Alors, si vous deviez vous retenir justement sur ce week-end un petit coup de cœur personnel sur ce que vous venez de nous dire, ce serait lequel? Vous iriez où, tiens?
1: Je pense à la journée médiévale à l'abbaye de Clermont. Pour le coup, c'est vraiment une journée où on va voyager à travers le temps et donc à découvrir et qui est unique. Je ne sais pas, mais en tout cas, qui change un peu de ce qu'on a l'habitude de voir aussi dans les activités du week-end.
0: Vous avez une belle communauté sur les réseaux sociaux qui vous suivent pas mal. Est-ce que vous testez tout ce que vous proposez ou pas ?
1: J'ai pas le temps de tout faire. J'aimerais vraiment. Mais j'essaie de faire un maximum et de relayer aussi le maximum. Mais malheureusement, je peux pas me dédoubler. Mais j'aimerais bien.
0: On vous donne comme ça des petits tips, des fois, des petites choses, des petits coups de projecteur sur des événements que vous ignoriez totalement ?
1: Oui, on me partage beaucoup pas mal d'événements et justement ça me permet de rien louper ou presque, parce que forcément je fais ça sur mon temps personnel, donc j'arrive pas à tout référencer, mais beaucoup de personnes m'envoient tiens, ce week-end-là ou tel jour il va se passer ça, est-ce que vous pouvez relayer? Donc je le fais avec grand plaisir. L'idée c'est de mettre en avant aussi ces événements-là.
0: Et il y en a d'autres aussi qui arrivent pour ce mois en cours, le mois de septembre. Elena Viragranger, vous restez avec nous, hein. On va parler, rangez pas votre agenda parce qu'on va parler de ce qui se passe pour cette fin août, ce début septembre aussi qui arrive avec plein d'activités, que ce soit des concerts, des rendez-vous en famille. Vous avez plein de choses dans les tiroirs, on va regarder ça juste après le titre de Stevie Wonder, voici Is It She Lovely?

0: Wonder avec Isn't She Lovely sur Ici Mayenne. 17h22, on continue de remplir votre agenda sur Ici Mayenne avec Elena Viera-Granger, créatrice de Sortir à Laval, puisque depuis juin 2024, vous scrutez en ce qui se passe à Laval, mais aussi plus largement en Mayenne, pour montrer qu'ici aussi, il y a toujours quelque chose à faire. Et on a découvert le programme du week-end, pour ceux qui se posaient la question, quoi faire avec les enfants, les petits-enfants aussi, pour ce dernier week-end, avant la fin des grandes vacances. Quels sont les rendez-vous qu'il faut déjà entourer, Elena, pour notre agenda dans les prochaines semaines?
1: Alors, j'en ai sélectionné quelques-uns, et notamment un after-work, un peu spécial, dans un cadre hors du commun à l'Hippodrome de Laval. Alors, cet after-work s'appelle la Lavaloise, et donc vous fera voyager dans les années 80, 90 et 2000 avec trois DJ donc, qui animeront la soirée, vous feront voyager dans le temps grâce à des tubes de ces trois décennies donc, qui ont bercé plusieurs générations.
0: Moi, j'aime bien les années 80, 90, 2000, ça me parle plutôt bien. Un rendez-vous peut-être plutôt pour sortie de boulot, donc forcément after-work, moins avec les enfants.
1: Exactement, et c'est un jeudi soir, je ne l'ai pas précisé, c'est le jeudi 10 septembre. Donc, en effet, entre collègues, amis, pour profiter aussi un peu de la rentrée qui sera passée.
0: Exactement, et on laisse un peu les enfants en garde à la maison pour profiter. En couple aussi, ça c'est pas mal. Un autre rendez-vous après l'after work.
1: Oui, donc c'est un incontournable à Laval et son agglo, c'est le Chêneau Manquant, donc, qui se déroulera du 15 au 20 septembre. Donc une exploration de création artistique émergente. Donc il y aura plus de 60 spectacles, dans une vingtaine de lieux différents, donc à Laval et son agglo. Donc plusieurs disciplines d'art vivant vont être mises en avant, la danse, le théâtre, la musique, l'humour, les arts de la rue et les arts du cirque. Donc, certaines représentations seront même gratuites. C'est donc pendant 6 jours à Laval. Et donc, le programme complet est sur leur site internet. Il y aura forcément quelque chose qui plaira à tous les styles, tous les âges.
0: Et oui, les organisateurs qui vont passer nous voir, puisqu'on est partenaire aussi du Chêneau Manquant, évidemment, avec Ici Mayenne à Laval. Ça, c'est à entourer donc, pour les prochaines semaines. Vous avez encore quelque chose dans votre sélection?
1: Oui. Avec cette fois-ci, on retourne sur le sport. On en parlait tout à l'heure pour les événements de week-end. Donc, il va y avoir deux rendez-vous majeurs à Laval, aussi. Enfin, à Laval et ses alentours. Donc, notamment le 13 septembre, la Ronde Mayennaise pour sa 33e édition. Donc, avec un parcours exigeant de plus de 167 km à travers la ville et ses alentours, qui offre donc au public une belle journée de sport et de spectacle. Et le 27 septembre, il y a aussi la célèbre course des 10 km des écluses, toujours passant par Laval et ses écluses, comme son nom l'indique.
0: Donc c'est bien parce qu'il y a plusieurs genres, on peut profiter comme on veut, c'est bon plan, c'est ce que vous mettez aussi en scène sur vos vidéos, notamment sur Insta, parce que vous avez plus de 11 000 abonnés, ça a pris de l'ampleur en fait, oui. Depuis que vous avez commencé. Comment ça se passe, vous déroulez un agenda comme ça régulièrement?
1: C'est ça, en fait au début du mois je fais un agenda centré sur Laval cette fois-ci, donc bientôt sortira le programme de septembre un peu plus complet, et toutes les semaines programme du week-end avec pareil toutes les activités cette fois-ci sur la Mayenne.
0: Vous avez dit, vous nous avez confié d'ailleurs que vous n'aviez pas le temps d'aller voir tous les événements, ce que je peux comprendre. Est-ce que parfois vous mettez un coup de cœur sur un événement, sur la liste que vous nous avez donnée par exemple, est-ce que là sur les semaines à venir il y a un petit coup de cœur pour vous, vous vous dites tiens faut réserver et pourquoi pas, faudra vraiment y aller?
1: Alors, en rendez-vous dont on n'a pas encore parlé, mais je n'ai pas encore les dates exactes, mais ce sera surtout pour les jeunes étudiants qui arrivent à Laval ou pas d'ailleurs, c'est la Student Week. Donc, c'est 2 semaines de temps fort sportif, ou pas d'ailleurs, pas que, pour justement l'intégration des jeunes nouveaux à Laval ou pas du tout, mais en tout cas, jeunes étudiants pour justement aider à s'intégrer. Et on sait que parfois, c'est pas forcément simple quand on arrive dans une nouvelle école, une nouvelle ville. Donc, c'est un petit coup de cœur. C'est vrai que ça, pour les jeunes étudiants, c'est quand même sympa.
0: Et ça permet de savoir où sortir aussi, d'avoir découvrir des bons plans comme ça. Est-ce que ça vous arrive des fois de vous dire, tiens, je savais même pas que ça existait en Mayenne?
1: Complètement. Moi, grâce au compte, j'ai découvert plein de choses, ça m'a poussé aussi à suivre plein de choses qui se passent en Mayenne, et avant ça en vrai je m'en rendais pas compte, et c'est là où je me dis aussi que le compte a une valeur ajoutée, parce que en tant que personne lambda on va pas tout suivre, ça permet de tout recentrer à un seul endroit et simplifier, j'espère, la vie et l'agenda des personnes qui me suivent.
0: Vous prenez toutes les sorties qu'on vous donne en Mayenne quand les gens vous écrivent, vous les prenez toutes, ou alors vous faites quand même une petite sélection sur certaines choses qui pourraient plus plaire aux familles, aux amis?
1: J'essaie de tout mettre en avant à partir du moment où ça c'est en Mayenne et que ça place sur le compte pour le coup. Ça peut m'arriver de louper quand même, comme je le disais, j'ai une activité à côté, mais non, j'essaie vraiment de pouvoir tout recenser pour que tout le monde y trouve ce qu'il aime.
0: Et est-ce qu'on peut dire que vous connaissez par cœur la Mayenne maintenant?
1: Je sais, honnêtement, je pense pas. Il y a encore beaucoup de choses à découvrir.
0: Merci beaucoup, Elena Vieira Granger, d'avoir été avec nous, avec vos bons plans. Vous êtes créatrice de Sortir à Laval. N'hésitez pas. D'ailleurs, si vous voulez retrouver tous ces bons plans, ceux qui ont été annoncés sur Ici Mayenne, sur votre compte Instagram également, vous pourrez vous abonner pour vous follow. Rappelez-nous le nom du compte.
1: Sortir à Laval.
0: Sortir à Laval, voilà, tout simplement, comme ça vous pourrez follow quand vous le souhaitez. Merci beaucoup, Elena. Vous êtes sur Ici Mayenne et ce sont vos bons plans sortis. Sabrina vient de nous passer un petit coup de fil au standard d'Ici Mayenne. Elle a perdu son chat, sa chatte, même une petite chatte noire avec un signe particulier. Elle a quatre chaussons blancs et une patte entièrement blanche. Elle a un collier plastique gris avec les coordonnées de sa propriétaire, de Sabrina. Petite chatte qui a été perdue à Mayenne, à côté du cinéma. Elle répond au nom de Kélia. Donc si vous avez vu passer cette petite chatte dans le secteur de Mayenne à côté du cinéma, eh bien n'hésitez pas, les noirs, son signe particulier, c'est qu'elle a quatre chaussons blancs et une patte entièrement blanche. Vous ne pouvez pas la rater. Elle a un collier plastique gris avec les coordonnées de sa propriétaire. Si vous l'avez aperçue, eh bien, n'hésitez pas, on se fera le relais sur Ici Mayenne et on vous mettra en contact avec Sabrina, donc la propriétaire de cette petite chatte.
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1: La douceur de Zao de Sagazan avec la symphonie des éclairs sur Ici Mayenne.
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1: Et voici quelques infos pratiques pour faciliter votre quotidien. Ça se passe sur les routes, les axes routiers. Ça peut coincer, notamment sur l'A81. C'est un axe très emprunté. Bison futé, voie rouge aujourd'hui dans le sens des retours. Et il y a du monde sur les aires de repos. C'est le cas sur l'aire de Villeray. C'est le cas aussi sur l'aire de Mayenne. Donc, évidemment, prudence. Et puis, si vous avez constaté la moindre difficulté sur cet axe, eh bien, dites-le nous. Demain, Bison futé, voie orange aussi dans le sens des retours, toujours sur cet axe très emprunté, soit en direction du Mans, soit en direction de Rennes. Là encore, essayez de limiter vos déplacements. Et puis une info également pour cette rentrée scolaire à partir de lundi. Lundi 31 août, le réseau Tulle va apporter quelques changements, modifications d'horaire aussi sur les lignes scolaires et aussi les lignes régulières. Ces changements qui vont s'appliquer donc dès lundi 31 août. Pensez à consulter sur le site internet du réseau de transport de l'agglo lavalloise et bien les changements d'horaire si vous étiez resté sur la saison dernière. Ça peut s'être modifié, donc pour la rentrée, il y a ce réflexe-là. Et puis, si vous circulez également, on vous a mis sur ici.fr et bien les axes routiers également et comment bien circuler avec les prévisions de Bison futé ici.fr pour retrouver toutes les infos.
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1: Et si vous avez envie de vous tenir au courant de toute l'actu musicale, les infos artistes, les tournées à venir, les sorties albums, Émilie Mazoyer qui nous rejoint pour son petit tour d'horizon de l'actu musicale juste après France Gall. Voici la chanson d'Azima.

0: France Gall avec la chanson d'Azima sur Ici Mayenne. Bienvenue.
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0: Rien ne lui échappe. Chaque jour, elle fait un tour de tout ce qui se passe sur la planète musicale. C'est Émilie Mazoyer qui nous rejoint. Salut Émilie.
3: Salut tout le monde.
0: Émilie, au rapport pour votre dose quotidienne d'actualité musicale. Aujourd'hui, vendredi 28 août, c'est l'anniversaire de Brandon, de Beverly Hills. Quand même pas se priver de réécouter un de nos génériques préférés des années 90. Hein. Et si l'acteur Jason Priestley qui joue Brandon souffle 57 bougies, eh bien Kelly, Brenda, Donna, Steve et Dylan restent lycéens pour toujours à Beverly Hills donc, et c'est heureux. Attention, rentrée chargée pour Indochine.

annulation de leur concert à Paris, Bruxelles et Genève est sortie le 20 novembre du film de la tournée Arena Tour, la plus grande tournée d'Indochine à ce jour, avec 1,5 million de spectateurs réunis. Un des petits délices des réseaux sociaux, ce sont les séances de sport de Lenny Kravitz. 62 ans et plus beau gosse que jamais. Posté régulièrement sur son compte Instagram, Lenny fait des tractions, Lenny soulève des poids, torse nu en haut, pantalon de cuir moulant en bas.

magazine américain Men's Health, Lenny Kravitz explique que ses tenues sexy folie à l'entraînement, ce n'est pas pour faire le buzz, mais non, jamais de la vie. Et c'est parce que c'est ainsi qu'il se présente sur scène. Et faire de l'exercice en cuir ou jean moulant, c'est un peu comme une répète pour lui. Et c'est un peu comme Noël au mois d'août pour nous. Alors rendez-vous sur son compte Instagram. L'été n'est pas terminé sur Arte, et ce n'est pas n'importe quelle saison pour la chaîne de télé, mais un été disco. Summer of Disco, c'est le nom d'une série de programmes consacrés aux 50 ans de cette musique cultissime qui donne envie de danser, ou de rouler des galoches, ou de danser en roulant des galoches. Une sacrée cascade que vous maîtrisez, j'en suis sûre. À ne pas rater dans le Summer of Disco d'Arte, le documentaire sur I Feel Love, l'hymne de Donna Summer et Giorgio Moroder, en libre accès sur leur site arte.com.

Merci beaucoup Émilie Mazoyer. Décibel qui revient, ce sera lundi 31 août aussi en intégralité. On sait que cette émission vous l'aimez tout autant que nous, ce sera à 19h. Rendez-vous donc lundi, Décibel qui fait sa rentrée avec Ici Mayenne. La suite arrive avec le morceau d'Abba, ce sera Mamma Mia, et puis le dernier titre de Vianney. Il est chez nous sur Ici Mayenne, voici D'or et d'éteint.

0: titre d'Abba pour partir en week-end, c'était Mamma Mia sur Ici Mayenne. Vous êtes les bienvenus, chez belle soirée.
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0: Avec un coup de cœur sorti, je vous emmène du côté de Saint-Denis de Gâtine qui va prendre des airs de Bretagne le dimanche 13 septembre. Saint-Denis, en fait, qui revient avec sa grande fête bretonne, organisée tous les deux ans depuis 2019. Dit Bagasse et groupe Celtic qui sont réunis pour l'occasion.

0: Et il y aura du monde comme à chaque édition. En 2024, 4000 personnes avaient répondu présent malgré la pluie. Un rendez-vous à ne pas manquer, c'est ce que nous précise le président du comité des fêtes de Saint-Denis de Gâtine, Jean-Pierre Besnard.
1: On aura 5 dagas des 5 groupes celtiques, donc c'est au total 10 groupes qui seront présents donc pour cette 4e édition. Tous ces groupes sont issus du Festival interceltique de Lorient, parce qu'ils participent tous à cette grande animation. Donc on a voulu repérer et faire venir aussi des groupes de qualité, puisque tous les 2 ans, on monte en gamme au niveau bagade pour le plaisir de tous ces mélomanes qui aiment la musique bretonne.
0: Jean-Pierre Besnard, donc président du comité des fêtes de Saint-Denis de Gâtine, qui vous donne rendez-vous le dimanche 13 septembre à Saint-Denis de Gâtine pour cette nouvelle édition de Saint-Denis en fête. Espérons cette fois-ci avec le soleil et autant de personnes qu'en 2024. La musique vous accompagne sur Ici Mayenne. Vous êtes en voiture, encore au boulot pour quelques minutes. Il y a le week-end qui arrive et on en profite ensemble avec le morceau de Rod Stewart pour Baby Jane.

0: Rod Stewart avec Baby Jane sur Ici Mayenne. Les canicules qui ont de graves conséquences sur les exploitations en Mayenne et partout en France. On va y revenir dans les infos de 18h. Et puis la musique aussi arrive avec ceux qui signent leur retour sur ce morceau. C'est les Boulevards Déserts avec Carbone pour C'est pas si facile. Et puis Mylène Farmer également avec Maman à tort juste après ça.
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1: Sur Ici Mayenne, il est 18h. Et voici les infos, c'est avec Raphaël Aubry. Bonjour Raphaël.
2: Bonjour, bonjour à tous.
1: C'est le sujet dont parlent tous les agriculteurs en cette fin d'été.
2: Les canicules ont eu de graves conséquences sur les exploitations en Mayenne et partout en France. Vous avez entendu différents témoignages sur Ici Mayenne. La production de lait a baissé, la récolte de maïs est mauvaise, les prairies sont sèches, il y a aussi des dégâts chez les maraîchers ou encore dans les vergers. La ministre de l'Agriculture, Annie Genevard, doit présenter un plan d'urgence pour le secteur jeudi prochain. La Confédération paysanne demande à elle une aide forfaitaire de 5000 euros en mesure phare. Il y a urgence pour Simon Ossems, secrétaire général du syndicat en Mayenne.
3: À l'instant T, les fermes ont besoin de soutien financier pour pouvoir supporter les dégâts liés à la sécheresse et aux canicules. C'est souvent une demande de la Confédération paysanne de faire des aides à l'actif et non des aides à l'hectare, parce que les aides à l'hectare finissent toujours à une chose, oui, c'est que ça augmente la taille des fermes. Ces aides permettraient donc d'acheter des fourrages pour les éleveurs ou de compenser certaines pertes, peut-être aussi créer un petit peu de revenus pour les agriculteurs qui n'ont pas réussi à produire autant qu'ils le voulaient. Mais c'est des aides d'urgence qui permettent juste de sortir de cette situation de crise pour cette année. Et il faut savoir que cette situation de crise, elle reviendra dans les années à venir. Et il ne faut pas se leurrer, il faut qu'on change notre façon de produire pour pouvoir continuer à produire. Si on ne fait rien dans les années à venir, on ne pourra pas continuer à produire.
2: Les syndicats FDSEA et Coordination Rurale en Mayenne demandent aussi des aides financières au gouvernement pour la coordination rurale. Il faut aussi revoir le prix d'achat de leur production. Après un été intense pour eux partout en France, dont chez nous en Mayenne, les pompiers vont déposer un préavis de grève. Un préavis de grève étalé du 8 septembre au 20 octobre, indique l'intersyndicale. Ils demandent plus de moyens et dénoncent leurs conditions de travail. Une manifestation est déjà prévue depuis plusieurs semaines, le 29 septembre à Paris. Le coût des plus gros incendies de cet été est estimé pour l'instant à 500 millions d'euros, chiffre donné par la Fédération France Assureurs qui regroupe les principaux professionnels du secteur. Ça concerne les feux en Gironde, dans les Landes et dans le Var. Environ 21 000 sinistrés ont été recensés. Ce premier bilan est déjà largement au-dessus de celui des incendies de l'été 2022. Plus aucune perturbation en gare de Laval ce soir. Les trains circulent normalement alors que cette fin de semaine est chargée dans les trains avec la fin des vacances scolaires. Tôt ce matin, c'était autre chose. Le trafic des TGV a été interrompu et celui des TER a été perturbé en raison des orages d'hier. La foudre s'est abattue sur une caténaire. La circulation a repris progressivement au milieu de matinée.
1: Un match très particulier ce soir pour le Stade Lavallois.
2: Les Tangos affrontent leur ancien entraîneur qui a passé 7 ans au club, Olivier Frappoli, bien connu en Mayenne, parti en fin de saison dernière et désormais coach de Grenoble. On l'entendra dans quelques minutes dans 100% Sport avec Gilles Daminguet. Grenoble, quatrième match de la saison de Ligue 2, c'est à 20h au stade Francis Lebasser. Match à suivre dès 19h45 sur Ici Mayenne. Et puis Clarisse, ça y est. Céline est arrivée à Paris. Céline Dion, la chanteuse, elle doit entamer une série de 16 concerts à partir du 12 septembre prochain dans la capitale. C'est à voir en images sur ici.fr cette arrivée. Vous avez peut-être la chance d'avoir vos places.
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2: Quel est le programme côté météo?
1: Eh bien pour l'instant, c'est un ciel bleu qui nous accompagne pour ce début de soirée. Ça reste quand même encore instable pour le reste de la nuit. Département qui reste en vigilance jaune pour les orages avec quelques averses encore possibles dans les prochaines heures. Et puis côté température, eh bien elle tourne autour de 23 degrés. On a 23 degrés par exemple à Caustelvivien, 23 degrés à Mélédumène et jusqu'à 24 degrés, c'est pour Château-Contier sur Mayenne, Cran ou encore Ernée. Merci beaucoup Raphaël Aubry. Toute l'actualité tout à l'heure à 19h et puis retour de la grande matinale, ce sera demain à partir de 7h pour vous informer avec Ici Mayenne. Merci beaucoup, bon week-end.
2: Belle soirée.
1: Et puis un coup d'œil aussi sur les axes routiers et autoroutiers, sur l'A81, ça peut bouchonner puisque c'est un axe très emprunté, soit quand vous allez en direction de Rennes, soit en direction direction du Mans. Les aires de repos, elles aussi, sont pas mal chargées. C'est le cas sur l'aire de Mayenne, c'est le cas aussi sur l'aire de Villeray, puisque Bison Futé voit rouge aujourd'hui dans le sens des retours. Ce sera orange demain dans le sens des retours. Prenez vos dispositions et pour faciliter vos trajets, on vous a mis quelques infos sur ici.fr. N'hésitez pas à les consulter. Et puis une info également importante pour lundi 31 août, avec la rentrée des classes, le réseau Tulle va apporter quelques changements et des modifications d'horaires pour les lignes scolaires et aussi les lignes régulières. Des changements qui vont s'appliquer donc dès lundi. Pensez à consulter sur le site internet du réseau de transport de l'agglo lavalloise et bien ces changements d'horaires pour votre rentrée de 2026-2027.
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1: Vous êtes à la maison, ça y est, vous êtes en week-end, ça fait du bien évidemment, rien que d'y penser. Le week-end, on le partage ensemble sur Ici Mayenne avec la musique. Voici Queen pour Bohemian Rhapsody.

0: Avec Bohemian Rhapsody sur Ici Mayenne.
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0: Ce soir, match très particulier pour le Stade Lavallois puisque les Tangos affrontent leur ancien entraîneur qui a passé 7 ans au club. C'est Olivier Frappoli, bien connu en Mayenne. Il est parti en fin de saison dernière et désormais coach de Grenoble. On va l'entendre dans 100% Sport au micro de Gilles Damingui. Le match sera à suivre en direct dès 19h45 sur Ici Mayenne. Et il nous reste les toutes dernières places. On vous les fait gagner ici sur Ici Mayenne dans votre nouveau jeu de cette rentrée. Vous choisissez votre sport. Je vous dis tout juste après Céline Dion qui est arrivée à Paris pour la première série de ses concerts. Voici Bonjour, pardon, merci.

0: Le nouveau Céline Dion avec Bonjour, Pardon, Merci sur Ici Mayenne. C'est votre rendez-vous 100% sport, 100% Stade Lavallois le vendredi. On reprend donc les bonnes habitudes des années précédentes et ce soir, nos tangos accueillent l'équipe de Grenoble pour le compte de la 4e journée de Ligue 2. Laval 10e, Grenoble avant-dernier sans aucune victoire encore pour l'instant. Et ce sera marqué par le retour d'Olivier Frappoli à Le Basserre, non conservé à Laval issu de la saison passée. Le Varois rebondit à Grenoble. Olivier Frappoli lance un coach des tangos heureux de revenir à Laval afin de boucler la boucle et il répond aux questions de Gilles Damingue.
1: Il y a évidemment un match comme enjeu, une priorité, et donc on fera abstraction de toutes ces émotions, en tout cas pendant le match.
2: Oui. Il y aura beaucoup de têtes connues que vous allez voir avant, pendant, après le match, des gens que vous aurez plaisir évidemment à revoir.
1: Oui, effectivement, parce que c'est vrai que on a quand même fini la saison sur une bonne note, et puis derrière, mon départ a été finalement assez rapide, et j'ai pas eu le temps évidemment de saluer tout le monde, de discuter, d'échanger, mais bon, tout ça sera pour l'après-match, parce que il y a la compétition qui prend toujours le dessus, et en tant que professionnel, on doit faire abstraction de ses émotions, de ses sentiments, pour être pleinement focalisé sur le match.
2: Le fait que votre départ soit rapide, vous êtes parti avant la fin du contrat, ça s'est passé différemment que si vous étiez parti en sachant que c'était vraiment véritablement votre dernier match par exemple avec Laval.
1: Ouais, effectivement, j'aurais souhaité un peu comme ce qui avait été fait avec nos anciens, Jimmy, Anto, Gonze, pouvoir partir en remerciant tout le monde devant le public, expliquant. Mais après, les enjeux sportifs de notre fin de saison n'ont pas permis d'avoir ce match-là pour célébrer tout ça. Bon, voilà, ça fait partie de la vie d'un entraîneur ou d'un joueur. C'est vrai que c'est un peu difficile parce que quand on passe autant d'années et qu'on s'investit autant dans un club, on a aussi envie de profiter de ces derniers moments. Il y avait une actualité à gérer. Il fallait faire vite parce que les barrages ont poussé les deux parties finalement à prolonger la saison. Et l'un comme l'autre, il fallait avancer sur le futur. Et c'est ce qui a été fait et bien fait. Donc voilà. Mais c'est vrai que j'étais un peu frustré de pas pouvoir aussi communiquer parce qu'il y avait évidemment des choses à régler au niveau administratif et chaque partie devait garder certaines choses et ne pas trop s'épancher sur le sujet. Donc ça sera l'occasion de le faire. En tout cas, moi, personnellement, après le match, et puis bon, s'il y a des messages avant le match, évidemment, je serai très content.
0: Olivier Frappoli, l'ancien coach des tangos au micro de Gilles Damingue, de retour sur la pelouse du stade Francis Le Basserre, côté grenoblois, le stade Lavallois, Grenoble, ce soir, en Ligue 2, une rencontre à vivre sur votre radio Ici Mayenne. Ce sera à partir de 19h45, autour de Franck Gotter. Et en plus, il nous reste les toutes dernières places. Si vous avez envie d'aller soutenir les tangos, elles sont chez nous sur Ici Mayenne, et je vous dis comment les gagner avec votre nouveau jeu de cette rentrée. Choisissez votre sport, deux disciplines, une question juste derrière, vous avez la bonne réponse et vous repartez avec vos places. Tenez-vous prêts, juste après le morceau de The Human League, voici Don't You Want Me.

The Human League avec Don't You Want Me sur Ici Mayenne. On joue ensemble à 18h20 sur Ici Mayenne. C'est votre nouveauté de cette rentrée. Vous choisissez votre sport avec deux disciplines au choix aujourd'hui. À la clé, vos places pour aller soutenir le Stade Lavallois. Ce sera tout à l'heure. Le coup d'envoi, c'est à 20h. Et les dernières places, elles sont chez nous sur Ici Mayenne. On joue aujourd'hui avec du cécifoot. Question qui n'a pas été choisie hier par Mickaël, notre candidat d'hier soir. Du cécifoot ou du tennis. Derrière, une question, vous avez la bonne réponse, et eh bien vous nous la donnez au standard dès que vous avez choisi votre discipline. 02 43 67 11 11, peut-être vos places pour aller soutenir le Stade Lavallois. On vous souhaite bonne chance. Et pendant que vous faites fonctionner le standard avec Ici Mayenne, on vous accompagne en musique. Vous êtes à la maison, peut-être pour certains. Vous réglez les derniers détails des fournitures avant la rentrée qui se profile mardi prochain. Bon courage, voici le morceau d'Elton John avec I'm Still Standing sur Ici Mayenne.

0: Elton John avec I'm Still Standing sur Ici Mayenne. Vos places pour aller soutenir les tangos ce soir à 20h, elles sont en jeu et on va jouer dans une minute avec Kevin.
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0: Ici Mayenne, votre jeu, choisissez votre sport sur Ici Mayenne et avec vos places pour aller soutenir le Stade Lavallois à la clé. Ce sera tout à l'heure pour le coup d'envoi à 20h et on prend la direction de l'ouest du département sur la route de Saint-Ouen-des-Toits pour s'arrêter au Genêt-Saint-Il chez Kevin. Bonjour Kevin.
5: Bonjour.
0: Kevin, vous avez envie de tenter votre chance, vous êtes prêt à aller au stade vous?
5: Oui, je suis prêt pour ce soir.
0: Bon, super. En tout cas, sachez que si vous ne gagnez pas, vous pourrez quand même suivre le match sur Ici Mayenne à partir de 19h45. On joue donc avec deux disciplines aujourd'hui, soit du cécifoot, c'est une discipline qui n'a pas été choisie hier, et du tennis aujourd'hui. Vous choisissez quoi, Kevin?
5: Je dirais le tennis, mais je ne connais pas du tout. Et on va essayer.
0: On va découvrir ensemble la question qui se cache derrière le tennis, ce sport que vous avez choisi. Écoutez bien cette question. Quel tournoi du Grand Chelem se dispute actuellement à la fin du mois d'août? Est-ce que c'est Wimbledon ou l'US Open?
5: L'US Open.
0: Eh oui! C'est une bonne réponse. Bravo, Kevin. C'était un peu au pifomètre ou pas?
5: Je dirais oui, c'est un peu au pif, oui. C'était un peu au pif.
0: Vous suivez un peu le tennis, pas du tout?
5: Non, pas du tout, mais j'ai hésité, je me suis dit, pourquoi pas dire ça, et voilà.
0: Bon, au moins, vous avez l'écharpe, j'espère, vous avez le maillot, vous allez pouvoir prendre la direction du stade Francis-Levasseur.
5: Ah oui, j'y compte bien.
0: Vous avez un petit pronostic, vous, pour ce soir, Kevin?
5: Je dirais 2-0 pour Laval.
0: Et ouais, tout le monde me dit ça depuis le début de la semaine. Bah, on croise les doigts et les orteils aussi. On espère un petit 2-0 pour les tangos.
5: J'y crois.
0: Ouais, vous y croyez, vous avez bien raison. Sinon, vous ne seriez pas là pour les soutenir. Kevin, vous êtes en vacances, vous avez repris un petit peu?
5: Non, j'ai repris lundi et j'étais en vacances pendant une semaine.
0: Ah, très bien. Bon, là, c'est le week-end, ça va faire du bien. Vous avez des enfants, Kevin?
5: Non, pas du tout.
0: Eh bien, vous n'avez pas encore la galère de la rentrée scolaire, donc pour l'instant, tout va bien.
5: Lundi.
0: Merci Kevin d'avoir joué avec nous. Quelle est la radio la plus écoutée en Mayenne?
5: Ici Mayenne.
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0: Vous êtes les bienvenus sur Ici Mayenne de 18h29. Je vous souhaite une très bonne soirée. Votre jeu, choisissez votre sport, sera de retour dès lundi. Voici Auria, Soirée Montaigne.

0: Auria, très bon week-end avec Soirée Mondaine et surtout avec Ici Mayenne.
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0: Il y a du monde encore sur les axes routiers et autoroutiers. Bison futé, voie rouge dans le sens des retours. Et ça sur tout l'Hexagone. C'est le cas aussi chez nous avec ces axes empruntés comme l'A81 par exemple, en direction de Rennes, en direction du Mans également. Ça peut bouchonner sur certains endroits. Et puis il y a du monde sur les aires de repos également. C'est le cas sur l'A81 à hauteur de l'aire de Villeray, mais aussi l'aire de repos de la Mayenne. Et puis des difficultés possibles également quand vous arrivez aux abords des grandes agglomérations. C'est un petit peu moins le cas chez nous sur l'entrée en Mayenne. Demain, samedi, bison futé, voie orange dans le sens des retours. Ce sera légèrement plus fluide. Anticipez quand même vos déplacements et prévoyez davantage le temps de trajet. Et si vous voulez faciliter justement vos déplacements, on vous a mis quelques bons conseils, notamment sur ici.fr. Une info aussi à vous donner en ce qui concerne les tulles pour lundi. Lundi 31 août, puisque à la veille de la rentrée, bien le réseau tulle a apporté quelques changements, des modifications d'horaires pour les lignes scolaires et aussi les lignes régulières, des changements qui vont s'appliquer donc dès lundi 31 août. Pensez bien à consulter sur le site internet du réseau de transport de l'agglomération lavalloise bien les nouveaux horaires évidemment pour cette rentrée scolaire 2026-2027. Vous êtes sur la route, vous écoutez Ici Mayenne, vous avez constaté quoi que ce soit, 02 43 67 11 11.
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0: On profite de ce début de week-end ensemble sur Ici Mayenne avec la musique pour vous accompagner. Voce Ventoux et Jennifer sur TV Colombia Bandera. Et puis Jean Schultes également avec Confidence pour Confidence.

0: Roche Ventou et Jennifer avec TV Coulombe, la Mion Bonterra sur Ici Mayenne.
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0: Et un petit tour par les coulisses télé, on retrouve Patrice Gascoigne. Et aujourd'hui, Patrice, vous êtes parti à la rencontre d'un ancien vainqueur de la Star Academy, aujourd'hui musicien reconnu. C'est un doux rêveur qui prête sa voix au cinéma, un héros de dessin animé.
3: Allez, on remonte le temps, nous sommes en 2008 et voici celui qui va gagner cette année-là, la Star Academy.

0: Il s'appelle Moziman et depuis, il a fait un sacré bout de chemin. DJ, producteur, chanteur, animateur, chroniqueur chez nos amis de France Inter, invité partout à la télévision. Et depuis mercredi, il est la voix d'un dessin animé au cinéma, Tad l'Explorateur et la Lampe Magique. Tad l'Explorateur qui va rencontrer Archéo Robot, le personnage à qui Moziman prête sa voix. L'occasion de lui demander d'essayer de se souvenir de la télé de son enfance. Qu'est-ce qui vous revient, Moziman ?
1: Bah, je te parle probablement tout de suite des Minicums. Il était une fois la vie. Ça, c'est vraiment mes Madeleines de Proust ultimes.
0: Moi, on m'a dit aussi un certain Denver le dinosaure.
1: Ah, j'adorerais Denver. Mais parce que tout ce que je te cite là, c'est lié à des musiques. C'est moi le dernier dinosaure, Minicum. Oh, je peux te faire un Madeleine. En fait, ce serait ça mon dream track. Ce serait tous les trucs de mon enfance.
0: Alors, on me dit dans l'oreillette que votre émission préférée, c'est L'Amour est dans le Pré.
1: Bien renseigné, l'oreillette. C'est une de mes émissions préférées, peut-être avec Koh-Lanta et puis la Starac, j'aime bien. Mais c'est vrai que ça me rappelle mon enfance. Je viens d'un village où il y a plus de vaches que d'habitants, entre la Haute-Savoie et la Suisse allemande. J'ai grandi vraiment entre les deux. Et que ce soit la version française d'ailleurs avec Karine Le Marchand ou la version suisse allemande, exceptionnelle.
0: C'est quoi, c'est la ruralité ou c'est ce petit côté la quête d'amour qui vous plaît ?
1: Je crois que c'est la simplicité des gens. J'ai le sentiment que dans les villages et dans cette ruralité, les gens trichent pas. On n'a pas cette espèce de folie urbaine qui nous crame le cerveau là.
0: Parce que finalement, sans la télé, est-ce que vous auriez pu faire ce personnage, cette voix d'Archéo Robot dans la nouvelle aventure de Tad au cinéma ?
1: C'est une bonne question. Peut-être pas. De toute façon, si on part du point de départ qui est la Star Academy qui a changé ma vie, je dirais que oui. Surtout que ce petit robot, il est doté d'une intelligence artificielle exceptionnelle, nouvelle génération, et qui, je crois d'ailleurs, se nourrit aussi beaucoup des médias et de la télé. Il y a plein de références, ne serait-ce que dans sa manière de faire des blagues, par exemple, qui sont très télévisuelles.
0: Voilà, vous saurez que Moziman adore L'Amour est dans le Pré et qu'on retrouve sa voix au cinéma dans le film d'animation Tad l'Explorateur et la Lampe Magique. Quant à moi, la magie, c'est que je reviens demain pour de nouvelles coulisses télé.
2: Merci beaucoup Patrice Gascon et comme chaque soir, j'aime bien vous faire profiter de mes coups de cœur télé. Une bonne comédie qui vous attend pour démarrer le week-end, c'est Le Gendre de ma vie avec Kad Merad. C'est ce soir à 21h10 sur TMC et puis musique ce soir.

morceau Mezzo Mezzo un soir au Vélodrome de Marseille avec Patrick Fiori. Ça a été enregistré en mai dernier avec votre radio ici. Ce sera à 21h10 et ce soir sur France 3. Voilà pour la sélection télé. Profitez du week-end en famille avec les enfants aussi. Un week-end qu'on démarre ensemble, peut-être sur la route du retour des vacances pour certains avec la musique. Voici le morceau d'Oasis.

0: Oasis avec Don't Look Back in Anger sur Ici Mayenne, 18h48. On vous propose pour cette saison 2026-2027 un nouveau rendez-vous. C'est un rendez-vous 100% mayennais aux côtés de Claire Martin. Et aujourd'hui, vous vous êtes rendu sur place pendant les préparatifs du championnat d'Europe vitesse et difficulté. C'est la Coupe du Monde par escalade. C'est un événement qui commence aujourd'hui et tout ce week-end, Claire.
1: Exactement, je suis allée à l'Espace Mayenne à Laval, l'une des seules salles homologuées pour ce genre d'événement. En fait, il n'y en a que 3-4 en France, et d'ailleurs chez nous, c'est la plus belle. Alors quand on entre dans la pièce, notre première réaction, c'est « waouh ». Ça donne presque le vertige, on se trouve face à un immense mur de 16 mètres de haut, avec des voies partout, de différentes couleurs. Pour l'instant, évidemment, c'est un gros chantier, donc les prises sont au mur, mais aussi au sol. Yori est l'un des ouvreurs qui installe les voies. Je suis allée le voir.
2: J'ai une visseuse, une sacoche avec des vis, des petits outils, et puis surtout des prises d'escalade, des volumes et des macros.
1: Des macros, c'est quoi exactement ?
2: Alors, elles sont là, la grande blanche. C'est le très grosses prises qui sont faites en fibre de verre pour être plus légères. Mais généralement, elles sont plutôt en plastique.
1: Donc là, la prochaine prise que vous allez mettre sur le mur, c'est laquelle ?
2: Ça, on ne sait pas trop. C'est celles qui sont dans la nacelle, c'est les volumes. On a des trous de vis sur les volumes, ils sont gris et rouges. C'est des très gros volumes qui vont nous permettre de changer un peu les angles du mur et de pouvoir créer des situations en 3D un peu plus intéressantes pour les grimpeurs.
1: Et on entend justement les collègues de Yoris qui vissent les prises. Faut savoir que les ouvreurs sont vraiment des techniciens hors pair parce que tout se joue à quelques millimètres, comme nous l'explique Étienne Angot, qui est l'organisateur de l'événement.
3: On parle de prises qui potentiellement sont très grandes et des fois vous avez un ajustement de 3 degrés d'angle de la prise fait qu'une voie est plus du tout faisable ou une voie est beaucoup trop facile. C'est un travail qui est très très technique.
1: Si on regarde là devant nous, on a des toutes petites prises, des moyennes prises. Vous pouvez nous expliquer un peu exactement comment on fabrique cette voie?
3: Alors là, techniquement, on est devant le mur de ce qu'on appelle la vitesse. Donc, l'escalade de vitesse, c'est un mur qui fait, alors c'est 16 mètres, mais le buzzer est à 15 mètres, dans un dévers de 5 degrés. Et là, c'est toujours les mêmes prises, exactement au même emplacement, exactement au même angle. Donc il y a un plan de voie qu'on doit suivre au millimètre près, qui est vérifié juste avant la compétition. Le record chez les hommes, c'est 4 secondes 47 à peu près.
1: 1, 2, 3, 4... Ça y est, le monsieur a monté le mur de 16 mètres de haut. Gros spectacle, hein, donc, vous imaginez bien, avec des athlètes qui viennent de partout.
3: Pour la Coupe du Monde de para-escalade, on est sur 250 athlètes. Championnat d'Europe, on est un peu plus de 120. Ça représente une quarantaine de pays différents sur tout le week-end.
1: Et franchement, même si vous ne connaissez pas la discipline, allez-y.
3: Vous allez être tout de suite complètement estomaqué par ça. C'est vraiment un spectacle qui est fabuleux. Vous voyez des athlètes qui grimpent un mur de 16 mètres dans le dévers. C'est vraiment un spectacle qui est fou, avec du son et lumière, avec de la musique, c'est vraiment génial.
0: Merci beaucoup Claire Martin. Et si vous avez envie de voir à quoi ressemble le montage du mur d'escalade, eh bien sachez qu'il y a une vidéo qui est dispo sur nos réseaux sociaux, sur la page Facebook d'Ici Mayenne, mais aussi le compte Instagram d'Ici Mayenne. N'hésitez pas à consulter tout ça. Benjamin Biolay avec Écran Total arrive et Tracy Chapman, Talking About a Revolution. 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

0: Benjamin Biolay avec Écran Total sur Ici Mayenne. Céline Dion est arrivée à Paris pour une première série de concerts. On y reviendra dans les infos de 19h.
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0: Et bon week-end à l'écoute d'Ici Mayenne. Ce soir, match du Stade Lavallois face à Grenoble. Ce sera à suivre en direct dès 19h45. Très bonne soirée sur Ici Mayenne. Vous êtes les bienvenus, jeudi 19h. Et voici l'essentiel de l'actu sur Ici Mayenne.
4: C'est une nouvelle illustration de l'ampleur des incendies de l'été. Les assurances vont débourser au moins 500 millions d'euros après les feux en Gironde, dans les Landes et dans le Var. 25 000 sinistrés ont déjà été recensés selon la Fédération France Assureurs qui évoque, Raphaël Ebenstein, des dommages d'une ampleur exceptionnelle, bien supérieure à ceux enregistrés lors des feux de l'été 2022.
5: Une facture multipliée par 6, peut-être encore davantage, car le bilan se base uniquement sur les données collectées entre le 21 juillet et la mi-août. La vague d'incendies de cette année, dont le méga-feu de Gironde, semble sans commune mesure avec celle d'il y a 4 ans, pourtant alors considérée comme exceptionnelle. France Assureur a déjà recensé 25 000 sinistres qui vont donner lieu à une indemnisation. Les victimes sont pour l'essentiel des particuliers, maisons, voitures brûlées, mais aussi frais de relogement pour une partie des 30 000 personnes à qui les autorités avaient donné l'ordre d'évacuer leur domicile. Pour les entreprises et les commerces, il s'agit davantage de compensation de pertes d'exploitation que de dommages directs. 1800 dossiers ont été déposés pour ce motif.
4: Les explications de Raphaël Ebenstein sur votre radio locale ici. Le ministère des Affaires étrangères confirme ce soir que 4 Français sont portés disparus après l'importante crue au Népal et au Tibet. Au moins 584 personnes ont été tuées. Il y a près de 2000 personnes portées disparues. Le conducteur russe de 26 ans, suspecté d'avoir foncé sur des piétons devant la gare de Caen, va être présenté au juge d'instruction en vue de sa mise en examen, indique ce soir le parquet. Une information judiciaire a été ouverte pour assassinat. 2 personnes ont été tuées, 9 autres blessées. Aucun des 106 prélèvements ADN réalisés ne correspondent à ceux retrouvés sur les vêtements du petit Émile, 3 ans après sa disparition dans les Alpes de Haute-Provence. Des analyses menées en début d'année. Ces résultats ont été transmis au juge d'instruction. C'est l'une des images de la journée. Céline Dion, grosse lunette de soleil noire sur le nez devant son hôtel parisien. Elle est arrivée en France avant sa série de concerts où elle a été accueillie par ses fans, Mathilde Cariou.
6: Long manteau beige, talons aiguilles et lunettes de soleil sur le nez, Céline Dion n'est restée dehors que quelques minutes, le temps de saluer ses fans.
7: Bienvenue à Paris Céline, on vous aime Céline, on vous aime.
6: Pas de dédicace ni de selfie, simplement quelques mots et un geste de la main. C'est déjà exceptionnel pour Océane et Kylian qui sont venus de Calais ce matin.
8: Malgré qu'il n'y a pas eu de dédicace, elle a pris la peine de s'excuser à tout le monde alors qu'il y a des personnes, ça se trouve, ils n'auraient même pas pris la peine de venir nous voir.
9: Je suis désolé, mais elle ne nous doit rien du tout. On est quand même à 15 jours de la première, je ne sais pas, de répéter, elle a des choses à faire. On comprend, c'est pas grave, mais on est là, on l'accueille, même si elle nous dit un petit coucou de loin, elle dit on t'aime.
6: Les fans ravis et rassurés, surtout de l'avoir en pleine forme. Samuel et Xavier étaient un peu inquiets de son état de santé.
10: J'ai trouvé souriante, sereine, un peu prudente, parce qu'on ne l'a pas vu trop s'approcher des gens, peut-être pour ne pas choper des rhumes, etc. S'il y a toutes les répétitions après, on sait qu'elle est un peu fragile.
11: Moi, j'ai trouvé en forme et puis un très bon équilibre, puisqu'elle était avec des chaussures au talon très classe. Elle se déplaçait facilement, donc c'est bon signe.
6: Elle est prête, conclut Xavier, pour une tournée magique. Il sera à l'Arena le 12 septembre, comme tous les fans présents aujourd'hui.
4: Et la première de Céline Dion sur scène à la Défense Arena, c'est donc le 12 septembre. Sur la route, ça va rester chargé ce week-end après cette journée classée rouge par Bison Futé dans le sens des retours. Demain, toujours pour les retours, la France sera en orange. Décidément, ça sent donc la rentrée en Bretagne comme ailleurs. Il est temps de plier bagages, Yoann Moison.
12: Sandra s'affaire dans son mobilhome. Toutes les valises sont sur la terrasse.
13: C'est la fin, malheureusement. C'est le dernier jour. On range, on nettoie le mobilhome, on prend le dernier bain à la piscine et puis demain, on repart vers le Havre.
14: On récupère les beaux-parents qui sont les mobilhomes à côté et puis on fait la route ensemble. 4 heures de route à peu près.
12: C'est Grégory, le mari de Sandra, qui est en train de charger la voiture.
14: Il y a toujours plus de choses quand on repart que quand on arrive, alors c'est pas toujours simple.
15: Et les prochaines vacances, c'est quand?
13: Noël peut-être. Donc pas tout de suite.
12: Monique et son mari, eux, attendent le dernier moment pour plier la tente. Humide.
16: On devait partir hier, mais à cause de l'orage, tout est trempé. Alors, nous avons retardé d'une journée. Pour l'instant, on fait sécher, et puis on s'en va dans une demi-heure, trois quarts d'heure. J'ai épousé un Parisien, alors on rentre à Paris, malheureusement.
12: Cindy s'apprête à prendre la direction de la Vendée.
17: Tout le monde reprend mardi, travail, école pour la petite. Ça y est, c'est fini.
12: Et vous êtes dans quel état d'esprit ?
17: Ça va, j'ai passé de bonnes vacances, j'ai eu 15 jours de vacances, je suis partie 15 jours, tout en Bretagne, j'ai fait tout le tour, c'est parfait.
12: À l'entrée du camping, un couple de retraités vient d'arriver avec sa caravane pliante et ses vélos sur la galerie. Le mois de septembre pèse de plus en plus lourd dans la saison touristique ici en Bretagne. 11% des nuitées l'an dernier.
4: Yoann Moison, le foot avec le début de la deuxième journée de Ligue 1 ce soir. PSG Lille, coup d'envoi à partir de 20h45.
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4: La météo ce soir avec des averses parfois orageuses de la Seine-Maritime au Lot-Cher, en passant notamment par la Touraine. Des averses de grêle attendues également dans les Alpes. Côté température, de 17 degrés à Bourg-Saint-Maurice ce soir à 26 degrés à Perpignan jusqu'à 29 à Ajaccio. On regarde les températures pour demain matin, de 18 à 29 degrés, 18 à Lille, 29 à Ajaccio.
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18: Amis du soir, bonsoir et bienvenue si vous venez d'atterrir. Bon, vous arrivez juste sur la même planète, hein, mais 40 ans en arrière. Évidemment, on parle de musique et ce soir, ça commence comme ça.

0: Diana Ross, c'était Chain Reaction.
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0: 82 ans et toujours sur scène. Hein. Diana Ross est en tournée mondiale depuis plusieurs mois. Elle sera ce soir à l'amphithéâtre de Costa Mesa en Californie. Ça fait un petit peu loin. Hein. Mais dimanche, elle sera à Saratoga. C'est encore en Californie, si jamais vous avez le temps et surtout le budget. Oups, désolé, je viens de vérifier, c'est complet. Bon, allez, on va se contenter de ce Chain Reaction qui lui permit, en 85, d'ajouter un grand succès. Pour la suite, on change de rythme et on revient au répertoire français. Michel Berger, il n'y a pas de honte, tout de suite.

0: Qualeidea, c'était Pino Danjo. Impossible de rester assis quand arrive ce tube, mélange de rap, funk, disco. On a tous dansé au moins une fois dans sa vie sur ce tube génial, du génial Pino Danjo. Un Italien né à Pompéi, mais qui démarra sa carrière aux États-Unis. En 80, ce titre s'est vendu à plus de 2 millions d'exemplaires dans le monde. Ça, c'est des chiffres qui font rêver. Hein. Dans un instant, un duo de légende pour vous servir. Easy Lover, Philippe Bellet, Phil Collins. Dans un instant.
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2: Bonsoir à toutes et à tous. Vous écoutez ici Mayenne, la première radio du département, la radio historique du stade Lavallois. Mayenne FC, très heureux de vous retrouver en ce vendredi soir, en ce début de week-end, pour une nouvelle soirée foot sur votre radio préférée, bien sûr ici Mayenne. On vous souhaite d'ores et déjà, une agréable soirée à notre compagnie. Et bien sûr, on vous remercie comme toujours pour votre fidélité à ces traditionnels rendez-vous. Et ils sont à mes côtés ce soir. C'est le duo magique de la soirée, mais pas que. On en retrouvera dans quelques instants Kelly Rimbaud et Vincent Caillot qui sont à la réalisation de cette émission. Et bien sûr, Kelly, c'est sa première. Salut Kelly.
3: Bonjour.
2: En forme?
3: En forme.
2: Pas d'appréhension, mais évidemment.
3: Non, ça va.
2: Ça va bien se passer, Kelly. Ne te sois rassuré. Un petit pronostic, Kelly, pour cette rencontre de ce soir.
3: 2-0 pour Laval.
2: 2-0, voilà. Elle voit une victoire lavalloise, c'est tout ce qu'on souhaite, bien évidemment. Merci, Kelly. En effet, ce soir, on va vivre la quatrième journée de Ligue 2, une semaine après ce nouveau bon résultat des Tangos en terre Lorraine, à Metz, chez un prétendant à la remontée dans l'élite du foot français. Les Lavallois retrouvent ce soir leur jardin, le stade Francis Levasseur, pour un match, il faut bien l'avouer, qui a une saveur particulière, mais pas que pour eux, puisque ce soir, c'est le Grenoble Foot 38 qui se présente à Levasseur. Et bien sûr, on le sait tous, l'entraîneur de cette équipe grenobloise, c'est notre autre que celui qui était sur le banc lavallois la saison dernière, Olivier Frappoli. Donc de belles retrouvailles en perspective qu'on va savourer, qu'on va voir dans quelques instants, justement en prenant la direction du stade Francis Levasseur et retrouver à moins de 15 minutes du coup d'envoi de cette rencontre celui qui fait son retour ce soir et qu'on a là le plaisir à retrouver après des vacances bien méritées. C'est bien sûr Gilles Damingui. On en profite d'ailleurs pour saluer Thomas Pinaroli qui bien sûr a bien géré avec brio l'intermède, donc en l'absence de Gilda. Et bien sûr Gilda ce soir est accompagné de notre consultant ici Mayenne, Ulrich Le Pen.

0: Allez, c'est l'heure de prendre la direction du stade Francis Lebasserre de l'avenue Pierre de Coubertin où nous attendent le duo qu'on recompose ce soir, notre duo habituel, bien sûr, Gilda Mingui et notre consultant ici, Ulrich Le Pen. Gilda, Ulrich, bonsoir. Gilda, notamment, très heureux de vous retrouver ce soir. Vous êtes un beau retour parmi nous, Gilda.
1: Salut Franck, merci beaucoup, c'est sympa. Bonsoir à tous, bonsoir à toutes, bonsoir Ulrich.
2: Bonsoir Gilda, bonsoir Franck, bonsoir
1: et,
2: à tous.
1: Et les conditions sont réunies ce soir pour une belle soirée de football avec ce beau ciel bleu qui n'était pas forcément aussi attendu. Il y aura environ 6000 personnes ce soir à Lebasserre pour ce quatrième match, deuxième à domicile. Et cette belle équipe qui fait plaisir à voir depuis le début de saison du Stade Lavallois qui a remporté son premier match à domicile face à l'équipe de Nantes reléguée de Ligue 1. Ça s'est joué dans les tout derniers instants, ce qui a provoqué évidemment la furie dans les travées du Stade Francis Lebasserre et on espère ce soir eh bien, revivre cela. Laval-Grenoble, l'an dernier, souvenez-vous, c'était la première victoire exactement à domicile de la saison après 11 mois d'attente. Et on espère que ce soir, les Lavalois vont confirmer ce bon résultat obtenu lors de la saison précédente face à cette même équipe. Et puis, vous l'avez dit, Franck, effectivement, ce soir, il y a des retrouvailles et pas n'importe lesquelles, puisque c'est le retour en Mayenne et au Stade Francis Lebasserre d'Olivier Frappoli, parti un petit peu rapidement, hein, un an avant la fin de son contrat. Pas conservé, rapidement il peut rebondir du côté de Grenoble et du coup il n'a pas vraiment eu le temps de dire au revoir au public, aux partenaires, aux gens qui l'a côtoyé durant 7 saisons ici en Mayenne à Laval. Et donc ce soir il y aura le match bien sûr là dans quelques instants, mais après match je pense qu'il prendra le temps de saluer les gens qu'il a côtoyés pendant ces longues années ici en Mayenne.
0: Ouais, bien sûr, c'est tout ce qu'on souhaite à Olivier Frappoli, effectivement une sortie de route un petit peu précipitée, vous l'avez bien dit hein, Ulrich, mais forcément ce soir il y a un match, il l'a dit d'ailleurs à votre micro Gilda, il y aura le temps après le match de faire ses adieux si je puis dire, ou refermer le livre de cette histoire lavalloise, mais ce soir il y a un match et les Lavallois ont la ferme intention de laisser les sentiments de côté pendant 90 minutes et d'enchaîner sur leur belle dynamique actuelle.
1: Oui, effectivement, les Grenoblois qui sont un petit peu en difficulté hein, avant-dernière position au classement, qui ont pris 2 fois 4 buts depuis le début de saison. Donc c'est un match qu'ils prennent très au sérieux, les Grenoblois, pour ce déplacement à Laval. Besoin de points, un seul point dans la besace pour l'instant. Ce match nul face à Metz, un petit peu comme Laval, c'était à domicile 0-0. Les Lavallois sont allés faire match nul, 1 but partout samedi dernier à l'extérieur. Mais l'équipe de Grenoble qui a besoin de véritablement lancer sa saison. Pour Laval, ça serait de réaliser le mois d'août quasi parfait en prenant 1 ou 3 points ce soir à domicile.
0: Ouais, exactement, Gilda. Donc forcément ce soir. Mais attention, David Vigne a mis en garde un petit peu ses joueurs puisque effectivement, hein, ce soir, le Stade Lavallois a un peu la posture du favori. Donc attention justement, donc à ne pas être grisé par l'événement et de jouer sa chance à fond, messieurs.
2: Oui, bien sûr, Franck, il faut rester sur la continuité de ce qu'on a fait, faire abstraction du match, en tout cas de la venue de Frappoli ici à Lebasserre. Maintenant, il y a des points à prendre, il y a un résultat à faire, il faut faire abstraction de ça. Les réjouissances se feront après le match, évidemment. Ouais. Mais il y a un match à jouer, il faut pas faire de sentiments dans ces cas-là. Il faut gagner quoi qu'il en coûte.
0: Ah messieurs, on va faire un point sur la composition des équipes puisque l'équipe lavalloise qui malgré tout a une infirmerie qui se remplit, bon qui se désemplit aussi un petit peu, mais qui s'est encore remplie cette semaine puisqu'on a pris le forfait d'Esteban Mouton hein, cette semaine. Donc est-ce que Gilda, on va pouvoir évoquer la composition de ces équipes, certainement du changement bien sûr dans le 11 de départ d'Olivier Frappoli, bien évidemment lapsus de David Vigne.
1: de David Vigne effectivement, le nouvel entraîneur du Stade Lavallois. Non, il n'y a pas beaucoup de changements par rapport à la semaine dernière hein, c'est une équipe qui a donné satisfaction lors de ce déplacement à Metz. Esteban Mouton est forfait un peu en dernière minute, alors pas sur la journée de ce vendredi mais sur la journée d'hier hein, puisqu'hier matin il n'était pas annoncé forfait mais il ne s'est pas entraîné et donc il sera remplacé sur le côté droit de la défense par Mamadou Sidibé. Mais sinon on a la même équipe hein, composée en 4-4-2 en losange par David Vigne avec Samassa dans les buts, cette défense à 4 avec donc le jeune Sidibé à droite, Jules Godin à gauche et en défense centrale Ababacar Lo et William Vianda, le capitaine cette saison du Stade Lavallois. Ce milieu de terrain avec le jeune Sacha Mélier, 18 ans, deuxième titularisation. Et puis 3 joueurs que l'on connaît bien,

0: depuis l'an dernier, Samsana, Cyril Mandouki et Julien Maggiotti. Il y a de l'expérience sur ce milieu de terrain en losange. Et puis devant, il n'y a pas 10 000 solutions pour l'instant. Mathis Oudéye et Trévis Dago. Voilà pour la composition de cette équipe lavalloise. Du côté de Grenoble, pas de défense à 5 pour Olivier Frappoli. Ce sera un 4-3-3 avec Clément Vidal, le défenseur central et capitaine. Le gardien de but Alexandre Oliero, recruté du côté du Stade de Reims.
1: Alors un petit mot forcément cette équipe grenobloise, forcément vous l'avez dit, Gilda en mal de points, un seul point acquis donc sur ces trois premières journées de championnat. Forcément ils vont certainement jouer un peu la sécurité ce soir et pourquoi pas venir glaner un bon résultat ici.
0: Bah oui, il y a eu cette claque lors de la précédente journée à Saint-Etienne, 4-0 selon Olivier Frappoli, l'une des plus belles équipes de Ligue 2 sur ces dernières années, pas sur ce début de saison, sur ces dernières années selon lui. C'est vrai que Saint-Etienne impressionne sur ce début de saison et va tout faire pour retrouver la Ligue 1 à la fin de l'exercice. Mais 4-0, ça fait jamais du bien mentalement.
2: Dans un début de saison surtout, prendre 4, ça fait beaucoup déjà pour la confiance et puis pour Golavirage, mais mine de rien ça peut compter. Et donc oui, c'est jamais évident, mais c'est vrai que Saint-Etienne c'est une grosse écurie et elle le prouve encore cette saison et elle est partie sur les chapeaux de roue.
0: Ouais, Grenoble qui est déjà à -6, c'est en différence de but à laquelle fait allusion.
1: Eh bien, très bien, messieurs. Merci pour cette présentation de cette rencontre. On vous retrouve dans quelques instants pour le coup d'envoi de cette rencontre entre le Stade Lavallois et le Grenoble Foot 38. À tout de suite, messieurs.
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1: Allez, on va faire le point sur l'ensemble des rencontres de cette quatrième journée. Encore une fois, c'est une journée qui est morcelée en trois jours. Ce soir, il y aura cinq rencontres qui vont être au programme et qu'on va suivre, bien évidemment, avec attention. À 20h, Clermont accueille l'équipe de Sochaux. Montpellier est opposé ce soir à l'équipe de Boulogne. Nancy accueille l'équipe de Dunkerque. Et enfin, Rodez est opposé donc à Pau. Demain après-midi, deux rencontres à 14h. Le FC Annecy qui accueillera l'équipe de Metz. Le Red Star opposé au Stade de Reims. Demain soir à 20h, Guingamp qui accueille l'équipe de Nantes qui est vraiment dans une terrible situation, mais qui a changé d'entraîneur cette semaine. Espérons pour les Nantais qu'il y ait du mieux demain sur la pelouse de Roudourou. Et enfin, lundi soir, pour clôturer cette quatrième journée, ce sera la rencontre à 20h45 du côté de Dijon. Dijon qui accueille le leader, l'AS Saint-Etienne.
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1: Allez, on va faire le point sur l'ensemble des pronostics qui nous ont été donnés sur les réseaux sociaux. Vous avez encore été très nombreux et nombreux ce soir à nous donner vos pronostics et on vous en remercie. Alors sur Facebook, beaucoup de pronostics en faveur des tangos. Il y a David, Aurélien, Jérémy, Franck, Michel, Johnny, Jean-Claude, Ludovic et Daniel qui nous écoutent de la Martinique, qui voient une victoire lavalloise 2-0. Laurent, Alain, Pierre, Christophe, Eric, Yvon, Titi, Pierre et Guy, victoire 3-1 pour le Stade Lavallois. Alain et Emmanuel, 3-0. Michel du Morbihan de Plouet qui voit une victoire lavalloise 4-1, tout comme Cédric, Nadège, Nicolas, Noël et Julien, victoire plus étriquée 2-1 pour le Stade Lavallois, tout comme Mickey et Antoine qui voient juste 1-0 pour le Stade Lavallois. Et enfin, on a Anthony et Vincent qui voient là, par contre, eux, une victoire très large du Stade Lavallois, 4-0. Et on n'oublie pas de jouer avec nous, si ce n'est pas encore fait, en répondant à la question Tango, qui est en ligne depuis mardi soir sur ici.fr. Attention, ce soir, c'est un superbe cadeau, c'est deux invitations VIP qui sont à gagner pour la prochaine rencontre du Stade Lavallois à Le Basser. Ce sera tout simplement vendredi prochain, l'occasion de la venue du Red Star. Je vous donne la question du soir, clôture à 20h45 sur ici.fr. Parmi ces quatre entraîneurs qui sont passés par le Stade Lavallois, quel est celui qui n'a jamais coaché le Grenoble Foot 38? Est-ce Philippe Insberger, Denis Troche, Thierry Goudet ou Olivier Frappoli? Vous avez la bonne réponse, allez vite sur ici.fr. En jeu ce soir, je vous le rappelle, deux invitations VIP pour le prochain match de vendredi prochain à l'occasion de la venue de Red Star. Allez, ne bougez pas, restez avec nous, on se retrouve dans quelques secondes.
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1: Voilà, vous êtes sur Ici Mayenne, il est quasiment 20h. Dans quelques instants, on va reprendre la direction du stade Francis Lebassère pour vivre cette rencontre entre le stade Aval et le Grenoble Foot 38. Je vous rappelle, quatrième journée de Ligue 2, c'est le retour d'Olivier Frappoli ce soir à Lebassère. On va souhaiter que ça se passe bien pour lui, bien évidemment en premier lieu, mais aussi pour le stade Avalois, qui puisse enchaîner avec un nouveau résultat positif. Mais avant de prendre la direction du stade Francis Lebassère, top horaire, il est quasiment 20h.
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1: Bienvenue sur Ici Mayenne, il est quasiment 20h. Allez, soyez les bienvenus sur Ici Mayenne. Ce soir, c'est foot, c'est la quatrième journée de Ligue 2 et on reprend la direction du stade Francis Lebassère. Retrouvez Judas Maguillon avec Le Pen.
0: Les deux équipes sont prêtes et le coup d'envoi fictif de cette rencontre qui vient d'être donné par Pascal Rousseau, l'ancien gardien de but du stade Lavallois à la fin des années 80, de 87 à 1989, avant de filer à Marseille. Il a également évolué sous le maillot de Lille, de Reims, de Rennes, et il souffre depuis quelques années d'amnésie dissociative. Pascal Rousseau, qui a écrit un livre à ce sujet que nous avions reçu sur Ici Mayenne il y a quelques mois, et c'est lui qui a donc donné le coup d'envoi effectif de cette rencontre entre Laval et Grenoble. Karim Abed Eto'o sifflet, et ce sont les Grenoblois qui donnent à l'instant le coup d'envoi de cette partie. Quatrième journée de Ligue 2 entre le stade Lavallois entraîné par David Vigne et le Grenoble Foot 38 entraîné par Olivier Frappoli, qui fait son grand retour au stade Francis Lebassère. Et un premier ballon en retrait pour Mamadou Samassa, qui va pouvoir s'appuyer sur l'eau, la recrue amiénoise. L'occasion de rappeler la composition de l'équipe lavalloise en 4-4-2, ce 4-4-2 en losange aligné par David Vigne, avec Samassa donc dans les buts. Cette défense avec Sidibé côté droit, Lo et Bianda en défense centrale et Jules Godin côté gauche. Le milieu de terrain avec en pointe basse Sacha Mélier, 18 ans seulement. Le milieu de terrain avec Mandouki et Sana, et puis en meneur de jeu, Julien Maggiotti est devant. Deux joueurs, Mathis Oudeye et Trévis Dago, qui ont tous les deux marqué un but depuis le début de la saison. Oudeye ayant marqué ce but hyper important, celui de la victoire face à Nantes il y a 15 jours, ici même à Lebassère. Son premier but sous le maillot du stade Lavallois en Ligue 2. Et pour l'instant, Ulrich et Lavallois conservent le ballon.
2: Oui, ouais, une entame très prudente des Lavallois qui prive les Grenoblois de ballon. Ça cherche des solutions, ça fait bouger le bloc grenoblois. Pour l'instant, c'est une belle maîtrise des Mayennais.
0: Qui reste donc sur un match nul très intéressant à Metz, un but partout. Le calendrier, on le savait, lorsqu'il est sorti, il n'était pas simple au mois d'août. Et pour l'instant, il est quand même plutôt pas mal négocié par les Mayennais. Une équipe remaniée avec de nombreuses recrues à l'intersaison. Il y en a deux aligné dans le 11 par David Vigne avec Aboubakar Lo et Jules Godin en défense. Mais il a aussi, l'entraîneur lavallois, intégré les jeunes.
1: Ouais. C'est vraiment l'idée forte de ces débuts de saison, hein, effectivement. Hein, Sacha Mélier.
0: Oudeye et Claverol saison passée.
1: Complètement.
0: Et puis cette année, Mélier, Cour, Baudouin, Sidibé. De jeunes joueurs qui donnent plutôt satisfaction sur ce début de saison. Et les Grenoblois n'arrivent pas à prendre le ballon.
2: C'est une longue séquence de possession là, des Lavallois. Maintenant, il faut que ça débouche sur quelque chose. Voilà, un peu de...
0: Avec une faute là sur Sacha Mélier, qui avait accéléré un petit peu le jeu.
2: Voilà, prise de vitesse, aller dans le duel.
0: Et ballon qui est côté gauche. Avec Mathis Oudeye, alors qu'il va sortir des limites du terrain et touche pour l'équipe grenobloise avec Nesta Zahui, le défenseur latéral droit dans ce schéma en 4-3-3 aligné par Olivier Frappoli.
2: Ouais, les Lavallois hein, qui sont très très haut, là, qui récupèrent le ballon assez haut, qui tentent de trouver des failles dans l'espace, derrière les lignes de milieu des Grenoblois.
0: Et le ballon qui va repasser par le gardien grenoblois, Alexandre Oliero, l'une des recrues de l'intersaison du côté du JF38. On est côté gauche avec l'Italien Leonardo Seri, Baptiste Moisan côté gauche, Matteo Xantip, et c'est toujours des Grenoblois de faire circuler la balle sur cette excellente pelouse hein, du stade Francis Levasseur. C'est un véritable billard. Alors ce qu'il faut expliquer, c'est vrai que partout les terrains de foot, nos pelouses sont grillées, plus que grillées. Le stade Lavallois a l'autorisation d'arroser ses pelouses d'entraînement et ici la pelouse du stade Francis Levasseur. Mais les arrosages sont effectués avec des réserves d'eau qui sont situées à côté des terrains d'entraînement en Gondonnière et ici à côté de la pelouse du stade Francis Levasseur. Donc ce sont les réserves de l'hiver dernier et du début de printemps qui permettent d'arroser les pelouses, les terrains.
1: C'est vrai que je vous rejoins, Chinda, elle est absolument d'une superbe qualité, hein, cette pelouse. Elle doit faire envie aux footballeurs amateurs, hein, je pense.
0: Oui, exactement. Oui, c'est sûr que là, c'est la seule belle pelouse, certainement, du département.
1: C'est clair.
0: Et c'est, elle est très belle de loin ou sur les images que vous avez, Franck. Mais pour l'avoir de près, on a vraiment une coupe parfaite, un vert parfait. Il n'y a pas une seule mauvaise herbe. William Bianda sur le côté gauche avec Jules Godin, Mathis Oudéyé, le dédoublement et la faute sur Jules Godin, sifflé par Karim Abed, l'arbitre de cette rencontre.
2: Ouais, qui sont pris hein, sur les côtés, les Grenoblois, surtout côté gauche, là ça penche un peu à gauche du côté Lavallois et là-bas le latéral grenoblois est un peu pris à défaut parce qu'il est seul contre ce doublon mayennais avec Godin et Oudéyé.
0: Ouais, c'est Aurélien Pelon qui a été rappelé par l'arbitre, hein, avertissement verbal. Pas de carton sur ce coup-là, mais la prochaine fois, il y aura carton pour le défenseur central grenoblois, auteur de cette faute sur Mathis Oudéyé. Ça va donner un coup franc assez lointain, mais un joli centre, Ulrich.
2: Ouais, c'est le long de la touche excentré. Et maintenant, il faut réussir à la mettre bien devant le point de pénalty et avoir des joueurs lancés.
0: Allez, c'est frappé par Jules Godin, c'est dégagé par la défense grenobloise. Mais ça va revenir sur les Mayennais dans le rond central. Avec Mathis Oudéyé qui était sur le côté droit, servi par Mamadou Sidibé. Attention, on perd le ballon du côté mayennais avec Leonardo Seri. Impressionnant hein, physiquement, oui. L'attaquant italien.
2: Oui, oui.
0: Et pour l'instant, on est encore un petit peu dans l'observation d'un côté comme de l'autre. Et Olivier Frappoli qui a retrouvé son banc habituel, hein, puisque David Vigne a choisi le côté droit, donc Olivier Frappoli, il avait permuté en cours de saison hein, pour petit peu vaincre le mauvais sort, mais là où il est ce soir, c'était quand même le banc où il a le plus siégé durant cette saison avec Laval.
2: Oui, c'est juste la dernière saison où ça a changé.
0: Donc, il a tous ses repères. Bon, par contre, les vestiaires, il a dû changer. En revanche, il a dû passer dans les vestiaires adverses dans lesquels il avait déjà été. Hein, il avait déjà eu l'occasion avec des précédentes équipes, Orléans ou Boulogne, d'aller dans les vestiaires visiteurs du stade Francis Levasseur. Mais bon, au bout de 7 ans, ça doit faire bizarre d'arriver dans un stade et de ne pas aller dans le même couloir.
2: Oui, il ne faut pas se tromper surtout.
0: Avec Ababa Carlo, le défenseur central. La remise sur Sacha Mélier. William Bianda maintenant.
2: Des Lavallois très sereins, hein, très patients aussi, qui font bien circuler le ballon, qui cherchent l'ouverture en allant d'un côté à l'autre.
0: Des Lavallois qui évoluent de la gauche vers la droite, hein, Mamadou Samassa qui garde les buts adossés à la vue Pierre de Coubertin. Et ce bon ballon peut-être. Ah, c'est pas très très bien joué ça.
2: Ah, ça va s'anticiper. Cette ballon-là, il fait l'appel. Il doit être présent parce que le ballon de Mandouki est très très bon dans la course. Il doit s'appliquer techniquement pour le maîtriser.
0: Allez, la touche. On cherche la poitrine de Leonardo Seri, mais le contrôle n'est pas réussi ensuite. Mathis Soudeyer était là pour prendre le ballon. Il essaie de s'appuyer sur Jules Godin près du poteau de corner. Ballon qui va sortir des limites du terrain pour une touche grenobloise. Début de match intéressant des Mayennais, même s'il n'y a pas eu pour l'instant encore d'occasion franche. Pas de parade, pas d'arrêt de la part des deux gardiens sur ce début de match. Presque 9 minutes ont été jouées. Toujours 0-0 entre le Stade Lavallois et le GF 38. Grenoble qui avait pris la 12e place de la saison passée, terminant devant Laval et avec une saison, un maintien, on va dire, plus aisé, plus facile que le Stade Lavallois qui a dû passer, on le rappelle, par les barrages pour se sauver après la 16e place à l'issue de la saison régulière. Sidy B, côté droit. Le jeune Sidibé qui remplace Esteban Mouton, forfait pour cette rencontre. On rappelle que le Stade Lavallois va enchaîner deux matchs consécutifs à domicile. D'habitude, la première semaine de septembre va être une semaine consacrée aux équipes internationales. Ce n'est pas le cas dans ce calendrier 26-27. Il y aura 15 jours consécutifs, deux semaines de suite, fin septembre, début octobre, ce qui fera une grosse coupure quand même pour les championnats. On n'est pas habitué. Après, ça permet de faire une coupure aussi après un mois de préparation intense et deux mois de championnat avec un bon ballon. On l'a pour Julien Maggiotti dans la surface de réparation qui essaye de servir Mathis Soudeyer. On était vraiment à l'entrée de cette surface. Il aurait presque pu frapper, Julien.
2: Ouais, oui, je pense que ça a peut-être été la meilleure solution, mais il n'a pas réussi à se mettre en position. Et parce que, voilà, aux abords de la surface comme ça, des passes latérales, c'est très très vite coupé. Il faut être vraiment juste techniquement. Et c'est vrai qu'il a Maggiotti aura pu trouver un angle de frappe peut-être. Mais voilà, ça commence à se rapprocher en tout cas pour les Lavallois.
0: Lucas Bernardou, le milieu offensif de cette équipe grenobloise, qui écarte le jeu sur le côté droit pour aller chercher Akpa Akpro. Jean-Guy de son prénom, toute une fratrie de Akpa Akpro. Cinq frères, tous footballeurs. Bravo aux parents.
2: Oui.
0: Ça aurait pu faire une équipe de basket aussi, sinon.
2: Ça aurait pu.
1: Ah, et puis des joueurs de haut niveau, hein. Ouais. Voilà, c'est pas des joueurs amateurs. Hein.
0: Il est formé à Toulouse, Jean-Guy Akpa Akpro, prêté par un club italien cette saison au GF 38. Allez, ça récupère le ballon du côté mayennais avec Julien Maggiotti, le 1-2 avec Sam Sana. Le décalage pour Sidy B, contrôle de la poitrine, et Sidy B qui va s'appuyer sur Sacha Mélier avec William Bianda dans le rond central maintenant, le nouveau capitaine, défenseur central qui a pris de l'expérience la saison passée, du volume de jeu. Maggiotti, le centre premier poteau, et ça va sortir en touche pour les mayennais.
2: Ouais, centre tendu comme ça à ras le sol, ça peut être assez dangereux pour des joueurs lancés et des grenoblois qui défendent vers leur but. Mais ça a bien été coupé.
0: Ouais, le duel entre Sacha Mélier et Leonardo Seri, l'attaquant au physique impressionnant du GF 38. Et une nouvelle faute grenobloise et carton jaune. On est au milieu de terrain. Carton jaune pour Akpa Akpro. Le joueur reste au sol, Ulric.
2: Ouais, un duel à terre, c'est Bianda qui
0: Bianda, oui. Et on appelle les soigneurs du côté grenoblois. On joue depuis 12 minutes ici au Stade Francis Lebasserre. Le jeu est interrompu pour la première fois. 0-0 pour l'instant. Début de match légèrement à l'avantage des Mayennais dans la conduite de balle, dans la possession. Mais pas encore d'occasion franche, même si, comme vous le disiez, Ulric, ça se rapproche, ça s'est rapproché avec Julien Maggiotti notamment. Une fois à l'entrée de la surface de réparation et puis centre au premier poteau.
2: Mais c'est du bien dans la possession, dans la maîtrise technique. Là, les Lavallois font preuve de beaucoup d'attention et de lucidité. Donc c'est plutôt intéressant. Les Grenoblois, ils ont du mal à se trouver, à se chercher. On voit bien que Olivier Frappoli rappelle ses joueurs là justement sur.
0: Il est en train de discuter avec Leonardo Seri. J'aimerais bien savoir s'il lui parle italien ou si Leonardo Seri s'est mis au français. Il y avait visiblement. C'est le gardien remplaçant.
2: Ouais, un traducteur.
0: Est-ce que c'est le gardien, pas le gardien remplaçant, l'entraîneur des gardiens, pardon. J'ai où le gardien remplaçant même parce qu'il y avait l'air d'avoir des manches longues. En tout cas, il y avait une troisième personne, une tierce personne qui peut-être faisait la traduction.
9: Ouais, c'est possible, c'est possible.
0: Entre l'attaquant italien Leonardo Seri et Olivier Frappoli. Ouais,
9: possiblement pour lui dire de rester un peu plus axial et essayer de qu'on le trouve un peu dos au jeu pour faire remonter le bloc, parce que c'est vrai que là le bloc grenoblois est assez bas.
0: Alors le kiné s'appelle Matteo Vitolo, est-ce qu'il est italien, je ne sais pas. Non, l'entraîneur des gardiens, c'est quelqu'un que l'on connaît bien ici à Laval, c'est Frédéric Guéguin.
1: Exactement, ouais.
0: Il peut parler italien, hein, Frédéric Guéguin, mais...
1: Grenoble n'est pas
0: trop... En tout cas, il n'a pas des origines italiennes. Le jeu a repris ici au stade Francis Lebasserre. Attention, parce qu'il y a un joueur grenoblois qui reste au sol. Et bien, c'est Seri, justement. Oui. Le joueur dont on parlait, qui a l'air d'avoir mal à la cheville, coup au tibia, la cheville. Il reste en tout cas en position latérale de sécurité sur le côté, mais il se tord de douleur hein, quand même l'attaquant italien. Et on appelle de nouveau les soigneurs. Oui, tout à l'heure c'est les soigneurs lavallois bien sûr, hein. Oui. J'ai dit grenoblois, mais c'était les soigneurs lavallois pour William Burda, et cette fois-ci ce sont bien les soigneurs grenoblois. Et discussion entre Olivier Frappoli et le quatrième arbitre de la rencontre, parce qu'il estime peut-être qu'il y avait une faute sur son attaquant Leonardo Seri. Et le jeu est de nouveau interrompu ici.
9: C'est parce que aussi le monsieur l'arbitre a décidé de faire jouer l'avantage.
0: Oui.
9: Et malheureusement, ça ne leur a pas servi, mais c'est peut-être pour ça aussi qu'il n'a pas su.
1: Eh bien, messieurs, si le jeu est arrêté, je vous propose de faire un premier point sur l'ensemble des résultats de cette soirée avec ce premier tour des stades de la soirée, messieurs.
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1: Allez, c'est la quatrième journée de Ligue 2 ce soir. 5 rencontres sur le programme de cette soirée. Bien sûr, on suit la rencontre entre le Stade Lavallois et Grenoble avec Gilles Damingui et Eric Le Pen. Toujours 0-0 du côté du Stade Francis Lebasserre. Un seul but a été marqué pour l'instant sur les pelouses de Ligue 2. Il est l'œuvre de Pau qui mène 1-0 sur la pelouse de Rodez grâce à Ley. Sur les autres pelouses, 0-0 du côté de Clermont qui accueille l'équipe de Sochaux. Montpellier est pour l'heure tenu en échec sur sa pelouse par Boulogne, 0-0. Même chose du côté du Stade Marcel Picot de Nancy qui accueille ce soir à Dunkerque, 0-0. Je vous rappelle que demain, 3 rencontres sur le programme de ce samedi à 14h. 2 rencontres, le FC Annecy opposé au Football Club de Metz. Le Red Star, dans le même temps, accueillera l'équipe du Stade de Reims. Demain soir à 20h, Guingamp accueillera l'équipe de Nantes. Et enfin lundi soir, pour terminer cette quatrième journée, sera la rencontre entre Dijon et le leader, la Saint-Etienne. Coup d'envoi à 20h45.
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1: Allez, on reprend la direction du stade Francis Lebasserre. Retrouvez Gilles Damingui, Olivier Le Pen pour la suite de cette rencontre entre le Stade Lavallois et le Grenoble Foot 38. Toujours 0-0, messieurs.
0: Et Leonardo Seri s'est relevé. Il est encore sur le bord du terrain, mais il ne va pas tarder à reprendre sa place à la pointe de l'attaque grenobloise. 0-0 effectivement à Lebasserre. Le soleil est en train de se coucher. La pelouse est quasiment intégralement désormais à l'ombre. Mais les conditions sont idéales. Il y a eu un petit peu de vent en fin d'après-midi. Bon, il y a une légère brise, mais rien de qui empêche les acteurs d'évoluer sur cette pelouse qui a donc été arrosée, parce que finalement il n'a pas plu tant que ça aujourd'hui, même pratiquement pas du tout. Il y a eu des averses la nuit dernière, des averses orageuses. Et il y avait même besoin d'arroser un petit peu cette pelouse avant le match. Et des conditions donc parfaites. Ni trop chaud, ni trop frais. Et Sacha Mélier qui peut écarter le jeu sur le côté gauche pour Jules Godin. En retrait avec William Bianda.
9: C'est Maggiotti même qui est descendu très très bas.
0: Ah oui, Maggiotti effectivement. Qui est censé être en pointe haute hein, dans ce milieu en losange. Mais qui ratisse large.
1: Et Julien Maggiotti qui enchaîne hein, les petites variations hein, cette saison. On l'avait peu vu.
0: Ce qui n'avait pas été le cas l'an dernier.
1: La saison dernière.
0: Et il se sent peut-être mieux physiquement. Alors après, est-ce qu'il va pouvoir tenir sur la durée? Mais au moins, pendant qu'il est là, et David Vigne doit juger qu'il est à la fois performant pour être titulaire et puis physiquement apte à jouer une grosse heure hein, sans faire l'intégralité de la partie. Mais en plus, il joue à un poste qui exige de beaucoup courir.
1: Ouais, et puis un poste qui est aussi...
0: Attention à ce départ à la limite du hors-jeu de Baptiste Moisan pour Grenoble. Le centre, il a un petit peu tardé à donner son ballon. Il était un petit peu seul aussi, Baptiste Moisan. Pardon, Franck, je vous ai interrompu.
1: Non, je disais juste que c'est un secteur de jeu où on a perdu aussi cette semaine côté Tango Malik Seluki, hein, qui est parti sous d'autres cieux, donc forcément.
0: Il est parti au Portugal, ouais. C'était annoncé, il n'avait pas fait le déplacement à Metz le week-end dernier. Attention, parce que le ballon circule dans la surface de réparation et la frappe, et c'est dedans! C'est dedans et c'est validé l'ouverture du score pour cette équipe grenobloise. Ça met un coup de froid là dans ce stade Francis Lebasser, signé du Sénégalais Samba Diba. Le milieu offensif, le ballon circulait dans la surface, le ballon est ressorti, Ulrich, et la frappe puissante en dehors de la surface de réparation de Samba Diba qui ouvre le score après 19 minutes de jeu ici à Lebasser.
9: Oui, plusieurs, mais ça commençait à se rapprocher aussi du côté grenoblois. Hein. Les Lavallois ont eu du mal à dégager ce ballon de la surface suite à une perte de balle très très très simple dans l'axe du terrain. Et les Grenoblois ont développé leur attaque et finalement le ballon ressorti tant bien que mal est revenu dans les blés de Diba qui à l'extérieur de la surface a frappé d'une frappe tendue qui est venue se loger près du poteau gauche de Samassa. Et je pense qu'il n'a pas vu le ballon partir, donc il a été surpris, il n'a pas pu la sortir.
0: Ouais, son premier but hein, cette saison, il n'y avait que Diaby qui est absent ce soir, qui avait marqué les deux seuls buts du GF 38 cette saison. C'est le troisième et il permet à Grenoble de mener à l'extérieur 1-0.
1: Un petit peu contre le cours de jeu, messieurs, hein, quand même. Hein, et tout, hein. La possession était quand même la Lavalloise.
9: Après aussi, les Grenoblois ont appuyé hein, sur leur seule sortie. Ils ont appuyé quand même. Ils ont mis un coup d'accélérateur juste sur cette sortie-là. Nous, on est
0: la défense un petit peu statique quand même.
9: Ouais, on a eu du mal à sortir sur le porteur. La preuve, hein, il a eu tout le temps de frapper de 25 mètres. Mais nous, on fait circuler le ballon très très bien. Il y a juste un petit problème technique dans la conservation, surtout sur les passes en retrait. On n'est pas suffisamment appliqué.
0: C'est la première frappe cadrée et effectivement, ouais. C'est but pour l'équipe de Grenoble. On avait joué hein, Grenoble la saison passée au mois d'août, mais c'était au stade des Alpes. La température était peut-être pas loin du double, mais presque. Il est plus de 30 degrés en tout cas. Au stade des Alpes au mois d'août dernier. Et le match retour, on l'a dit, hein, avait permis au Stade Lavallois de remporter sa première victoire de la saison à domicile. Une victoire 3-2 avec un but victorieux signé Malik Seluki, justement, dont vous parliez. Il en a marqué pas tant que ça des buts l'an dernier, Seluki, mais des buts importants hein, à Guingamp en Coupe de France contre Grenoble. Et puis le but de fin de saison aussi face à Rouen. Et Grenoble qui est dans une autre posture désormais en menant au score 1-0 à l'extérieur. Au Lavallois de réagir et de réagir rapidement.
9: Ah, il faut être un petit peu plus juste techniquement parce que la maîtrise du ballon, on l'a, la possession en tout cas. Mais c'est vrai qu'on a du mal à casser cette dernière ligne grenobloise qui se déplace très bien.
0: Certainement qu'il y a une remise en cause hein, après ces trois matchs sans victoire, ces deux déplacements où les Grenoblois ont encaissé 4 buts à Dunkerque et 4 buts contre Saint-Etienne. Allez, un ballon dans l'espace de réparation peut-être là pour Travis Dago qui frappe, c'est contré, ça sera le premier corner de cette rencontre pour Julien Maggiotti de la droite vers la gauche.
9: Voilà, ça c'est déjà un peu mieux parce qu'on va appuyer, on va finir, on va au bout de l'action, on va obtenir quelque chose, une touche ou un corner ou une frappe. Là en l'occurrence c'est un corner, il faut appuyer comme ça.
0: Allez, Maggiotti qui a levé les deux bras, c'est bien frappé à la montée de William Bianda pour tenter de prendre ce ballon. C'est pas passé loin, mais le ballon est conservé par les Mayennais. Allez, Travis Dago qui est un petit peu court,
9: je pense que c'est Sidy B, hein. Techniquement, ouais,
0: servi par Sidy B.
9: Il est un peu juste, ça fait 2-3 fois qu'il loupe ses contrôles. Là c'est une petite passe de 30 mètres qui est beaucoup trop longue. Il va falloir qu'il s'applique un petit peu plus parce que c'est vrai qu'il a, il a perdu 2-3 ballons assez faciles.
0: Et ça repart pour les Mayennais. Attention avec Jules Godin, le joueur recruté en Belgique. Piranda. L'eau. Le trouver Mathis Oudeye, c'est bien fait. C'est avec Samsana, la frappe de Samsana en qui dévise du pied gauche. Samsana à l'entrée de la surface. Il a tenté sa chance et il a bien fait. Malheureusement, ça n'est pas cadré.
9: Ouais, c'est ça qui est intéressant. Hein. C'est ces passes-là qui cassent les lignes. Où on trouve de la vitesse, un joueur en appui, une déviation. Et tout de suite, ça crée de l'espace et des opportunités pour pouvoir prendre sa chance. Malheureusement, Samsana s'est un peu trompé dans le choix de la surface de frappe.
0: C'est pas un buteur non plus, hein. Là, c'est pas son poste, mais là, il s'est retrouvé vraiment en position idéale.
9: Très très belle position, mais la finition n'était pas au bout.
0: Et ça repart pour les Grenoblois qui mènent un but à zéro sur la pelouse de Le Basser. Ce but inscrit à la 19e minute par Samba Diba. Et on attend une réaction avec cette frappe déjà de Samsana. Il faut insister. Allez, une perte de balle pour les Grenoblois. Récupération Samsana avec Julien Maggiotti. Pour lancer Mathis Oudeye, c'est pas mal ça. Mathis Oudeye qui, on le sait, va vite. Allez, il essaie de passer, il obtient le corner. C'est bien fait de la part de Mathis Oudeye. Avec ce tacle de Matteo Zantip, le défenseur latéral gauche grenoblois.
9: Ouais, il a obtenu un corner. Là, il a été au bout de son action. Et, ça met de la pression sur la défense grenobloise. Il faut insister là-dessus, comme vous le disiez, Gilda.
0: Et les encouragements du public de Le Basser. De nouveau, Julien Maggiotti. Est-ce qu'il va lever les deux bras? Ou est-ce qu'on va changer de formule? Allez, c'est bien les encouragements des 6-7 000 spectateurs de Le Basser. C'est joué en deux tours avec Samsana. Samsana pour Sacha Mélier. Le centre directement capté par Alexandre Liro, le gardien du GF 38. Qu'il n'a pas encore eu beaucoup de sorties à faire. Et là, il était présent. Mauvaise relance là par contre des Grenoblois. La frappe de Julien Maggiotti qui passe au-dessus des buts d'Oliero. Là aussi, il a certainement eu raison de tenter.
9: Oui, il faut tenter. Il faut
0: juste cadrer un petit peu mieux maintenant.
9: Oui, exactement. Puis là, on voit déjà hein, les Grenoblois dans la relance, ils sont moins à l'aise parce qu'on a, on a insisté un peu plus. Oui, exactement. Donc les opportunités qu'on a, il faut les utiliser sous forme de frappe, sous forme de dribble, mais aller jusqu'au bout de l'action pour obtenir quelque chose.
0: William Bianda en retrait pour Mamadou Samassa. On approche de la demi-heure de jeu. Il y a eu deux interruptions, hein, deux entrées des soigneurs. Il y aura un petit peu de temps additionnel sur cette première période. Plus la célébration du but grenoblois. Cyril Mandouki avec Samsana. Samsana pour Lo, Bianda, Maggiotti. Ababa Carlo, Maggiotti dans le rond central. Qui a vu Jules Godin qui était monté dans son couloir.
9: Ah, il n'est pas accompagné. Il est obligé de reculer du coup parce qu'il était un peu isolé.
0: Bianda, l'eau dans le rond central qui est le seul hein, dans sa partie de terrain. Tous les autres joueurs de champ sont montés. Et c'est une action qui n'ira pas au bout, en tout cas qui n'inquiétera pas Alexandre Liro, le gardien grenoblois. Et ça repart, balle à terre avec Clément Vidal, le capitaine.
9: Et on voit Maggiotti, quand il a valoir le ballon, il descend très bas pour essayer d'organiser le jeu et trouver de longues transversales d'un côté ou de l'autre. Et à la perte du ballon directement, à la relance, il vient gêner la pointe basse du bloc grenoblois.
0: C'est là qu'il est bon aussi, hein. C'est à ce poste-là qu'on avait vu évoluer lors de son premier passage à Laval. Il n'a pas véritablement évolué comme ça l'an dernier non plus. Attention, la transversale qui sauve Mamadou Samassa sur cette reprise du bout du pied de Leonardo Seri. On est passé tout près du 2 à 0.
9: Oui, c'est même incompréhensible comment il a pu louper ça.
0: Mais avec une facilité déconcertante, les Grenoblois se sont approchés des buts de Samassa.
9: Oui, on a été pris
0: La punition.
9: Dans le duel 1 contre 1, on a été pris.
0: Quelle énorme occasion pour les Grenoblois.
9: Ouais, c'est incompréhensible. Je pense qu'il s'est, il a dû la prendre du talon. Ça a lobé Samassa. Et
0: un ballon qui avait l'air de flotter dans les airs et qui finalement touche la barre transversale.
1: Oh, c'était chaud là. On l'a effectivement là.
9: Ah oui, c'était très très chaud.
1: Ouais, c'est un avertissement ça pour les tangos. Effectivement, là, on est passé tout proche de la correctionnelle. Hein, effectivement, ouais, vous l'avez dit, Gilda.
0: Et les Grenoblois qui reprennent le ballon avec Matteo Zantip. Lucas Bernadou. Johan Magnin, l'une des recrues de l'intersaison. Ouais, Grenoble qui est en train de créer un peu la surprise, hein, ouais, 17e avant-dernier de Ligue 2. Pour la première fois depuis le début de saison, Laval est favori, on va dire, sur le papier. Et non pas outsider. Mais il y a des ressources, hein, dans cette équipe lavalloise qui a montré de belles choses depuis le début de saison sur l'ensemble des 3 matchs.
9: Oh, c'est dur, ça, c'est dur.
0: Et touche pour coup franc même pour les. Non, touche oui, pour les Grenoblois. Avec Zantip. Il faut qu'on gagne les duels et puis ensuite essayer de pouvoir cadrer les différentes actions offensives. Ça va ça.
9: Dans la possession, dans la maîtrise, on n'est pas si mal, sauf que c'est vrai que là sur les opportunités pardon, qu'on a eues, on n'a pas été assez appliqué en tout cas pour pouvoir faire la différence. Maintenant il faut serrer un peu plus le jeu, continuer à les faire courir comme ça, les Grenoblois. Mais insister dans les 20-30 derniers mètres, insister sur des dribbles, sur des
0: lignes 2. Ça va vite là avec Sidi B, Oudeye, Mélié, Pianda. On recule un petit peu, on temporise, mais il y avait de la vitesse proposée là sur le côté droit de l'attaque lavalloise. Maggiotti pour servir Samsana, c'est un petit peu trop profond. Et ça va sortir à des limites du terrain pour un dégagement d'Alexandre Liero, le gardien isérois. Alors que la demi-heure de jeu a été franchie, l'occasion de faire un nouveau point. Est-ce que ça a bougé sur les autres pelouses de Ligue 2?
1: Eh bien, on y va, tour des stades.
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1: Allez, un nouveau point sur cette quatrième journée de Ligue 2. Ben, c'est pas la folle soirée, hein, en termes de buts. Alors, effectivement, il y a eu un deuxième but sur la pelouse de Rodez au stade Paul Lignon. Et c'est Rodez qui a égalisé face à Pau, un but partout. Et l'autre but de la soirée, eh bien, malheureusement, il est l'œuvre des Grenoblois qui mènent pour leur 1-0 sur la pelouse du stade Francis Lebasserre. Et ce but de Diba, la 19e minute de jeu sur les autres pelouses 0-0. Je vous rappelle les trois autres rencontres de la soirée. Clermont qui accueille Sochaux, Montpellier qui est opposé donc à Boulogne. Et enfin, Nancy qui accueille ce soir l'équipe de Dunkerque. C'est 3 rencontres sont pour l'heure toujours sur le score de 0-0. Demain, 3 rencontres sont au programme. 2 à 14h, Annecy qui accueille l'équipe de Metz. Le Red Star opposé donc à Reims. Le Red Star qui sera d'ailleurs le prochain adversaire des Lavallois vendredi prochain. Et demain soir à 20h, c'est Guingamp qui accueillera la lanterne rouge de ce championnat de Ligue 2. Oui, le FC Nantes qui se déplace du côté de Guingamp. Et enfin, lundi soir, pour terminer et clore cette quatrième journée, Dijon accueillera le leader du côté du stade Gaston Gérard, l'AS Saint-Étienne.
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1: Allez, on reprend la direction du stade Francis Lebasserre. Retrouver Gilda Mingui et Loïc Le Pen, des Lavallois qui ont été tout proches à quelques secondes de la correctionnelle et du deuxième but. Fort heureusement, il n'a pas eu lieu. Maintenant, il va falloir appuyer sur le, Champignon, messieurs,
0: avec pour aller. Sidibé dans la surface. Maggiotti en relais. Ah, ça ne marche pas. Ça ne va pas jusqu'au bout, malheureusement, pour les Lavallois. Il y avait un ballon dans la surface de réparation. Faut essayer maintenant de provoquer, d'avoir le petit déclic là, pour tromper Alexandre Liérot.
9: Ouais, on est juste techniquement dans le dernier geste. C'est ce qui nous fait défaut jusqu'à présent. On arrive à s'approcher, mais il manque la justesse technique dans l'avant-dernière passe ou la dernière passe.
0: Ouais, plus le match avance, plus cela donne confiance à Grenoble, qui est à la recherche de sa première victoire de la saison. Et forcément, on l'a évoqué avec lui, Olivier Frappolis, cette semaine, lors de l'interview réalisée par Essi Mayenne, le fait qu'il connaisse très bien cette équipe lavalloise. Attention au centre de Travis Dago, et c'est un corner obtenu. À part les dernières recrues de l'intersaison, on a deux sur la pelouse, il connaît
9: l'ensemble de l'effectif. Oui.
0: Ah, évidemment, le schéma tactique a évolué, a changé, lié à l'arrivée de David Vigne. Mais il connaît les joueurs par cœur, hein, Julien Maggiotti, Sam Sana, William Bianda. Allez, le corner, le troisième pour les Lavallois. À chaque fois, on a du mal, on n'arrive pas à trouver la tête de William Bianda. Et donc, il a bien préparé son coup, hein, Olivier Frappoli, pour ce déplacement en Mayenne. Mais on compte sur les Lavallois, sur ce qu'ils ont montré lors des trois premiers matchs de la saison, pour égaliser dans un premier temps et renverser la situation.
9: Ouais, il reste encore un peu de temps et la possession, la maîtrise, on l'a. Hein, et plus ça va aller, plus les Grenoblois vont souffrir physiquement, parce que là, ils sont trimballés de droite à gauche depuis le début du match. Ils ont juste saisi leur chance dès que les Lavallois ont été un peu plus attentistes. Et voilà, maintenant il faut donner un petit coup de collier pour revenir dans un premier temps, comme vous le disiez, Judas, au score.
0: Ouais, ce serait bien d'égaliser avant la pause, ça va venir vite. Il reste 10 minutes à jouer dans cette première période. Grenoble mène à Laval 1-0. Et les débats sont plutôt équilibrés, hein, maintenant, après une bonne entame lavalloise. Xantip. Récupération. Maggiotti. Peut trouver Oudeyer. Mathis Oudeyer. Ah, il n'a pas suivi Travis Dago. Ce petit ballon dans la profondeur. Il avait peur d'être hors jeu, Travis Dago. Allez. Il y a de l'engagement physique en tous les cas. Ça, c'est bien. Sam Sana pour Maggiotti. Le centre enroulé de Maggiotti pour chercher Travis Dago. Devancé par Aurélien Pelon.
9: C'est pas des appels très tranchants, hein. Donc c'est difficile de trouver là Dago derrière entre les deux défenseurs centraux grenoblois.
0: Allez, les encouragements de Le Basser là, avec cette prise de balle de Cyril Mandouki. Encore Maggiotti, on s'est bien joué ça pour Mathis Oudeyer dans la surface de réparation. Le centre de Mathis Oudeyer est contré, ça revient sur le jeune Lavallois. Et le deuxième centre au deuxième poteau pour Travis Dago.
9: Voilà, encore une fois, hein, ça image bien ce qu'on disait tout à l'heure, c'est que dans le dernier geste, pardon, on n'est pas précis, on n'est pas suffisamment tranchant et juste.
0: Et en tout cas, ça fait plaisir, hein, de revoir un Julien Maggiotti quand même plutôt à son avantage, avec des jambes.
9: Ça, c'est une faute complètement inutile. Ça permet au Grenoblois de se surplacer tranquille, de récupérer aussi.
0: C'était Cyril
9: alors qu'ils étaient sous pression. Là, on a été les chercher haut, ils étaient sous pression. C'est un peu inutile. Enfin, c'est très inutile même.
0: Et dégagement effectivement sur coup franc d'Alexandre Liérot en dehors de sa surface de réparation. Grenoble mène 1-0 à l'extérieur. Et en l'état actuel des choses, revient à hauteur du stade Lavallois avec 4 points. Bien sûr, le classement est loin d'être décanté, hein, en ce début de championnat. On est encore qu'au mois d'août. Il y aura un deuxième match consécutif à domicile pour Laval avec la réception du Red Star ici même dans 8 jours. Tandis que Olivier Frappoli retrouvera son ami Laurent Guyot la semaine prochaine au Stade des Alpes pour la réception d'Annecy. Je ne sais pas si c'est considéré comme un derby, mais enfin, ils sont de la même région. Et... Ouais. Comme point commun d'avoir les Alpes autour du stade.
9: Oui, aussi, c'est un derby, Franck, Grenoble-Annecy.
1: Oui, on va dire ça, effectivement. Pas même département, mais il n'y a pas plus proche. Exactement, mais... ouais, c'est clair, tout à fait. Ah, puis
9: c'est pas la Savoie contre la Haute-Savoie, c'est l'Isère contre la Haute-Savoie. Exactement.
1: Mais bon. Non, puis c'est deux entraîneurs qui se connaissent comme dans le bout des doigts, hein, Laurent Guyot et Olivier Frappoli. Donc, ils auront aussi plaisir à se retrouver, forcément.
9: Ouais, comme à chaque fois.
1: Ouais. Mais effectivement, je rejoins tout ce que vous disiez tout à l'heure, Gilda. Ce serait de bon augure que les tangos puissent se recoller au score avant la pause. Hein, parce que, effectivement, la montre ne va pas payer en faveur des tangos, puisque les Grenoblois sont à la recherche de leur premier succès hein, dans cette saison. Donc, ouais, ça va.
9: Ouais, mais c'est jamais facile de garder un résultat.
1: Et, non, mais c'est sûr. C'est sûr.
9: Alors on arrive à appuyer, à mettre un peu de pression, mais encore une fois, à l'image de Sidy B là à l'instant, un contrôle, un très mauvais contrôle, et puis un centre qui finit au point de corner l'autre côté. Donc c'est, ouais. Ouais, dans le dernier geste, on est vraiment pas bon.
0: Quoi. Samassa qui s'empare du ballon dans les pieds de Leonardo Seri, l'attaquant italien.
1: Bon, David Vigne va certainement rectifier tout ça à la pause, hein, forcément, essayer d'appuyer un petit peu plus sur les passes, jouer plus juste aussi, hein, forcément.
9: Ah, c'est ça, ouais, je pense qu'il a eu la même chose que nous. Hein.
1: Ouais, c'est clair.
0: Allez, encore un ballon sur le côté gauche pour Baptiste Moisan. Baptiste Moisan dans la surface de réparation, qui peut frapper, qui marque le deuxième but. Mais il est passé comme nom du mort, Baptiste Moisan. Il a pris de vitesse, Mamadou Sidy B. Et le GF 38 qui enfonce le clou et qui mène désormais 2-0. Sur la pelouse du stade Le Basser, à 5 minutes de la pause.
9: Ouais, on attendait une égalisation des Lavallois et non, c'est les Grenoblois qui viennent couper l'élan Lavallois. Suite encore une fois, ça retranscrit bien ce qu'on disait et ce qu'on voit sur le terrain, c'est que on veut faire des transversales à ras de terre alors que le receveur ne regarde même pas le ballon, n'est pas prêt à le recevoir. Et des Grenoblois qui sont bien en place, qui attendent la faute et quand elle arrive, ils l'exploitent au maximum. Et là, Moisan, il a pris tout le monde de vitesse et il est venu de près battre Samassa. Mais c'est nous qui leur donnons les buts, c'est pas eux qui les ont construits en tout cas, parce que ouais, voilà, techniquement, on est un peu juste.
0: Deux occasions, deux frappes, deux buts, hein,
9: ouais,
0: pour Grenoble.
1: Ouais, puis ça part d'une mauvaise passe hein, de Jules Godin aussi là, latéral. Donc,
9: une passe latérale pour Sidy B à l'opposé, mais. Ouais. Mais voilà, il y a des relais à trouver avant.
1: Ouais, c'est clair.
0: Ouais, c'est un petit peu la douche froide. Hein. Il a bien préparé son coup, Olivier Frappoli, qui garde une certaine pudeur hein, sur les buts grenoblois à chaque fois. Mais il l'avait dit, hein, il y a un match à jouer. On mettra les émotions de côté.
9: Oh, je pense que dans son fort intérieur, il est...
0: Et puis mine de rien, quand vous êtes entraîneur, vous arrivez dans un nouveau club, vous commencez par 3 matchs sans victoire, être menacé directement.
9: Oui.
0: Ça fonctionne pas dans tous les clubs, comme à Laval avec le président Laurent Léry. Ouais. Vous pouvez faire 6 défaites consécutives et rester en poste. Et c'est ce qu'a eu raison de faire le président à ce moment-là. Ça fonctionne pas partout pareil. Et ça repart pour les Grenoblois.
9: Bah voilà, maintenant le problème qui se pose, c'est qu'on est complètement désorganisé.
0: Là, on va jouer sous pression maintenant.
9: On est surtout en panique parce que du coup, on perd. On est mené 2-0 et là, on est complètement désorganisé. Donc il va falloir remettre un peu d'ordre.
0: Il faut une révolte.
9: Il
0: faut rester dans le match. Allez, Samsana dans la surface de réparation. Sidy B le centre. La récupération, Travis Dago, et on se précipite. Là, on va jouer précipitamment.
9: Il n'est pas prêt, Travis Dago, à recevoir le ballon. Il est toujours statique, il n'est pas dans le mouvement.
0: Et sur le centre de Sidy B, là, on tente le 1-2. Ouais, le ballon qui va trop loin, il y a un manque de technique là aussi.
9: Ouais, mais là, au moins, il était en mouvement, c'est plus intéressant déjà. On voit qu'il peut faire la différence sur sa puissance et sa vitesse dans les petits espaces, mais il faut qu'il soit en mouvement et la plupart du temps jusqu'à présent en tout cas il a été assez statique.
0: Et le dégagement d'Alexandre Liron alors qu'il reste 2 minutes 30 à jouer dans le temps réglementaire plus le temps additionnel dans cette première période. et Laval qui est menée 2-0 sur sa pelouse par l'équipe du GF 38. Joudin qui va obtenir la touche.
1: Vraiment pas du tout le scénario qu'on espérait dans cette première période, messieurs.
0: Ah non, maintenant, vu la dynamique des deux équipes sur le début de saison, tout simplement, hein, même si Laval a débuté par une défaite, il y avait eu de la prestation, puis il y a eu le contexte, le scénario, hein, réduit à 10 assez rapidement. Mais Grenoble semblait quand même dans une très mauvaise dynamique.
9: Ouais, mais l'entame de match en plus de Laval était plutôt encourageante, ouais. Mmh. Mais voilà, des Grenoblois, comme je le disais tout à l'heure, qu'on su saisir les deux opportunités qu'on leur a données et pour aller faire mal directement. Et sans compter la barre transversale tout à l'heure qui avait lobé Samassa.
1: Le série, exactement.
0: Oui, c'est vrai, ça pourrait faire 3. Après, il y a eu des occasions et il a manqué un peu de justesse dans le dernier geste côté Lavallois. Il va pas falloir louper les prochaines occasions franches. La CDB qui peut servir Oudeye, qui ressort de la surface de réparation. Mathis Oudeye qui trouve Sam Sana en appui. L'eau. Sana.
1: En tout cas, ça s'échauffe, hein, côté Tango.
0: Oui, il va y avoir peut-être du turnover effectivement dès l'entame de la seconde période.
9: Sam Sana qui obtient un bon coup franc là, à une petite dizaine de mètres de la surface.
0: Et ça sera pour Julien Maggiotti, le tireur des coups de pied arrêtés sur ce début de saison et cette rencontre. À 30 secondes de la fin du temps réglementaire. 2-0 pour Grenoble. On espérait une égalisation, ça veut dire au moins un but. Ce sera juste pour réduire l'écart, mais ce serait bien de marquer au moins un but dans cette première période. Peut-être sur ce coup franc de Julien Maggiotti, la reprise de Cyril Mandouki qui passe à côté. Début d'Alexandre Liero, il a tenté sa chance du gauche aussi là, Cyril Mandouki.
9: Comme elle est venue, oui.
0: Après un premier ballon aérien.
9: Il a eu raison. Et voilà, c'est une première frappe des Lavallois, non cadré, mais on essaye, on tente.
0: Et il y aura, Ulrich, Franck, 4 minutes de temps additionnel dans cette première période. 2-0 pour Grenoble. Et des Lavallois qui, après une belle entame, ont perdu un petit peu le fil de cette rencontre. Baptiste Moisan avec Zantype. Moisan, il va vite. Hein. Il a tenté sa chance, avec une frappe instantanée. Il y avait Leonardo Siri dans la surface de réparation. Bon, attention à cette reprise un peu hasardeuse de Diba. Et ça repart. Sacha Mélier, qui peut écarter sur le côté gauche pour Travis Dago. Dago. Qui tente sa chance, un ballon flottant et peut-être la première parade, le premier arrêt d'Alexandre Liero sur cette frappe décochée par Travis Dago dans le temps additionnel de la première période.
9: Ouais, une frappe qui semblait plutôt anodine, mais qui.
0: Ballon flottant,
9: qui a mis. Qui a obligé le gardien grenoblois à se déployer pour arrêter cette balle.
0: Coup franc pour Grenoble avec son gardien justement Alexandre Liero, l'ancien Rémois. Il reste encore 2 minutes à jouer dans ce temps additionnel. 2-0 pour Grenoble. Avec un ballon sur le côté gauche pour Matteo Zantype, le centre de Zantype. La tentative de tête, de reprise de la tête de Samba Diba. Et ballon qui va sortir des limites du terrain pour une touche lavalloise, rapidement jouée par Jules Godin. Et on va repartir dans l'axe avec Lo et Bianda. Bianda face à Seri. Ababa Carlo. Sacha Mélier dans le rond central. Trévis Dago, la passe appuyée pour Cyril Mandouki. Julien Maggiotti. Le recul encore une fois, Ulrich.
9: Ouais, mais c'est trop dur ce qu'on cherche à faire. Mettre des ballons forts comme ça à ras terre, c'est trop compliqué.
0: Oula, là aussi c'était pas facile, là ce ballon pour Sacha Mélier, c'est pas terminé avec

0: Et là, il y a une faute.
1: Ouais, une vilaine faute.
0: Une grosse faute même. Qui voit un, faute, ouais. Un carton jaune à Clément Vidal, le capitaine et défenseur central de cette équipe grenobloise. Ça va être la dernière occasion de cette première période. Ulric.
1: Et bah, dernière occasion, on peut, oui, sûrement. Après, faut bien la négocier, bien l'amener aussi. Et techniquement, voilà, on n'a pas eu le temps, on n'a pas osé mettre ce ballon loin dans la surface.
0: Et voilà, c'est la mi-temps. Sur ce score de 2-0 en faveur de Grenoble sur la pelouse du Stade Lavallois.
2: Oui. Eh bien, messieurs, pour
0: c'est
2: l'instant,
0: c'est pas du tout le scénario espéré, comme vous l'avez dit tout à l'heure, Franck, je crois. Ouais, ouais. On se disait, voilà, c'est un match qui rend à la portée des Mayennais. Aucun match n'est facile en Ligue 2, certes, on peut le dire, mais et se fier juste sur 3 matchs. Mais n'empêche que dans la dynamique, en étant à domicile après des bonnes prestations face à Metz, face à Nantes, on attendait certainement un meilleur visage de la part du Stade Lavallois et cette équipe de Grenoble qui n'avait marqué que 2 buts. Depuis le début de saison en 3 matchs, eh bien on a marqué déjà 2 en 45 minutes.
1: Oui, ouais. Ouais, des Grenoblois qui sont venus pour piquer, et c'est ce qu'ils ont fait, parce que des Lavallois qui ont fait malgré tout une très bonne entame de match, qui ont eu la possession et la main mise un peu sur le ballon, mais parfois avec un peu trop de facilité, pas assez de concentration, voilà, on donne des situations et des actions aux Grenoblois ce que je voulais dire.
2: Et non, mais effectivement, il y a un peu de passivité effectivement sur les deux buts lavallois. C'est un peu ça ce que vous voulez dire.
1: Mais beaucoup de passivité. Et puis les Grenoblois, ils ont joué leur chance à fond. Et du coup,
0: deux occasions de but.
2: Efficacité. Clinique, redoutable de la part des Grenoblois, mais effectivement un match c'est 2 fois 45 minutes. La première mi-temps forcément comptablement est à l'avantage donc des Grenoblois, mais bon, il va rester 45 minutes et on va faire confiance à David Vigne pour trouver les clés pour renverser cette situation, bien évidemment. En tout cas, merci messieurs pour nous avoir fait vivre cette première période. On vous laisse reprendre des forces et on vous retrouve dans une dizaine de minutes. À tout à l'heure, messieurs, pour la deuxième période. Merci à vous. Allez, on va faire un point sur l'ensemble des rencontres de la Ligue 2 de cette quatrième journée de championnat. Tour des stades.
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2: Allez, on va faire un point sur l'ensemble des résultats de cette soirée.
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2: Allez, effectivement, ça y est, c'est la mi-temps sur les 5 rencontres de cette soirée à l'occasion de cette quatrième journée de Ligue 2. Pour l'instant, donc, quelques buts ont été marqués. Donc, Rodez est mené à la pause 2-1 sur sa pelouse par l'équipe de Pau. Un doublé de Ley permet aux Palois de mener 2-1 à la mi-temps contre une réduction du score de Baldé pour les Ruthénois. À la mi-temps, Nancy mène 1-0 face à Dunkerque grâce à un but de Fernandez quelques secondes avant la pause. Malheureusement, Grenoble, et on va peut-être revivre ça dans quelques instants avec le zap que nous a concocté Kelly sur cette première période entre le Stade Lavallois et Grenoble, et des Grenoblois qui mènent malheureusement à la pause 2-0 sur la pelouse du Stade Francis Lebasserre et sur les deux autres rencontres de cette soirée. Pas de but du côté de Clermont qui accueille l'équipe de Sochaux 0-0. Même chose du côté du Stade de la Mosson à Montpellier qui accueille Boulogne-sur-Mer 0-0 ce soir entre les deux équipes. Cette quatrième journée qui se poursuivra demain après-midi avec deux rencontres à 14h. Le FC Annecy qui accueillera l'équipe de Metz, le Red Star qui accueillera l'équipe de Reims dans le même temps à 14h. Demain soir à 20h, Guingamp sera opposé donc au Football Club de Nantes. Et enfin, lundi soir à 20h45, Dijon accueillera le leader, l'AS Saint-Etienne. Voilà pour les résultats à la pause de cette quatrième journée de championnat. Et Kelly, est-ce qu'on va pouvoir reprendre les moments forts de cette première période? Eh bien, c'est prêt. Kelly, c'est à toi pour le zap des moments forts de cette première période. C'est à toi.
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0: Et ce sont les Grenoblois qui donnent à l'instant le coup d'envoi de cette partie. Quatrième journée de Ligue 2 entre le Stade Lavallois entraîné par David Vigne et le Grenoble Foot 38 entraîné par Olivier Frappoli qui fait son grand retour au Stade Francis Lebasserre. Attention parce que le ballon circule dans la surface de réparation et la frappe et c'est dedans. C'est dedans et c'est validé l'ouverture du score pour cette équipe grenobloise. Ça met un coup de froid là. Attention, la transversale qui sauve Mamadou Samassa sur cette reprise du bout du pied de Leonardo Seri.

0: On est passé tout près du 2-0. Baptiste Moisan dans la surface de réparation, qui peut frapper, qui marque le deuxième but. Mais il est passé comme dans du beurre, Baptiste Moisan. Il a pris de vitesse, Mamadou Sidibé. Service d'Ago au deuxième poteau. C'est le poteau qui repousse.
1: C'est la barre.
0: La barre, ouais, avec Mathis Soudeillé qui était là pour reprendre le ballon de Trévis Dago.
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4: Voilà, on vient d'assister au moment fort de cette première période. C'est un petit peu la douche froide, hein, du côté du stade Francis Lebastien, effectivement, puisque Grenoble et Olivier Frappoli mènent pour l'heure 2-0 face au stade Lavallois. Mais bien évidemment, il va rester 45 minutes aux joueurs Lavallois pour renverser cette situation. Alors surtout, ne bougez pas, restez avec nous. On se retrouve dans quelques secondes pour notamment le tirage au sort de la question tango et découvrir qui va avoir le plaisir et l'honneur d'aller encourager les Lavallois vendredi prochain, donc au stade Francis Lebastien, à l'occasion de la venue du Red Star et dans un format VIP. Restez là avec nous, on fait le tirage dans quelques secondes. À tout de suite.
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1: Et oui, ensemble, ce soir, on vit la quatrième journée de Ligue 2 avec cette rencontre entre le Stade Lavallois et le Grenoble Foot 38 depuis 20h. Et malheureusement, le scénario ne paye pas en faveur des tangos puisque nos Lavallois sont menés donc à la pause sur le score de 2-0. Je vous le rappelle, avec des buts notamment de Diba à la 19e minute et de Moisan à la 40e minute de jeu. C'est un peu la douche froide du côté du Stade Francis Levasseur. Mais dans quelques secondes, on reprendra la direction du Stade Francis Levasseur. Retrouvez Gilles Damingui, donc Éric Le Pen pour la seconde période de cette rencontre. Bien évidemment, on espère une réveil des tangos dans cette seconde période pour, espérons-le, aller déjà décrocher un point et pourquoi pas mieux la victoire. Les trois points ce soir, c'est tout ce qu'on souhaite, ce qui nous réserverait une folle deuxième période. Mais dans quelques secondes, il va être 21h sur ICI Mayenne.
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1: Soyez les bienvenus si vous nous rejoignez. Il est précisément 21h sur ICI Mayenne. Allez, ça va être l'heure de procéder au tirage au sort de la question tango ce soir. Je vous rappelle deux invitations VIP pour le match de Laval Red Star de vendredi prochain. Je vous rappelle la question tango du soir parmi ces quatre entraîneurs qui sont passés par le Stade Lavallois. Quel est celui qui n'a jamais coaché le Grenoble Foot 38? Était-ce Philippe Insberger, Denis Troche, Thierry Goudet ou Olivier Frappoli? Eh bien, la réponse, vous l'aviez forcément si vous avez joué avec nous. C'était Denis Troche, effectivement, qui n'a jamais entraîné donc le Grenoble Foot 38. Il est passé par Charleville-Mézières, le Stade Lavallois, bien évidemment, entre 94 et 97, avant d'y revenir entre 2004 et 2007. Le Havre, entre 97 et 98. L'Amiens SC, 2000-2004. L'Estac de Troyes. Et enfin, pour finir sa carrière d'entraîneur du côté des Chamois Niortais. Alors, on va procéder au tirage au sort. Ça y est, je viens de procéder au tirage au sort. Et là, le... Eh bien, c'est une vainqueur ce soir. C'est Lila de Laval. Bravo, Lila, qui remporte les deux invitations VIP cocktail. Tribune actuelle la semaine prochaine, vendredi soir, du côté du Stade Francis Levasseur. Bref, Lila, vous serez donc accueillie bras ouverts par le Stade Lavallois pour cette belle soirée. Donc, en perspective, avec à la clé un beau match à vivre entre le Stade Lavallois et l'équipe du Red Star. On souhaite bien évidemment à Lila de passer une agréable soirée. En tout cas, on vous félicite, Lila de Laval, pour bien sûr ce gain des deux invitations VIP pour vendredi prochain. Allez, on va reprendre la direction du Stade Francis Levasseur dans quelques secondes après Talk Talk It's My Life. 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

0: Punk, It's My Love sur Ici Mayenne. C'est l'heure de reprendre la direction du stade Francis Levasseur.
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0: En effet, vous êtes sur Ici Mayenne. Ce soir, c'est la quatrième journée de Ligue 2 et ça va être là dans quelques secondes la reprise du côté du stade Francis Levasseur. Avec cette deux seconde période, eh bien, on reprend la direction de Levasseur et on retrouve Gilles Damagui et Ulrich Le Pen. Messieurs, ça va reprendre du côté du stade Francis Levasseur. On espère un tout autre visage, même si les Lavallois ont été plutôt entreprenants, on va dire, dans cette première période. Mais là, maintenant, on attend un peu plus d'efficacité côté Lavallois pour recoller un petit peu au tableau d'affichage. Pourquoi pas espérer mieux, mais tout ça, il y a un gros chemin à faire, messieurs.
3: Oui, les joueurs sont de retour sur la pelouse de Levasseur avec un premier changement effectué par David Vigne, Ulrich, l'entrée en jeu d'Ethan Clavreul.
4: Oui, dès l'entame de la seconde période, Clavreul qui va venir un peu dynamiser l'attaque lavalloise, parce que ça manquait effectivement de mouvement et de percussion dans cette attaque lavalloise en première période.
3: Et bien remplacé Mamadou Sidibé, un défenseur latéral, le défenseur latéral droit en l'occurrence.
4: Ouais, qui n'était pas à son aise, vraiment pas.
3: Ça veut dire qu'il va y avoir aussi un peu de changement, qui va jouer à droite.
4: C'est Sam Sala qui va passer à droite.
3: À 4. Et c'est reparti pour cette seconde période. Alors que la luminosité commence à baisser, le soleil se couche petit à petit, et les Lavallois vont devoir absolument réagir.
0: Ouais.
3: C'est vite retombé l'ambiance, hein, d'un coup. oui. Le speaker a essayé de lancer l'ambiance en début de seconde période. Les spectateurs qui rejoignent peu à peu leur place. Là, il y a un silence de cathédrale.
4: Oui. Oui, là, ça fait peur.
3: C'est assez surprenant. On va chuchoter comme à Roland Garros. Allez, on espère que les Lavallois vont mettre l'ambiance en réduisant l'écart rapidement dans cette partie. Il faut absolument ne pas encaisser le troisième et puis revenir à 2-1 surtout.
4: Ouais, déjà, ça commence par là, déjà ce premier corner des Lavallois en seconde période.
3: Avec le corner de Maggiotti. Joué en deux temps avec Jules Godin. Le centre de Jules Godin s'est repoussé pour l'instant. Ça revient dans les pieds de Sacha Mélier. Avec Cyril Mandouki en position de dernier défenseur, hein, dans le rond central, juste devant Mamadou Samassa. Et c'est bien Sam Sana qui est parti jouer les pompiers de service à droite. Un petit peu comme l'an dernier, à l'image de l'an dernier. Un coup milieu récupérateur, un coup à droite, un coup à gauche. En l'absence d'Esteban Mouton, forfait pour cette rencontre. Le centre de Jules Godin là qui n'a rien donné. Et ça repart avec Akpa Akpro, Jean-Guy de son prénom. Ballon dans les pieds de Mamadou Samassa, en dehors de sa surface de réparation.
4: Une entrée de seconde période des Lavallois très entreprenante, très vive aussi. On a décidé de mettre un peu plus de vitesse.
3: Oui, ça a été sûrement le message, hein, de David Vigne dans les vestiaires à la pause. Certainement pas content de la prestation de ses joueurs. Notamment défensivement quand même, parce que les deux buts, attention à cette tentative de lob. Ouh, ça passe au-dessus, heureusement.
4: Ça passe de très peu au-dessus.
3: Ah ouais, là, ouais, Samba Diba, il a failli marquer le but de ce début de championnat de ce mois d'août en Ligue 2. Oui. Avec un lob à 35 mètres bien tassé. Mamadou Samassa était avancé et le ballon termine dans le filet, dans le haut du filet.
4: Oui, parce qu'encore une fois, hein, on est dépassé dans la récupération du ballon.
3: C'était Laval qui a marqué un lob comme ça, hein, sur la pelouse d'Annecy. Face à Florian Escalès d'Antonin Bobichon.
0: Antonin Bobichon, alors que le terrain, c'était une catastrophe d'ailleurs ce soir. Ouais.
4: Et attention quand même à ce.
3: Avec Ethan Clavreul qui vient de rentrer, qui est tout frais. Et c'est stoppé par Oliero.
4: Ouais, il est sorti encore une fois. Un contrôle, une touche de balle, une orientation de balle qui est pas bonne. On se précipite un peu trop. Mais on a mis un peu plus de vitesse dans cette seconde période. C'est déjà un peu plus intéressant, mais il va falloir être vigilant aussi derrière, rester au contact des attaquants.
3: Allez, ça repart. Il y a de l'intention. Trévis Dago, là. Sèchement stoppé. Ah, le tac, il est.
4: Ah, il grille.
3: Ouais, c'est le moins qu'on puisse dire, effectivement.
4: Et même Dago, hein, il est plus. Voilà. Plus en mouvement qu'en première période. On le trouvait, on avait du mal à le trouver. Il était caché derrière ses défenseurs. Et là, il vient chercher un petit peu plus bas pour pouvoir être dans la percussion, dans la provocation et d'avoir une prise de vitesse.
3: Et coup franc intéressant pour les Mayennais, pour Julien Maggiotti. Et les encouragements du public de Levasseur, on tarde un petit peu à tirer ce coup franc. Le coup franc qui est frappé par Maggiotti, c'est pas trop mal fait ça pour Ethan Clavreul, reprise de la tête et coup de sifflet de monsieur Abed.
4: Ah bah, je sais pas.
3: Petite faute dans la surface, ouais, c'est pas facile à savoir pour quelle raison il siffle. Faute dans la surface, en tous les cas, c'était bien frappé hein, par Maggiotti.
4: Ouais, c'était des choses qu'on a dû être travaillées aussi à l'entraînement, ça, d'amener du monde au premier poteau pour libérer le second.
3: Et attention au Grenoblois qui se rapproche de la surface de réparation et début de Mamadou Samassa. Le dégagement de Jules Godin. Ça revient sur Akpa Akpro. Bonne défense de Julien Maggiotti. Ethan Clavreul face aux deux défenseurs centraux grenoblois. Ça sera pour Oliro, le gardien. Et ça repart pour les Isérois.
4: Il ne faut pas abuser de ces longs ballons là, à deux contre un. Surtout que Clavreul, c'est pas sa qualité première, la vitesse. On le préfère dans le dribble.
3: Oui, c'est vrai qu'autant jouer sur les qualités des uns et des autres,
4: c'est préférable.
3: Les Grenoblois qui repartent de l'avant. Alors quel a pu être le discours d'Olivier Frappoli? Son équipe mène 2 à 0 à l'extérieur. Ces cas-là, c'est vrai qu'il faut plutôt quand même assurer que se découvrir.
4: Oui. Après, on connaît les velléités de Frappoli quand il mène au score. Hein. C'est, voilà, on voit bien que déjà, il n'y a plus que série de devant dans l'axe du terrain quand le ballon est récupéré par les Grenoblois, c'est le toucher le plus vite possible pour faire remonter le bloc, mais c'est vraiment jouer sur les contres sur cette deuxième période.
3: Allez, on essaye d'insister du côté mayennais avec Sacha Mélier pour William Bianda, Jules Godin, Maggiotti, le 1-2 avec Mathis Soudeillé. Godin de nouveau. Godin sur le côté gauche. Il y a faute sur Jules Godin. Ça sera sifflé. Faute de Samba Diba.
4: Ouais, ça mérite un petit jaune, ça aussi.
3: Ou d'Akpa Akpro qui fait faute sur Jules Godin.
4: Parce que là, c'est clairement volontaire. C'est une faute d'anti-jeu. Donc, si l'arbitre applique la règle, c'est normalement un carton jaune. Et je ne suis pas certain qu'il n'en a pas déjà pris un.
3: Si, c'est avec Pacro voilà. Aussi. Effectivement. Et un nouveau changement demandé par David Vigne. Avec la sortie de Trévis Dago. Remplacé par Kanté. Vous l'aviez dit, Franck. L'ancien Nîmois. L'une des recrues de l'intersaison qui rentre pour remplacer. Trévis Dago. Encore a eu quoi une occasion.
0: Ouais, frappe en première période contrée. Hein. Et puis là, cette date transversale, hein, juste dans les arrêts de jeu de cette première période, effectivement. Ouais.
3: Et Kanté qui lui est à la recherche pour l'instant sur ce début de saison de son premier but. Il n'a pas encore eu beaucoup l'occasion. De jouer, de se mettre en évidence.
4: Allez, Maggiotti, le centre. Parce qu'à Bocanté, il a manqué les deux premières rencontres hein, de la saison ouais. pour une gêne au mollet. Il n'a joué que 10 minutes pour l'instant. Il va avoir un peu plus de temps de jeu ce soir face à Grenoble. Pour sa première apparition à domicile à Levasseur.
5: Ah, des Grenoblois qui défendent bas, mais qui défendent très très bien. C'est presque de l'individuel. Hein. Chaque blanc a un Lavallois en point de mire et ils s'en occupent.
4: Allez, on cherchait la Claverolle dans la surface de réparation. On cherchait plutôt Oudéyé dans la surface de réparation et Claverolle qui derrière récupérait le ballon. Et le ballon est rendu au Grenoblois. Un Grenoble qui va assurer forcément en seconde période. C'est peut-être aussi justement la bonne opportunité pour les Mayennais face à une équipe qui va un petit peu s'endormir sur ses lauriers que de réduire l'écart pour ensuite assister peut-être à une fin de match plus rythmée, plus folle
5: bah ouais,
4: pour aller chercher l'égalisation.
5: Pour ça, il faudrait essayer de marquer là très assez rapidement pour les Lavallois.
4: Maggiotti en retrait pour Mamadou Samassa. Que se passe-t-il, monsieur Abed qui rappelle l'un des joueurs ouais, grenoblois.
5: Apparemment il aurait poussé je sais pas empêché Claverolle ouais,
4: un acte ouais. d'anti-jeu pour Aurélien Pelon.
5: Donc voilà, donc c'est il est pas cohérent monsieur Abed.
4: Ouais. Mais là il y a les deux défenseurs centraux qui sont avertis ouais. plus Akpak Pro. On est à trois cartons jaunes du côté grenoblois. Aucun pour l'instant du côté lavallois. Mais oui, tout à l'heure, ça méritait clairement un deuxième jaune.
5: Parce que c'est sensiblement la même faute. Donc,
4: Pour Akpak Pro. Ouais. Comme quoi, il n'y a pas toujours un arbitrage à domicile.
5: Non.
4: Parfois, une équipe qui joue ouais. à l'extérieur, une équipe visiteuse peut être favorisée. Si le mot est le bon. Et ça repart pour les Grenoblois. Bien joué de la part de Jules Godin. Intéressant, hein, Jules Godin. Attention, oh là, Samassa qui prend des risques.
5: Ouais, beaucoup trop.
4: Maggiotti.
5: Beaucoup trop, et. Samassa, parce que là, on l'a vu venir de loin, l'attaquant grenoblois, et encore une fois,
4: allez,
5: le contrôle de ça. Attention,
4: Oudéyé, ouais, qui cherche Ethan Claverolle, la reprise sous la tête de Claverolle et l'arrêt d'Alexandre Liéro. C'était bien joué de la part des deux jeunes joueurs qui se sont mis en évidence la saison passée sous le maillot lavallois. Ethan Claverolle sur la première partie de saison, Mathis Oudéyé sur la seconde. Et là, on a retrouvé les deux joueurs à la baguette. Le centre d'Oudéyé pour. Claverolle, la reprise de la tête et l'arrêt d'Alexandre Liéro.
5: Oui, dommage. Hein, c'était bien amené cette combinaison et ce centre pour Claverolle. Et encore une fois, on a de la présence dans la surface de réparation, mais on manque d'agressivité pour pouvoir finir ces vraies occasions.
4: William Bianda. Avec Maggiotti hein, qui vraiment fait un match plein.
5: Ouais, qui descend très très bas au niveau de Mélier pour vraiment organiser les assauts.
4: On va faire la touche. Et ça repart pour les Mayennais avec l'eau dans le rond central. L'eau qui avance pour l'instant sans être inquiété.
5: Ça c'est une bonne passe
4: au milieu du paquet. Sur Abou Kanté.
5: Allez, il faut le faire vivre le ballon.
4: Mélier en retrait pour Bianda. On avait Maggiotti également impliqué. Cyril Mandouki. Et les encouragements de Levasseur. Maggiotti. Mélier
3: avec Jules Godin sur le côté gauche. On approche, début adverse, hein, on est à 25 mètres. On recule un petit peu avec Sacha Mélier. Lowe qui écarte sur le côté droit pour Samsana. Mathis Oudéye, c'est bien là, on fait des bonnes transmissions. On est dans la surface de réparation. Un pénalty. Non, dit Monsieur Ahmed. Alors qu'Oudéye a été fauché dans la surface de réparation. Il n'y a pas faute, estime Monsieur Ahmed.
4: Il semblait avoir pris de vitesse, pourtant le défenseur grenoblois. Mais encore une fois, la combinaison était très intéressante. Hein, prise de vitesse de Mathis Oudéye, un appui sur, il me semble que c'était Maggiotti. Et un 1-2 du coup. Et voilà comment on arrive à créer la différence.
3: Ah, mais c'est l'une des forces de Oudéye, hein, clairement.
4: Ouais, mais on s'en sert pas assez justement, et même lui, hein, il est souvent collé à son défenseur. Il faut qu'il prenne un peu d'espace pour pouvoir avoir cette vitesse qui avec laquelle il peut faire des différences.
3: Samsana sur le côté droit, et Lavalloc qui pousse là avant l'heure de jeu. On y est à la seconde près à l'heure de jeu. Oudéye, faut pas en faire trop non plus. Non, Oudéye, il faut trouver des solutions. Le centre de Samsana, là, on obtient la touche, c'est déjà bien. Allez, il va falloir sortir là du coin pour essayer d'inquiéter Alexandre Oliero.
4: On va obtenir un corner.
3: C'est déjà ça, le deuxième corner de cette deuxième période. Aucun corner pour Grenoble, hein, qui mène 2-0. C'est le cinquième pour Laval. Laval quand même a le ballon, a les principales, pas forcément les plus grosses occasions, mais les principales situations. Et le corner qui est frappé, ça revient sur Jules Godin, la frappe contrée, c'est pas terminé.
4: Il faut remettre le ballon.
3: Maggiotti, le centre, au deuxième poteau, la déviation de la tête pour un défenseur grenoblois, Xanti pour l'occurrence. Allez, Mandouki.
4: Ah non.
3: Allez, Mandouki, ça fonctionne pas la combinaison avec Jules Godin dans la surface de réparation.
4: Encore une fois, c'est le contrôle qui est mauvais pour s'emmener le ballon. Parce que la prise d'appui est intéressante, la prise de vitesse est intéressante, mais le dernier geste est pas bon.
3: Il manque pas grand-chose. Hein.
4: Non, vraiment. Parce qu'il y a vraiment des velléités une vraie volonté d'aller vers l'avant, d'aller inscrire ce but qui va remettre aussi un peu d'allant et mettre le doute dans l'équipe grenobloise. Mais il faut marquer rapidement et continuer à insister comme on le fait pour le moment.
3: Ouais, parce que pour l'instant, Laval a réussi à marquer au moins un but, hein, à chacune de ses rencontres depuis le début de saison sur les trois premiers matchs du championnat. Ce serait dommage de stopper cette série ce soir à domicile contre une équipe 17e au classement qui n'avait pas gagné le moindre match jusqu'à présent. Allez, il faut y croire jusqu'au bout. Là, on cherche encore un centre avec Godin pour Ethan Claverol. Ça ne marche pas encore ce coup-ci, mais il faut continuer d'y croire. Maggiotti. Ça, c'est un geste qu'on voit souvent chez Maggiotti, qu'on n'a pas beaucoup vu l'an dernier, mais qu'on retrouve, hein, le Maggiotti
4: qui a vu avant.
3: La passe orientée comme ça. Allez, la reprise. Oh, cette occasion là devant le but pour Jules Godin.
4: Précipitation. Ça se rapproche. Hein. On est de plus en plus proche de la ligne de but.
3: Mais ça sera une touche pour l'équipe grenobloise. Près du poteau de corner. Du côté gauche de la défense grenobloise. Allez, on récupère vite les ballons. Ça, c'est intéressant. Bianda dans le rond central, attention parce qu'il est pressé quand même, le défenseur et capitaine Lavallois. Bianda.
6: Est-ce que vous me
3: Maggiotti. Et il y a les changements qui se préparent du côté de Laval avec au moins deux joueurs qui devraient rentrer. Yannis Cour, et Chafik Gourechi qui reçoivent les dernières consignes. Voilà, Gourechi et Court qui se préparent à rentrer dans les prochaines secondes. Avec les sorties de Mathis Oudeyer et de Sacha Mélier. Voilà, un jeune joueur de 18 ans remplace un autre joueur de 18 ans. Yanis Court qui donc remplace Sacha Mélier. Et puis Oudeyer remplacé par Gourechi. L'une des recrues, hein, Chafik Gourechi. En provenance de Thionville.
4: Ouais, qui m'avait fait une très belle impression contre Nantes.
3: Ah, il a du ballon. Hein.
4: Ouais.
3: Un peu le même profil que Malik Sedouki.
4: Ouais, mais un peu plus vif aussi.
3: Et on espère que tous ces changements depuis l'entame de la seconde période vont apporter un plus au stade Lavallois. Dès que le moment le permettra, on fera un point sur les scores peu plus de l'heure de jeu. Mais c'est vrai que là, c'était assez dense du côté du stade Lavallois, pas mal d'intensité. Et on attend ce premier but mayennais de la soirée. Le public avait vibré il y a 15 jours face à Nantes. Pour le presque derby des Pays de la Loire.
0: Ouais, je pense que ce but, Lavallois pourrait effectivement donner un nouvel élan aussi à cette équipe. Hein.
3: Oui, faire un peu douter les Grenoblois. Et puis ensuite, lorsqu'il n'y a plus qu'un but d'écart, hein, tout est possible sur les fins de match, on le sait bien. La preuve contre Nantes. Tant qu'il n'y a pas les trois buts d'écart. Et c'est ce qu'il faut à tout prix éviter, encaisser le troisième but du côté.
0: D'accord.
3: Pour reprendre des formules, en ayant côtoyé Olivier Frappoli pendant 7 ans, on connaît pas mal de formules. C'est vrai qu'il le disait souvent, le troisième but dans une rencontre.
4: Est important.
3: Et souvent, un indicateur pour la suite. Soit il y a 3-0, soit il y a 2-1, et c'est pas du tout le même match. Les Bianda, là, servi par Mamadou Samassa, mais pressé, hein, William Bianda, pas simple.
4: Ouais, mais c'est Samassa qui le met un peu dans la difficulté aussi. Hein. Il est entouré de Grenoblois, on lui donne le ballon d'eau au jeu.
3: Et Frappoli qui va faire un petit peu de coaching, mais pour l'instant, il n'y avait encore eu aucun changement. Les premiers vont avoir lieu d'ici quelques instants, avec notamment l'entrée en jeu d'Hugo Bonnet, l'expérimenté attaquant de 33 ans. Et puis l'entrée en jeu également de Kylian Fofana, jeune attaquant pour sa part, lui 21 ans, mais on fait rentrer deux joueurs offensifs du côté de Grenoble. Allez, Gourechi, le centre, ouais, repoussé directement par la tête du défenseur grenoblois. Mandouki, qui écarte sur le côté gauche pour Jules Godin. Le centre contré de Jules Godin, ce sera une touche pour le défenseur latéral gauche du stade Lavallois.
4: Il est intéressant, hein, Godin, parce qu'il a cette capacité à centrer sans dribbler.
3: Ah ouais, mais moi, j'aime beaucoup. Ouais.
4: C'est pas évident pour tout le monde ça, de faire ça.
3: Mandouki avec Gourechi. Gourechi qui travaille un petit peu. La reprise, c'était Maggiotti dans la surface de réparation, mais il écrase un petit peu ça.
4: Ouais, c'est précipité. C'est dommage. Hein. Les intentions sont là, mais on manque de justesse dans le dernier geste, dans l'avant-dernier geste aussi.
3: Et les changements vont être demandés du côté grenoblois. On en profitera pour faire un point sur les scores avec Franck Gotter, qui suit tout ça de près pour l'entame, le début de cette quatrième journée de Ligue 2. Oh, attention, ça va, ça, à la limite de l'entrée de sa surface de réparation. On était à deux doigts là d'avoir une main.
4: C'est pas non plus son meilleur match à Samassa.
3: Ah, c'est vrai qu'il n'a pas été du tout décisif, hein, puisqu'il y a eu deux occasions pour Grenoble et malheureusement deux fois il est allé chercher le ballon au fond des filets.
4: Oui, même dans ses relances là tout à l'heure sur le lob, pas vigilant du tout. Là il a failli relâcher le ballon sur la tête de l'attaquant.
3: Alors qu'il y a un panache de fumée là sur le côté gauche du stade. Je ne sais pas si c'est la friterie ou si c'est un début d'incendie. Mais je trouve qu'il y a une petite odeur en plus de brûlé. Et les changements, on en profite, mon cher Franck, pour faire un Allez. Point sur les scores.
0: On y va, tour des stades.
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0: Allez, on va faire un premier point dans cette seconde période sur les résultats au bout d'un peu plus d'une heure de jeu, forcément sur les pelouses de Ligue 2. Donc Nancy qui mène désormais 2-0 sur sa pelouse face à Dunkerque. Pau qui mène toujours 2-1 sur la pelouse de Rodez. Et Clermont et Sochaux sont toujours à égalité à 0-0. Même chose du côté de Montpellier qui accueille ce soir l'équipe de Boulogne 0-0. Et malheureusement, le stade Lavallois, alors on se parle, est toujours mené sur sa pelouse 2-0. Gilles le disait tout à l'heure, donc demain, 3 rencontres au programme de ce samedi avec Annecy qui accueille Metz à 14h. Dans le même temps, le Red Star sera opposé donc à Reims. Demain soir à 20h, Guingamp sera opposé à l'équipe de Nantes. Lanterne Rouge, je vous rappelle, de ce championnat de Ligue 2. Et enfin, lundi soir, pour clore le bal de cette quatrième journée, Dijon accueillera le leader, l'AS Saint-Etienne. Coup d'envoi à 20h45.
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0: Allez, on reprend la direction du stade Francis Levasseur. Retrouvez Gilles Damagui et Loïc Le Pen pour la suite de cette rencontre et la grosse, une petite demi-heure à jouer du côté du stade Francis Levasseur, en espérant que les tangos vont enfin trouver la faille dans cette défense grenobloise. Mais c'est un peu compliqué ce soir. Il faut bien le
3: comprendre. Ouais, ça sourit pas beaucoup. Il reste 20 minutes à jouer dans le temps réglementaire seulement.
0: Ouais.
3: Mais c'est vrai qu'avec le temps additionnel, on est sur presque la demi-heure. Mais on attendait un but lavallois avant la pause, on ne l'a pas eu. Le premier quart d'heure de la seconde période, on ne l'a pas eu.
4: Il y a les situations, on s'approche, il manque l'efficacité et le bon geste au bon moment.
3: Et avant d'entrer dans le dernier quart d'heure, ce serait plutôt inspiré que de réduire l'écart, de marquer ce premier but de la soirée pour nos Lavallois. Et là, on perd le ballon avec Mandouki.
4: Ouais.
3: Et attention à la frappe et le troisième but. La frappe, elle est parfaite de Kylian Fofana qui vient de rentrer et qui marque le troisième but. Mais c'est la douche froide. Ici, à Levasseur, avec ce troisième but dont on parlait il y a quelques instants. Eh bien, il est marqué par Grenoble, par le GF 38 et par Kylian Fofana qui vient de rentrer en jeu. Une frappe croisée. Et effectivement, Mamadou Samassa, un peu éteint ce soir.
4: Ouais, assez éteint parce que là, son, il est pas dans son assiette, ou je sais pas, mais là, la frappe, elle est tendue, certes, elle est forte, mais elle est largement prenable pour lui avec sa grandeur. Donc je sais pas, mais bon, encore une fois, ça vient d'une perte de balle de Mandouki qui veut dribbler tout seul 3 ou 4 joueurs. Il y a des choses plus simples à faire pour faire progresser le ballon. Et on se retrouve à 3 contre 2 sur un contre. Hein, ce qu'on disait tout à l'heure, c'est les Grenoblois vont spéculer là-dessus et profiter de nos erreurs. Et ouais, c'est ce qu'ils ont encore fait là sur ce troisième but de Fofana.
3: Et un troisième changement demandé par Olivier Frappoli, la sortie du premier buteur de la soirée côté grenoblois, Samba Diba, remplacé par Jules Mouton, le milieu de terrain. Et Grenoble qui mène 3-0. Ça veut dire que le stade Lavallois est mené sur sa pelouse 3-0. On se dirige vers la deuxième défaite de la saison. Pour l'instant, le premier match, si on devait en rester là sans marquer de but pour les Lavallois, et forcément la plus lourde défaite, hein, puisque à Rodez, malgré que les Lavallois étaient réduits à 10, eh bien, la défaite n'avait été que d'un but, en l'occurrence 2-1.
0: Ah, c'est un peu le cauchemar, hein, franchement.
3: Sale soirée, oui.
0: Ah, oui.
4: Ouais, mais après, il ne faut pas enlever à Grenoble aussi leur faculté à. Ouais, mais ils nous mettent en danger à chaque.
0: À chaque situation.
4: À chaque, à chaque transition offensive, ils nous mettent en danger. Attention quand même.
3: Ouais, avec Ethan Clavreul pour Maggiotti. Oh là là, on ne joue pas simple là.
4: On veut pas frapper au but. On veut rentrer dans le but avec le ballon. Et au bout d'un moment, il faut prendre des risques. Il faut. Qu'on a très bien fait tout à l'heure sur des frappes, des centres.
3: Ouais, Clavreul, il pouvait frapper, il a souhaité servir Maggiotti, mais attention à Fofana. Ah, il y a du physique, hein, aussi côté grenoblois. Il y avait Seri, l'Italien, tout à l'heure. Là, il y a Kylian Fofana.
5: Ouais, mais ce qui est intéressant à Grenoble, c'est que les efforts, ils les font dans les deux sens. Hein. Les lignes sont restées très resserrées tout au long du match. Même s'ils ont subi une bonne partie de la rencontre. Voilà, vous voyez, il y a. Attention quand même, encore à Kanté cette fois-ci.
3: Ouais, ballon dans la surface, mais on en prend. Oh là, on a du mal à.
5: Ouais, mais là, il y a une prise.
3: À cadrer. Mais oui, non, mais c'est bien de tenter. C'est contré, donc ça sera un corner. Avec un sixième corner lavallois. Pour Julien Maggiotti, en l'occurrence, de la gauche vers la droite. Et c'est joué. En deux temps, récupéré par Yanis Cour.
5: Je ne suis pas un adepte de ces corners à 2, à 3.
3: Ouais,
5: on est mené 3-0 à un quart d'heure de la fin. Là, il faut mettre le ballon dans la boîte.
3: Ah, il y a Burda, il y a l'eau.
5: Ouais,
3: il faut aller chercher la tête.
5: Oui. Et puis amener de la présence. Parce que quand on va au duel, on ne sait pas qui va prendre le ballon de la tête. Et ça peut retomber dans un pied lavallois, sur un adversaire qui peut se tromper de côté. Voilà, on ne sait pas. Et là, ça déstabilise rien de faire une passe, une deuxième passe, et de mettre le ballon dans le but après, enfin dans la surface après. Ça déstabilise personne.
3: Mandouki. L'eau servie par Bianda. Aux abords du rang central, Mandouki, l'eau. Allez, on va chercher sur le côté droit, Samsana.
5: Ouais, il est bien pris à deux. Hein.
3: Ouais, voilà, le match il est quasiment plié. 3-0 pour Grenoble face à Laval à un quart d'heure de la fin maintenant. Les miracles existent dans le football. Mais la situation est quand même très, très, très mal engagée.
5: Oui, on a commencé à faire un peu trop chacun dans son coin. On n'a pas continué à faire ce qu'on faisait en première période, jouer un peu plus simple, trouver des passes et redoubler les passes pour trouver des relais et choses comme ça. On a voulu faire une, deux touches de plus et puis voilà. Après, on se retrouve en difficulté parce que les joueurs sont plus en mouvement.
3: Et Grenoble qui insiste, quel ballon, et les Isérois qui vont vraisemblablement célébrer leur première victoire de la saison d'ici 15 minutes, et on aurait deux équipes à égalité avec une victoire à nul et deux défaites chacune, 4 points à la fin du mois d'août. Et c'est vrai qu'une victoire ce soir aurait permis d'avoir un très bon bilan à la fin de ce mois d'août.
5: Ouais.
3: Un nul permettait d'avancer, de rester dans la première partie de tableau. Mais là, le bilan, il est finalement assez mitigé, avec une seule victoire en 4 matchs. Cette équipe, bien sûr, en construction, hein, même s'il y a une ossature. Il y avait 7 joueurs de l'an dernier au coup d'envoi.
5: Ouais, il y a
3: un changement de coach et des nouveaux joueurs intégrés.
5: Ouais, mais il y a des belles promesses, hein, clairement. Oui, là, parce que c'est un jeu plus. Attention, quand même, encore une fois,
3: Jules Godin.
5: Il aura beaucoup
3: ce
5: donné.
3: Soir, il manque Esteban Mouton.
5: Ouais, bah, Coquelin aussi, si on veut.
3: Coquelin, bien sûr, Laval n'est pas épargné, hein, par les pépins, les blessures. Coquelin qui s'est fait opérer à Nantes mardi dernier. Herman Esmel qui lui sera opéré des croisés mardi prochain. Bon, lui, on n'est pas prêt de le revoir, oui. Malheureusement. Ce sera en toute fin de saison qu'il pourra éventuellement porter le maillot lavallois. Kanté n'était pas là en tout début de saison. Il y a eu pas mal de pépins physiques.
5: Ouais, ça n'a pas empêché les belles prestations des Lavallois. Mais on a été cueillis à froid. Et on s'est peut-être vu trop beau, trop tôt.
3: Oui, il y a de ça aussi. Et cette jeunesse, évidemment, elle apporte beaucoup de fraîcheur, mais aussi un peu moins d'expérience.
5: Oui.
3: Sacha Mélier, 18 ans, deuxième titularisation en 2 matchs.
0: Ouais, et puis allez, peut-être passer par des rencontres comme ça aussi pour acquérir un peu de bouteille, forcément. Hein.
5: Ouais, complètement. Et puis ça, voilà, ça permet aussi de se recentrer,
0: ouais,
5: aussi, de se dire ouais, finalement, si on fait moins, et ben on peut le payer cher. Et ouais, la preuve ce soir. Donc je pense que aussi le coach aura ce discours-là, parce que c'est vrai que c'est dans les intentions, il y a quelque chose, mais ça manque de créativité, ça manque de mouvement. Et c'est ce qui a fait défaut, je pense, ce soir au Lavallois.
3: Et un nouveau carton jaune. J'avoue ne pas avoir bien distingué le joueur qui a écopé de ce carton jaune du côté grenoblois. Et coup franc pour les Mayennais, qui n'y croient plus beaucoup. Hein.
5: Oui, non, j'ai pas vu non plus. Il m'a semblé que c'était Vidal, mais si c'était un deuxième jaune.
3: Non, c'était pas Vidal, parce qu'on est déjà averti.
5: Ouais.
3: Et un coup franc pour Julien Maggiotti.
0: Ah, et puis là, je vais faire un petit tour sur les stats, messieurs. C'est quand même assez prégnant, quand même, et tout. La possession est largement en faveur des Tangos. Hein. 68% de possession lavalloise contre 32 grenobloises. Et puis, nombre de passes, hein, 533 passes côté Lavalois, 261
3: attention, côté Grenoblois. Attention, coup franc de Julien Maggiotti. C'est pas terminé en deux temps. Et la parade d'Oliero qui repousse cette frappe de Godin.
5: On a fait un vrai gros match.
3: Ouais, j'ai bien aimé Maggiotti, ouais, et Godin ce soir. On va retrouver Julien Maggiotti et Jules Godin me fait bonne impression. Mais pour l'instant, ça ne veut pas sourire dans la finition, dans le dernier geste. Ouais, Samassa, ce soir, effectivement, il est.
5: Ouais, c'est.
3: Bah, on sait, comme s'il était en plein doute.
5: On sait déjà que c'est pas non plus sa qualité première, le jeu au pied, mais il prend beaucoup trop de risques, sachant ça.
0: Ah, et puis je me remémore un peu là, le premier but grenoblois, hein, le ballon passe aussi sous les gants de Mamadou Samassa, donc forcément ouais, pas une bonne entame aussi pour lui, hein, forcément qu'il a peut-être mis un peu dans le doute, hein, dans
5: ouais, le match aussi. Qu'il était masqué,
0: ouais, moi aussi forcément
5: à la frappe, ouais, possiblement, mais oui, ça n'a pas dû le mettre en confiance non plus. S'il est juste au-dessus, ouais.
3: Autant Olivier Frappoli, bon, il a quand même tendance à faire confiance à Samassa et vraiment il y avait une hiérarchie. Je ne sais pas si David Vigne, en arrivant comme ça avec un regard neuf, est totalement dans la même optique, ou se dirait pourquoi pas essayer un Maxime Aubois. Parce que là, on en prend quand même trois. Il y a la défense, mais il y a forcément aussi le dernier rempart.
5: Ah bah oui, je pense que sur le troisième déjà, c'est sûr qu'il n'est pas exempt de reproches. Sur le premier, bon, je pense qu'il est un peu masqué, mais apparemment il est dessus, donc
0: ouais.
5: Donc voilà. Ouais, non, c'est vrai que il n'est pas aussi safe qu'il l'est d'habitude.
3: Et un nouveau coup franc pour les Mayennais, mais le chrono tourne. Hein. On est entré dans les 10 dernières minutes du temps réglementaire de cette rencontre. Le Stade Lavallois menait 3-0 sur sa pelouse. Laval qui en avait marqué 3 contre Grenoble. Attention à ce coup franc donc qui est frappé. On n'arrive pas à mettre le ballon au fond des filets. C'est Grenoble qui en avait pris 3 lors de la dernière confrontation ici même à Le Basser. Et là c'est Laval ce soir qui en prend 3. Il y avait eu 3-2 avec un dernier but marqué par Selouki pour Laval. 3-0 pour l'instant en faveur des Isérois, et un cinquième corner en seconde période pour Laval.
0: Scénario de fou.
3: Aucun n'a fait mouche.
0: Scénario de fou l'année passée. Hein,
3: oui. C'était une victoire qui était
0: au forceps.
3: Oui, mais qui était tellement importante à ce moment-là de la saison,
0: ouais,
3: pour continuer d'y croire, et certainement qu'elle a participé. Je crois même qu'en fin de saison, hein, Olivier Frappoli avait fait référence à ce match qui avait été un petit peu le tournant de la fin de saison. S'il n'y avait pas eu cette victoire, pas sûr que Laval sera encore en Ligue 2 aujourd'hui. Et concernant les corners que l'on évoquait, 8-0, hein, 8-0 en faveur de Laval. Souvent, c'est quand même un indicateur, les corners, de l'équipe qui domine.
5: Qui domine, mais, ouais, oui, mais dominer n'est pas gagné.
3: Exactement. Avec ce réalisme grenoblois, pas beaucoup de ballons, peu d'occasions, mais beaucoup de buts.
5: Bah, je crois qu'ils ont 4 tirs, 3 cadrés.
3: C'est ça.
5: 3 buts.
3: Il fallait pas, surtout pas prendre le troisième pour continuer d'y croire. Les Lavalois n'ont pas été capables d'égaliser un partout, de réduire l'écart à 2-1 non plus. Et à 3-0, lorsque vous encaissez le but à 20 minutes de la fin,
5: Après, c'est compliqué.
3: Mais en même temps, Laval n'étant pas dominé de la tête et des épaules, il y avait peut-être des motifs pour continuer d'y croire, même à la 72e en prenant le 3e.
5: Ouais, oui, on a jamais été dominé dans cette rencontre. Ce qu'il y a, c'est que là où on a fait cruellement défaut ce soir, c'est dans le réalisme offensif et dans le dernier geste, le bon geste au bon moment, et ce qu'on n'a pas réussi à faire. C'est assez flagrant ce soir. Les tentatives lavalloises.
3: Et Franck, parce que Franck, vous n'êtes pas au stade, donc c'est pas vous. Ouais. Ulrich, on voit des spectateurs commencer à quitter l'enceinte de Le Basser à 10 minutes de la fin, éviter les bouchons sur les parkings. Il y a 3-0, bah, on s'en va. Pas top hein, pour ceux qui viennent pour la première fois de la saison parce qu'ils étaient en congé ou qu'ils n'avaient pas eu de place pour Nantes, hein, qui est un match qui s'était joué à guichet fermé. On vient voir Grenoble avant-dernier au classement en se disant qu'on va passer une bonne soirée avec une petite victoire au bout.
4: Bah ouais, parce que c'est vrai, comme vous le disiez Gilda, c'était un match qui était largement à notre portée, mais j'ai le sentiment qu'on s'est laissé endormir et puis on n'a pas su réagir. Mais Grenoble a très très bien mené sa barque. Ils sont venus ici avec de vraies intentions de spéculer sur les comptes, de jouer sur des contres.
3: Ouais.
4: Et ils ont très très bien fait ça.
3: Kanté à l'entrée de la surface de réparation qui recule. Un petit peu de soutien avec Jules Godin. Et on obtient la touche du côté mayennais. Allez, au moins sauver l'honneur, quoi. Au moins éviter la bulle en marquant un petit but. Ouais, parce qu'il y a aussi le golavérage, hein, c'est important.
0: Enfin, de récompenser ses efforts malgré tout hein, de la part des Tangos, vous l'avez dit messieurs, hein, il y a la volonté d'aller vers l'avant, effectivement c'est un petit peu cette suffisance un petit peu dans ce dernier geste qui fait cruellement défaut aux Tangos ce soir.
4: Ah oui, là encore une fois, à l'image de Cavreul, un centre qui passe derrière le but. Ouais, c'est pas à ce niveau-là, c'est pas normal.
3: Est-ce que vous voulez faire un dernier point sur les scores, mon cher Franck,
0: allez,
3: avant qu'on entre dans la fin de match?
0: Allez, ici à Le Basser. Allez, dernier tour des stades.
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0: Allez, ça va être le dernier tour des stades avant les quelques dernières minutes de jeu. Donc, du côté de Le Basser, Nancy mène toujours 2-0 sur sa pelouse face à Dunkerque. 2-2 désormais entre Rodez et Pau. Toujours 0-0 entre Clermont et Sochaux. Montpellier également est tenu en échec pour l'instant sur sa pelouse par Bonhomme, 0-0. Et enfin, forcément, la très mauvaise nouvelle de la soirée, c'est ce score large en faveur pour l'heure des Grenoblois. 3-0 sur la pelouse du stade Francis Le Basser. Il va rester quelques minutes. On va espérer que les Tangos puissent réduire à minima le score dans cette rencontre.
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0: Et comme vous pouvez le voir, il y a peu de buts ce soir sur les pelouses de Ligue 2. Alors on reprend la direction du stade Francis Le Basser. Espérons un peu plus de buts et notamment des buts Tangos en cette fin de match, messieurs.
4: Ouais, on a failli avoir avec Kanté qui a su se retourner et frapper au but, mais malheureusement une frappe un peu trop enlevée et qui est passée au-dessus de la barre de Alexandre Oliro, le gardien grenoblois. Donc voilà, toujours 3-0 ici à Le Basser. On va assister à deux changements grenoblois
3: du côté d'Olivier Frappoli pour faire tourner, que tout le monde profite de la fête du côté grenoblois. Ce sera la soupe à la grimace du côté mayennais.
0: Ouais.
3: Et bon, 3-0, les grenoblois ont pris 4-0 la semaine dernière. Il y a la réaction derrière, on attendra une réaction lavalloise dès vendredi prochain, même heure, même lieu, contre le Red Star.
5: Oui, là, c'est clair qu'il va falloir, réagir, montrer autre chose. Attention, encore une fois, on passe au travers. Heureusement que c'est mal joué. Le coup est mal joué, cette passe en retrait. Parce qu'ils étaient en surnombre, les...

0: Je crois qu'il était au centre et là il est épuisé parce qu'il aura vraiment, vraiment beaucoup donné.
1: Alors les changements du côté grenoblois, la sortie de Lucas Bernardou, remplacé par Bangré.
0: Malgré.
1: Et Nesta Zawi, le défenseur latéral droit, remplacé par Niakate. Voilà pour les changements effectués par Olivier Frappoli côté grenoblois. Alors que on va entrer dans le temps additionnel d'ici 30 secondes. Les spectateurs continuent encore de quitter le stade avant même le coup de sifflet final.
0: Je crois qu'on aura 4 minutes.
1: Comme en première période. Ouais. Et on attendra une réaction dès la semaine prochaine, je le disais, face au Red Star. Le Red Star qui joue demain à 14h en accueillant le Stade de Reims à Bauer. 4 minutes de temps additionnel. Le centre tir de Gourichi, ça n'est pas cadré, ça sera un dégagement. C'est assez rare hein, quand même de voir le public quitter le stade. Avant l'heure,
0: oui.
1: On n'est pas sur un match en semaine à 20h45. Non, on est vendredi soir, fin de vacances ou début de week-end.
0: Pour certains.
1: Pour certains. Pas pour tout le monde.
0: Non.
1: Mais c'est vrai que ce soir, il a manqué de réalisme.
0: Ouais.
1: Pas eu beaucoup de spectacles finalement.
0: Un grand manque de réalisme, d'efficacité.
1: Gourichi. Mandouki cherche Ethan Clavreul. Et moi je suis assez étonné, agréablement surpris de voir Majoti rester 90 minutes et plus sur la pelouse. C'est quand même un excellent signe.
0: Mais oui, mais on l'a beaucoup, beaucoup moins vu là sur le dernier quart d'heure.
1: Oui, c'est sûr que. Et puis il ferait pas le...
0: Et effectivement, vous le disiez.
1: On abusait. Et le fatigué.
0: 70, c'est sûrement son temps de jeu à l'heure actuelle.
1: Et la frappe de Yanis Cour qui tentait sa chance et contré malheureusement pour le jeune milieu de terrain lavallois.
0: Ouais,
1: on n'aura pas réussi à enflammer ce match en encaissant le premier but. Finalement, on s'est quasiment éteint parce que les occasions, on les a eues avant l'ouverture du score grenobloise. Un petit peu moins après le premier but isérois et puis plus du tout ensuite.
0: Ouais, parce que je pense que les Lavallois ne s'attendaient pas à un tel scénario de prendre le premier but. Au vu de leur entame de match, ils n'étaient pas. Et puis du coup, ça leur a coupé les jambes.
1: Et ce soir, il fallait ouvrir le score en réalité pour espérer l'emporter. Il reste 2 minutes dans le temps additionnel de cette rencontre et le Stade Lavallois va subir sa deuxième défaite de la saison. La première à domicile. Et la défaite est sévère, 3-0. Face à une équipe de Grenoble qui va recoller à égalité au classement avec 4 points. Alors évidemment, tout n'est pas à remettre en cause.
0: Ah non, mais c'est une vraie bonne piqûre de rappel.
1: Ouais, une petite claque et puis ça. Parfois, ça peut faire du bien.
0: Oui, non, mais clairement, parce que là, c'est vrai qu'on a senti des Lavallois un peu trop sûrs de leur fête et donc du coup, voilà, ils ont été rappelés à l'ordre.
2: C'est un peu ce que craignait David Vigne hein, lors de sa conférence de presse d'avant-match, hein, effectivement, de se voir un peu trop beau et d'avoir ce statut de.
0: Bah, c'est un peu cette sensation qu'on avait, qu'on a eue en tout cas sur l'entame de match. Et puis une fois le premier but pris, on s'est retrouvé sans solution parce que on ne pensait pas que ça pouvait arriver. Quoi.
2: Ouais.
0: Mais on continue, on est toujours à vouloir essayer d'aller mettre au moins un but, sauver l'honneur, mais les Grenoblois

0: bois sont, voilà, sont vraiment... Ah, ça y est, monsieur l'arbitre...
1: Et monsieur Ahmed qui siffle la fin de ce match sur cette défaite. Le mécontentement quand même des 6000 spectateurs du Stade Francis Lebasserre après cette défaite 3-0 face à Grenoble, qui n'est pas une équipe reléguée de Ligue 1, qui n'est pas une équipe qui a démarré ce championnat en trombe, non, par une équipe de Grenoble qui n'avait pas gagné le moindre match encore depuis le début de saison et qui vient s'imposer ici 3-0. Olivier Frappoli aura réussi son coup, la poignée de main entre les deux coachs, entre Olivier Frappoli et son successeur.
2: Ouais, Olivier Frappoli qui aura réussi son retour au terrain magnanais, forcément.
1: Son retour, vous savez, comme les anciens joueurs qui marquent contre leur ancienne équipe, et bien lui, il a pas marqué, mais il a gagné.
2: Ouais, c'est clair. Ouais. Enfin, en tout cas, ouais, c'est un peu la douche froide ce soir. On est encore une fois, on le répète, on ne cesse de le dire, mais on aurait aspiré, on aurait souhaité un tout autre scénario, effectivement. Donc, issu de cette rencontre, les Lavallois qui ont été, effectivement, vous l'avez bien dit, les cueillis à froid par cette équipe grenobloise qui aura joué son va-tout ce soir, un petit peu au pied du mur. Il faut bien l'avouer en ce début de championnat, après trois matchs sans victoire, vous le disiez.
0: Ouais, ils ont eu une belle réaction. Ouais,
2: belle réaction, effectivement, ce soir des Grenoblois qui viennent s'offrir une belle victoire ici en terre mayonnaise, messieurs.
1: Ah oui, on espère qu'il y aura une réaction dès la semaine prochaine. L'avantage, c'est que le Stade Lavallois déjà rejoue. Il n'y a pas la trêve internationale comme bien souvent habituellement. Et puis, rejoue à domicile avec la réception du Red Star. C'est un match que les Lavallois devront gagner. On ne peut pas se permettre de faire deux défaites consécutives avant d'aller à Nancy ensuite. Le Red Star qui jouera demain contre Reims, qui compte quand même pour l'instant un bilan équilibré, avec 5 points pour les Audonniers en 3 matchs. Mais en tout cas, ce soir, c'est
2: petite claque
1: qui permet, comme disait Ulrich, de rester les pieds sur terre et de se dire que il y a eu des belles choses sur ces 3 et même 4 premiers matchs, mais qu'il faut encore continuer de travailler. Défensivement, il y a eu des failles ce soir, clairement. Et puis offensivement, le fait de ne pas marquer, attention, c'est pas une défaite 1-0 ou 2-1. Il n'y a pas de but marqué par le Stade Lavallois et vous en prenez 3 d'un coup par une équipe qui n'avait marqué que 2 buts en 3 matchs. Donc tout ça permet de se dire aussi que le Stade Lavallois va pas avoir une saison peut-être si simple. Il est encore trop tôt pour tirer les premiers enseignements, mais c'est vrai que le bilan au bout de 3 matchs était bon et qu'il ne l'est plus finalement au bout de 4.
0: Ouais, clairement.
2: Ça montre qu'effectivement cette équipe n'a pas beaucoup de marge de manœuvre non plus. Donc effectivement, ça veut dire on va repartir au travail dès lundi pour préparer cette réception effectivement du Red Star vendredi prochain, où il y aura effectivement obligation de faire un résultat. Vous l'avez très bien dit, messieurs. Et bien, en tout cas, Judas, on va vous remercier. C'était votre retour ce soir. Bon, on vous aurait souhaité
1: un retour gagnant. Je m'excuse.
2: C'est ce que j'allais vous dire.
1: Il y aura des jours meilleurs. Vous inquiétez
2: bien évidemment. Voilà, une saison c'est long, Judas. Vous le savez bien.
1: Bien sûr.
2: Allez, à vous.
1: Merci à vous, Franck.
2: Une excellente fin de soirée.
1: À très
2: bientôt. Surtout, allez vite nous recueillir. Et puis, Eric, on vous garde sous la main. On vous retrouve dans quelques secondes, justement, pour le débrief de cette rencontre. Vous restez avec nous. On vous retrouve dans quelques secondes. Voilà, on retrouvera, bien sûr, ses premières réactions d'après-match dans les toutes prochaines minutes. Bien sûr, sur les réseaux sociaux de votre radio ICI Mayenne, sur ICI.fr et sur l'application ICI. Bien sûr, on reviendra demain matin sur cette rencontre et malheureusement sur cette défaite des Tangos ce soir, 3-0 face à Grenoble dans la matinale de demain matin, dès 7h, autour d'Hervé Lefebvre et d'Alexandre Frémont. Allez, petite pause. Et on se retrouve dans quelques secondes pour débriefer cette rencontre avec notre consultant ICI Mayenne, Ulrich Le Pen. Ne bougez pas, restez avec nous.
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2: 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Avant de retrouver le débrief avec Ulrich Le Pen, place à la musique avec Stevie Wonder, Part-Time Lover.

0: Wonder, Part-Time Lover.
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0: Allez, effectivement, on va faire le tour des stades de l'ensemble des rencontres de cette soirée, puisque ça y est, c'est terminé pour les 5 rencontres qui avaient lieu donc ce vendredi soir à l'occasion de cette 4e journée de Ligue 2. Pas de but ce soir entre Clermont et Sochaux, 0-0 entre les deux équipes. Même chose du côté de Montpellier, du stade de la Mosson. Montpellier qui a été tenu en échec ce soir par l'équipe de Boulogne-sur-Mer, 0-0. Sur les autres pelouses, il y a eu des buts, bien sûr, du côté de Nancy, qui l'a emporté ce soir 2-0 face à Dunkerque. Deuxième victoire consécutive pour les hommes d'Oswald de Tanchon. Le Mayennais, c'est Fernandez et Bokangu qui permettent à Nancy de l'emporter ce soir 2-0. Et finalement, Rodez et Pau se sont quittés sur le score de 2-partout. C'est Pau qui avait le score par l'intermédiaire de Ley. Baldé avait égalisé pour les Ruthénois. Les Palois avaient repris l'avantage par Ley juste avant la pause. Mais Joly a permis aux Ruthénois d'égaliser et d'arracher le point du match nul ce soir du côté du stade Paul Lignon. Cette 4e journée qui se poursuivra bien évidemment demain après-midi avec deux rencontres à 14h. La première reposera le FC Annecy donc au football club de Metz. Rencontre à 14h, même chose dans le même temps. À 14h du côté du stade Bauer, le Red Star accueillera le stade de Reims. Et enfin demain soir à 20h, Guingamp accueillera la Lanterne Rouge, le football club de Nantes, désormais donc entraîné par Grégory Poirier, l'ancien coach du Red Star. Espérons pour les Nantais de retrouver un peu de couleur dans ce début de championnat. C'est ça, 20h demain soir du côté du stade de Redourou. Et enfin lundi soir à 20h45, ce sera la clôture de cette 4e journée avec la rencontre entre Dijon et le leader, l'AS Saint-Etienne, qui fait pour l'heure un début de saison absolument exceptionnel. 3 matchs, 3 victoires. Voilà, si vous veniez de nous rejoindre et vous aviez manqué malheureusement les temps forts de cette période, malheureusement de cette rencontre qui a vu malheureusement la défaite des Tangos ce soir, eh bien Kelly qui orchestrait cette soirée nous a préparé le zap des moments forts de cette soirée. Kelly, c'est à toi.
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2: Boudéier, ouais, qui cherche Ethan Clavreul, la reprise sous la tête de Clavreul et l'arrêt d'Alexandre Liéro. C'était bien joué de la part des deux jeunes joueurs qui se sont mis en évidence la saison passée sous le maillot d'Avalois. Ethan Clavreul sur la première partie de saison. Et attention à la frappe et le troisième but. La frappe, elle est parfaite de Kylian Fofana qui vient de rentrer et qui marque le troisième but. Mais c'est la douche froide. Attention, coup franc de Julien Maggiotti, c'est pas terminé dans deux temps. Et la parade d'Oliero qui repousse cette frappe
3: de Godin.
2: Ethan Clavreul, la parade d'Oliero sur la frappe au ras du sol d'Ethan Clavreul.
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0: Voilà, on vient de revivre avec Kelly qui nous a orchestré donc le zap de la deuxième période, les moments forts de cette seconde période qui malheureusement a vu les Grenoblois l'emporter ce soir 3-0 sur la pelouse du stade Francis Levasseur. On va essayer de retrouver Ulrich Le Pen dans quelques secondes du côté du stade Francis Levasseur avant de retrouver Ulrich. Il est là, Ulrich.
4: Oui,
0: vous
4: il
0: êtes
4: est là,
0: bien là. Eh bien, Ulrich, on va pouvoir débriefer avant de faire le point sur le classement de cette rencontre. Alors, Ulrich, ce soir, c'est un peu la déception. Dans les rangs Tango, on espérait que les Lavallois puissent enchaîner et effectivement surfer sur cette bonne dynamique actuelle. Malheureusement, coup d'arrêt ce soir pour les Tango qui ont effectivement été battus ce soir donc sévèrement, cuisamment, 3-0 sur leur pelouse. Donc il y a beaucoup de déceptions ce soir.
4: Ouais, alors je sais pas si c'est de la déception qui prime, je dirais plutôt de la surprise, moi,
0: ouais.
4: parce qu'on a vu des Lavallois assez serein, assez sur deux dans cette en tout cas à long terme de match à la première période, et puis ce premier but les a totalement complètement anesthésiés.
0: Ouais, c'est ça, ouais.
4: Et après on n'a pas eu les armes, on n'a pas trouvé les solutions pour aller provoquer cette équipe grenobloise, ou en tout cas les inquiéter offensivement. On a eu des situations, des occasions, mais on a toujours manqué de justesse dans l'avant-dernier geste, dans le dernier geste. Pas la bonne frappe au bon moment, pas la bonne passe au bon moment. Enfin, il y a plein de choses qui ont fait que ce soir, on n'a pas réussi à faire sauter le verrou grenoblois. Et à contrario, eux, on pourra bien profiter de nos erreurs techniques pour aller nous planter 3 buts.
0: Bref, quelque chose que vous avez bien dit pendant votre intervention, c'est malheureusement les Lavalois n'ont pas réussi à enflammer cette rencontre, hein, effectivement. Hein, donc, ce qui aurait pu aussi porter le public forcément aller pousser, ouais, justement pour aller trouver cette faille dans cette défense grenobloise. On n'a pas senti les Lavalois ce soir capables de vraiment retourner à la table, on va dire, quelque part, tout simplement.
4: Non, à aucun moment, comme on le disait, il y a eu des situations, on s'est approché, on a multiplié les centres, mais on n'a pas eu cette spontanéité dans le geste, dans la ouais, percussion pour aller mettre. Ça s'est vu un peu en deuxième période, en début de deuxième période, où on a mis un peu plus de vitesse, ouais, où on a été dans le dribble, dans la provocation, dans la recherche de 1-2, et là on a vu qu'on a commencé à déstabiliser un peu la défense grenobloise, mais ça a été que fait avec parcimonie, et ça n'a pas suffisamment insisté pour pouvoir les inquiéter. Et donc voilà, c'est le gros manque des Lavalois ce soir, c'est l'efficacité offensive et la justesse technique dans le dernier geste.
0: Que tirer un peu de cette rencontre, Ulrich, effectivement, c'est un coup d'arrêt, je ne sais pas si le terme est bien approprié, vous l'avez dit, bien repris il y a quelques secondes, mais est-ce que c'est une rencontre qui peut aussi servir à cette jeune équipe lavalloise malgré tout, hein, effectivement, on peut être sûr de son fait et malheureusement buter sur des équipes comme celle de Grenoble qui viennent aussi avec des intentions de faire un résultat aussi quelque part. Donc voilà, et qui nous pique dès la moindre erreur. Hein. C'est un peu ça le truc. Hein.
4: Oui, ouais, non, mais clairement, les Grenoblois avaient à réagir par rapport à leur début de saison. Hein, là, ils sont venus avec leur nouveau coach, en l'occurrence Olivier Ferpoli, qui connaît par cœur le stade de Basser et les joueurs qui avaient en face. Donc ils ont bien préparé leur coup, et ça a très très bien fonctionné. Et je pense que déjà aussi pour la jeunesse lavalloise, ça va donner aussi un peu d'expérience, que ça, en disant que voilà, même si on paraît serein, il faut être encore un peu plus concentré, il faut faire peut-être plus d'efforts quand on voit que ça tourne pas dans notre sens, ou revenir à des choses un petit peu plus basiques. Et puis voilà, prendre cette défaite là comme de toute manière, c'est toujours dans la défaite où on apprend, hein. c'est pas dans la victoire, donc on se sert des victoires pour progresser, mais on se sert des défaites pour s'améliorer, donc je vois, je pense que ça va leur servir, parce que le contenu jusqu'à présent, depuis le début de saison des Lavalois, il est intéressant, il est prometteur. Maintenant, voilà, il y a parfois des soirs où ça va pas, et puis espérons que ce soit que ce soir.
0: Effectivement, ça va être forcément donc l'un des axes qui va certainement être utilisé par David Vigne, justement pour remobiliser effectivement ses troupes sur la semaine qui va venir et se préparer cette nouvelle réception devant les prochains et ce restart où là il y aura effectivement obligation de faire un résultat devant les prochains. Donc enchaîner deux réceptions au domicile, faut pas sortir de ces deux réceptions avec 0 point, quoi qu'il en soit.
4: Ah non, clairement, là il y a obligation de gagner. On a la chance de rejouer à domicile, ouais, donc de pouvoir gommer, puis se remettre aussi un peu les spectateurs dans la poche. Donc voilà, il faut se servir de cette défaite pour avancer, et puis à l'image de Grenoble, hein, qui ont su rebondir. Nous, on a la chance de rebondir encore devant, en tout cas essayer de rebondir devant notre public. Donc il faudra prendre ça avec sérieux.
0: Un petit mot, Ulrich, vous étiez au stade Francis Levasseur ce soir, Ulrich, aux côtés de Gilles Damingui. Un mot sur l'accueil du public lavallois envers Olivier Frappoli, hein, qui, comme on a cessé de le répéter lors de l'avant-match, hein, c'était une occasion aussi pour lui de refermer définitivement, je ne sais pas si le terme est approprié, donc l'aventure lavalloise, puisqu'on l'a dit, hein, cette fin d'aventure avec Laval s'est fait un peu par le biais d'un communiqué cinq jours après l'officialisation du maintien donc des Tangos face à Rouen. Donc là, ce soir, il avait l'occasion effectivement de saluer définitivement donc tout le monde. Un peu votre ressenti sur l'accueil du public lavallois.
4: Juste avant le match, on n'a pas trop vu grand chose, mais là à la fin du match, il y a eu des congratulations, des serrages de main, des embrassades, et puis il a fait le tour du stade, et il a été chaleureusement applaudi par les spectateurs qui étaient encore là à son passage. Donc de loin comme ça, il avait l'air assez touché, assez ému, et les Lavalois l'ont bien rendu, parce que voilà, il a fait quand même une belle partie 6-7 ans à Laval, ça marque aussi les esprits. Et puis ça, il y a eu quelques bons résultats et, ouais. les spectateurs ici lui ont bien rendu, en tout cas quand il a fait son petit tour d'honneur, à saluer les gens qui l'ont applaudi à chaque fois qu'il passait devant les tribunes.
0: On a toujours en mémoire effectivement la. Où était le club quand il est arrivé, Olivier Frappoli, oui, après des quelques saisons compliquées avec une valse d'entraîneur. Donc il était venu un petit peu stabiliser un petit peu les choses, Olivier Frappoli. On va faire un point sur le classement, Eric, si vous le voulez bien, oui, avant de se quitter ce soir. Effectivement, cette défaite qui, on n'en est qu'à la quatrième journée de championnat. On va pas non plus spéculer sur la fin de saison. Mais forcément, de niveau du classement, le Stade Lavallois, rentre un petit peu forcément dans le ventre mou, si je puis dire, hein. Grenoble qui revient à hauteur des Lavallois ce soir, forcément. Les Lavallois qui sont 13e ce soir, Eric. Hein,
4: oui, 13e. Après, c'est vrai que cette défaite a fait un peu mal en termes de. De goal average, hein, ouais. Parce que là, c'est pas très très bon. Malgré tout, comme vous le disiez, Franck, c'est le début de saison. Il faut pas être alarmiste. Mais il faudra resserrer les boulons assez vite, ouais. parce que on descend plus facilement vers le bas du classement, ouais, qu'on ne monte.
3: Donc, c'est clair, effectivement.
4: Donc il faut faire attention à ça, mais c'est encourageant, c'est prometteur. Donc il faut aussi s'inspirer de ça.
0: Ah ben, sur ces paroles hyper positives, Loïc, on va vous remercier forcément pour cette nouvelle soirée partagée avec vous, Loïc. En tout cas, merci. On aurait forcément espéré donc une victoire. Ouais. Bon, ça n'est que partie remise vendredi prochain, bien évidemment.
4: Ouais, vendredi prochain, exactement.
0: Vous serez là en forme, toujours, comme toujours, pour la réception du Red Star, et on croise les doigts pour enfin voir une victoire lavalloise, une deuxième victoire lavalloise cette saison à Le Basser, après celle qui se contre Nantes. Espérons que ce sera le cas donc devant les prochains Red Star. Merci, Loïc. Passez une très bonne fin de soirée et puis et bon week-end,
4: bon week-end.
0: Et bon courage.
4: Oui,
0: allez, à vendredi prochain, Eric. Merci pour tout. Ciao.
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0: 22h16 sur Ici Mayenne. Eh bien, l'heure va être venue de clore cette soirée foot, mais la soirée va bien sûr continuer sur votre radio Ici Mayenne. On va forcément vous remercier de nous avoir suivis ce soir. Je vais remercier forcément Kelly, qui était à la réalisation de cette émission. Bravo Kelly, c'était une première. Admirable. Bon, il n'y a pas eu de victoire à la Valoise, Kelly, mais bon, ce sera pour la prochaine fois.
5: Oui, pour la prochaine.
0: Merci à toi Kelly pour cette soirée. Bien sûr, le championnat de Ligue 2 se poursuit le week-end prochain. Les Tangos, on a cessé de le répéter lors de ce débrief. Les Tangos retrouveront leur stade Francis Le Basser le week-end prochain pour la deuxième fois consécutive. Ce sera face au Red Star. C'est vendredi, ce sera un coup d'envoi comme ce soir à 20h. Donc moi, je vous donne rendez-vous aux alentours de 19h45 pour l'avant-match. Voilà, on a fait le tour pour ce soir. Il ne me reste plus qu'à vous remercier pour votre fidélité. Portez-vous bien, prenez bien soin de vous. Passez une très bonne soirée, une bonne nuit et un bon week-end sur votre radio Ici Mayenne. On vous laisse désormais en musique dans quelques instants avec Jennifer, Mourir sur scène. Allez, à très vite. Ciao, bye.

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1: Écoutez Havre avec Nord.
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1: Originaire de Normandie, c'est à Concarneau que Grégoire Théry, alias Havre, a décidé de poser sa guitare. Le chanteur, auteur et compositeur signe son premier 5 titres où se mêlent pop rock et poésie. Nord en est le premier extrait.
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1: Avec Nord,
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4: Anthony est un enfant de Galiria et au village, il a tous ses souvenirs.
5: J'ai grandi ici depuis mon enfance, j'ai toujours vécu ici, j'ai été à l'école à Galiria. Et j'ai essayé de m'investir associativement à Galiria, donc voilà. C'est pour cela qu'on a repris, il y a maintenant 2 ans, avec des amis à moi d'ici, des jeunes de Galiria, l'association du village qui se nomme l'Asso du Falazorminku. Donc c'est vrai qu'on met plutôt en avant tout ce qui est associatif pour Galiria, pour les jeunes, les futures générations et les plus anciens, bien sûr. Donc on essaye de faire vivre Galiria au maximum en toute saison.
4: Et l'association propose plusieurs rendez-vous sur l'année.
5: Des balles, on fait 2 à 3 balles par saison en été. On fait également des concours de boules qu'on fait pareil en été. Et on a aussi également des concours de belote ainsi que des concours de beach soccer.
4: Le but, réunir les gens et les générations.
5: C'est plus ou moins difficile dans certains points. Mais bon, c'est vrai que quand on fait un bal, il va y avoir toute génération. Pareil pour des concours de boules, ceux qui aiment jouer aux boules. La belote, c'est vrai que ça rapproche vraiment pas mal de monde parce qu'on a beaucoup d'anciens qui jouent. On a pris avec eux. On joue tout le temps avec eux, que ce soit au bar, à la maison. Voilà, c'est vrai que ça rassemble vraiment beaucoup de monde et c'est très important. Il y a plus de locaux qui participent à ces événements qu'au tourisme, quoi, on peut le dire.
4: Parallèlement à son engagement associatif, Anthony est étudiant à Corté.
5: Je suis en 2e année de technique de commercialisation en BUT. Alors à côté de ça, je suis aussi impliqué pour les pompiers volontaires à Galiria. Donc je suis pompier volontaire, ça fait maintenant 1 an que je suis rentré. Donc c'est vrai que ça m'aide beaucoup, que ce soit pour le village, pour le lien avec les gens, parce que vis-à-vis de ma famille ou les gens du village, c'est très important pour moi. Donner ma passion, apporter de l'aide aux personnes qui sont en cas de danger, être là et présent pour les gens d'ici, ça me tient vraiment beaucoup, beaucoup à cœur.
4: Anthony ne quitterait pour rien au monde son village.
5: Alors, ma vision sur le village, c'est que c'est un très bon village avec une très bonne mentalité. On essaye de le refaire vivre d'ailleurs, beaucoup plus qu'avant. Il faut continuer sur cette voie-là et on est bien parti pour mettre en avant Galiria.
4: Anthony Spinoz, il fait partie de ces jeunes du village qui comptent pour l'avenir de Galiria.
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6: Enchanté.
7: Ah, vous inquiétez pas, j'ai un gros chien, mais il est très peureux.
6: D'accord. C'est quelle race?
7: C'est un bosseron.
6: Ah oui.
7: Oui, c'est un gros morceau. Chien, oui. Allez-y. Allez-y.
6: On peut lui dire bonjour quand même?
7: Mais je pense pas.
6: Comment s'appelle-t-il?
7: Orkis. Il a lui aussi un prénom arménien.
6: Même le chien a un prénom arménien.
7: Ouais.
6: C'est rigolo.
7: Ouais. Asseyez-vous.
6: Claudine Katcha-Dourian, merci de nous accueillir chez vous. Vous êtes totalement imprégnée par l'histoire de vos grands-parents qui ont fui le génocide.
7: Oui, tout à fait. On a vécu à Marseille et j'ai vécu avec mes grands-parents. Donc je les ai vus et j'ai vu leur souffrance aussi. Ils sont arrivés à Marseille, on les a mis dans les quartiers nord. Et donc mon grand-père avait construit sa maison. Et je voyais ces gens qui ne parlaient pas français, bien sûr, puisqu'ils venaient d'arriver, qui étaient toujours malheureux et qui parlaient entre eux et qui étaient tristes et qui pleuraient. Je me disais, mais qu'est-ce qu'ils ont, tous ces vieux, à pleurer tout le temps comme ça? Et c'est vrai que quand on m'a expliqué, beaucoup plus tard, j'ai compris qu'il y avait eu un problème. Et je me suis effectivement imprégnée de ce génocide qui est devenu mon génocide, en fait, comme tous les Arméniens de la diaspora, je pense.
6: Ça vous a marqué? Vous étiez gamine?
7: Oui, j'étais gamine parce que j'étais à Marseille et dans les premières années, nous, gamins, on s'amusait, mais on les voyait quand même. Et il y avait le prêtre arménien qui venait régulièrement. On nous a pas expliqué, comme si on avait un peu honte de ce qui s'était passé. Un peu comme les Juifs, quand ils sont revenus des camps, ils voulaient pas en parler. Les grands-parents, notamment, qui l'avaient subi, ne voulaient pas en parler.
6: Comment s'appelaient vos grands-parents?
7: Alors, mon grand-père s'appelait Stéphane et ma grand-mère Vartoui.
6: Et donc, ils sont arrivés en France en quelle année?
7: Alors, ils sont partis en 1915, mais ils sont passés par Constantinople. Et ils ont atterri en Bulgarie. D'où là, j'ai eu 2 oncles qui sont nés en Bulgarie. Et comme j'avais de la famille qui était partie à New York, on leur a donné un peu d'argent pour qu'ils viennent en France. Ils sont arrivés en 23-24 en France, à Marseille, en fait.
6: Ils ont vécu donc plusieurs mois dans des camps, peut-être?
7: Oui, il y avait le camp Odo à Marseille. Et le camp Odo à Marseille, c'était le camp vraiment où on mettait les Arméniens. Et après, on leur a donné une terre à Marseille, dans les quartiers nord. Et là, mon grand-père a construit la maison.
6: Ils avaient donc un statut de réfugiés.
7: Oui, tout à fait. Ils sont passés par l'OFPRA. Mes grands-parents, ils n'ont jamais obtenu la nationalité française, même s'ils l'avaient demandé.
6: Il y a un titre de Charles Aznavour qui vous plaît particulièrement. Qu'est-ce que vous aimez dans ce titre?
7: C'est toute cette tristesse qui est décrite et que moi, je ressens à chaque fois que j'écoute cette chanson. Et c'est pour ça que tous les 24 avril, sur la place d'Arménie, on écoute cette chanson. Parce que je pense qu'elle est le reflet de ce qu'a vécu tout le peuple arménien en 1915, en fait.
6: Vous la connaissez? Vous connaissez les paroles?
7: Je la connais par cœur, mais je ne vais pas vous la chanter.
6: quelques mots?
7: Je vais vous laisser écouter la chanson, je préfère.

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1: Son titre, Les Cadors, c'est l'histoire d'un homme qui se croit être l'un des fils de Kadhafi. Il part dans le désert du Sahel, dans l'espoir de retrouver le trésor de l'ancien dictateur libyen. Jérémy Ferrari, lui, est né en 1985 à Villesmeuse. Son nom de famille, c'est Larzière. Il grandit à Charleville, ses parents sont commerçants. C'est un passionné de théâtre depuis son adolescence. Dès 15 ans, il pousse les portes du théâtre de Charleville pour apprendre le métier. À 16 ans, il se choisit comme nom de scène Ferrari. Il se produit dans des bals et des maisons de retraite des Ardennes. Il met en scène ses premiers one-man shows et suit aussi des cours de théâtre à Paris, au célèbre cours Florent. Jérémy se distingue des autres humoristes car il aborde des sujets graves de manière cynique et souvent décalée. Il navigue entre provocation et réflexion. Dès octobre 2010, ses apparitions dans l'émission On ne demande qu'à en rire sur France 2, animé par Laurent Ruquier, ne passe pas inaperçu.
2: Jérémy Ferrari.
1: Jérémy fait vite partie des invités réguliers, comme Olivier de Benoît, l'humoriste rémois. Vente de pièces à Beyrouth confirme son talent de comédien engagé. Il traite de la guerre et des conflits géopolitiques.
3: Alors, Action contre la faim, ils ont un petit peu d'argent de côté. Ils ont 40 millions d'euros de côté. Et ils t'expliquent pourquoi dans leur bilan comptable, c'est un cas de coup dur.
4: Mais quel coup dur ?
3: C'est parce qu'il y a des gens qui meurent de faim qu'il y a Action contre la faim.
4: Donc le coup dur, ça serait qu'ils aient plus faim alors.
1: En 2017, il frappe encore plus fort avec Anesthésie Générale. Ce spectacle est une véritable critique de notre société et de ses dérives. Politique, économie, santé, tout y passe. Il se raconte aussi dans un livre où il dévoile ses addictions, dont l'alcool. C'est un artiste attachant et à part dans l'humour français. Il aime revenir dans son Ardenne natale. Il n'oublie pas ses racines. Jérémy Ferrari, c'est l'un des trésors de Champagne-Ardenne.

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6: Eh ben Adichas, Camille.
4: Adieu.
6: Toi, tu vas nous raconter une trop belle surprise qui t'est arrivée il y a 2 ans et demi, c'est ça?
4: Donc hop, car il y a un saut de la maïboune. J'étais chez ma mamie et elle nous met pas qu'arrive ta minja de nos autres. Mes parents, ils arrivent pour manger et qu'ils me disent ça aide à nos autres à la béiture. Qu'est-ce que grosse colis qui t'attendent. Et ils me disent viens à la voiture, il y a un gros colis qui t'attend. Et donc hop, car il y a la voiture. Couvrait la porte, il n'éveille pas sa rue. Je vois rien dans la voiture. Et au pied de Seti, qui a eu boule des peus, je vois une grosse boule de poils à mes pieds. Car Lumeka, c'était mon chien. Lumeka qui s'appelle Soleil. Mon chien s'appelle Soleil.
6: Oh, parce qu'il a mis du soleil dans ta vie?
4: Pas tout le temps. Pas tout le temps. Kepkuntari, les bestes d'Aumeka, Niotekop. Je vous raconterai les bêtises de mon chien une prochaine fois.
6: Eh ben j'ai hâte. Merci Camille.
4: Merci Satu.
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7: Franchement, c'est mignon, Cormeille. Si vous cherchez du typiquement normand, vous êtes au bon endroit. Et puis, on est à la campagne, tout en étant qu'à 20 minutes de la mer et à 15 km de Pont-l'Évêque. Cyril, lui, vous le trouverez en plein cœur du village, sur la place du Mont-Mirel. Il m'aurait plu son métier à Cyril, si j'avais pas eu de main gauche.
8: Trop bien ça. Comment ça va?
9: Ça va, oui, impeccable.
8: Tu viens de rentrer?
9: Eh ben à l'instant, on vient de rentrer de chantier.
8: T'étais dans une église?
9: Oui, on était dans une église à une 20aine de kilomètres d'ici, à Saint-Pierre de Salerne.
7: Son métier, c'est de donner vie à la lumière.
9: Nous, la lumière, on la redonne dans les édifices et puis on la reprend, mais colorée, la lumière.
8: Mais tu fais pas que les églises?
9: Non, on fait les manoirs, on fait les particuliers, on fait tout plein d'édifices, que ce soit particulier ou monument historique.
7: Cyril, il est comme ton père, il est pas vitrier.
9: Non, je suis pas miroitier ni vitrier. Moi, je suis maître verrier, restaurateur, créateur de vitraux.
7: Je pensais qu'on disait vitrailliste.
9: Ah oui, vitrailliste. Vitrailliste, c'est pour ceux qui ont moins de 10 ans d'expérience.
7: Ah.
9: Voilà. Et au-dessus de 10 ans d'expérience, quand on a travaillé dans des monuments historiques et autres classés, eh bien, on devient maître verrier.
7: J'entends du monde à la cave.
9: En bas, ils sont en train de faire du montage au plomb. Donc, on les entend un peu taper avec des clous, des marteaux. Ouais. Et ils remontent des vitraux en plomb.
7: Bah oui, c'est du plomb entre les bouts de verre.
9: Après, il y en a d'autres qui peuvent utiliser une technique au Tiffany, mais c'est pas la technique traditionnelle. Nous, on fait la technique traditionnelle plomb, verre et étain, comme au Moyen-Âge.
8: Ah, le Tiffany, c'est la même technique que celle qu'on utilise pour les lampes qui portent le même nom?
9: Exactement, c'est ça. C'est la technique qui s'appelle Louis Comfort Tiffany, qui a fait les lampes aux États-Unis.
8: Ah, mais je croyais que c'était du plomb, moi.
9: Ah non, c'est du Tiffany.
8: D'où le nom de la lampe.
9: D'où le nom de la lampe, puisque c'est le nom du créateur, Louis Comfort Tiffany.
8: Je vais me coucher moins con ce soir.
7: Pour ça, il y a encore du boulot.
9: Et d'autres aussi peut-être, du coup.
7: Il a pas l'air si vieux à la louche.
9: À la louche, le mois prochain, 44.
8: Quand t'avais 15 ans, tu voulais être...
9: Un an après. Moi, j'ai commencé à l'âge de 16 ans mon métier, à l'apprendre, bien évidemment. Et puis, je suis ressorti d'une école sur Paris à l'âge de 20 ans.
8: Et ça devient d'où cette envie de travailler le verre comme ça?
9: Eh ben, on parlait tout à l'heure, la lumière le matin. Bon, ouais. Ben, moi, c'était la lumière, tout simplement, qui se décolorait sur les murs par rapport à des vitraux avec le soleil qui passe à travers. Ça m'a tout de suite attiré et j'ai voulu savoir comment ça se passait. J'ai découvert une école, l'école de Paris, et je suis rentré dedans.
7: Le maître verrier, il travaille pas que le verre.
9: On travaille le bois, le métal, la pierre et le verre.
8: La pierre aussi?
9: Eh oui, quand là, on vient de sortir de chantier, on vient de taper dans la pierre pour retirer les vitraux. Et puis pour les reposer, bah, il faut savoir faire du mortier avec la pierre.
8: Donc tu casses et tu refais, quoi.
9: Exactement, on casse et on refait.
7: Si vous voulez un vitrail chez vous, il peut vous le faire?
9: On peut le faire. Par contre, nous, on a une chance assez extraordinaire, et je touche du bois, on a à peu près un an et demi d'attente avant de pouvoir le réaliser.
3: Ah bah oui, mais non, j'en avais besoin pour ce week-end, moi.
9: Donc Fred, t'auras ton vitrail dans un an et demi, pas avant.
3: Il a fait des beaux chantiers, le copain.
9: Moi, celui qui me vient tout de suite en tête, c'est le Petit Palais à Paris, de refaire les quatre rosaces du Petit Palais à Paris.
3: Bon, il était pas tout seul, hein.
9: Je les ai restaurés avec des compagnons, mais j'étais dessus, j'étais chef de mon équipe à cette époque.
3: Pour voir le travail de Cyril, vous tapez ateliergouti.com avec un Y à Gouti.
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10: Bonjour Charlotte.
11: Bonjour.
10: Taxidermiste, c'est un métier vraiment pas commun.
11: Non, c'est vrai.
10: Comment on devient taxidermiste ?
11: Par passion et par persévérance, beaucoup.
10: Ok, mais comment on se lance dans ce métier ? À quel moment on se dit je vais être taxidermiste ?
11: Alors, c'est un métier de passion. Déjà, depuis toute petite, j'ai toujours été fascinée par les animaux, le monde animal et l'art. Du coup, le mélange des deux, forcément, ça a donné une direction vers la taxidermie.
10: Bon, alors, pour j'ai testé, le but, c'est un petit peu un vie ma vie. Je vais découvrir un peu votre métier. Qu'est-ce que vous nous réservez ?
11: Alors, aujourd'hui, on va faire ensemble un jackalope. Donc, c'est un animal du folklore américain. C'est en gros un lièvre avec des bois de chevreuil. Et ben, du coup, on va commencer par placer la peau sur la forme que j'ai préparée en amont. Donc, c'est une forme en mousse polyuréthane très, très dense. Donc là, on a la peau que j'ai aussi préparée en amont.
10: Okay.
11: Et donc, bah voilà, ça ressemble un peu à une chaussette retournée. C'est pas très joli. Et on va essayer de passer de ça à l'aspect du vivant. Okay. Et là, je vais te laisser
10: mettre le lapin
11: essayer la peau pour voir si tout va bien.
10: C'est incroyable. Qui a cru que je ferais ça ? T'as fait quoi aujourd'hui au boulot ? Bah, j'ai mis un lapin dans son étui, quoi.
11: Donc là, l'étape suivante, ça va être de fixer à l'arrière. Donc là, on va le retourner. Et là, j'espère que tu aimes la couture.
10: Pas du tout.
11: Eh ben, ça tombe bien, parce qu'on va en faire. Hop, on va prendre...
10: C'est du fil de pêche ?
11: Ouais, c'est du fil de pêche. Et donc, je fais le premier point, et ensuite, tu vas pouvoir t'amuser à faire un petit peu de couture.
10: Allez, ça, c'est le moment. OK.
11: Voilà, délicatement.
10: Ça, c'est pas gagné. Et là, je viens le même côté, même truc, mais en face.
11: Voilà, maintenant, tu en as à peu près 350 autres à faire.
10: 350.
11: Donc là, on va lui faire son petit brushing.
10: Ah.

0: Bon, là, on a une base pour bosser. Normalement, il faut continuer encore, mais du coup, on va essayer d'avancer un peu. Et donc là, tu vas pouvoir choisir les yeux. Donc, je vais te proposer plusieurs,
1: eh ben voilà,
0: plusieurs sont les teintes.
1: Yeux. Les verts, ils sont jolis, ceux-là.
0: Les verts sont jolis, hein. Ouais. Eh ben, on va partir sur les verts, alors. Donc là, tu viens avec ton doigt ou un outil venir ressortir toute la peau de l'envers des paupières. Voilà. Et là, tu pousses un peu avec ton doigt pour maintenir le tout. Voilà. Et là, il a un peu plus un profil de lapin.
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1: Je rêvais d'avoir une maison à la campagne. Cette maison, c'est comme si j'y étais née. C'est ma maison de famille.
2: Ma maison s'appelle l'Ostau de la Mar.
3: C'est une maison un peu envoûtante.
4: Eh bien, vous voyez, des livres et trois fenêtres qui me donnent le paysage du pays, comme si c'était trois tableaux.
5: Ils ont vécu ici.
6: Thibaut Gaudry.
7: Ah, je m'appelle Nina Simone.
5: L'histoire de Nina Simone, c'est celle d'une petite fille amoureuse de Jean-Sébastien Bach qui rêvait de devenir la première pianiste concertiste noire américaine. Mais qui grandit dans l'Amérique profonde des années 30 et 40 où la ségrégation raciale est de mise.
7: J'ai commencé à étudier le classique à 5 ans.
1: Et vous avez continué, vous avez eu vos diplômes.
7: Et après, j'ai obtenu le doctorat de musique de Amherst University.
5: Élève studieuse, oreille absolue et jeune prodige, elle ne parvient pas à intégrer l'école de musique dont elle rêvait, brisant la carrière à laquelle elle aspirait. Et elle emportera le regret et la douleur toute sa vie.
7: I'm sorry that I didn't become the world's first black classic pianist. Oh yeah, I think I would have been happier. I'm not very happy now. Oh yeah.
5: Finalement, c'est par le jazz qu'elle connaît la gloire. Nina Simone devient aussi l'une des voix de la lutte pour les droits civiques des Noirs. Mais avec une sensibilité à fleur de peau, des douleurs de l'enfance qui ne sont jamais loin, sans compter des troubles bipolaires et des phases de dépression, elle finit par quitter les États-Unis, voyage beaucoup, et c'est naturellement en France qu'elle trouve refuge dans les années 80. Elle, la francophile, qui a connu le succès en reprenant « Ne me quitte pas » de Jacques Brel, et qui a choisi son nom de scène après avoir vu « Casque d'or » avec Simone Signoret.
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9: Pour Nina Simone, comme beaucoup d'artistes noirs de cette époque, la France est un pays très très important parce qu'on a cette image réelle à l'époque d'un pays ouvert. Par exemple, prendre un bus ou un métro à Paris, ben, on prend le métro et le bus avec les Blancs. On n'est pas dans des compartiments séparés. Et la France est une terre d'asile.
5: Elle vit 2 ans à Paris, enregistre quelques chansons et fait quelques concerts, puis en repart, avant de revenir une dizaine d'années plus tard. En 1992, elle s'installe à côté d'Aix-en-Provence, à Bouc-Bélair. C'est là qu'un après-midi de juillet 95, excédée par le bruit que font 2 adolescents jouant autour de la piscine de la villa voisine, elle tire un coup de pistolet à grenaille et blesse légèrement l'un d'eux. Elle écopera de 8 mois de prison avec sursis et une obligation de soins. En 1998, elle déménage à quelques kilomètres, à Carry-le-Rouet, où elle s'éteint le 21 avril 2003. Lors de ses funérailles, à l'église de Carry, une sono joue « Ne me quitte pas ». Sa grande amie, la chanteuse Myriam Makeba, est là. Elton John a fait envoyer des roses jaunes, avec un petit mot « Tu étais la plus grande, et je t'aime ». Sa fille, Lisa, prend la parole pour rappeler combien Nina aimait la France et demande de ne pas laisser son souvenir s'éteindre. Son souvenir et sa voix sont toujours là. Elle ne nous a jamais vraiment quittés.

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1: Oh, j'en peux arrêter de beuvracher.
2: Berrichon dans le texte.
1: Beuvracher, c'est boire des petits canons. Mais à force d'en mettre derrière la cravate, vous pourriez bien avoir le gerlet, puis devenir causant. Puis si vous continuez à beuvrailler, vous serez abreuvagé, plein comme une nœud. Mais quand c'est que vous en avez vos deux pleins patins, le lendemain, il y a le pivert qui vous colle dans le tête, yo. Ça fait qu'au goûter, vous buvez plus que de l'io. Vous faites un repas de bœuf. Les bonnes résolutions de plus toucher à une chopine, oh, ça dure jamais ben longtemps. On retrouve ben vite son avaloir, et puis on se remet en beuvée. Faut dire que chez nous, dans le Berry, j'enque l'embarras du choix. Châteaumeillant, Mentoux, Chancy, Reuilly, Sancerre, Valençay. Sans compter Saint-Marcel et Venem. Comment voulez-vous en que ça que j'arrête de gobloter? Maurice Sandré, dans Plein Communeux, nous décrit son état. Cré bon Dieu! Tchic, ça veut donc dire. V'là que je peux plus rester d'aplomb. Quand que je cause, je raconte des bêtises et j'ai la tête comme un vrai plomb. Je peux plus me tenir sur mes giboles. J'ai comme qui dirait mal aux cheveux. Ah, je crains bien que je suis plein, ma parole. Là oui, je suis plein comme une nœud. Oh, c'est une chose qui est pas naturelle. Où que j'ai ben pu attraper ça? Ah, va m'endioler, ma fumelle, en me voyant dans cet état-là. Ah, pour une fois que je fête la Sainte-Barbe, je peux plus rentrer chez nous, bon Dieu, sans me cramponner à tous les arbres. Ah, ça y est, ben, je suis plein comme une nœud. C'est que pour arroser la bonne cuisine, en que le lieutenant, tous les deux, j'avons bu nos 17 chopines. Du coup, nous voilà plein comme une nœud.
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3: 6h20, c'est votre rendez-vous, les gens d'ici. Tous les jours, nous mettons en lumière une personnalité qui fait briller notre région. Elle se confie au micro de Romain Bruno sur votre radio locale ici, Paris-Île-de-France. Et aujourd'hui, retrouvons Romain en Seine-et-Marne avec son invité dans une garderie pas comme les autres, n'est-ce pas, Romain ?
4: Oui, je suis dans une garderie très spéciale, car elle n'est pas pour les enfants. Non, mais pour les animaux et surtout pour les chiens. Et j'ai Fanny. Bonjour Fanny.
5: Bonjour Romain. Ici, c'est chez Duck Decker. C'est la garderie pour chiens que j'ai créée et ouvert il y a un an à Séris.
4: Alors, pour celles et ceux qui ne connaissaient pas et qui n'ont pas entendu l'interview d'il y a ça un an, on rappelle ce qu'est Duck Decker.
5: Duck Decker, c'est une garderie pour chiens à la journée. Vous pouvez y laisser votre chien pendant que vous travaillez ou si vous avez un déplacement. Mais c'est aussi une boutique avec des friandises et des accessoires, des dog wash en libre service pour laver son chien et un espace bien-être pour prendre soin de lui avec des professionnels du monde animalier qui se relaient chaque mois pour prendre soin de votre toutou.
4: Est venue d'où cette idée de créer comme ça ce petit endroit magique pour les chiens?
5: Cette idée, elle m'est venue il y a 6 ans lors d'un voyage à New York. Je suis passée devant une garderie canine et là, je me suis dit, c'est le paradis pour chiens, pour mon chien, Snow, parce que je cherchais une solution de garde à l'époque. Je n'en trouvais pas et en tombant devant cette garderie, je me suis dit, c'est le lieu où je veux l'emmener.
4: Qui vient ici exactement?
5: Je vais avoir la clientèle locale qui souhaite laisser son chien pendant qu'il travaille. Ils n'ont pas forcément le temps de s'en occuper. Mais j'ai aussi une clientèle qui va à Disneyland Paris, qui n'a pas la possibilité de laisser son chien dans la chambre d'hôtel et qui veut offrir une journée magique à son chien. Donc ils choisissent Duck Decker. Parce que Disneyland Paris, c'est juste à côté, à 5 minutes.
4: C'est quoi la journée type d'un chien ici?
5: Une fois qu'on a déposé son chien, il va être accueilli, on va jouer avec lui, lui proposer des activités, que ce soit de l'agilité d'intérieur ou de la stimulation mentale. C'est parfait pour l'enrichissement personnel. Et ensuite, on va les emmener se promener, puisque les chiens ont besoin d'aller explorer et de renifler. Et on a plein d'espaces verts autour de nous.
4: Vous avez un super métier, Fanny.
5: Ah, je l'adore, mon métier.
4: Et combien de chiens d'inscrits?
5: Alors, je peux vous donner ce chiffre-là. En un an d'ouverture, j'ai accueilli plus de 250 chiens au sein de ma garderie, avec des chiens venus à la fois du territoire, Val d'Europe, où je suis implantée, mais aussi depuis l'étranger. Le chien le plus loin, il vient d'Australie. Et il y a 3 jours, il venait du Panama, les toutous. Donc, on arrive à me trouver partout dans le monde.
4: Et d'ailleurs, si on veut prendre rendez-vous, si on veut laisser tranquillement et sereinement notre chien...
5: Oui, je suis située au 7 boulevard Michael Faraday à Séris. 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
4: Merci Fanny, voilà, c'était un petit rendez-vous au paradis des chiens.
3: Et c'était très mignon. Merci Romain Bruno et merci à votre invitée Fanny, jeune entrepreneuse et créatrice de Dog Daycare en Seine-et-Marne. Une interview à retrouver en intégralité, même en vidéo, hein, avec tous les petits chiens sur notre page Instagram et sur notre site ici.fr.
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1: Un curé en soutane et en charentaise. Un curé farfelu, hein, mais aussi romancier et brocanteur, est capable de faire venir Jacques Brel ou Pierre Dac à Tusson, ce village situé dans le Nord-Charente. Bienvenue dans la vie trépidante de l'abbé du Couré. Roger du Couré, il est ordonné prêtre en 1937. Il arrive à Tusson en 1942, il a alors 30 ans, et il restera près de 40 ans dans le village charentais. Très vite, il devient une figure incontournable de Tusson. Alors, bon, il faut dire que l'abbé du Couré, c'est un sacré personnage. Alors, c'est un homme cultivé qui vit avec ses chats et ses livres au milieu d'un énorme bric-à-brac installé dans le presbytère. Alors, il s'est aussi distingué par les échanges réguliers et parfois musclés, avouons-le, qu'il avait avec le maire, qui était un instituteur athée. Évidemment, difficile de ne pas faire le parallèle avec le célèbre duo Don Camillo et Pépone. Et c'est d'ailleurs ce parallèle que faisaient les habitants de Tusson à ce moment-là. Et cette relation, elle va inspirer un premier roman policier à notre curé en 1954. Le titre de ce roman, écoutez bien, On a assassiné Monsieur le maire, tout un programme. Mais l'abbé du Couré ne se contente pas d'écrire. Pour financer l'école privée qu'il a fondée, il organise des spectacles. Et il arrive à faire venir à Tusson des vedettes de l'époque. Pierre Dac, Fernand Reynaud ou encore Sacha Distel. Ce qui est quand même incroyable pour un village de cette taille dans les années 1950-1960. L'abbé du Couré publie des contes pour enfants, des ouvrages historiques et même un livre intitulé « L'humour en soutane », salué à l'époque jusqu'au Vatican et le pape en personne. En 1970, il est élu membre de l'Académie d'Angoumois, en reconnaissance de son travail littéraire et surtout de la place accordée à la Charente dans ses écrits. À côté de ça, c'est aussi un rêveur. On raconte qu'un jour, il a oublié d'aller célébrer un mariage dans une commune voisine. Pourquoi ? Parce qu'il regardait un match de foot à la télé. À la fin de sa vie, l'abbé du Couré entreprend une vaste monographie consacrée à l'histoire de Tusson. Deux volumes sont parus, le troisième n'a pas pu être édité en raison de son décès le 3 mars 1990. 36 ans après sa mort, l'abbé du Couré demeure une figure singulière du paysage de Tusson, mais du paysage charentais, un prêtre écrivain profondément attaché à son village et dont l'empreinte dépasse largement les murs du presbytère de Tusson.
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2: C'est un événement littéraire dont on vous parle dans Toujours à la page, la sortie du nouveau roman de Marion Fayol, autrice et illustratrice dromardéchoise, plusieurs fois primée au Festival d'Angoulême. Marion Fayol a rencontré l'année dernière un immense succès avec son premier roman, poétique et poignant, Du même bois, dans lequel elle évoquait l'histoire d'une ferme ardéchoise, génération après génération. Petit fruit, c'est le nom de ce second titre, est paru chez Gallimard. Et c'est l'histoire d'une femme à qui, mois après mois, la nature refuse d'offrir un enfant. Tandis qu'elle brasse questionnement, chagrin, culpabilité, son mari reste imperméable à ses émotions. Jusqu'au jour où s'impose chez eux un inconnu. Un étranger, un homme qui dit pourtant reconnaître en la femme son amour de jeunesse perdu. D'ailleurs, c'est étrange, ses mains à lui sont de la couleur de la robe de la femme. Et il ne cesse de vouloir la dessiner, la croquer sous tous les angles. En résulte un curieux ballet, un poétique triangle amoureux auquel nous allons assister. Marion Fayol.
3: Le livre parle en effet du désir d'enfant, même si je pense qu'il parle du désir, du manque, de l'absence, de manière peut-être beaucoup plus large que simplement le manque de l'enfant. En tout cas, cette femme, elle est en proie à une forme d'obsession. Chaque mois, elle a envie d'avoir un bébé dans le ventre et chaque mois, c'est un échec. Et dans son couple vient apparaître une sorte d'étranger. Donc, elle attend un enfant et l'enfant n'arrive pas. Et il y a quelqu'un qui vient se glisser dans leur maison alors même qu'ils essaient de le rejeter. Donc, c'est aussi une sorte d'ambivalence entre ce qu'elle désire et qui vient pas et ce qu'elle rejette et qui vient. Et pour moi, les trois personnages du livre sont tous des personnages qui sont un peu enfermés. Ça m'intéressait d'avoir trois personnages qui finissent par se parler par quelque chose de commun. Et ce commun, je pense qu'il est à la fois la question de l'obsession et la question de l'absence ou du manque ou du fantasme aussi.
2: Il y a quand même quelque chose d'un peu surnaturel qui relève du conte ou de la poésie dans ce que vous écrivez.
3: Quand j'écris, je me sens proche de la poésie plus que du roman d'une certaine façon. Et c'est très important pour moi que l'espace du livre, comme dans l'espace des dessins, soit pas exactement l'espace de la réalité, en tout cas qu'il y ait toujours une part de symbolique ou de surréalisme qui vienne créer un espace qui est celui du livre et qui est un petit peu à côté du réel pour peut-être être plus réel que le réel. Et c'est important pour moi que mes livres contiennent plusieurs discours, enfin qu'en tout cas on puisse les lire, et puis on puisse les relire, et puis encore les relire comme s'il y avait plusieurs couches, et que le lecteur puisse aussi glisser sa propre voix à l'intérieur de ce que je propose.
2: On ne sait précisément où l'action se déroule, ni à quelle époque, mais comme toujours avec Marion Fayol, la nature est partout. Elle traverse les personnages, et son écriture pose des images, des émotions, un rythme aussi. Elle offre comme un moment en suspens, hors du temps. Marion Fayol révèle une nouvelle fois que son talent d'écrivaine n'a rien à envier à celui de dessinatrice. Dans ce petit fruit, paru chez Gallimard.
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1: Me voilà parti en quête de brèves de comptoir. Et pour ça, nous allons rentrer au Zanzibar. Bonjour messieurs, dames.
2: Bonjour.
3: Bonjour.
1: Bonjour.
4: Là, la brève de comptoir, tu sais, c'est la circulation.
1: Et comment dire, le bordel, les bouchons, les vélos sur les trottoirs, les trottinettes sur les trottoirs, qui ne respectent pas. Et puis voilà, c'est le bordel. Hein. Je me dis qu'à un moment donné, il faudra respecter les codes de la route. Et respecter les piétons.
5: Donc, c'est bien l'heure où on râle.
1: C'est mon surnom, figurez-vous.
5: Non.
1: Si. La râleuse. Moi, j'en ai marre. Donc, après, voilà, c'est comme hier, tu vois, il y a un vélo électrique qui était sur le trottoir. Il m'a à peine bousculé, machin. Même les trottinettes, à un moment donné, il faut contrôler, quoi. Et comme hier, on est parti en voiture, on avait un vélo devant nous qui était sans lumière. Et je l'ai pas vu parce que mon nez là, quand on descend sur Sidoine, les voitures montantes, on a les lumières en pleine face. Donc quand les gens viennent pour la piste cyclable ou traversée, on voit en rien. Il y a une voiture, il y a un vélo qui est sans lumière. Je l'ai pas vu. C'est mon mari qui a dit attention. J'ai freiné. Ben mon mari aurait rien dit. Et ben le vélo sans lumière, sans le voir, j'aurais percuté. Qui c'est qui a tort?
5: Alors, est-ce que vous faites que râler ou est-ce que parfois vous montrez votre mécontentement vis-à-vis d'un cycliste ou un gars en trottinette? Est-ce qu'il entend la suite et le reste?
1: Alors, des fois, on a un petit doigt d'honneur et des fois, la personne s'arrête et on discute. Il y a des gens qui sont bien sympas, qui s'arrêtent en disant, voilà, comme les vélos qui sont sur la route et que je klaxonne en disant que je veux passer. Il dit, qu'est-ce que madame? Ben, monsieur le maire fait 10 millions pour une piste cyclable, allez-y, quoi. Il dit, oui, vous n'avez pas faux, madame. Du coup, il va sur piste cyclable et voilà. Et des fois, il y a des gens qui vous emmerdent ou voilà, des bons gros mots. Après, ben, je prends la patience et puis voilà, quoi. Et puis, ouais, je râle d'un bon tour toute seule.
5: Et après, on vient défouler tout ça aux Zanzibar.
1: Et ma râleuse, elle s'appelle comment?
4: Nadine.
5: Au revoir, Nadine.
4: Au revoir, madame.
1: Mais vous, comment, alors?
5: Patricia.
1: Patricia, enfantée, ouais. Patricia.
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6: Aujourd'hui, j'ai testé pour vous le cirque de Navacelle. Je vous emmène avec moi dans un endroit qui donne le vertige, mais dans le bon sens du terme. Et pour vivre cette aventure, Christina et Lola sont avec moi. Autant vous dire que l'expérience se vit encore mieux à plusieurs. Direction le cirque de Navacelle. La route serpente tourne, monte et par la fenêtre, le paysage change peu à peu. Et puis, on arrive dans les hauteurs, on coupe le moteur, silence total. Devant nous, un immense amphithéâtre creusé par le temps. Des falaises vertigineuses, la rivière tout en bas, toute minuscule,

0: On parle moins fort, on respire profondément. C'est une expérience à la fois physique, parce qu'elle se mérite, et contemplative, parce qu'on prend le temps de vraiment vivre l'instant. Ce que j'ai ressenti ici, un mélange étrange de vertige et de sérénité, la nature immense, presque écrasante, et en même temps, incroyablement apaisante. Partager ce moment avec Lola et Christina rend l'expérience encore plus forte. On s'encourage dans les montées, on rit, on s'émerveille ensemble. Le cirque de Navacelles est un lieu à voir au moins une fois dans sa vie. Accessible toute l'année, il propose de nombreux sentiers de randonnée, bien balisés pour tous les niveaux. Prévoyez une bonne paire de chaussures quand même, de l'eau et surtout le temps pour vraiment profiter. Petit conseil pratique, laissez votre voiture au belvédère de Blandas, 4 euros, et prenez la navette gratuite pour descendre dans le cirque. Elles sont mises en place pendant la saison estivale.
1: Pour le temps que la montagne est belle.
0: J'ai testé, j'ai adoré le cirque de Navacelles, un endroit puissant, naturel, inoubliable. C'était Béatrice et on se dit à très vite pour une nouvelle chronique pleine de découvertes.
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3: Chaque année, près de 800 000 personnes montent sur un bateau à Strasbourg, soit plus de la population entière de Marseille qui ferait la queue pour voir la petite France. Aujourd'hui, je teste pour vous les coulisses de Bateaurama. On est bien évidemment à Strasbourg, embarcadère du Palais Rohan. Et il est tôt, et il est très tôt. Hein. La ville s'éveille tout doucement et je monte à bord d'une navette Bateaurama avec Dylan, il est capitaine. Autour de nous, l'île est particulièrement silencieuse et on entend juste les clapotis de l'eau contre la coque. Pendant que les premiers touristes dorment encore, eh bien, l'équipage lui prépare déjà la journée. J'ai comme l'impression que je vais prendre part au spectacle que je vois défiler tous les jours devant les fenêtres des studios d'Ici Alsace. Et une fois à bord de la navette, direction le port du Rhin, dans les locaux techniques de Bateaurama. Avant même qu'un touriste monte à bord, les bateaux passent par une vérification technique complète. Et Dylan m'explique que chaque navette est contrôlée quotidiennement. Hein. Les niveaux, la sécurité, les systèmes électroniques. Normal, on peut transporter jusqu'à 135 passagers par bateau. En fait, Bateaurama appartient au port autonome de Strasbourg. C'est le deuxième port fluvial français. Et à l'origine, les visites servaient surtout à montrer la puissance industrielle du port aux investisseurs. C'était pas vraiment pour les touristes. Aujourd'hui, la visite dure environ 1h10. Et on traverse la petite France, la Neustadt et le quartier européen. Et selon le capitaine, la difficulté principale, c'est de réussir à anticiper d'une part le courant, mais aussi les écluses et les autres embarcations. Hein, dans un espace, il faut le dire, relativement petit. Et ça prend pas mal d'entraînement pour réussir à passer un aussi long bateau sous les ponts de Strasbourg. Et moi, je me fais trimballer et je dois avouer que depuis l'avant du bateau, la ville est encore plus belle. On voit les rues et les façades des bâtiments complètement autrement. J'ai adoré ça. Aujourd'hui, la flotte compte une dizaine de bateaux. Parce que oui, hein, y a du monde. Et pour gérer l'afflux des visiteurs, j'ai rencontré Lucie. Lucie, elle est agent de quai. Et elle m'explique que ce sont plusieurs centaines de personnes par heure qui montent et descendent des navettes en haute saison. Et le timing est super précis, parce qu'un bateau part environ toutes les 30 minutes. Alors moi, pour montrer ma bonne volonté, j'ai tenté d'aider à amarrer le bateau. C'était une mauvaise idée. Je tirais la corde, mais dans le mauvais sens. Bref, le bateau ne bougeait absolument pas, mais ça a eu le mérite quand même de lancer un fou rire général. Bon, le capitaine m'a même dit que ça arrivait aussi aux marins. Bon, je me dis qu'à travers ça, je viens d'être officiellement adopté par la marine alsacienne. Youhou ! En tout cas, je réalise que derrière l'image romantique des bateaux qui défilent tranquillement le long de l'île, se cache surtout une organisation quasi aéronautique. Car finalement, Strasbourg, vu d'en haut, c'est sûr, c'est beau, mais vu d'en bas, depuis l'eau, c'est encore plus beau.

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1: 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Quand

Lola Bay est une chanteuse, autrice, compositrice qui mêle douceur, humour et spontanéité. Si vous avez pu la voir dans l'émission The Voice, ce qu'elle affectionne aujourd'hui, c'est sillonner le monde rural pour chanter dans les tout petits villages.

0: M'ennuyer, Lola Baye. Un coup de cœur, ici même. 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
2: Bonjour.
3: Bonjour, bienvenue dans Décibel, cher Sam Sauvage. Ce premier album de Sam Sauvage qui vient de sortir, mesdames, messieurs, évidemment, on va se balader dedans. Vous rappelez que Sam Sauvage, peut-être qu'avant de l'entendre, vous l'avez vu, notamment avec la vidéo de cette première chanson, Les gens qui dansent.
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0: sais pas ce qui est le plus percutant dans cette chanson, justement, si c'est le son, si c'est la découverte de la voix de Sam Sauvage, ou ouais, ce look et cette petite danse qui vous colle à la peau. Là, vous partez en tournée. Tous les jours, vous allez la faire, cette danse de,
1: ah ouais,
0: des
1: tout
0: gens
1: à
0: qui
1: fait.
0: Dansent.
1: Ah ben moi, quand je me dis que les gens ont pris leur place, ouais. Pour nous, c'est un concert de plus à chaque fois, mais pour ouais. les gens, souvent, c'est la première fois qu'ils me voient, donc qu'ils nous voient avec les musiciens et les musiciennes. Donc il y a un peu un truc où on donne tout le soir, et puis tant pis pour le lendemain.
0: Bravo pour la condition physique.
1: Merci, on ne fait ce qu'on peut.
0: Sam Sauvage, vous l'avez vu aussi.